0: personne n'avait encore jamais réussi à attraper un bel ardent dans le Morvan. La légende raconte que cet oiseau était immortel. Malheureusement, le bel ardent avait très mauvais caractère, égocentrique, narcissique. Il était en fait très seul. Par un soir d'été, un rossignol curieux se pose sur une branche de hêtre, juste à côté de celle où se reposait le beau volatile.
1: Mais sire, je suis désolée de troubler votre repos, mais me ferez-vous l'honneur de m'accorder quelques instants? J'aimerais deviser un peu avec vous.
0: Le bel ardent lui jeta un regard dédaigneux et méprisant. Mais pour qui se prenait donc ce cuistre? Dérangé dans son sommeil, il n'était pas très disposé à perdre son temps avec un rossignol, d'autant plus que le chant cristallin de son voisin le rendait un peu jaloux. Lui-même n'avait pas été doté d'une aussi divine voix, et il le regrettait vivement.
2: « D'accord !»
0: répondit-il finalement.
2: « Mais dépêche-toi! Je n'ai pas le temps de m'attarder sur les requêtes des gringalets de ton espèce, rossignol !»
1: « Ne vous inquiétez pas !»
3: lui répondit le petit oiseau brun.
1: « J'aimerais juste que vous me donniez l'une de vos superbes plumes. Mon épouse rêve de décorer notre nid avec et je lui ai promis que je ferai tout pour accéder à son souhait. Pas la plus grande, bien sûr. Une petite plume de votre magnifique robe fera l'affaire. »
2: « Te donner l'une de mes plumes ?»
0: s'écria l'orgueilleux, outré devant tant de hardiesse.
2: « Jamais personne ne m'a fait l'affront de réclamer un tel présent. Hors de ma vue, mendiant, et que je ne te vois plus. Dis à ton épouse que je n'ai pas pour habitude d'accéder à des requêtes aussi insolentes. »
0: Choqué par tant de violence, le rossignol s'enfuit en poussant des petits cris. Ses compagnons, qui attendaient fébrilement son retour, le rejoignirent pour le consoler. L'affaire s'ébruita parmi les oiseaux et arriva bientôt aux oreilles du créateur.
2: « Si je ne freine pas les élans de ce prétentieux, »
0: songea-t-il,
2: « il dominera bientôt tous ses semblables et se moquera totalement de moi. Il est de mon devoir de lui donner une leçon avant que le pire ne se produise. »
4: Vient alors le jour de la rencontre entre Dieu et le bel ardent. À votre avis, comment l'oiseau du Morvan va-t-il s'en sortir face au Créateur?
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4: Avec son plumage pourpré or, ses yeux brillants comme des diamants, on retrouve l'oiseau, le bel ardent du Morvan face au Créateur. Une histoire de Sandra Amani extraite des légendes et mystères du Morvan aux éditions des Temps Impossibles.
0: Le bel ardent, imbu de lui-même, n'avait même pas peur face au Tout-Puissant.
2: Oiseau sans âme, je vais t'apprendre l'humilité. Désormais, tu ne susciteras plus la jalousie de tes congénères. Bien au contraire, ceux-ci détourneront le regard lorsqu'ils te verront. Va-t'en d'ici, et surtout, ne t'attarde pas de suite au bord d'un ruisseau ou d'un étang du Morvan. Tu risquerais de t'y noyer en contemplant mon œuvre.
0: Furieux, le bel ardent redescend alors sur terre. Autour de lui, les autres oiseaux commençaient déjà à chuchoter.
1: Oh, mais regardez-moi cet étrange oiseau!
4: S'exclame un petit moineau.
1: Il est vraiment laid! Même les chauves-souris ont plus de charme que lui.
0: Dit une hirondelle. Les autres oiseaux éclatèrent de rire avant de regagner la forêt.
6: Qu'est-ce qu'il est moche.
0: Pendant ce temps, le bel ardent cherchait un endroit pour se reposer. Sa rencontre avec Dieu l'avait agacé et il fomentait déjà une vengeance. Il arrive alors près d'un grand lac du Morvan. Soudain, posé sur la rive, il baisse les yeux. Aussitôt, il pousse un cri de terreur. Horrifié, il se demande qui est ce monstre qui le regarde. C'est alors qu'il comprend. L'horrible oiseau n'était autre que lui-même. Des plumes sombres avaient remplacé le somptueux plumage pourpre. Les yeux de diamant n'étaient plus que deux trous noirs, sans vie. Un chagrin immense le secoua au souvenir de sa splendeur d'antan. Non loin de là, une jeune bergère rentrait ses moutons. Elle s'arrêta près du ruisseau où s'attardait le prince déchu. Elle sursauta en le voyant.
6: Oh, quel oiseau affreux! On était ressorti tout droit de l'enfer! Un chat-huant, à n'en pas douter! Une vraie créature diabolique! Vite, fuyons avant qu'il ne nous fasse du mal!
0: En arrivant à Saint-Léger-Vauban, elle fit le récit de sa rencontre avec le fameux chat-huant. À partir de ce jour, le bel ardent fut appelé ainsi. Le jour, il se cachait pour ne pas être vu, et le soir, il rôdait autour des chaumières en quête de nourriture. En plus, il n'était plus immortel. Ultime punition divine.
4: Mais l'histoire ne s'arrête pas là.
0: Souvenez-vous du petit rossignol qui avait demandé une des plumes du bel ardent. Un soir, en croisant le chat-huant pleurant, il lui dit
1: « C'est vrai que tu as été bien méchant avec moi, mais j'ai pitié de toi et si tu le souhaites, je passerai les nuits d'été à tes côtés. Peut-être que mon chant allégera un peu tes souffrances. »
0: Le chat-huant accepte, soulagé d'avoir enfin trouvé un confident. Il ignorait encore à quel point au cours des siècles, il serait rejeté et maudit.
4: Son calvaire ne faisait que commencer.

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2: Bonjour Arnaud Fromage.
3: Bonjour, bonjour à tous.
2: La nécessaire minute comptoise, c'est maintenant. C'est vous que j'ai vu tout à l'heure, hein, le doigt dans le pot à pâte à tartiner. C'est quand même pas très propre, hein, tout ça.
3: Je sais, mais que voulez-vous, c'est tellement bon et tellement régressif, la pâte à tartiner, du chocolat, des noisettes et plein d'huile. Bon, ça aide pas à rentrer dans du 38, mais flûte à la fin, il faut savoir se faire plaisir. Et surtout, cette merveille a bien failli ne jamais exister.
2: Alors comment ça, à cause de Monsieur Ferrero, c'est ça?
3: Non, lui, il y est absolument pour rien, ce serait plutôt à cause de l'homme de Néandertal. Je vous explique. L'année dernière, des scientifiques de l'université d'Aarhus au Danemark se sont mis en tête de reconstituer le paysage et d'identifier les essences de plantes qui poussaient en Europe il y a 100 000 ans avant l'arrivée de l'homme. Pour cela, ils ont collecté des pollens anciens, les ont analysés et les résultats ne sont finalement pas si surprenants que ça. On y retrouve du tilleul, du hêtre, du charme et donc bien sûr des noisetiers. Beaucoup de noisetiers même, l'arbuste prolifère en effet dans les plaines, hors des forêts. Or, il faut s'imaginer qu'à cette époque, l'Europe était remplie de hordes de bisons, de rhinocéros, d'éléphants de 4 mètres de haut qui pouvaient peser jusqu'à 13 tonnes, autant dire des débroussailleuses, des animaux géants qui, en empêchant la forêt de tout grignoter, assuraient ainsi indirectement un espace pour les noisetiers. Bon, les années passent, et il y a 45 000 ans, l'homme quitte son berceau africain pour gagner l'Europe. Les premiers humains s'habituent à leur nouvel environnement, ils commencent à chasser les grosses bestioles. Aucun risque pour ces espèces, les humains sont bien trop peu nombreux pour représenter le moindre risque. Mais il n'empêche que ça commence à modifier légèrement l'équilibre en place. Moins de grands animaux, moins de défrichage, donc plus de forêts et moins de noisetiers. Si bien que, nous dit encore l'étude, ils sont passés pas loin de l'extinction.
2: Alors qu'est-ce qui a sauvé les noisetiers justement, Arnaud ?
3: Eh bien, ces mêmes humains. En effet, alors que les noisetiers étaient sur le point de disparaître, nos ancêtres ont commencé à développer ce qu'on appellera plus tard l'agriculture. Or, le bois de noisetier, c'est très pratique si l'on veut se fabriquer des outils, des armes, réaliser un peu d'artisanat ou tout simplement manger des noisettes. Les premiers hommes ont donc commencé à les cultiver, sauvant ainsi les noisetiers de la disparition. Alors, aujourd'hui, on n'a plus d'éléphants sauvages de 4 mètres de haut en Europe, mais heureusement, il nous reste les noisettes. La pâte à tartiner peut donc exister et ma journée peut commencer.
2: Ouf, je suis rassuré aussi parce que le petit déjeuner n'aurait pas la même saveur. Sinon, merci beaucoup Arnaud Fromage et heureusement également qu'on n'a plus d'éléphants. Eh bien, à demain, je crois.
3: À demain.
2: Bah oui, c'est ça, demain pour la nécessaire minute comptoise en réécoute, évidemment, sur l'application ICI et sur ICI.fr.
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1: Anthony est un enfant de Galeria. Et au village, il a tous ses souvenirs.
2: J'ai grandi ici depuis mon enfance. J'ai toujours vécu ici. J'ai été à l'école à Galeria. Et j'ai essayé de m'investir associativement à Galeria. Donc voilà, c'est pour cela qu'on a repris il y a maintenant 2 ans avec des amis à moi d'ici, des jeunes de Galeria, l'association du village qui se nomme l'Asso du Falazor Minkou. Donc c'est vrai qu'on met plutôt en avant tout ce qui est associatif pour Galeria, pour les jeunes, les futures générations et les plus anciens bien sûr. Donc on essaye de faire vivre Galeria au maximum en toute saison.
1: Et l'association propose plusieurs rendez-vous sur l'année.
2: Des balles, on fait 2 à 3 balles par saison en été. On fait également des concours de boules qu'on fait pareil en été. Et on a aussi également des concours de belote ainsi que des concours de beach soccer.
1: Le but, réunir les gens et les générations.
2: C'est plus ou moins difficile dans certains points, mais bon, c'est vrai que quand on fait un bal, il va y avoir toute génération. Pareil pour des concours de boules, ceux qui aiment jouer aux boules. La belote, c'est vrai que ça rapproche vraiment pas mal de monde parce qu'on a beaucoup d'anciens qui jouent, on a appris avec eux. On joue tout le temps avec eux, que ce soit au bar, à la maison. Voilà, c'est vrai que ça rassemble vraiment beaucoup de monde et c'est très important. Il y a plus de locaux qui participent à ces événements qu'au tourisme, quoi, on peut le dire.
1: Parallèlement à son engagement associatif, Anthony est étudiant à Corté.
2: Je suis en 2e année de technique de commercialisation en BUT. Alors à côté de ça, je suis aussi impliqué pour les pompiers volontaires à Galeria. Donc je suis pompier volontaire, ça fait maintenant 1 an que je suis rentré. Donc c'est vrai que ça m'aide beaucoup, que ce soit pour le village, pour le lien avec les gens, parce que vis-à-vis de ma famille ou les gens du village, c'est très important pour moi. Donner ma passion, apporter de l'aide aux personnes qui sont en cas de danger, être là et présent pour les gens d'ici, ça me tient vraiment beaucoup, beaucoup à cœur.
1: Anthony ne quitterait pour rien au monde son village.
2: Alors, ma vision sur le village, c'est que c'est un très bon village avec une très bonne mentalité. On essaye de le refaire vivre d'ailleurs, beaucoup plus qu'avant. Il faut continuer sur cette voie-là et on est bien parti pour mettre en avant Galeria.
1: Anthony Spinoza, il fait partie de ces jeunes du village qui comptent pour l'avenir de Galeria.
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3: Printemps 1907, le midi viticole se soulève. À l'origine de la révolte des vieux, surproduction, concurrence de l'Algérie, vin frelaté, coupé ou chaptalisé, prix qui s'effondre, les vignerons n'en peuvent plus. C'est dans l'Aude que le mouvement se structure, dans le village d'Argelières, sous Marcelin Albert est viticulteur et cafetier. Avec des vignerons du Minervois, il crée le comité de défense viticole qui organise la toute première manifestation.
4: Au vin artificiel, vive le vin naturel.
3: Le 11 mars 1907, ils sont 87 derrière lui. Quelques jours plus tard, les voilà 300 à Salelle d'Aude. Le comité décide alors de faire un meeting chaque semaine dans une commune différente. Marcelin Albert est un orateur qui galvanise la foule. Ils sont 600 à manifester à Bise Minervois le 31 mars, 1000 à Ouveillon le 7 avril, 5000 à Coursan le 14 avril, puis 10000 à Capestan, 25000 à Lézignan, 80000 à Narbonne où le maire Ernest Féroul s'engage à son tour, 150000 à Béziers où ont lieu de nombreux incidents, 180000 à Perpignan, 200000 à Carcassonne, 250000 à Nîmes le 2 juin et dit-on entre 600 et 800000 manifestants à Montpellier le 9 juin 1907. Côté des vignerons, commerçants, ouvriers, employés, on estime qu'un languedocien sur deux était sur la comédie ce jour-là. Une marée humaine. L'évêque de Montpellier fait même ouvrir les portes de la cathédrale et des églises pour que les gens y trouvent refuge. Malgré la démission de près de 400 maires, des débats houleux à l'Assemblée nationale, l'État fait la sourde oreille. Face à la menace d'insurrection, Clémenceau, président du Conseil, envoie l'armée à Narbonne. Bilan, 6 morts et 33 blessés. Mais le soir du 20 juin, les soldats du 17e régiment d'infanterie se mutinent et refusent de tirer sur les manifestants sous les acclamations des Biterrois. Clémenceau n'a alors plus le choix. Il accepte de rencontrer Marcelin Albert et lui promet de porter une loi anti-fraude en échange du retour au calme. Mais le tigre, malin, glisse au leader de la contestation un billet de 100 francs pour prendre le train pour rentrer dans le sud. Et s'empresse de le raconter à la presse. Cette obole humiliante qu'Albert a eu la maladresse d'accepter lui vaudra d'être conspué par les siens, accusé de s'être laissé acheter. La loi protégeant le vin naturel contre les vins trafiqués est adoptée, les viticulteurs sont exonérés d'impôts sur les 3 années passées, les émeutiers sont amnistiés. Quant à celui qui avait rassemblé tout un peuple qui voulait vivre du travail de sa terre, Marcelin Albert, héros déchu, il s'exilera pour plusieurs années en Algérie.
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5: En 1994, c'est bien simple, en cette journée du 4 juin, c'est tout Carpentras qui attend la rockstar. Allez vous enfiler votre blouson de cuir, montez sur votre Harley Davidson, la balade commence. Et il faut remonter à 1992 pour bien comprendre la venue de Johnny Hallyday chez nous. C'est à cette date qu'il fonde avec un ami son premier groupe de bikers, les HDC Desperados. Ouvert à tous, et tous ceux qui ont une Harley Davidson, l'association va se rassembler à Carpentras pour la première fois, donc 2 ans plus tard, en juin 1994. Carpentras, bah oui, parce que l'un des meilleurs amis de Johnny Hallyday, c'est Joe Rodriguez. Alors, son nom ne vous dit peut-être pas grand-chose, mais ce carpentracien de naissance est le garde du corps de Johnny Hallyday pendant 5 ans. Et c'est vrai qu'il partage, comme Johnny, la passion des Harley. Ils ont même des tatouages en commun. En ce 4 juin 1994, notre ami Joe Rodriguez se marie.
6: Au nom de la loi, je vous déclare unis par le mariage.
5: Et il choisit qui en témoin ? Bah Johnny Hallyday. Et voilà, c'est comme ça que Carpentras voit arriver depuis le Var des milliers de motos, tour de ville, mairie de Carpentras, centre-ville, c'est juste la faute. Ce que vous entendez là, c'est un extrait du reportage d'une chaîne câblée de l'époque qui suit le voyage de Johnny et de ses copains bikers. Cette visite aux allures de chef d'État impressionne une partie des Carpentrasiens. Et d'ailleurs, il suffit de parler aux commerçants et aux habitants d'aujourd'hui pour comprendre ce souvenir de cette journée juste dingue. En fin de journée, Johnny, au bras de son épouse à l'époque, Adeline Blondeau, et de son producteur Jean-Claude Camus, prend la direction de l'hippodrome Saint-Penchon où se déroulent les courses hippiques. Là-bas, c'est presque 30 000 personnes qui l'attendent. Un mini-concert est organisé et Johnny, il faut le dire, il s'éclate. 6 titres chantés par la star, qui est ensuite rejoint par le guitariste Paul Persson. À l'époque, c'est l'animatrice Sophie Favier qui présente ce concert. L'entrée est de 50 francs et pendant 3 jours, c'est juste la folie, la fête ne s'arrête pas. Johnny partira avec Adeline en hélicoptère à la fin de ce week-end. Alors figurez-vous que j'ai pas mal cherché et ce n'est pas la première fois que Johnny chante à Carpentras. Il était déjà venu en 1961. À l'époque, il se produisait place de la mairie dans un tour de chant organisé par l'association des commerçants. Il était alors âgé de 18 ans.
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2: À quoi servent les maths ?
3: Par exemple, si on est coiffeuse, pour faire payer ses clients, au lieu que de prendre une calculette, le faire de tête comme ça, le plus rapidement, comme ça on n'utilise pas trop notre téléphone. Puis c'est intéressant les mathématiques.
4: Moi je trouve que ça sert à tout et à rien. Les profs, ils disent faut savoir convertir, mais ça sert à rien quand on est grand en fait.
5: Dans n'importe quel métier, il faut savoir les maths. Convertir, si il faut, parce que ça se trouve, à un moment donné, l'occasion elle va venir, tu vas pas savoir et ça va être compliqué. Et moi, je préfère les maths que le français.
6: Moi, je me dis, c'est comme toutes les autres matières, plus tu sais de choses et tu es bon en maths, français, grammaire, plus tu auras plusieurs métiers à ta disposition.
7: J'ai jamais trop aimé les maths, mais je sais que je pense que ça va beaucoup servir.
8: En fait, les maths, c'est une des premières matières à être inventée. Les maths, c'est la base de l'école. Hein.
9: Pour payer quelque chose, il faut se servir des maths pour, par exemple, compter les pièces, les billets, etc. En fait, les maths, il y a beaucoup de choses qui servent à beaucoup de choses. Il y a des choses où tu vas jamais t'en servir en mathématiques, quoi. Par exemple, la géométrie, tu t'en sers que dans quelques métiers. Tu vas pas t'en servir dans tous les métiers du monde.
10: On était parti à Cultura et j'avais pris des sous, mais j'avais mal compté. Donc, je demande à ma mère de payer parce que j'avais pas assez. Mais du coup, faut compter tout. Faut compter les centimes et les euros et tout ça.
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11: Nous sommes dans les années 1970. Un ovni se pose à Chasseneuil. Dans cette soucoupe volante, attention, pas d'extraterrestres, mais des gens en maillot de bain.
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11: Cette drôle de piscine en forme d'ovni est ce qu'on appelle une piscine tournesol. En fait, il s'agit d'un modèle qui a poussé en France dans les années 70 et qui a pour origine un programme lancé par l'État en 1969. Ce programme, nommé 1000 piscines, intervient dans un contexte marqué par deux événements. D'abord, le fiasco des nageurs français aux Jeux Olympiques de Mexico en 1968. Ensuite, plusieurs noyades tragiques impliquant des enfants. Résultat, eh bien, il faut apprendre à tous les Français à nager, vite et partout. Pour cela, un concours est lancé afin de concevoir des équipements innovants, économiques et facilement reproductibles. Et le type tournesol est l'un des plus caractéristiques. Il est l'œuvre de l'architecte Bernard Scholler. Alors attention, 1000 mètres carrés au sol, 6 mètres de haut, cette piscine était révolutionnaire à l'époque. Il faut imaginer 36 arches métalliques qui soutiennent un dôme de plastique en partie escamotable et pivotant afin de profiter au maximum du soleil, d'où son nom, hein, le tournesol. Dedans, on retrouve tout le nécessaire, un bassin de 25 mètres, des vestiaires, des douches, bref, un vrai vaisseau spatial aquatique.
13: Cette piscine tournesol de Chasseneuil-sur-Bonnieure était-elle le seul modèle construit dans notre région ?
11: En France, entre 1972 et le début des années 80, il y en a eu 183 construites sur les 250 prévues au départ, dont 18 en Nouvelle-Aquitaine. Mais attention, hein, la moitié a déjà disparu, à l'image de celle qu'il y avait à Châtelaillon-Plage. Il faut dire aussi que ces piscines tournesol, eh bien, elles ont tendance à mal vieillir. Maintenir ces structures à flot, sans mauvais jeu de mots, coûte cher et les rénovations ne sont pas toujours simples à réaliser. C'est pour cela que la piscine tournesol de Chasseneuil est un vrai petit morceau de patrimoine des Trente Glorieuses, toujours bien vivant avec près de 40 000 usagers par an. Les gens sont sensibles à son charme rétro-futuriste, à ses petits carreaux de faïence ou à ses grands hublots. Alors en cette fin d'été, eh bien, si vous passez du côté de Chasseneuil, n'hésitez pas à aller piquer une tête dans cet ovni.
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12: On part en Vendée ce matin à Bouin, tout près de Beauvoir-sur-Mer et Noirmoutier. Voici François, conteur d'histoire depuis 1987. Il transforme chaque balade en un voyage dans l'imaginaire. Il fait naître des histoires qui touchent petits et grands, mêlant tradition locale et émotion. Une passion présente depuis très longtemps pour François.
14: Ça vient de très loin, ça vient de ma grand-mère qui racontait des histoires à mon papa et de mon papa qui nous racontait des histoires quand on était petit, notamment une histoire que ma grand-mère lui racontait, l'histoire de Jean sans peur. C'est l'histoire d'un petit garçon qui part de chez lui et qui rencontre le diable.
12: Oh
14: ouais. C'est la première histoire que j'ai racontée devant un public et c'est là que j'ai réalisé que j'avais un don pour le conte.
12: Ça se sent le fait d'avoir ce don pour raconter les histoires, c'est parce que c'est pas donné à tout le monde.
14: Alors pour moi c'est donné à tout le monde, mais c'est une passion et puis c'est un plaisir d'emmener des gens juste avec l'imaginaire, avec très peu de décors et juste avec les mots. Alors moi j'adore les mots, j'attache énormément d'importance aux mots, à leur sens, et quand j'invente une histoire, eh ben je choisis mes mots avec beaucoup de rigueur.
12: On est d'accord, c'est votre métier, François.
14: Alors c'est mon métier, c'est devenu mon métier un peu après. Donc moi j'ai eu un parcours où j'ai vécu une vingtaine d'années à la montagne, du côté de Bourg-Saint-Maurice, et j'étais gardien de refuge. Ben je racontais des histoires au refuge aux gens le soir à la veillée. Et ils remontaient au refuge pour que je raconte mes histoires de colporteur d'histoires.
12: Quelle émotion justement vous recherchez à travers vos histoires, vous ?
14: Le rire, la joie. Et aussi, un des grands messages, c'est dire qu'on peut toujours se relever. Que dans chaque épreuve de la vie, on peut trouver quelque chose qui va nous faire rebondir.
12: Alors, elle est où la part de vérité là-dedans ?
14: Alors, dans le conte, il y a toujours de la vérité. D'abord, la première vérité, c'est le vocabulaire.
12: Ouais.
14: L'autre vérité, c'est que, effectivement, dans la vie, on peut toujours s'en sortir. S'émerveiller de quelque chose, même quand on pense que tout est fini, qu'il n'y a plus d'espoir. Qu'il y ait plein de vie, même dans un lieu qui est quand même assez rigoureux.
12: Comment la Vendée vous inspire, vous, pour vos histoires ?
14: Ah ben, la Vendée, c'est mes origines, c'est ma famille, c'est mes oncles et tantes chez qui je suis allé beaucoup en vacances, c'est les bisous de mes grands-mères. Quand, après 20 ans en Savoie, je suis revenu en Vendée, je suis allé boire un café sur la route, et là, j'ai entendu l'accent. Un accent vendéen qui est très maternel, qui est très affectueux, qui est très affectif.
12: Comment vous imaginez votre avenir, tout simplement, François ?
14: 56 ans, j'ai encore une trentaine d'années à travailler.
12: Ouais, vous êtes un jeune homme.
14: Voilà, je pense qu'à 90 ans, ben, j'aurai la barbe encore un peu plus blanche, les cheveux tout blancs, mais je pense que je continuerai à faire des balades comptées au port du Bec, au port des Champs, à la Couplace, etc. Parce que c'est pas un métier facile où on gagne des millions, ça c'est un choix. Et par contre, c'est toujours le bonheur de faire rêver les gens, de les faire rire, énormément rire.
12: François, c'est un personnage attachant et généreux. Avec lui, une simple promenade devient un moment hors du temps.

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1: Comme ils sont susceptibles d'entendre ce petit cours, je vais faire attention, je vais être sympa avec nos chers petits anges aujourd'hui.
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1: Pot péplard. Garçon ou fille, c'est la question que tous les futurs parents entendent évidemment bah, dans tous les pays du monde. Quand on attend un heureux événement, l'entourage demande souvent « Ané, alors, pot péplard hein ?» Garçon ou fille, ça permet de choisir, de bien choisir le cadeau de naissance évidemment. Pot, c'est un gars, ur pot. En breton, ça fonctionne à tout âge. Ur pot, un gars ou un garçon. Et plard, ur plard, c'est une fille ou une femme d'ailleurs. Pot, péplard, gars ou fille. Mais on peut préciser, si on veut être sûr, pour les jeunes enfants, ur potric, un petit gars, un jeune garçon, potredigou au pluriel, un peu plus dur à retenir. Hein. Potredigou. Et plaric, c'est pour une jeune fille, une petite fille, plarigou au pluriel. Voilà, c'est simple, mais comme toujours, c'est simple quand on connaît. C'est sûr, c'est plus facile après. Donc, pour les gars, pot, potric, potredigou. Pour les filles, plar, plaric, plarigou au pluriel.
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1: Et maintenant, un nom de bateau. Ça change et on en voit souvent dans les ports avec le mot avel, en mot composé. Avel, c'est le vent. Bon, c'est sûr que du vent, ça aide quand on est en mer. Donc les marins choisissent souvent des noms en rapport avec le vent. Avelvour, par exemple, du vent de mer, Avelvour. Mais on entend aussi, on peut lire Aveldro, le tourbillon. Ça, c'est le vent qui tourne, Aveldro. Autre possibilité, toujours, Avelpen ou Avelaben. Expression moins appréciée, car ça indique où ça parle du vent de tête, Avelaben, le vent de face qui n'aide pas beaucoup en mer. Et sinon, Aveldré ou Aveladré, ben là c'est pour ceux qui veulent du vent arrière. Mais voilà, ce sont de très beaux noms qu'il faut préserver évidemment, comme les noms-lieux, comme les noms de famille, comme notre belle langue en fait. Mais ça se fera que si l'on fait tous un petit effort. Je vous laisse et je vous dis à demain, même heure, d'Ahenta et bon vent.
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3: Yatouni est d'origine mahoraise et nous raconte son parcours. Dites-moi Yatouni, qu'est-ce que vous aimeriez que les gens connaissent de votre culture mahoraise?
4: La richesse vraiment relationnelle. C'est vrai qu'à Mayotte, il y a vraiment une solidarité extrême entre les habitants. Si par exemple vous rencontrez des inconnus dans la rue, vous allez toujours ressentir ce lien. Je sais pas, c'est quelque chose qui est naturel. Alors qu'ici en France, les inconnus qu'on croise dans la rue, on sent pas forcément un lien avec eux et on serait pas forcément apte à les voir, leur poser des questions et tout ça, oui.
3: Moins d'entraide, moins de solidarité, on va pas facilement demander un peu de sel ou un peu de sucre chez le voisin en fait.
4: Oui, c'est ça, oui. À Mayotte, on a vraiment une relation assez intense avec les voisins. On les respecte et on vraiment montre beaucoup d'amour envers eux. Si jamais on manquait de quelque chose, parfois de l'eau ou du sel, peu importe, on peut aller toquer chez le voisin et lui demander. Et avec plaisir, la personne va lui offrir. Sauf qu'ici en France, métropolitaine, je pense que ça paraîtrait un peu bizarre quand même.
3: Vous buvez, vous, un jus de pomme?
4: Oui.
3: Comment on dit pomme en maoré?
4: Jus de pomme et jiva.
3: Jiva?
4: Oui. Qui veut dire le jus de pomme est très bon. Oui,
3: ici. Ah bah c'est court, c'est facile.
4: Oui.
3: Vous avez hâte de retourner à Mayotte. Quelle est la première chose que vous allez manger quand vous arrivez?
4: Ça serait une mangue avec du sel.
3: Ça, ah, c'est...
4: oui.
3: Ça, c'est étonnant, ça.
4: Oui. C'est comme si on mangeait du chips, mais encore mieux. Et c'est super bon, les mangues. Le goût est juste indescriptible. Oui.
3: Mais avec du sel.
4: Oui, avec
3: le sel qui va faire ressortir le goût de la mangue.
4: Oui, c'est ça, oui. Ça va vraiment faire ressortir le goût de la mangue. Et...
3: alors, votre maman, Siti Fatima, c'est elle qui cuisine à la maison. Qu'est-ce que vous aimez manger quand elle cuisine?
4: J'aime beaucoup manger le pilao. C'est un plat qui ressemblerait un peu au paella de l'Espagne. Plat très coloré.
3: Avec des épices un peu particulières que nous n'avons pas ici en France.
4: Il y a le curcuma, après il y a le masala. Et il y a aussi le poivre, le poivron, et le citron aussi, et le sel, donc tous les ingrédients ici en France.
3: Vous vous intéressez à la cuisine, vous ? Vous avez appris à cuisiner avec maman ?
4: En fait, à Meuf, c'est très important pour une femme de savoir cuisiner. Depuis l'âge de 6 ans ou 7, jusqu'à mes 10 ans, donc j'avais l'habitude en fait de rejoindre ma mère, qu'elle m'apprenne à cuisiner.
3: J'ai entendu parler d'un fruit, le konona.
4: Konokono.
3: Kono, comment vous dites ?
4: Kono, kono.
3: Ah oui.
4: Oui.
3: C'est pas du tout konona.
4: Non.
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5: Bonjour, je suis Romain Rongiras.
6: Bonjour Romain. Alors votre nom de famille, on l'entend beaucoup en Dordogne, car le stade de Périgueux porte depuis l'année 2009 le nom de Francis Rongiras. C'était votre papa. Est-ce que je peux vous demander quels souvenirs vous gardez de lui ?
5: Alors des souvenirs, j'en ai très peu. Mais les souvenirs que j'ai, étrangement, liés au rugby, notamment quand il jouait à Pau. Moi, d'aller sur des matchs et notamment aussi de jouer un peu sur le stade qu'il y avait à côté à Pau, à la Croix-du-Prince. Après, les souvenirs, avec le temps, peut-être se sont construits aussi, mais parce que j'ai pu entendre. Il avait démarré à Périgueux lorsqu'il était au lycée. Après, il est parti à Pau, dont il a été capitaine. Et il est revenu après sur Périgueux. Il n'était pas du tout professionnel. Donc non, il travaillait à côté, que ce soit à Pau ou à Périgueux. Il était technicien, notamment à l'office HLM à Pau. Il s'entraînait beaucoup moins régulièrement que ne le font les joueurs de première et deuxième division, voire troisième maintenant. Oui.
6: Alors Francis Rongiras est décédé lors d'un match de rugby, d'un problème de santé en 1991. Vous étiez tout jeune, vous aviez 9 ans. Est-ce que 34 ans après, on vous parle encore de Francis Rongiras, Romain, quand vous allez faire votre marché ou...
5: Oui, ça arrive, comme on parle encore, des fois des personnes que je n'ai pas connues ou que je ne connais pas forcément, mais qui l'ont connu. Après, c'est vrai que étant dans le milieu du rugby toutes ces années, c'est sûr que j'en ai très souvent entendu parler.
6: Vous aussi, vous avez joué au rugby avec Hugo, votre frère. Est-ce que ce qui est arrivé avec votre papa, ça aurait pu aussi totalement vous dégoûter de ce rugby-là ?
5: On était très jeunes. Moi, j'avais 8 ans, j'allais avoir 9 ans. Mon frère, 4 ans. Et on commençait dans le rugby. Et à vrai dire, de mes souvenirs, on ne s'est pas du tout posé la question. On a continué à jouer au rugby et puis s'est créé le Challenge Rongiras, qui est une manifestation sportive pour les jeunes, qui avait été créée à l'époque par des coéquipiers de mon père, notamment François Robert et d'autres, de l'école de rugby, Philippe Verger, voilà, toute une bande qui avait créé cette manifestation. Et j'ai eu l'occasion d'y participer sur ces premières années. Donc non, je me suis jamais posé la question de la pratique du rugby. J'ai fait du foot, du tennis de table, de l'escrime. J'ai essayé beaucoup de choses à côté, du tennis aussi, et avec un fil conducteur qui était toujours quand même le rugby.
6: Quand vous passez à côté du stade Francis Rongiras maintenant, est-ce que vous y faites encore attention au nom du stade ou plus maintenant ?
5: C'est une bonne question pour laquelle j'aurais pas forcément une réponse tranchée. Oui, à chaque fois, c'est vrai qu'on va dire il y a beaucoup d'événements qui arrivent au Rongiras, pas forcément sur le rugby. Vous voyez, moi, je vais dire le Rongiras quand je parle du stade et je vais demander aux jeunes où est-ce que vous jouez, ou alors je vais dire au Rongiras, c'est vrai. Donc, c'est un petit peu ambigu. Oui, ça me marque, mais je suis aussi, j'y suis habitué maintenant depuis toutes ces années.
6: Merci Romain.
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11: Kaikaouz, le mot cluc.
12: Ça veut dire lunettes.
11: Quand j'étais petit, on me disait toujours d'enlever mes lunettes avant de faire le sport. Et un jour, Udi n'avait pas tiré la miasclouk. Je ne les ai pas enlevées. Et Balou qui aimait se yaribat en loukap. Et miasclouk qui s'est sous une copate. Il y a eu un ballon qui arrivait dans ma tête et elles se sont cassées.

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5: Il s'appelle Frédéric Brand et ça fait maintenant 17 ans qu'il travaille à l'élaboration des créments, des 4 millions de bouteilles de créments de l'entreprise Louis Bouillot à Nuits-Saint-Georges. Il nous fait voir l'envers du décor, mais d'abord on s'équipe de chasubles orange fluo.
6: Sur le site, il y a une centaine de personnes qui travaillent sur le site et c'est un site classé IFS BRC, c'est-à-dire qu'on respecte des normes qualité et sécurité consommateur et donc mettre des chasubles qui permettent l'identification des visiteurs avec un enregistrement bien adéquat.
5: Eh bien, allons-y, ouvrons cette porte.
6: Oui, on va y aller.
5: Oula !
6: Donc, en fait, ici, nous n'avons pas de cave enterrée. Les cuves font jusqu'à 7 mètres de haut.
5: Ah ouais.
6: 7 mètres de haut et une seule cuve représente le volume d'un petit domaine viticole. Ça représente environ 520 hectolitres de vin. Ici, nous avons dans cette cuverie-là 50 cuves différentes. Et cette diversité de cuves, cette quantité de cuves est importante parce qu'en Crémant de Bourgogne, nous sélectionnons les zones géographiques. Mais également, nous avons un grand travail au pressurage où nous séparons la cuvée et la taille que nous vinifions séparément. Et afin d'avoir une grande diversité de profils aromatiques qui vont nous servir de nos assemblages crémants futurs, nous avons besoin d'avoir une grande quantité de cuves qui vont pouvoir mettre en musique nos assemblages pour la suite.
5: Donc malgré le fait qu'on soit dans un environnement plus ou moins industriel et gigantesque, on a quand même cette notion de terroir, c'est important de le rappeler.
6: C'est important. Si maintenant je mélange tout, parce que c'est effectivement une seule appellation que l'on vinifie, mais si je commence à tout mélanger pendant les vinifications, après les assemblages qu'on va faire n'auront plus aucun sens. Il faut vraiment respecter ces trois principes, donc le cépage, le terroir et le fractionnement au pressurage qui vont nous permettre justement d'accorder. Il faut savoir que Louis Bouillot a plus d'une dizaine d'assemblages différents et il faut que chacune de ces assemblages ait une personnalité bien précise avec son moment de dégustation et de plaisir propre. Et donc c'est grâce justement à ces diversités qu'on peut avoir ça.
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7: Fin février et début mars 2026 ont été exceptionnellement doux. À Paris, la moyenne des températures les après-midi a atteint quasiment 18 degrés pendant 2 semaines. Et dans cette douceur, il y a eu des pics. En Champagne, on a frôlé les 19 degrés à Reims le 5 mars, 20,6 à Troyes le 6 mars, 25 degrés aussi dans le sud-ouest de la France, au Pays Basque. Une douceur agréable, certes, mais qui a tendance à réveiller la végétation trop tôt. Car d'expérience, on sait que les gelées ici sont possibles jusqu'à début mai et les fameux Sainte-Glace. On risque donc de vite déchanter dans les vignobles, les vergers. C'est ce qu'on appelle le faux printemps, de plus en plus fréquent avec le changement climatique. Explication avec Serge Zaka, agroclimatologue.
8: Ces températures excédentaires font que les végétaux se réveillent plus tôt que d'habitude. Les arbres d'ailleurs fleurissent en moyenne en Suisse, en France, en Italie et en Espagne 15 jours plus tôt qu'il y a 50 ans. C'est-à-dire que les faux printemps engendrent cette floraison plus précoce et les arbres étant plus précoces, ils sont plus sensibles au gel parce que quand ils ont les bourgeons fermés, ils peuvent résister jusqu'à moins 10, moins 20 degrés. Alors que quand ils ont les bourgeons ouverts, à partir de moins 0,5, on peut avoir des dégâts. Donc ils entraînent des végétaux qui sont plus sensibles au printemps.
7: Et ensuite, à cause de cette douceur précoce, vient des gelées qui ont toujours existé en mars, en avril, et qui posent problème, qui font des dégâts.
8: Exactement, et c'est tout le paradoxe avec le changement climatique. Certes, le climat est plus chaud, mais il y a toujours quelques gelées en mars et en avril, plus faibles, moins nombreuses, mais sur des végétaux qui sont plus sensibles. Donc dès qu'il y a des faibles gelées qui arrivent sur les végétaux, on a des dégâts maintenant, début avril, alors qu'avant, début avril, il pouvait y avoir du gel, moins 7 sur des bourgeons fermés, ça ne faisait rien. rien du tout. Maintenant, il peut faire moins 3 sur des bourgeons ouverts, mais ça fait plus de dégâts. Alors, ces dégâts concernent surtout l'arboriculture et la viticulture. Le maraîchage, du coup, ça peut impacter, mais vu que c'est nous qui maîtrisons la date d'implantation, on peut essayer de décaler ces dates d'implantation.
7: Des hivers de moins en moins froids, pourtant, l'hiver, le gel, c'est important, c'est le meilleur insecticide, c'est aussi important pour les arbres fruitiers, pourquoi ?
8: Alors, effectivement, on a des hivers de moins en moins froids. Maintenant, quand on parle de moins 3 degrés, on parle de vagues de froid. Je rappelle que les vagues de froid à Reims, c'est moins 15, moins 20 degrés. Hein. On les a plus maintenant. Dès qu'il fait moins 5, c'est la fin du monde. Mais nos écosystèmes sont différents des humains. Nous, les humains, on n'aime pas le froid. C'est pas très agréable. Les écosystèmes, ils ont besoin de froid pour leur rythme. Et c'est très important. Par exemple, si on prend le rythme des arbres fruitiers, un pommier, il a besoin de 1000 heures en dessous des 7,2 degrés pour fleurir. C'est ce qu'on appelle la vernalisation. Le manque de froid n'impacte pas que les arbres, il impacte aussi les maladies. Parce que par exemple, à l'époque des années 50, 60, 70, on attendait ce gel pour nettoyer entre guillemets la vermine. Pucerons, mouches, moustiques. Et vu qu'il y a moins de froid, forcément ces vecteurs de maladies résistent à l'hiver, se reproduisent à la fin de l'hiver plus tôt et donc peuvent provoquer des dégâts sur les cultures plus tôt.
7: Ce manque de froid, ça va pas aller en s'arrangeant ? Pas de solution ?
8: On a des solutions d'adaptation agricole jusqu'à une certaine mesure. Les dates de semis, les variétés, la présence des arbres aussi autour des parcelles, les haies, mais jusqu'à une certaine limite. L'agriculture française peut s'adapter jusqu'en 2050 dans le sud et 2070 dans le nord. Derrière, quand il fera plus de 45 degrés certains après-midi en été, ce n'est pas possible. La meilleure façon d'adapter l'agriculture, en fait, c'est de réduire les gaz à effet de serre pour éviter justement ces températures excessives.
7: Merci Serge Azaka.
8: Merci à tous.
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4: Salut à toutes, salut à tous et bienvenue dans Décibel. C'est parti pour une heure en direct autour de l'actualité musicale. L'anniversaire du jour, les 120 ans de la naissance de la grande et panthéonisée, s'il vous plaît, Joséphine Baker. Alors, on chantera du Joséphine Baker à la fin de l'émission. Notre coup de cœur découverte, c'est un groupe, un duo, un frère et une sœur, les Molotovs. Vous allez les adorer. Le thème du blind test de ce soir, les mamans. Mais oui, je me suis rendu compte que c'était la fête des mères le week-end dernier. On n'avait pas fait notre blind test annuel spécial maman, donc c'est ce soir. Voilà, n'hésitez pas à vous inscrire pour venir jouer avec nous. Le numéro du standard, 0810 055 056, 0810 055 056. C'est Sadika qui vous attend au standard. Et le cadeau du jour, le cahier de vacances pour adultes des éditions Magnard. Ne vous en faites pas, il n'y aura pas de fractions ou de règles de géométrie à réviser. C'est un cahier qui s'appelle En avant la musique et qui va tester votre culture générale musicale que je sais excellente. Pierre Demar.
6: Bonsoir Émilie, comment tu vas ?
4: Bonsoir, je vais très bien et toi ?
6: Mais je vais super bien, c'est la grande forme là.
4: C'est ton retour ?
6: C'est mon retour que j'attends presque plus que mes fans, je pense. C'est le retour quoi, ça y est. 3 ans, enfin je vais dire sans musique parce qu'il y a eu un duo quand même.
4: Oui,
6: mais,
4: avec Dua Lipa en plus, c'est pas un duo, t'as pas fait un duo avec moi. Un duo international.
6: C'est sûr que tout le monde l'aurait adoré. Mais non, mais t'as raison, c'est trop bon d'être de retour. Je suis très, enfin ça fait longtemps que je suis impatient.
4: Ouais.
6: Et je suis très content de ce qui arrive et de ce qui est déjà sorti.
4: C'est ça, une nouvelle chanson dont nous allons parler évidemment. Et nous allons écouter un petit extrait. Mais avant, puisque tu le disais, tu remontais un peu le temps en parlant des 3 années passées. Moi, j'aimais bien remonter le temps carrément à 4 ans avec ce prix Talent France Bleu 2022. Et puis voilà, la victoire, révélation de l'année en 2023, cet album, Regarde-moi, ce premier énorme tube.
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4: Et une réelle montée en puissance pendant les années, je trouve, au niveau de ta présence sur scène. T'as
6: Merci.
4: Fait un paquet de concerts.
6: Ouais, mon Dieu.
4: Alors ça maintenant, il connaît par cœur sa carte de France, je peux vous le dire. Il connaissait déjà bien la Belgique, mais là...
6: Je connais tellement de bleds, mais tu n'imagines pas.
4: Ah bah
6: je
4: si.
6: Sais tous te les dire.
4: Et les aires d'autoroute, maintenant il sait qu'il ne faut jamais prendre le triangle, le sandwich triangle avec les crudités, puisque ça détrempe évidemment le pain.
6: Je connais tous les Burger King de France. Je connais tous les McDo de France, c'est terrible.
4: Oui, il y a eu ça. Et il y a eu quand même une expérience, je pense la plus récente sur scène, avec l'Orchestre du Capitole à Toulouse. Alors ça, c'était quand même un grand moment.
5: Moi,

0: sur scène avec un grand orchestre du Capitole à Toulouse. Ça, c'était quoi? C'était un rêve? C'était histoire de dire au revoir à ton premier album? C'est arrivé à un moment un peu étrange, finalement?
1: Ouais, c'est arrivé tout à fait par hasard, en fait, parce qu'on nous a dit on adorerait t'avoir Pierre à Toulouse. Et évidemment, bah, je ne savais pas comment tu dis non à ça.
0: On ne dit jamais non à des Toulousains, donc, de toute manière, mais là, en plus, oui, c'est quelque chose.
1: Ça tombait à un moment, c'est vrai, étrange, t'as raison. Et c'est un truc, donc, est-ce que j'en ai rêvé? Ouais. Oui. J'ai rêvé de chanter avec un orchestre symphonique, mais pour moi c'était presque trop prématuré. Après l'avoir fait, non, pas du tout. Hein, je pense que j'ai très bien fait. Je suis ravi.
0: Bah oui.
1: Mais quand on me l'a proposé, je me suis dit, mais est-ce que c'est pas beaucoup trop tôt? Est-ce qu'on fait pas ça au bout de 4 albums, tu sais?
0: Oui.
1: Et en fait, non. Leur approche, elle est assez, elle est pas du tout snob, quoi. Il y a un truc où c'est simplement l'idée de revisiter, de mettre en musique, d'arranger, d'enrichir toutes les partitions du premier album. Et en fait, c'était juste trop beau, quoi. Je pense que c'est un de mes plus beaux souvenirs sur scène, un des plus émouvants, un des plus flippants aussi, parce que c'est très différent. Ça n'a rien à voir avec un concert normal comme quand j'en donne très souvent, parce que il y a pas de clic dans les oreilles. Bon, pour t'expliquer en deux mots, tu sais, on porte des oreillettes sur scène dans lesquelles on s'entend. Il y a un retour de la voix et il y a plein d'indications. Genre Pierre, 3, 2, 1, couplet. C'est genre comme si j'étais vraiment débile et qu'il me fallait ça, mais en fait il me faut un peu ça.
0: Bah oui, parce que c'est comme le conducteur
1: exactement,
0: de ce concert.
1: Un conducteur, ouais. Exactement. Et t'as un milliard d'informations qui sont importantes et notamment des aides. Quelquefois je chante et j'ai ma voix derrière moi en studio. C'est-à-dire, vous ne l'entendez pas bien sûr, mais moi dans mes oreilles je l'ai. Et là, pas du tout. Et donc, pas de métronome, rien. Et c'est un échange humain. Et c'est une espèce d'alchimie qu'il faut trouver avec 80 personnes.
0: Ouais.
1: Et c'était hyper impressionnant. C'était
0: et tu magique. Regardais qui? Alors, tu regardais le chef d'orchestre ou tu regardais le public? Parce que ça aussi, c'est très différent.
1: Bah, à vrai dire, moi, je pensais que j'aurais l'occasion de regarder le chef d'orchestre, mais pas du tout. Dans la configuration dans laquelle on était, je ne voyais que mon public.
0: Wow.
1: Et je lisais sur leurs lèvres et je me disais, d'accord, je fais ça. Non, mais c'est genre. Non, puis le chef d'orchestre n'était pas très collaboratif. En réalité, je n'ai pas trop aimé. Mais par contre, les musiciens, formidables. Et j'ai passé, franchement, je pense, l'expérience la plus impressionnante de ma vie parce que tu redécouvres tes chansons. Et je me suis dit, ah, c'est génial, en fait, j'ai composé ça. Parce que tu sais, à un moment donné, tu connais tes arrangements par cœur. Et en fait, le fait d'avoir plein de musiciens qui donnent vie à une chanson, bah, d'un coup, elle devient sublime, quoi.
0: Ah, c'est beau.
1: C'est un peu un truc de tricheur, mais ça marche bien.
0: Ah là là, vous avez quelques images, quelques extraits de ce concert de Pierre Demar avec l'orchestre du Capitole, et notamment cette reprise de Dalida, Mourir sur scène, qui est dingue. Prochain passage sur scène, monsieur Pierre, ça sera les 8 et 9 décembre à Paris, à l'Olympia. Voilà, pour fêter ton retour. Est-ce que d'ici là, ton deuxième album sera sorti?
1: Oui, bien sûr, Émilie.
0: Voilà.
1: C'est prévu, ouais, bien sûr, pour l'automne. Je ne sais pas si c'est septembre, si c'est octobre, mais il sera sorti. Il est hors de question de chanter à l'Olympia alors que personne ne connaît les paroles de quoi que ce soit. C'est horrible.
0: Et puis vous pouvez d'ores et déjà commencer à apprendre la nouvelle chanson de Pierre Demar. Je pense à vous.

0: Cette chanson, tu l'as choisie pour annoncer ton retour, pour présenter ce nouvel album qui arrivera à l'automne. Et il a fait réagir des artistes.
1: C'est vrai.
0: Dans le duo Big Flo et Oli, voici le grand frère, Big Flo, roi des idées de génie.
2: On est fan de ta dernière chanson avec ma meuf. Et je voulais te donner une idée de trend. On essaye de chanter le refrain à sec, a cappella, et c'est impossible, et ça a pleuré de rire. Je te donne un exemple. Je vais, je viens, je monte et je pense à vous. Ah, pas si mal là pour le coup. Je viens, ça monte et je pense à vous. C'est faux. Et en gros, le but, c'est de le faire juste sans ciao.
0: Évidemment, ça a pris, Pierre.
1: Je suis trop content que tu montres ça. Je savais pas que tu l'avais, je suis trop content.
0: Évidemment, moi j'ai découvert ça sur Instagram il y a quelques heures et je me suis dit, mais c'est formidable. Et ce qui est encore plus beau, c'est la réaction en chaîne que ça a provoqué. Vous allez entendre le refrain de « Je pense à vous » chanté par, et par ordre d'apparition.
1: C'est presque un blind test en fait.
0: Ouais, c'est ça.
1: Faut le deviner.
0: Marine, Oli, le petit frère dans Big Flo et Oli, Clara Luciani et Christophe Willem.
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0: Christophe Willem a plié le game.
1: Incroyable,
0: à la fin.
1: En fait, j'ai cru que Clara était un homme et Christophe était une femme sur ces deux extraits, c'est parfait.
0: Clara ne sait pas trop ce qui s'est passé, elle a fait un petit accent marseillais.
1: C'est son accent de Sanary, voilà, elle a retrouvé ses racines. Et Marine, je pense, domine là. Là, c'est sublime là.
0: Ah,
1: elle a une réverbe de salle de bain, je ne sais pas
0: mais
1: ce qu'elle faisait.
0: Je pense qu'elle s'est mise dans une salle de bain pour le faire.
1: Je pense qu'elle s'est dit, je me fais kiffer, je me fais mais mousser. Oui. Et c'est génial. J'ai encore Marguerite et Bilal qui sont arrivés entre temps, mais je ne les ai pas encore publiés.
0: Ah.
1: Tu les verras ce soir.
0: Alors, il faut suivre absolument. Absolument Pierre Demar sur les réseaux pour voir la suite des aventures du refrain de « Je pense à vous ». Mais c'est beau aussi de voir toute cette scène et ces gens, que ce soit voilà, Big Flo et Oli, Clara Luciani, Marine, Christophe Willem, tu parlais de Bilal Hassani, qui célèbrent ton retour aussi, c'est beau.
1: C'est tout à fait, c'est pas inattendu, ça fait très victime de dire ça, mais c'est génial. Enfin,
0: bah ouais.
1: Tu sais, il y a un élan de générosité. Je sais pas si ça a toujours été le cas ou pas du tout, je vais pas te dire que c'est mieux qu'avant, mais j'ai pas eu l'habitude sur le premier disque et là ça y est, j'ai l'impression que je me fais plein de copains et qui sont contents de ce retour et
0: bah
1: qui
0: oui.
1: me le disent, et tous ces gens-là m'avaient dit genre 3 semaines plus tôt qu'ils adoraient le titre et qu'ils l'écoutaient, et il y a rien de plus beau. Alors bien sûr, les retours de la famille, des fans, c'est extraordinaire, mais quand t'as un artiste que tu adores et dont tu célèbres la musique depuis toujours, qui te dit que ta chanson est belle, que c'est une prouesse technique. Je pense à... Moi, je suis tout à fait fan de Feu Chatterton et de Arthur Teboul.
0: Ouais.
1: Et le jour où c'est sorti, je sais qu'il m'a écrit un message en me disant à quel point c'était bien, selon lui.
0: Oh, wow.
1: Et ça, pour moi, ça, c'est, ça vaut le tout l'or du monde. Donc, j'étais très, très, très, très, très content.
0: C'est à vous maintenant d'apprendre par cœur « Je pense à vous », de vous enregistrer en train de chanter le refrain.
1: Absolument.
0: Et de l'envoyer.
1: Il est inchantable. Sachez
0: sur
1: le.
0: L'Instagram.
1: Il est inchantable.
0: Je vais, je viens. Je...
1: Ça monte.
0: Ça monte. Et je pense à vous.
1: Putain, t'es fort. J'essaie, c'est une blague. Ah non, c'est hyper bien. J'ai plein de fans qui m'envoient des trucs horribles. Et il y en a qui sont forts aussi, bien sûr. J'ai eu des prouesses. Mais là, tu t'en sors. Mais c'est. Ah ouais, t'es dans le top 5%, je pense.
0: À vous, les amis.

0: Piou.
1: Hyper important,
0: je pense
1: comme
0: à
1: Marine.
0: Vous. Pierre Demar dans Décibel, c'est le retour. On est évidemment hyper heureuse et heureux de savoir que qu'on va se régaler, aller applaudir Pierre Demar sur scène. J'ai annoncé les dates parisiennes, les 8 et 9 décembre à l'Olympia, mais la tournée commencera dès le 5 novembre à Reims, à la Cartonnerie. Pierre, tu reprends le Tour de France des aires d'autoroute, ça y est. Le 6 novembre à Strasbourg, le 7 à Grenoble, le 12 à Lyon, le 13 à Arc-en-Senant. Rendez-vous le 14 novembre à Metz, le 25 à la Paloma de Nîmes, le 26 à Bordeaux, le 27 à Angoulême, et puis au mois de décembre, un petit tour en Belgique, à l'ancienne Belgique, à la baie, à Bruxelles, l'aéronef de Lille au mois de décembre également, Liège, l'Olympia, j'en ai parlé, Dijon, Genève, Brest, Rennes, Rouen, La Roche-sur-Yon, Toulouse et Nantes en février 2027.
1: Tu es fabuleuse de les dire toutes.
0: Mais parce qu'on nous écoute partout en France,
1: ouais,
0: et je pense
1: bien sûr, mais c'est cool.
0: Tu sais, c'est une tradition, c'est-à-dire que là, par exemple, il n'y a pas quoi. Il n'y a pas Nantes, si, à Nantes.
1: Ouais,
0: en fait, on va trouver la ville où tu vas pas, Dijon. Et les Dijonais vont envoyer des messages en disant
1: dégoûtés.
0: Pourquoi pas Dijon.
1: Je vais pas à Dijon.
0: J'ai pas trouvé Dijon.
1: T'as peut-être raison, mais ça c'est nul.
0: Dijon,
1: parce que...
0: Dijon.
1: Parce que j'ai adoré
0: Montpellier.
1: Ouais, Montpellier, mais le sud est difficile à remplir, tu sais.
0: Ah bah voilà, Dijon et Montpellier.
1: C'est votre faute. Non mais on va annoncer. Il y a Marseille qui arrive en plus et tout ça, mais oui. Et Dijon, j'ai un bon souvenir de fou de Dijon. On avait enchaîné Lyon-Dijon et c'était le meilleur week-end.
0: Ah,
1: et
0: c'est
1: donc,
0: vrai.
1: C'est merdique. Donc on y retourne.
0: C'est pour ça que je les cite toutes, pour que vous, à la maison, si vous dites mais comment ça, il vient pas chez moi.
1: C'était la vapeur, je pense. C'était super.
0: Râler, exactement. Pierre. Cette chanson, je pense à vous, elle s'adresse justement à ton public.
1: Bien sûr.
0: Et elle s'inscrit dans une grande tradition. Il y a plein d'artistes qui ont chanté pour leur public. Il y a les grands classiques comme Barbara.
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0: Très récemment, sur le nouvel album de Vanessa Paradis, il y a Cœur ardent, où elle raconte ce que ça lui fait de remonter sur scène.

0: sentimental à moi. Et puis à Yael aussi. Alors c'est une autre façon de déclarer son amour
1: préférée.
0: Au pays. C'est vrai, je t'aime encore.
1: Ah bah, c'est
0: moi aussi.
1: Qu'est-ce que le texte, il est
0: trop beau, je t'aime encore.
1: Le texte est magnifique. Ouais.

0: je t'aime encore. Là, c'est un amour un peu contrarié avec le public.
1: Il est génial, ce texte. Elle raconte
0: beau.
1: En effet cette espèce de... Elle dit à la France qu'elle l'aime encore, parce que là, c'est vrai que tu connais l'histoire de Yael et de la France.
0: Ah oui, bah.
1: C'est qu'elle arrive comme une espèce d'anecdote, elle arrive avec cette blague avec Fatal Bazooka à l'époque, oui. Et que je veux te voir. Et la France, enfin la France plus francophone, je pense globalement, s'est pas rendu compte en fait de l'immense artiste qu'elle est. Et après, elle a réussi partout ailleurs.
0: Ah mais
1: elle
0: oui.
1: a fait coacher là, je pense, 2-3 fois. Elle joue au Brésil, elle joue partout. Enfin, c'est ce qu'elle raconte. Elle lui dit malgré tout, elle nous dit je t'aime encore, je vous aime encore. Et c'est trop beau.
0: Beau. Hein.
1: Puis les mélodies sont sublimes, c'est génial.
0: C'est ouais. toujours beau, en tout cas, là, les quatre chansons que j'avais sélectionnées.
1: Elles
0: c'est toujours
1: super
0: beau de s'adresser au public. Est-ce que pour autant, c'est un exercice compliqué? Est-ce que cette chanson-là, tu l'as tournée et retournée un certain nombre de fois?
1: J'ai mis, je pense, un an à l'écrire, mais parce que je suis naturellement quelqu'un de très lent, Émilie. Je rebondis
0: faux.
1: Pas vite, je te jure. Non, mais c'est vrai. J'écris vraiment très lentement.
0: Okay.
1: Pas tant que ça par fainéantisme, mais parce que je pense que j'entame plein de bouts de trucs comme ça à gauche à droite, et j'ai beaucoup de mal à me concentrer plus de 15 minutes sur un truc, et donc je
0: j'entame
1: plein de choses.
0: C'est ça, oh là là, mais oui.
1: Non diagnostiqué, mais peut-être. Et j'y suis revenu souvent jusqu'à ce que je la finisse, et j'adore cette chanson. Mais au-delà de la lettre d'amour au public, parce que c'est un peu vague, c'est aussi, en fait, c'était l'histoire un peu de célébrer la place qu'a la musique et globalement l'art dans ma vie. C'est-à-dire que pour moi, ça a toujours été un moteur de presque social, c'est genre comment me faire des copains en les impressionnant avec mes chansons. C'est-à-dire que je sortais les chansons, déjà j'avais 12-13 ans au collège, et je sortais les titres sur YouTube le dimanche soir, et je revenais le lundi à l'école triomphant.
0: Ah oui, donc t'avais une idée derrière la tête. C'était pas juste l'art pour l'art, c'était aussi pour les effets que ça pourrait avoir.
1: C'est pas bon à dire, mais oui.
0: Ouais.
1: Et plus le temps passe, et plus tout ça est très différent. Et maintenant, c'est l'art. Enfin, vraiment, je te jure que je me suis découvert une passion pour la musique un peu tardive.
0: Ouais.
1: Je pense que je suis arrivé là par hasard. Et que là, ça y est, ça fait plus de 2 ans que je sais que j'aime ce que je fais. Non, mais maintenant, c'est-à-dire que je passe mes journées au studio. Et avant ça, c'était, j'avais un malin plaisir à, je sais pas, à célébrer le succès des chansons, à sortir beaucoup. Enfin, et là, c'est plus tellement le cas, quoi. C'est pas que je suis devenu chiant, hein, mais c'est que je compose. Enfin, c'est plus la musique pour la musique.
0: Est-ce
1: et avant,
0: que ça
1: moi,
0: veut dire que tu prends ceci au sérieux, ce qui n'était pas forcément le cas avant?
1: Je pense qu'il faut rien prendre trop au sérieux, d'abord.
0: Ouais.
1: Mais. Non. Par contre, j'ai des attentes peut-être différentes d'avant. C'est-à-dire que là, j'ai envie que les gens comprennent que je fais les choses bien, que je suis hyper impliqué, que je produis tout sur l'album. Personne ne sait ça. Enfin, les gens ont tellement l'habitude de. Enfin, je pense que les chanteurs en général, on se dit bon voilà, ils chantent. Bah non en fait. Et une association, on s'est dit voilà, soit c'est le grand frère, soit c'est d'autres gens qui. Non, moi, je produis mes morceaux, je les compose, je les écris. Je veux que ça se sache. Alors peut-être que c'est une quête d'ego qui est un peu vaine, mais ça fait partie de peut-être de mes envies, quoi, que les gens comprennent ça. En vrai, tout le monde s'en branle, mais je trouve ça important. Parce
0: ça
1: que
0: fait
1: c'est...
0: du bien de le dire. Tu sais avec qui j'ai parlé de ça?
1: Dis-moi.
0: Lara Fabian.
1: C'est vrai?
0: La
1: c'est
0: meuf.
1: C'est vrai que Lara, on se dit tellement interprète.
0: Des textes, des musiques
1: dingue.
0: Incroyables.
1: Ah, je suis d'accord.
0: Des tubes.
1: Elle était dans la classe de ma mère, figure-toi, au collège.
0: Oh non!
1: Très rigolo.
0: Ah, c'est drôle ça.
1: Ouais. Ma elle mère n'a pas copine? Eu le flair, elle n'en a pas fait une copine.
0: Ah,
1: c'est
0: bah, dommage.
1: Idiote sur le coup.
0: Mais elle, du coup, elle a fait la paix avec ça. Elle me dit, ah bah oui, bon, bah.
1: Mais elle a raison.
0: Voilà, j'en ai écrit, j'en ai composé.
1: Non, mais elle a raison. Je pense qu'il faut faire la paix, il faut faire la musique et puis ne plus se plaindre et prendre ce qui vient. Mais voilà, je fais tellement attention à ça, je prends tellement de plaisir à ça, ouais. Et je prends un peu la production au sérieux parce que c'est ce que j'aime par-dessus tout. Et donc j'adore quand on me dit pas putain, ton prod il est fort. J'adore quand on me dit bravo pour la production, je pense
0: bravo
1: à vous.
0: Pour la production, je pense à vous, c'est vrai, parce que on te félicite sur les paroles, sur ton chant évidemment très acrobatique, parce que vous avez essayé de chanter le refrain, vous n'avez pas réussi, c'est pas grave. Mais oui, bien sûr que la production est excellente. Et puisque. Il y a une date à Dijon.
1: C'est vrai?
0: Oui, je viens
1: au
0: de la voir.
1: Vapeur, alors
0: Eh ben, le 22 janvier, à la Vapeur à Dijon, bien
1: voilà,
0: sûr.
1: Voilà, la Vapeur, mec.
0: Bien sûr. Bien donc, il n'y a que Montpellier qui manque.
1: Ouais. Il manque Montpellier, voilà. ça j'en suis sûr.
0: Mais les Dijonnais, votre date est réapparue, 22 janvier. Qu'est-ce qui arrive alors? L'album arrive à l'automne.
1: Tout à fait.
0: Tu as donc fait très attention à la production, à la composition, à l'écriture de ces chansons. Est-ce que tu peux nous donner un peu des grandes lignes, Pierre?
1: Bien sûr. Je suis sûr que je ne peux pas le faire, mais je le fais pour toi.
0: Merci.
1: Alors, je reviendrai certainement pour le disque.
0: Mais j'espère
1: et
0: bien.
1: Et on creusera ensemble. Mais
0: oui.
1: En gros, non, mais ce que je peux te raconter, parce que c'est, en vrai, c'est dans la foulée, je pense à vous, c'est que le disque, il raconte en quelques lignes mes premières fois un peu tardives. En gros, j'ai vécu une adolescence tardive. C'est-à-dire que jusqu'à mes 18 ans, je n'avais pas bu d'alcool. Je sortais pas. Moi, je suis gay. Et quand t'es gay, que t'as 15 ans en campagne, tu le dis pas trop.
0: Non.
1: Et donc, en fait, tu finis par l'assumer, l'accepter tardivement ou pas, ou jamais d'ailleurs. J'ai eu la chance de l'accepter à 18 ans, ce qui est déjà pas si mal. Et en fait, c'est à ce moment-là que tu vis tes premières histoires d'amour, parce que j'ai pas fait semblant pour le coup.
0: Oui, t'as pas roulé des pelles à des filles.
1: J'ai pas roulé des pelles à des filles. J'ai pas essayé.
0: Au collège, ouais.
1: Non, j'aurais déçu beaucoup de monde, je pense. Et donc, en fait, j'ai commencé à vivre toutes ces choses-là, que ce soit les premières cuites, les premières, enfin tout ça, l'intimité, l'amour, la première fois que je tombe jaloux aussi. Enfin, tout ça vient tardivement. Et l'album raconte ça. Et le premier, c'est marrant, je l'ai construit vachement en opposition avec le premier, parce que le premier, c'était le fantasme.
0: Oui.
1: C'était l'envie de, enfin, c'était le rêve, l'envie de vivre plein de choses, mais un jour je serai une superstar, un jour je serai ceci, et puis un jour surtout je marierai un ange, je suis pas français, mais enfin on comprend.
0: C'est pas
1: l'idée.
0: Grave, on a tous compris.
1: On a tous compris. Et là, c'est tout à fait l'inverse. C'est regarder, ça y est, j'ai vécu plein de choses et tout est vrai dans ce que je vous raconte, à peu près, à quelques mensonges près, tout est vrai. Et c'est ça l'idée, en gros.
0: Ok. Et alors, l'ange, tu l'as rencontré ou pas?
1: Oui, j'ai rencontré un ange, absolument. Si. J'ai rencontré l'ange, ça y est. C'est beau, non?
0: Ah bah c'est très beau. Alors, on dit au revoir au fantasme une dernière fois, mais en le chantant très fort. Un jour, je marierai un ange. Pierre de Marais dans Décibels.

0: un jour je marierai un ange, Pierre de Mar. On se souvient de notre coup de foudre sur cette chanson. C'était le premier album, Regarde-moi. Le deuxième arrivera à l'automne. J'ai peur de poser la question, Pierre.
1: Dis-moi tout.
0: Il a un titre déjà, cet album?
1: Il a un titre.
0: Il pourrait s'appeler Je pense à vous.
1: Il pourrait s'appeler Je pense à vous, mais je trouve ça un peu vague.
0: Donc c'est plus précis.
1: C'est très particulier.
0: Je pense à toi.
1: Je t'adore. Je ne te dirai rien du tout. Ça n'est pas ça non plus. Je peux te dire non à tout parce que tu l'auras jamais. Moi, je l'adore.
0: Revolver. Non, je tente un truc.
1: Non, mais tente tout ce que tu veux.
0: Abbey Road.
1: Mais dans l'idée, c'est un peu un disque qui raconte, c'est genre à la conquête du monde, quoi. Okay. Et de moi-même, surtout.
0: J'adore. Pierre de Mar est l'invité de Décibel. Vous l'avez compris, des révélations pourraient arriver. Alors, restez dans le coin.
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0: Pierre de Mar est de retour avec une nouvelle chanson absolument irrésistible qui s'adresse à vous, les amis.

0: Je pense à vous déjà un tube chanté par Marine, Oli de Big Flo et Oli, Clara Luciani et Christophe Willem.
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0: Ah là là, ce parterre de stars qui fait une haie d'honneur pour le retour de Pierre Demar. Alors un sikou, eh bien c'est un pistolet. Qu'est-ce que c'est que cette histoire? Explique-moi cette parole.
4: Le sikou, ça peut être le pistolet, ça peut être le micro, c'est l'outil avec lequel je fais mon art.
0: Ok. Et justement, comment elle se fabrique? Et cette chanson-là, tiens, par exemple, je pense à vous, qui est la chanson quand même que tu as choisie pour présenter ce nouveau projet, ce deuxième album, qui va s'appeler Coucou, me revoilou. Non, je
4: sais pas. Tu sais que j'ai... Mais c'est, tu sais, une de mes grandes références, ce Coucou, me revoilou de Polnareff, que je
0: ouais,
4: trouve génial.
0: Il est beau, hein. Ouais.
4: Tellement drôle. Mais ouais. Un jour, on est tombé sur cette pochette et sur le titre avec mon frère, on s'est dit, mais génial, quoi.
0: Coucou, me revoilou.
4: Génial, quoi. Quel humour, quelle efficacité. Il y a un peu d'humour dans mon nom d'album, tu verras.
0: J'ai
4: Il faut
0: hâte.
4: Le prendre comme ça, en tout cas.
0: J'ai hâte. Mais de toute façon, ça fait aussi ton sel et ton originalité, Pierre. C'est que on sait qu'évidemment, quand ouvre ton cœur, là, ça va, on y est, etc. Mm-hmm. Mais il y a, je pense, et c'est un signe de ta pudeur, quand vraiment c'est trop déchirant, t'as quand même un peu envie qu'on rigole.
4: Bien sûr, voilà. Tout à fait. Non, mais c'est, même ça me détend vachement, en fait. Ouais. Ça m'a toujours détendu de, quand j'arrive sur scène, je préfère faire une blague avant de chanter, tu vois.
0: Oui,
4: comme
0: oui.
4: Ça, je suis sûr que tout se passera bien.
0: C'est fou, ça.
4: Je sais pas, c'est une façon de séduire, sans doute.
0: Ça marche.
4: Ouais, écoute, en tout cas.
0: Alors, comment elle se fabrique, cette chanson? Je pense à vous. Qu'est-ce qui vient en premier? Tu penses à eux et tu commences
4: Bien
0: à écrire
4: sûr.
0: Des paroles. T'es où à ce moment-là?
4: À ce moment-là, c'est une chanson que j'ai composée avec mon grand ami Jean Castel, qui est un producteur, compositeur et chanteur d'ailleurs génial. Et en fait, on était chez lui, et c'est marrant parce que j'étais chez lui ce matin, on a fait une nouvelle chanson. D'ailleurs, j'ai rendu mon disque il y a 2 semaines, ah. Et ça y est, je suis reparti sur le troisième. Tu
0: vois. Ça y est, il faut...
4: Quelle fin, quelle dalle de musique.
0: C'est beau.
4: Il s'arrête plus, c'est horrible. Et pour les détracteurs, c'est horrible.
0: Oh, tant pis pour eux.
4: Non, mais je rigole. Non,
0: ça va. Il y a les élections l'année prochaine, vous pourrez râler à qui
4: voilà.
0: mieux. Ne nous emmerdez pas,
4: Pierre.
0: Voilà.
4: Non, c'est vrai. Mais donc, je pense à vous, ça commence, et je suis désolé de le dire, je ne pense pas à vous à ce moment-là.
0: Ah.
4: Je pense à la musique, toujours. En fait, ça commence toujours en musique,
0: okay.
4: Parce que c'est ça qui m'anime, c'est de faire une mélodie qui me plaît, c'est de faire une mélodie que j'ai envie de chanter genre 100 fois et d'écouter 100 fois, et c'est de trouver les sons. Ça commence par un piou-piou avant toute chose.
0: Le fameux piou-piou.
4: Qui inspire le sikou, tu vois. C'est ça qui est marrant.
0: Ouais.
4: C'est que la musique inspire les textes. Et c'est pas toujours comme ça, mais il y en a pas mal qui travaillent comme ça quand même. Quand j'entends Angèle Stromae parler souvent, c'est un peu ce qui revient. On fait la musique, on fait les mélodies, ensuite on remplit tout ça avec des mots. Et c'est ma façon de travailler. C'est assez rare que ça soit dans l'autre sens. Ça peut arriver, j'ai pas de processus absolument indiqué,
0: ouais.
4: Tu sais. Je pense que c'est mauvais. Je pense qu'il faut changer sa recette sur chaque disque.
0: Mais ça dépend. C'est-à-dire que toi, t'as l'embarras du choix puisque tu sais faire
4: ouais.
0: et les paroles, et la musique, et la production. Mais oui, ceux qui
4: t'as
0: font
4: raison,
0: que leurs paroles,
4: sûr,
0: par exemple,
4: bien sûr, certains commencent en écrivant.
0: Ouais.
4: T'as raison, mais alors, ce que je trouve bien, c'est marrant, c'est une interview de Sébastien Tellier. Moi, je suis immense fan de Sébastien Tellier depuis pas si longtemps. Moi, je me refais ma culture parce qu'avant ça, c'était n'importe quoi. Il y a genre 3-4 ans, je suis devenu un peu plus cultivé. J'essaye, grâce à mes amis musiciens. Entre
0: bah
4: autres,
0: oui,
4: c'est le bonheur d'évoluer avec des musiciens.
0: Et puis, peut-être aussi que plus ça va et plus t'es curieux.
4: Bien sûr, mais
0: voilà.
4: Carrément, t'as raison,
0: oui.
4: tout à fait. C'est vrai. Et c'est chouette parce que du coup, ça me laisse une marge de progression pour l'avenir, en fait. C'est-à-dire qu'avant, je connaissais rien, donc j'ai fait un disque à partir de rien. Puis le deuxième, là, j'ai appris les trucs, genre R, Christine the Queen, tout ça. J'y suis revenu et c'est génial. Enfin, je ne connaissais pas si bien. Et peut-être que je découvrirai encore de grandes choses d'ici
0: oui.
4: le prochain. Donc c'est cool. Mais donc, ce que je te disais, c'était.
0: Oui, Tellier.
4: Tellier, il dit dans une interview, je sais plus où, on n'est pas couché, en face d'une, quelques horreurs de chroniqueurs qui étaient là. Il raconte, je veux redevenir débutant à chaque fois que je commence un disque. Tu sais, ce syndrome du débutant, c'est génial parce que c'est comme ça que tu fais des trucs différents. Surtout pas de recette. Jamais la recette. Et donc, je pense qu'il faut changer de façon de faire. Il faut changer de logiciel. Il faut changer de collaborateur. C'est un peu dur à dire, hein, mais je pense que c'est bien. Bon, la fidélité, c'est important aussi. Je pense qu'il faut faire un peu des deux, tu vois. Mais, et donc, c'est ce que j'ai envie de me dire pour le prochain. C'est que je change encore. Peut-être chanter en anglais. Genre. Autre chose, tu vois.
0: Du zouk?
4: Du zouk. Et pourquoi mais pas
0: pourquoi
4: du zouk?
0: Pas. Et alors, vous allez faire quoi? Les râleurs. Vous allez faire quoi à Dijon? Hein, si Pierre Demar fait du zouk. Je te jure. Et alors, je cherche encore des informations sur ce nouvel album qui est quand même très très très secret et bien protégé. Mais on a déjà la date de sortie, on sait que ça sera à l'automne. On sait que dessus il y aura Je pense à vous. On sait, parce que je l'ai vu tout à l'heure que la pochette sera sublime, mais je n'en dirai pas un mot.
5: Merci.
0: Mais elle sera magnifique puisque je l'ai vu tout à l'heure en rentrant sans frapper dans la loge de Pierre qui attendait le début de l'interview. Oui, c'est vrai. Mais il n'était pas tout nu, mais il avait sa pochette
5: d'album
0: à la main. Y aura-t-il des duos?

0: On t'entend avec These Walls, duo, donc avec Dua Lipa. Est-ce que ça t'a donné goût au duo et est-ce que tu auras des invités sur ton album?
1: Ça m'a vachement donné goût au duo. Je sais pas comment tu peux ne pas prendre goût au duo en chantant avec Dua Lipa.
0: C'est vrai,
1: c'était
0: c'est vrai.
1: Génial. Oui. Voilà, oui. Tu vois, t'as une réponse. Je suis généreux. Je donne une réponse en trois.
0: Je tente un
1: truc. Trois lettres. J'ai deux duos sur l'album.
0: Qui?
1: Deux femmes.
0: Deux femmes. Ah, c'est bien, c'est bien. J'aime ce garçon. D'accord.
1: Deux femmes. Elles sont
0: françaises ou belges? Ou pas?
1: Mais tu sais quoi, je ne te dis pas plus d'informations, mais deux femmes. Et je te les dirai à nouveau une fois que les micros sont coupés.
0: Oui.
1: Mais deux femmes qui chantent divinement bien et qui ont écrit leur partie, qui sont venues avec une créativité débordante. Enfin, c'était pas une corvée. Elles étaient assidues, créatives. Elles ont fait le truc bien.
0: Elles étaient présentes.
1: Ah ouais, c'était génial. Franchement,
0: j'ai tellement hâte de découvrir cet album. La chanson et le clip de Je pense à vous sont disponibles. Les billetteries sont ouvertes pour les concerts à venir de Pierre Demar. La tournée française commence juste après la sortie du deuxième album. Donc le 5 novembre à Reims, puis Strasbourg, Grenoble, Lyon, il n'y a pas Montpellier. Arc-en-Ceynan, Metz, Nîmes, Bordeaux, Angoulême, Bruxelles, Lille, Liège, Paris, l'Olympia les 8 et 9 décembre. Et puis ensuite en 2027, dès le mois de janvier, Dijon, la vapeur. Et puis Genève, Brest, Rennes, Rouen, La Roche-sur-Yon, Toulouse et Nantes. Pierre, on se revoit donc à la rentrée, le rendez-vous est pris.
1: Absolument, je me réjouis.
0: Je crois que ta chanson préférée sur ton premier album, c'était Enfant 2.
1: Carrément.
0: Bah, moi
1: carrément.
0: Aussi. Alors, on l'écoute cool. En se disant bye bye. À la prochaine.
1: Ça me va très bien. Ça me fait plaisir.
0: Bonnes vacances.
1: Merci, toi aussi.
0: À bientôt, Pierre. Merci.

0: Pierre Demar, de retour, c'est la bonne nouvelle de la semaine et c'était dans Décibels.
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0: Ah, en revanche, Billy Joel, ça va pas du tout. Il est colère. Colère. Il a 77 ans et si vous avez vu le documentaire sorti l'an dernier intitulé So It Goes, vous savez qu'il a déjà tout raconté. Hein. Sa carrière, ses rêves, ses amours, ses échecs. Le docu est très très beau, So It Goes. Et si vous voulez le voir en ce moment en France, il faut shipper les codes Canal à quelqu'un. Mais voilà, il est disponible sur Canal. Mais là, on nous a annoncé il y a quelques jours un projet de film de cinéma monté dans le dos de Billy. Et Billy l'a appris. Il a donc réagi dans la presse, surtout quand il a appris qu'en fait tout le film est basé sur le témoignage de son premier manager, qui n'est donc plus son manager, donc qui a peut-être des petits comptes à régler. Bref, ça lui plaît pas. Il est très en colère, Billy Joel. Il explique qu'il s'oppose fermement à ce que quelqu'un d'autre que lui raconte son histoire et que de toute façon, il ne cédera pas les droits de ses chansons. Effectivement, un film sur Billy Joel sans Honesty, par exemple, personne n'en a.

0: paroles, à la musique, au piano et au chant, le merveilleux Billy Joel sur l'album 52nd Street Honesty. Oh, quelle beauté, quelle beauté! C'était en 1978.
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0: Un blind test de fête des mères, un peu en retard. Oui, je suis désolée, j'ai oublié la semaine dernière de faire un blind test sur les mamans, alors que franchement, les chansons qui parlent de maman, on les adore. Mais voilà, on rattrape ça ce soir et on joue avec Anne-Laure. Bonsoir Anne-Laure.
2: Oui, bonsoir.
0: Bienvenue dans Décibel, Anne-Laure. Oui. On joue ensemble ce soir avec aussi Kevin. Salut Kevin.
3: Salut Émilie, comment vas-tu?
0: Je vais très bien, et toi Kevin?
3: Ben ça va, comme le temps aujourd'hui, tout, voilà, le Paris Saint-Germain a gagné, voilà, tout va bien.
0: Ah ben, dis, ça dépend dans quelle partie de la France tu te trouves.
3: À Nemours, en Seine-et-Marne.
0: Ah voilà, c'est ça. Donc toi, t'es content que le PSG ait gagné, parce que j'ai entendu 2-3 Marseillais grincer un peu.
3: Ah bah oui, hein.
0: C'est ça. Mais en tout cas, toi en région parisienne, t'es content. Bah, ça me fait plaisir, Kevin. Écoute, que ça t'apporte beaucoup de joie. D'ailleurs, ici, qui était la radio officielle du PSG, ici Paris-Île-de-France, puisque vous le savez, hein, votre radio ici, c'est 44 radios locales absolument partout en France, et donc celle de Paris, Paris-Île-de-France, c'est la radio du PSG, et donc il y a tout un tas de contenu que vous pouvez trouver sur le site de ici, des podcasts, des interviews exclusives, etc. Donc si le sujet vous intéresse, n'hésitez pas à aller faire un petit tour sur le site. Anne-Laure, on est très foot ou pas du tout ?
2: Non, moi je suis Pierre Demar.
0: Ah ! Est-ce que c'est pas la meilleure nouvelle, franchement, là, de ce printemps, son retour ?
2: Mais si. J'ai pris mes places à Paloma, à Nîmes. Voilà, avec ma fille, le 25 novembre.
0: C'est super. En plus, c'est magnifique comme ça, la Paloma à Nîmes. Très, très, très bon choix. Et Anne-Laure, il reviendra en septembre pour parler de son album. Ah, et pour vous le faire gagner, évidemment.
2: Ah ben oui.
0: Bah oui.
2: Ah ben on sera là.
0: Je sais. Ouais, Pierre Demar, on a déjà pris rendez-vous. Ça, c'est géré. Maintenant, Anne-Laure et Kevin, en plus de vous offrir donc ce cahier de vacances pour adultes spécial En avant la musique, c'est marrant, hein, c'est les mêmes éditions que les cahiers de vacances pour les mioches. C'est Magnard, c'est les mêmes voilà, le même éditeur que ces cahiers que moi je redoutais tellement en étant enfant. Et là, vous allez voir, on s'amuse beaucoup avec des exercices et des quiz autour de la musique. Donc ça, vous en avez un chacun, Kevin et Anne-Laure.
2: Oh, pourrez... Merci beaucoup. Merci.
0: Avec plaisir, vous pourrez emporter ça à la plage. Et maintenant que vous avez gagné, on va pouvoir jouer au blind test. Toutes les chansons donc parlent de maman et il faut retrouver leurs interprètes. Est-ce que vous êtes prêts?
3: Ok, on y va alors.
0: Oui. On y va. N'oubliez pas de donner votre prénom avant de donner la réponse. Ça vous permettra de prendre la main. Anne-Laure, Kevin, première chanson de maman. Dites-moi qui chante ça. Il y a la voix dans 5 secondes. Ça vous aidera, je pense.
2: Anne-Laure, Mylène Farmer.
0: Oui, bravo.

0: C'est un des tout premiers tubes de Mylène Farmer. Bravo Anne-Laure. Hey.
1: Merci.
0: Excellent premier point. On continue avec une autre maman chantée par un autre artiste. Mais qui est-il ?

0: La mère à Kitty, la maman italienne de son musicien, il me semble son guitariste, voilà, qui a eu sa chanson magnifique sur l'album Putain de Camion. Eh ben, Anne-Laure, c'est la baraka. Bravo.
1: Merci, c'est gentil.
0: Je vais aller prendre des nouvelles de Kevin parce que je ne voudrais pas qu'il déprime. Ça va, Kevin ?
2: Oui, tout va bien, oui.
0: Bon, parce que on va pas se mentir, c'est juste que Anne-Laure est hyper rapide, hein, mais.
2: Oui, Kevin... c'est très bien, oui.
0: Bah oui, tout roule alors. Je peux envoyer le troisième extrait ?
2: Oui, on y va.
0: Allez, c'est
2: on
0: parti.
2: Oui.
0: Après Mylène Farmer et Renaud, qui est le troisième artiste qui chante sa maman ?
3: Il y a plus d'amant.
2: Louane.
0: Oui. Allez, je donne à Kevin.
2: Bravo.
3: Ah ouais.
0: Louane qui a remporté l'Eurovision l'an dernier avec cette chanson. Si vous n'êtes pas d'accord, vous avez raison.
2: Ouais.
0: Est arrivée bien trop loin dans le classement, mais pour moi c'était la meilleure chanson de l'année dernière. Vraiment, vraiment bravo à elle. Hein, c'est vrai. On est d'accord, Anne-Laure,
2: oui,
0: est magnifique. Bravo,
2: oui.
0: Voilà. Donc pour moi, elle a gagné. Et bien, vous savez, non, mais parfois, on fait comme Trump. On se fait une petite réalité alternative où c'est plus confortable pour nos vieux culs. Et je vous jure, ça fait du bien. Moi, dans mon esprit, Louane a gagné l'Eurovision l'an dernier. Ça m'a mis d'une humeur de rêve. Voilà, faisons ça.
2: C'est bizarre, l'Eurovision. C'est bizarre, l'Eurovision, hein, franchement.
0: Je suis d'accord.
2: On n'y comprend rien.
0: Alors, ceci dit, la chanson cette année, on n'y comprenait pas grand-chose non plus. Mais. Voilà, Louane, franchement, elle méritait. C'était très mal payé, cette histoire.
2: Oui.
0: Donc voilà, je suis contente qu'elle soit dans le blind test et que vous l'ayez reconnue aussi vite, ce qui prouve que c'était vraiment un tube, cette chanson.
2: Ah oui.
0: Également.
2: Bah oui.
0: Anne-Laure et Kevin, merci beaucoup d'avoir joué avec nous.
2: Merci,
0: je vous souhaite une bonne soirée.
2: Merci.
0: Merci
2: également. Merci
4: tout le monde et aux auditeurs.
0: Ah ouais, merci. Vous revenez quand vous voulez pour jouer au blind test. Et nous, on va écouter une autre chanson de maman. Elle est signée Mika. Et la chanson s'appelle « Elle me dit ». Oui, elle raconte tout ce que sa mère lui raconte. Eh bien, comme dit la mienne, c'est pas piqué des hannetons.
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0: Just Dance. Il n'a pas fini de vous faire danser, Mika. Une nouvelle chanson est disponible. Elle s'appelle Curstone et c'est un duo avec Stilto.
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0: Le coup de cœur du jour vient d'Angleterre, de très jeunes et très talentueux musiciens. Elle s'appelle Issei, elle a 20 ans et son petit frère Matthew en a 17. Ensemble, ils ont monté le groupe de rock le plus excitant du moment, The Molotovs, ouais, comme le cocktail. Mort, c'est le nom de cette chanson, The Molotovs. Peut-être votre nouveau groupe de rock anglais préféré.

0: notre coup de cœur du jour. L'album est disponible, il s'appelle Wasted on Youth.
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0: 120 ans, oui, 120 ans, les 120 ans de la naissance de Josephine Baker, née le 3 juin 1906 à Saint-Louis dans le Missouri aux États-Unis. Josephine Baker, notre héroïne au Panthéon. Son enfance dans l'Amérique de la ségrégation, Broadway, la France, le musical, son rôle dans la résistance face aux nazis, elle était espionne, notre Josephine Baker. Ses combats aussi auprès de Martin Luther King, les 12 ans enfant venu du monde entier qu'elle a adopté. Sa vie, c'est un film et ça tombe bien, on va bientôt le voir. La réalisatrice française Maïmouna Doucouré a décroché le projet. C'est la chanteuse américaine FKA Twigs qui tiendra le rôle iconique de Josephine Baker. Écoutons en attendant l'original chanter une chanson que vous connaissez bien.
2: Je vais vous chanter une chanson qui a été créée par la chanteuse, la plus grande chanteuse de notre époque, Edith Piaf, dans La vie en rose. 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

0: extraordinaire. Elle est hyper profonde et elle me fait vraiment quelque chose. Je l'écoute depuis des années. Je peux l'écouter en boucle et j'ai envie de percer les mystères de cette chanson.
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3: Bonjour la France, j'espère que tu vas bien. La France, on a perdu 27 degrés et je suis à deux doigts d'aller acheter le sapin de Noël, mais sinon tout va bien. Comment ça va Éric Bastien?
4: Bonjour, on embrasse Maria Carré, on a hâte du prochain
3: tube.
4: Oui,
3: moi, à titre personnel, je suis à ça de faire tous mes cadeaux.
4: All I want for Christmas, for summer, Maria.
3: Voilà, bien sûr. Alors, je vous rappelle que toute la semaine, nos candidats s'affrontent pour se qualifier pour la finale de vendredi. Je vous rappelle le premier prix. Alors là, cette semaine, les gars, on a du cadeau. Ça ne rigole pas.
4: Ah oui.
3: Déjà, le premier prix. 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
4: Il fait moins 4.
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4: Écoutez Valérie, vous parlez d'anniversaire, l'anniversaire de Michelin, l'anniversaire du festival. Joe Malongo n'a pas d'anniversaire. 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
3: ah oui,
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3: Et là, je pense aux équipes de Malongo qui vont devoir gérer ce buzz. Voilà. Allez, on accueille. Ouais, Cyber en vert.
4: Bien sûr.
3: Et on accueille nos deux candidats du jour, Thierry et Carole.
4: Enfin, il est quand même nécessaire de rappeler que c'est le Damido Land et la présidente Damido qui vous accueille aujourd'hui. Parce qu'il y a un candidat a décrété que Damido était un pays.
3: Bah, Damido Land est un pays. Merci Guy pour cette déclaration. Je suis dorénavant présidente.
4: Bonjour présidente.
3: Je vous en prie, mon ministre des
4: Finances.
3: Des Finances. Voilà. Bien, écoutez, en direct du Damido Land, je vais accueillir mon candidat du jour. Thierry, comment vas-tu Thierry?
5: Comme un jeune homme, 60 ans.
3: Eh bien, tu as mon âge, tu as 61 ans, c'est le meilleur âge.
5: Ben, je suppose que oui.
3: Bien sûr que... Mais évidemment que c'est le meilleur âge. Tu habites à Pau, dans les Pyrénées-Orientales.
5: Atlantique.
3: Ok, pardon.
5: Éliminé.
3: Je suis éliminé, merde. Adieu.
4: Et enlève le haut-parleur, ce sera encore mieux parce qu'on t'entend de loin.
3: Tu es marié à Sandrine et tu as une fille, Lauriane, c'est ça?
5: Oui, tout à fait.
3: Tout à fait. Et on t'appelle Titi, parce que tous les Thierry, c'est les Titi. Voilà.
5: Voilà, exactement.
3: Et voilà, mon Titi. Alors, tu es employé de copropriété. Qu'est-ce que ça veut dire? Dis-moi tout.
5: Ben, on va dire pour valoriser la chose, je suis à la Serpillière, ce qu'Aristote et Platon sont à la philosophie.
4: Voilà, ça prend une teneur cette émission.
3: Il est manager de maison, voilà. Ça, c'est mettre en valeur ton métier. Bon. Manager de maison, tu vois. Tu voulais être sportif professionnel quand t'étais petit, et d'ailleurs tu fais beaucoup de sport. Tu fais du squash, du tennis, du vélo, et quand t'étais jeune, t'as fait beaucoup de tennis.
5: Ouais, je jouais beaucoup au tennis, mais bon, j'aurais eu du talent. Je sais pas de quoi vous parlez aujourd'hui. Je vis chez mes royalties.
4: Il est bon, lui.
3: Oui, mais enfin, t'as quand même été sportif. Je veux dire, moi.
5: Oui, voilà.
3: Voilà.
5: Et puis, toujours.
3: Et puis surtout, tu as énormément gagné de concours de pétanque.
5: Ouais, quelques-uns.
3: Eh oui, voilà. T'as plein de prix de pétanque. Bon, on va tout de suite marquer le premier point avec la première question, vrai ou faux. Tiens, une petite ambiance.
6: Prenez donc un cachet d'aspirine. À mon avis, ce sera parfait.

0: ça ne vous fait pas l'effet. Ajoutez de la pénicilline.
1: Une magnifique chanson, une nouveauté. Alors écoute bien Thierry.
2: C'est le dernier stilto.
1: Les effets secondaires de l'aspirine, eh ben c'est des maux de tête. Il peut y avoir des maux de tête. Est-ce que c'est vrai ou faux que les effets secondaires de l'aspirine comprennent des maux de tête? Top chrono, 5 secondes. Vrai ou faux?
3: A priori, c'est faux.
1: Eh ben non, c'est vrai, c'est paradoxal, mais c'est vrai. C'est un médicament qui est censé calmer la douleur, peut rarement provoquer d'autres douleurs. Et les maux de tête figurent parmi les effets indésirables de l'aspirine. Pas de point Thierry, mais tu as appris un truc essentiel.
2: Bah oui, puis nous on est allergique à la pénicilline avec Valérie.
1: Oui.
2: Mais c'est vrai. Carole, t'as des allergies? Bonjour Carole, bienvenue.
4: Bonjour.
2: Allez, on se fait un petit bilan santé, comment ça va? Tout va bien?
4: Oui, ça va bien, et vous-même?
2: Bon, bah écoute, super, hein, on est tranquille. Il fait frais chez toi, ça y est, les températures, le dôme de chaleur est redescendu en Gironde.
4: Oui, largement même. Là, j'ai même mis un t-shirt à manches longues.
2: C'est vrai qu'on skye un petit peu. T'habites à Libourne, alors c'est à côté de Bordeaux, hein, Libourne. T'es originaire de cette
4: 40
2: région?
4: 40 kilomètres, ouais, 35-40.
2: Ouais, c'est pas loin. T'es originaire de là-bas ou tu t'es installé comme ça dans la ville?
4: Pas du tout. Je suis girondine. Ma retraite.
2: Ok, et avant, t'étais où avant? T'étais dans quelle région de France?
4: En région parisienne. Mais j'ai beaucoup vécu dans le sud-est, au Lavandou, hier.
2: Sympa, ça, le Lavandou. Oui, donc t'as bien voyagé. Bienvenue en Gironde, on salue les équipes d'ici Gironde. Tu as deux filles qui sont déjà très grandes, hein, Géraldine et Morgane. Elles t'ont fait des petits-enfants ou pas?
4: Géraldine, oui.
2: Géraldine, d'accord.
4: Deux garçons, ouais. Qui sont grands maintenant, bien sûr.
2: Mathéo et Hugo, ils ont quel âge?
4: Alors, Mathéo va avoir 19 ans Hugo... 12-13 ans, j'ai un doute.
2: Petite incertitude, mais non, ça va. Enfin voilà, c'est des enfants encore, quoi. Ben oui. Carole, tu es retraitée, tu as travaillé pour une ONG dans le domaine de la coopération internationale pour le développement. Ben dis donc, ça impose le respect, ça.
4: Ah, je ne sais pas si c'est du respect, mais ça a été une expérience de 40 ans.
2: Bah oui, quand même.
4: Passionnant.
2: Bah oui, c'est toute une vie. T'as été volontaire pendant 2 ans au Rwanda, puis après t'as continué, t'as fait plein de choses. On va en reparler. Mais Carole, on est ravis de t'accueillir avec une toute première question qui va te permettre de marquer, je l'espère, un premier point.
5: Non mais laissez-moi manger ma banane.
2: La banane de Philippe Catherine. Question. Au XVIIIe siècle, Carole, la banane était utilisée pour faire la lessive. Est-ce que c'est vrai ou faux? 5 secondes, la banane était utilisée, top chrono, pour faire la lessive. Au XVIIIe.
4: La banane.
2: Allez. Vite.
4: Je dirais vrai.
2: Oui, alors 5 secondes de réflexion, là on est au-delà du chrono. Alors attention pour la prochaine, mais de toute façon c'était faux. Tu n'avais pas la bonne réponse. En revanche, la banane était utilisée comme un cirage naturel grâce à l'intérieur de sa peau, en fait, qui est riche en huile et en potassium. Voilà, c'est pas grave Carole, il y a d'autres points à marquer.
1: Bien, allez, 0 plus 0 égale la tête à Toto. Mais là tout de suite, c'est l'hymne du Dami Dolland.
2: Ah
1: oui, c'est mon hymne. I want to break free. Car le Dami Dolland est un pays libre et Queen est son idole. Allez, à tout de suite mes petits chéris, vous écoutez ici. I want to...

0: officiel
1: du Dami d'Hollande.
0: Bien sûr, ce sera le tube de l'été, le Dami d'Hollande. On vous prépare la chanson 12h16. Écoutez ici, j'ai hâte d'enregistrer ce tube.
1: Jungle.
0: Dami d'Hollande, Dami d'Hollande.
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1: Ici, nous sommes avec Thierry et Carole. Thierry qui joue avec nous depuis la ville de Pau. Thierry qui fait beaucoup de sport. Par contre, tu bricoles pas du tout, t'aimes pas ça le bricolage, hein, c'est pas ton truc.
3: Oh mon Dieu, ça me parle même pas, il y a prescription là.
1: Mais t'as jamais aimé ou c'est parce que tu fais des conneries que t'as arrêté?
3: Ben, c'est-à-dire que dès que je commençais à en faire, les conneries viennent très très vite, donc je suis pas persévérant dans ce genre de discipline.
1: Bah bon, voilà. Bah, oui, bon bah c'est pas très grave, hein, parce que en revanche, tu fais un truc hyper sexy, tu cuisines.
3: Ouais. Ouais, j'arrive à m'en sortir correctement.
1: Dis donc, tu fais des gratins, tu fais...
3: Voilà, des machins comme ça, ouais.
0: Des machins comme ça.
3: Sans prétention, mais qui tiennent la route.
1: Voilà. Bah, c'est vachement bien. Et il paraît que tu adores la raclette.
0: En même temps, c'est de circonstance, hein, vu
1: c'est de
0: les chaleurs.
1: C'est de circonstance, hein, vu le temps qu'il fait. On va peut-être tous se taper une petite raclette. Tu es bénévole dans l'âme. C'est-à-dire que toi, tu adores rendre service, tu adores les gens. Et tu t'es longtemps investi dans l'association Presse Purée. Qu'est-ce que c'est que cette association?
3: Alors, Presse Purée, ouais, le nom, ça, alors, c'est pas pour presser les pommes de terre, pour faire de la purée pour les personnes âgées. C'est le logement intergénérationnel. Voilà, c'est l'échange d'un toit contre une présence des personnes âgées qui sont un petit peu livrées à elles-mêmes, acceptent un étudiant pour éviter des frais pour l'appartement, tout ça, et prêtent une chambre. Et en échange de présence, quoi, pas d'intervention médicale ni de quoi que ce soit, des petites attentions comme ça, un petit peu de soutien moral, voilà, et puis une petite maigre participation financière pour quelques frais, et puis voilà,
1: c'est super.
3: C'est comme ça, c'est trié sur le volet, sélectionné pour que les choses se passent très bien.
1: Mais c'est voilà. Génial, on adore.
3: Moi, c'est l'intergénération.
1: Et voilà. Ça c'est bien, bravo. Alors, est-ce que tu vas marquer ton premier point? Nous allons tout de suite partir en Italie.
4: Il est venu le temps des cathédrales.
1: Qu'est-ce que c'était bien, Notre-Dame de Paris. Alors, écoute bien cette chanson. Non, cette question. Alors, le Duomo di Milano, le Duomo de Milan, c'est la plus grande cathédrale du monde. Le Duomo de Milan, c'est la plus grande cathédrale du monde. Est-ce que c'est vrai ou faux? Top chrono, 5 secondes.
3: Allez, c'est un pouce.
1: Et c'est faux, le Duomo de Milano, ce n'est pas la plus grande cathédrale. La basilique Saint-Pierre de Rome, c'est immense, mais ce n'est pas une cathédrale. La plus grande cathédrale du monde est à Séville.
0: Ah
1: elle
0: oui.
1: Fait 11 000 mètres carrés, voilà. Eh bien voilà.
0: Carole est avec nous, elle est du côté de Libourne, à 40 km de Bordeaux, elle a vécu en région parisienne, également au Lavandou, elle a travaillé, tu le disais Carole, pour une ONG dans le domaine de la coopération internationale. T'as fait toute ta carrière là-dedans, mais gamine, tu voulais être...
5: Toute ma vie, j'ai rêvé d'être une hôtesse de l'air. Toute ma vie,
1: j'ai moi aussi, je voulais être hôtesse de l'air, mais...
0: Ah oui, hôtesse de l'air, c'était quelque chose qui te faisait rêver, ça Carole.
6: Oui, et effectivement, hôtesse de l'air, c'était voyager.
0: Ah oui.
6: Tout, donc,
0: mais non, mais tu voulais faire hôtesse de l'air, mais tu voulais faire de la télé, tu voulais faire du cinéma également.
6: Oui, j'ai toujours été attirée par... je voulais être aussi mannequin. Bon, j'ai toujours été attirée par ce type d'activité.
0: Par la lumière. Dire, et oui. Alors, c'est intéressant parce que je disais tout à l'heure que t'es à la retraite et puisqu'on parle de cinéma, tu fais de la figuration ou tu cherches en ce moment à faire de la figuration dans des films ou dans des séries?
6: Exactement, oui. Récemment, il y a un film Meurtre à Saint-Émilion qui s'est tourné avec Anthony Delon.
0: Ouais.
6: Voilà, et j'ai dit, mais c'est dommage que je ne l'ai pas su. Ça.
0: Bah, t'aimerais bien, oui, tourner figurante.
6: Chercher, je comprends.
0: Mais il y a des gens qui font que ça, d'ailleurs, qui vivent de ça, qui font plein de tournages,
1: ouais,
0: qui deviennent figurants ou silhouettes.
6: C'est pour m'amuser, moi.
0: Ben ouais, mais puis c'est pas trop mal payé, très honnêtement. Et quand on est à la retraite et qu'on a envie un peu de découvrir l'envers du décor et qu'on a du temps, c'est toi qui...
6: Ah.
0: Tu connais bien, toi, Valérie, tout
6: si
0: ça,
6: les tournages. Si vous avez un contact ou des...
0: Bah écoutez, je connais la présidente du Dami d'Hollande. Et
1: sachez qu'au Danny Dolande, il n'y aura que des films sur les animaux. Le reste ne m'intéresse pas du tout.
0: Bah oui. Alors, un dernier mot pour dire qu'elle cuisine. Voilà, comme on aime bien parler à cette heure-ci de bonnes choses, de la rhubarbe, par exemple, ou encore des plats qui mijotent pour ce midi.
6: Ah oui, j'aime beaucoup ça.
0: Oh, des joues de porc au vin blanc.
6: Ou au cidre.
0: Oh tiens, mais bien sûr. Et puis des gâteaux de courgettes et des gratins. Voilà la spécialité.
6: Voilà.
0: Ah, de Carole, question tout de suite pour un point de plus.
1: Et voici, un point tout court. Hein.
0: Oui, un point tout court, c'est vrai. Voici, oh là là, le générique d'un dessin animé. Écoutez. Sacré pour rien. Ça fait le bonheur des années 80, de ma jeunesse. On parlait de pétanque avec Thierry. Il y a un renard qui a volé, Carole, 19 boules de pétanque chez un couple en Dordogne. Est-ce que c'est vrai ou faux? Top chrono, 5 secondes. Un renard a volé 19 boules de pétanque chez un couple en Dordogne. Vite.
6: Vrai.
0: Je le prends, mais c'est la dernière fois que je t'accorde du temps en plus. Hein. Oui, c'est vrai.
6: Ah bon?
0: Ben oui, t'étais encore en dehors du chrono. À Saint-Vincent de Cognac, en Dordogne. T'inquiète, ça va.
6: Ça monte au cerveau.
0: T'inquiète, ça va. Ça va aller. Un couple passionné de pétanque a bien vu disparaître 19 boules avant de découvrir le coupable. C'est fou, parce qu'il filmait, c'était bien un renard qui a embarqué 19 boules de pétanque.
1: Et alors, qu'est-ce que ça? Les renards aussi, ils ont le droit de faire des tournois?
0: Alors, dans le Dami d'Hollande.
1: Au Dami d'Hollande, les renards font
0: d'accord.
1: des tournois de pétanque.
0: Exactement.
1: Ok.
0: Je suis tellement d'accord.
1: Sache
0: avec vous.
1: Que les ânes font des tournois de tennis.
0: Les poules font du foot.
1: Les poules font du foot et voilà. Les vaches. Donc Bridget et Bouboule, elles font du paddle. Voilà.
0: Ah oui.
1: Allez, un point pour Carole, pas de point pour Titi. Titi, va falloir que tu te réveilles, mon petit cœur.
0: Les lapins font du patin à glace, on me dit aussi.
1: Voilà, Titi. Titi.
3: Là, il commence à déprimer sévère.
1: Non, chérie, tu déprimes pas. Tu te reprends. T'es un winner. On va écouter Marine, ma faute. Et ensuite, quand tu reviens, tu cartonnes. Allez, Marine, ma faute.
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0: Ma faute et Marine. 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Lens est dans le Pas-de-Calais, elle est originaire du Nord. On la retrouve dès 20h au micro d'Émilie Mazoyer. Et ensuite, c'est son Nissi Live.
1: Magnifique. Jingle, mon Flo-Flo.
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1: Nous sommes au taquet avec Thierry et Carole. Titi qui n'a pas de points, mais Titi, tu vas te réveiller maintenant parce que c'est ton moment. On va faire le quiz musical.
3: Allons-y.
0: Ah, c'est chaud.
3: Titi. Non, mais c'est bon, j'ai pris un aspirine et maintenant j'ai la banane.
1: Ah, magnifique, mon chéri.
0: Mais ça peut faire mal à la tête.
1: Écoute bien. Nous allons écouter une chanson d'Annie Cordy. Elle va s'arrêter. Putain, c'est pas vrai, non. Annie Cordy, tu la connais, je voudrais bien.
3: Tu passes à l'antenne en plus.
1: Eh oui, bien sûr, je t'entends, mon chat. Alors, c'est une chanson d'Annie Cordy. À chaque fois qu'il va y avoir un mot à trouver, tu entendras le mot pouet-pouet. Et puis, tu devras trouver deux mots dans cette phrase de la chanson. Écoute bien, Annie Cordy.

0: Alors, Tata Yo-Yo, qu'est-ce qu'il y a sous ton grand chapeau? Tata Yo-Yo, dans ma poète-poète, il y a des tas d'oiseaux. Tata Yo-Yo, on m'a dit qu'il y a même un poète-poète. Qu'est-ce que c'est?
1: Alors, le premier, c'est ma tête.
0: Ouais.
1: Et le deuxième, c'est grelot.
0: Po-po-po-po-po-po-po-lo-lo. Tata Yo-Yo, qu'est-ce qu'il y a sous ton grand chapeau? Tata Yo-Yo, dans ma tête, il y a des tas d'oiseaux.
2: Un point. C'est bien.
0: Tata Yo-Yo.
2: Oh, Carole.
0: On m'a dit qu'il y a même un grelot. Eh ben, t'as deux points, mon chat.
2: Je peux plus l'arrêter, ça y est.
0: Ah, bah, tu sais, Annie Cordy, toute mon enfance.
2: Je vois ça. Hein. Ouais. Deux points pour Thierry, zéro pour Carole. Carole qui
0: non, mais Carole, elle a un point.
2: D'où elle a un point? C'était quand?
0: Parce que tu lui as accepté renard et donc elle a un point.
2: Ah, c'est vrai.
0: Faut suivre. Hein.
2: Oh, oui, exactement.
0: Je sais pas si tu vas être ministre des Finances au Dami d'Hollande, hein, parce que.
2: Oui, vous avez raison. Il faut hésiter. Carole.
3: Oui.
2: Ça va, Carole. Carole, on y va. Carole, on va chanter. Carole, on y va sur le quiz. On a deux moments quand je t'ai pris un classique. Je t'ai pris le Taulier. Ah, je t'ai pris du Johnny Hallyday. On y va? Ouais. Quand on entend point de poète, il y a des mots à compléter. Allez.
4: Toute la musique que j'aime, elle vient de là, elle vient du blues. 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
2: Je te relis la phrase. Toute la musique que j'aime, elle vient de là, elle vient du blues. Les mots ne sont jamais les mêmes pour ce qu'est le blues. J'y mes joies, j'y mets mes peines. Top chrono, quels sont les mots manquants?
3: J'y mets mes joies, j'y mets mes peines.
2: Ok, et le premier pour ce qu'est le blues? Pour. Et c'est trop
0: allez,
2: tard.
0: Un point.
3: Pour oublier.
2: On vérifie.
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0: que j'aime.
4: Elle vient du blues.
0: Les mots ne sont jamais les mêmes.
2: Pour
0: exprimer ce qu'est le blues.
2: Exprimer, ouais, c'est le mot.
0: Et j'y mets mes joies, j'y mets mes peines. Ça fait un point pour Carole, deux pour Thierry, deux pour Carole.

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2: Et toute la semaine, nos candidats s'affrontent pour la finale de vendredi. Le premier prix, c'est un week-end exceptionnel au Festival Off d'Avignon. Deux chambres doubles à l'hôtel Le Chardonnay, les petits-déj compris, 100 euros de carburant, deux spectacles par jour, soit quatre spectacles au total. 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Et quoi qu'il arrive, tous les participants cette semaine gagnent pour fêter les 100 ans des guides de voyage Michelin, un guide du voyage Michelin. Voilà, on reprend la compète, jingle. Alors, Titi qui joue avec ici, Béarn de Bigorre, qui habite à Pau, qui a 61 ans, quel bel âge. Alors comme ça, on est chonchon ?
3: Maxi Ron chonchon.
4: Ouais, mais gentil chonchon.
2: Attends, gentil chonchon de quoi ? Il paraît que tu râles quand tu penses que t'as raison.
4: Ouais, je suis un bougonneur. Je bougonne. Je me mets dans ma bulle, je fais le bougon.
2: Ah, tu fais le loin.
4: Je fais du voilà.
2: Ouais, tu fais du chonchon, tu fais du.
4: Tu fais du chonchon, ouais. Bon, ça c'est vos expressions de votre région. Oui, je sais pas.
2: Ah, alors c'est quoi là ? Excuse-nous, c'est quoi l'expression dans ta région ?
4: On bougonne, on ralouse.
2: Ah voilà, ok, d'accord. Bah mon petit bougon. Alors, qu'est-ce qu'elle dit, Sandrine, quand tu râles comme ça, quand tu bougonnes ?
4: Ça la gonfle. Ça la gonfle parce qu'il vaut mieux une bonne engueulade des fois.
2: Oui, c'est vrai. Moi, j'aime pas les râleurs.
4: Il vaut mieux briser la glace, il vaut mieux sortir le carton rouge d'entrée plutôt que me laisser dans une couleur entre deux. Quoi.
2: Ouais, ben oui, ça, on en connaît, je travaille avec un chonchon.
5: Non, j'ai fait des efforts quand même.
2: Ouais, bien sûr, t'as raison. Alors, dis donc, si tu étais un animal, tu aimerais être un aigle ?
4: Ouais. J'ai eu du mal à voler de mes propres ailes, pas assez tôt à mon goût.
2: Ouais.
4: Et un aigle, ouais, ça, ouais, c'est une petite métaphore pour dire, voilà, c'est l'indépendance et l'aventure, quoi.
2: Voilà. Et voilà. Alors, on t'a demandé si tu devais déjeuner avec quelqu'un de connu, toi, tu voudrais déjeuner avec Roger Federer.
4: Roger.
2: Mayday. Ok, Roger Federer. Alors, tu regardes, évidemment, j'imagine, le tennis, beaucoup.
4: Ouais, je suis encore resté sur la finale de Wimbledon 2019. Depuis, j'ai pas débranché. Je suis encore en collège. Je bougonne encore sur cette finale.
2: Ah ouais, ça dure longtemps la bougonnerie dans ta région là.
4: Ah oui, mais là, ça n'atteint pas la famille. Là.
2: Ah d'accord. Bon là, ça c'est bien.
5: Il y a pas de Français à Roland Garros, hein.
2: Oui, bah ça c'est normal. C'est chaque année pareil. Alors, mon chat.
4: Il faut rater les premiers tours.
2: Mais
4: après, il n'a plus.
2: Alors, on va tout de suite jouer. Ça va te faire plaisir. On va. C'est la question à choix multiples. Ça va parler de tennis. Je vais te poser la question, te proposer des réponses. Et puis, tu auras 10 secondes pour me donner ta réponse. Tiens, on chante. 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Alors,
4: Rafa.
2: Et oui, aujourd'hui, le 3 juin, Rafa fête ses 40 ans. Et la star du tennis a un rituel très précis qui est devenu un peu emblématique juste avant de servir. Alors, lequel est-elle ? Tirer sur ses manches, puis replacer son bandeau. Toucher ses cheveux, son nez, ses oreilles et ajuster son maillot. Faire rebondir 12 fois la balle avant chaque point. Ou appeler Éric Bastien. Alors, qu'est-ce qu'il fait ? Il tire sur ses manches et il replace son bandeau. Il touche ses cheveux, il touche ses cheveux, son nez, ses oreilles ?
4: Ouais, il touche tout. Il s'essuie sans cesse, là, et voilà.
2: Ok, bah écoute, est-ce que c'est vrai ? Est-ce que c'est faux ? Oui ! Il touche ses cheveux, son nez, ses oreilles, il ajuste son maillot. Il a des routines obsessionnelles. Hein. C'est bon, bah voilà, écoute, bravo, tu as 3 points, Thierry, ça te fait 5.
5: Bon, Carole, pour l'instant, on n'a qu'un point, Carole.
2: Non, deux, elle en a deux.
5: Décidément, j'arrive pas à suivre avec toi, Carole. Tu as 2 points.
2: T'arrives pas à suivre tout court.
5: Oui. Mais engueule-moi, Carole, dis-moi, attends, Eric, t'oublies mes points quand même, j'ai 2 points, c'est pas rien. On parlait des défauts, il est chonchon. Toi, t'es impatiente.
6: Ah oui, ça c'est un défaut, oui, que je considère un défaut.
5: Mais vraiment, tu t'énerves, le truc n'arrive pas, c'est pas, voilà, ça se fait pas au moment où tu voudrais.
6: Ah, je m'énerve en moi-même. Attention à pas trop l'exprimer, mais c'est pas beau.
5: Donc l'entourage n'est pas touché. Bon, hein, ça va. Voilà. T'as quelques qualités.
6: J'aime bien, oui. Ça arrive vite.
5: Je comprends. Tu as des qualités, t'en as plein, hein, puisque t'as fait de l'équitation, tu bricoles, tu fais de la peinture, du papier peint, du bricolage d'entretien.
6: Ça c'était avant, hein, c'est plus maintenant là. Hein.
5: Écoute, non. Alors, si vraiment t'as perdu des notions de bricolage et de décoration, j'ai bien une astuce pour toi. À partir de la rentrée sur M6, c'est bien qu'on parle en bien d'M6 aujourd'hui parce qu'ils sont dans le collimateur. Il y a Valérie Damido qui revient dans Déco.
6: My House.
2: Mais oui. In the middle of the street.
5: Bah, à la rentrée. C'est Valérie Damido.
6: Oui, je cherche à m'inscrire justement.
2: Ah. Eh oui, M6 Plus, faut y aller.
5: Eh oui, bah faut y aller maintenant.
6: Eh oui.
2: Oui.
5: Valérie Damido qui.
6: J'ai commencé à remplir le questionnaire.
2: Voilà, c'est bien.
5: Qu'est-ce que je vois, moi, ce matin?
6: Oui, mais l'informatique, c'est pas trop mon truc, alors...
5: Non, mais on va s'arranger. T'inquiète pas, on va s'arranger. J'ai regardé Voici ce matin, vous êtes dedans, hein.
2: Non, mais oui, je suis présidente du Damido Land.
5: Il y a un très, très bel article et une belle photo de vous dans Voici cette semaine. N'est pas une vanne.
2: Présidente du Damido Land.
5: Exactement.
2: Voilà.
5: Avant de jouer, parce qu'on a une petite minute, je voudrais qu'on décolle un instant avec Carole. Il lui arrivait quand même un truc de fou. Elle devait prendre l'avion pour aller au Rwanda, on en a parlé tout à l'heure, vers Tanzanie. Tu t'es installé dans l'avion, t'as mis ta ceinture classique. L'hôtesse te fait des signes, tu comprends pas trop. Et en fait, l'hôtesse t'emmène dans le cockpit. Pourquoi ?
6: Effectivement, je devais rejoindre mon petit ami depuis Kigali, où j'étais volontaire, jusqu'à Dar es Salaam en Tanzanie.
5: Ah ben oui.
6: Et donc, vous l'avez très bien expliqué, et il m'emmène dans le cockpit. Moi, elle me faisait des signes, je pensais qu'on voulait me sortir de l'avion, que mon bagage n'était pas conforme, ou etc. Et la porte du cockpit s'ouvre. Et là, un grand sourire du commandant de bord, avec le copilote, me demande si je veux vous faire le voyage avec l'équipe.
5: Oui, alors ça c'est un privilège, mais ça va plus loin quand même avec le pilote.
6: Oui, ça va plus loin, surtout avec le copilote qui, j'apprends, on devait faire escale à Roucha, c'est au Kilimandjaro, n'est-ce pas? Et le commandant de bord dit, je laisse les commandes au copilote. Bon, pas de problème. Juste, il ajoute, et je suis en train de le former. Alors là, je suis devenue livide. Déjà, j'avais très peur de l'avion. Ouais. Mais là, je suis devenue livide. Je peux vous dire que on parle de fesses, mais j'ai serré les fesses, mais plus que les fesses.
5: Je voudrais juste préciser, et puis on joue, que le pilote a quand même glissé sa carte, en te proposant un verre le soir même, donc t'avais clairement tapé dans l'œil du pilote, et c'est pour ça l'hôtesse de l'air, est venue te chercher, donc c'est quand même, il avait repéré la petite blonde.
6: Oui, il y a eu le retour,
5: Attends, le retour, on en parle juste après, parce qu'on a envie de savoir ce qui s'est passé au retour.
2: Ouais, et qu'on est à la bourre.
5: Mais là, on joue. Je t'ai fait un gros teasing, là. On a envie de savoir ce qui s'est passé au retour. Mais avant cette question.
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5: Enrico, parmi ces villes françaises, laquelle est située le plus au nord? Lille, Calais, Dunkerque ou Damido City, bien sûr, dans le Damido Land. Lille, Calais, Dunkerque, Damido City, top chrono parmi ces villes. Laquelle est située le plus au nord? Lille, Calais, Dunkerque, Damido City.
6: Oh, je dirais Calais.
5: Calais. La ville française qui est située le plus au nord, c'est Dunkerque. Elle est située tout près de la frontière belge. Et oui, c'est l'une des villes les plus au nord du nord de la France.
2: Mais évidemment, parce que Damido Land, c'est là où il fait chaud. Allez, ça fait 5 pour Thierry, 2 pour Carole. Et tout de suite, vous écoutez ici. Et on va partir en Haute-Savoie avec Francis Cabrel, voir la dame de Haute-Savoie. Tout de suite, mes chéris.

0: ça. La Dame de Haute-Savoie, Francis Cabrel à 12h43.
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1: Et ici, nous sommes avec Thierry qui joue avec ici Berne Bigorre et Carole qui joue avec ici Gironde. Alors comme ça, mon petit Titi, il paraît que tu sais toucher ton nez avec ta langue ?
3: Un petit aparté, si vous permettez. Excellente programmation musicale.
1: Ah,
0: ça
1: merci.
0: Fera plaisir, l'équipe.
1: Eh ben, on embrasse Bulle. Alors, tu peux me dire, tu touches ton nez avec ta langue ?
3: Ah ouais, bon, mais là, c'est la honte, quand elle n'a pas été dire ça.
1: Bah, comment ça ?
3: Ouais, je fais, ouais, c'est le genre d'acrobatie qui... c'est le genre de truc complètement inutile, qui sert à rien, qui fait juste... ouais.
1: Oui,
3: ouais.
1: Bah voilà, c'est bah, moi je ne sais pas le faire, hein. Donc, tu vois.
3: Je suis très souple de la langue. Voilà, je parle beaucoup Oula. Aussi.
1: Ok, mon petit souple. Alors, une anecdote qui m'a fait un peu rigoler, qui montre bien, Titi, qui tu es. Tu as 14 ans, tu es à la piscine. Et la plus
3: non,
1: belle.
3: Ça.
1: Ah, bah si.
3: Je dois y aller, je suis en retard.
1: Ah, t'es en retard, mais fallait pas le raconter, tu sais, mettre
0: les
1: copains. Alors, t'as 14 ans, t'es à la piscine, et la plus belle fille du groupe de copains t'a provoqué en te disant que si tu sautes du plongeoir de 3 mètres. Eh ben, elle te fait un bisou sur les joues et sur la bouche. Qu'est-ce que t'as fait ?
3: En fait, c'était pas sauter, hein, c'était plonger. Parce que sauter, tout le monde y sera allé, quoi. Et même, à l'envers, quoi.
1: Ouais, bien sûr.
3: Voilà.
1: Et alors ?
3: Donc, ouais, et c'était une appréhension que j'avais, justement, pour le plongeon, parce que j'aimais beaucoup plonger. Je plongeais de digue de plage et tout ça. Et là, le plongeoir, j'arrivais pas. Puis elle a eu me provoquer, donc ouais, j'y suis allé, mais alors il m'a pas fallu longtemps pour réfléchir. Hein.
1: Ah bah tiens, tu m'étonnes. Allez, et t'as plongé donc.
3: C'était ma première belle expérience amoureuse.
1: Ah là là, t'as plongé, t'as eu les bisous, oh là là.
3: Ah ouais,
1: là là,
3: mais j'ai fait mal, j'ai mal au dos, j'ai pas voulu faire un plat, et puis je me suis retrouvé un petit peu les jambes qui sont retournées, et puis je me suis un peu étiré le dos. Ah mais bon, le bisou m'a bien consolé.
0: Elle t'a massé.
1: Est-ce que tu te rappelles comment elle s'appelait?
3: Ouais. Sophie.
1: Eh ben Sophie, on t'embrasse.
0: Eh bien, elle est là.
1: Elle est là. Tam, tam, tam, tam. Alors, écoute bien, c'est la question à 5 points. T'es en tête, tu as déjà 5 points. Je te propose 5 points de plus, il y a une ambiance.
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1: on repartiront. Alors, il va falloir que tu complètes le début, j'ai le proverbe, j'ai que le début, il va falloir que tu complètes le proverbe. Qui sème le vent, c'est quoi la suite de ? Qui sème le vent ? Top chrono.
3: Récolte la tempête.
1: Récolte la tempête. Et c'est une... Mais c'est une bonne réponse ! Qui sème le vent, récolte la tempête ? Ça veut dire que tu fais de la merde, et ben ça te retombe dessus. Voilà, bravo, tu as 10.
0: Est-ce qu'on peut connaître, Carole, la suite de cette histoire pour ceux qui nous rejoignent ? On était dans l'avion, il y a une rencontre assez sympathique avec le pilote. Bon, voilà, tu lui as tapé dans l'œil, il t'a invité à voler avec toi, il t'a donné sa carte, il t'a proposé un verre le soir même. Tu y as été ou pas ?
5: Non.
0: Mais non, parce que tu nous as dit que tu rejoignais ton petit ami. Voilà, ça j'ai bien compris.
5: Exactement. Voilà. Et bon
0: alors, mais...
5: même si j'étais un peu naïve, faut pas exagérer. Quoi.
0: Bon, et le vol retour, parce qu'il y a un vol retour. On est suspendu à tes lèvres, là. Qu'est-ce qui s'est passé ?
5: Bien, je m'en vais sur... Je marchais sur le tarmac pour monter dans l'avion. C'était un jet, hein. C'était pas un Airbus ou...
0: Okay.
5: C'était un jet, hein. Enfin, Airbus, ça n'existait pas. Boeing.
0: Hein ?
5: Et là, qui me fait coucou depuis le cockpit à travers la vitre ben, c'était le pilote.
0: C'était le même. C'était le même. Ah ouais.
5: Le même.
0: Oh là là.
5: Le même. Le même.
1: Le mec a de la suite dans les idées.
5: Je monte dans la cabine pour m'installer sur mon siège. Rebelote, on vient me chercher pour le voyage, mais là j'ai refusé.
0: Oh d'accord. Voilà. Oh là là. Et le gars, il a rien lâché, hein. C'est fou, tu te retrouves dans le même vol au retour et il te propose de venir.
5: Exactement.
0: Oh là là, l'histoire de dingue. Allez, une dernière petite histoire. T'as été voir des gorilles. T'as fait 4 heures de marche dans la forêt pour trouver des gorilles et tu t'es retrouvé près de la maison de Diane Fossé. Voilà, que t'es la spécialiste des gorilles. Alors, ta rencontre, raconte, impressionnant.
5: Ah, j'en ai encore des frissons dans le dos. On se sent tellement petit, mini. Tellement faible, tellement qu'on devient très humble,
0: ouais.
5: Et que on se met accroupi,
0: ouais.
5: Les jambes croisées par terre, et là, ben on fait semblant de manger de l'herbe. comme eux.
0: Ah oui, comme une espèce de signe de soumission par rapport aux gorilles.
5: Ah ben complètement.
0: Extraordinaire.
5: Surtout,
0: quelle
5: surtout
0: expérience.
5: Se soumettre
0: oui, je comprends.
5: Et surtout ne pas se trouver entre une,
0: j'imagine.
5: Un petit et une maman gorille.
0: Évidemment. On va jouer, Carole. Et on est content d'écouter toutes ces expériences. On aimerait en parler pendant des heures, mais malheureusement, on n'aura pas assez de temps parce que moi, je veux que tu sois avec nous vendredi. Voici un extrait. C'est plutôt un bruitage de scooter, de moto, oui, de scooter. Pour 5 points, question cash, quel scooter est devenu aussi emblématique de l'Italie que les pâtes et le café serré? Le scooter emblématique de l'Italie, aussi réputé que ses pâtes ou son petit cappuccino espresso. Top chrono, 10 secondes.
5: La Vespa.
0: Eh oui, bien sûr que c'est la Vespa, bien sûr. Né en Italie, juste après la Seconde Guerre mondiale, c'est le scooter qui est le symbole de la Dolce Vita, la balade, les cheveux au vent.
1: Thierry 10, Carole 7. Et là, tout de suite, vous écoutez ici. On va écouter Miley Cyrus. Dream as one. À tout de suite.

0: 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Miley Cyrus.
1: Miley Cyrus.
0: Miley Cyrus sur ici. Ici à midi, on est au taquet.
1: Nous sommes au taquet avec Thierry qui joue avec ici Berne de Bigorre et Carole qui joue avec ici Gironde. Alors Thierry est en tête avec 10, Carole à 7. Thierry, je le rappelle, a 61 ans, il habite à Pau, il est marié à Sandrine. Et alors dis donc, il paraît que t'adores les manèges. Enfin, quand t'étais plus jeune, maintenant il paraît que tu tournes un peu de l'œil.
2: Ouais, maintenant, ouais, c'est marrant comme ça change, parce que quand on est jeune, ben on est un peu tout fou, on doit aller dans tout, et après, ça donne, rien que de le voir, ça donne mal à la tête.
1: Exactement. Bon, alors, on va...
2: Ma fille a pris le relais.
1: Eh ben, c'est bien, moi j'ai jamais pris le relais. On va te faire écouter une petite chanson pour t'encourager, une chanson que tu adores, tiens, hop là.

0: Mon petit chat, là, il faut que tu emportes le bingo si tu veux être avec nous vendredi pour la finale. À mon top chrono, tu vas devoir me donner un maximum de choses qui sentent bon. Mais attention, dans les choses qui sentent bon, ça peut être des trucs que, par exemple, tu ne le répondras pas. Mais moi, je trouve que l'essence, ça sent bon. Tu vois ce que je veux dire? Il y a des gens, voilà. C'est totalement
1: subjectif.
0: Mais c'est subjectif. Voilà. Il y a des gens qui adorent l'odeur de l'essence.
1: Qu'est-ce qui sent bon, l'essence?
0: Qu'est-ce qui sent bon? Bien maximum sûr. De choses qui sentent bon. Top chrono, 10 secondes.
2: Le fond du vaisselle.
0: Eh, mais continue, faut que tu m'en donnes plein.
2: Les fleurs, l'après-rasage, le parfum.
0: Allez, 4, tu m'en as fait 4. Il y avait la peau de bébé, le café, l'encens, la bougie, le cuir, la colle Cléopatra, la crème de beauté, le linge propre, le pain, le savon, tu me l'as dit, la lessive et les huiles essentielles. Voilà.
1: Oh, la colle, c'est vrai.
0: La colle Cléopatra,
1: c'est
0: les gars.
1: Le pot blanc, là, mais avec oui. Le petit truc orange qu'on mettait au milieu.
0: Et t'as
1: là,
0: des gens, si tu leur demandes, moi, par exemple, j'adore l'odeur de l'essence. Voilà.
1: Céline Lebras, qui réalise l'émission, sur le pot de colle dont je parle, elle a dit, moi, je l'ai mangé.
0: Bah oui, mais il y a plein de gosses qui l'a mangé, c'est pour ça qu'ils ont arrêté de la faire si bon.
1: Voyez voilà. Un petit peu le résultat maintenant, hein, parce que ça faisait cuillère, le truc de la colle. Oui. Enfin, bref. Bon, Carole, t'as repris un avion? T'as croisé encore un pilote, là, le temps de la réclame? Non?
3: Non, je suis trop vieille pour ça.
1: Oh, Carole, tu habites à Libourne.
3: On est à l'arrière de là. À l'arrière de l'avion maintenant.
1: Oh, et alors bien à l'arrière de l'avion. 68 ans, célibataire, 2 filles, à Libourne. Merci d'avoir été avec nous tout au long de cette émission pour tes belles histoires, ta rencontre avec les gorilles, les voyages. Un dernier mot, parce que je ne savais pas ce que c'était. Tu fais une collection, tu la fais toujours, de cendriers d'eau. Et je ne savais pas ce qu'étaient les cendriers d'eau. Tu sais, toi?
0: Les cendriers d'eau?
1: Oui.
0: Bah, j'imagine que c'est les cendriers qui flottent.
1: Non, c'est, alors, tu sais, c'est les cendriers. Tu me dis, Carole, où tu sais, tu appuies et tu as un truc qui tourne.
0: Ah, les tu vois ce que c'est ça? Le truc de chez ma grand-mère.
3: Tu vois bien, oui, c'est un petit plateau qui tourne.
1: C'est
3: oui,
1: ça.
3: Oui, il y a un ressort. Oui, non, c'est pas ça. Alors, un cendrier d'eau, c'est pas facile. C'est un petit récipient, d'accord?
1: Ouais.
3: Et au-dessus, il y a un couvercle.
1: Oui, oui, mais on voit bien, on a été regardé sur Internet. Non, mais on voit bien.
0: Allez!
1: Bon, on ira voir. Pour ceux qui s'intéressent à aller voir.
0: On encourage Carole.
1: Mais bien sûr, on l'encourage avec une chanson que le Damier d'Hollande adore.
0: Cette chanson, il n'y a pas ça, cette chanson au Damien d'Hollande. Il n'y a que des chansons de Johnny et du rap.
1: Ah, vous ne l'avez pas vu? Vous ne l'avez pas posé, Michel?
0: Allez, non.
1: Et tu adores Michel Sardou. J'espère que ça va te porter bonheur pour te dire qu'il faut 5 points. Voilà, on est sur un bingo qui vaut 10. Celui qui encaisse les 10 points, c'est celui qui marque le plus de points quoi, dans son bingo. Il a fait 4. Il faut que tu fasses 5. Et tu peux faire la remontada et t'es avec nous vendredi. Est-ce que tout est clair, Carole?
3: Claire, mais Michel Sardou, c'est sa chanson, le
1: Connemara,
3: que j'adore.
0: Ah bah oui.
1: C'est ce qu'on vient d'écouter, là.
3: C'est bien cette chanson, uniquement la chanson. Voilà.
0: Ah oui, d'accord. Okay. Toi, t'as envie de venir visiter le Damien d'Hollande, toi.
1: Tout le monde s'est compris. Alors, un bingo exceptionnel. Je reconnais, Valérie, que tu t'es surpassée sur ce bingo.
0: J'adore. Allez.
1: Et nous te demandons un maximum de choses qui puent.
0: Top voilà, chrono,
1: toutes les choses qui sentent mauvais. Top chrono. Qu'est-ce qui sent mauvais?
3: La merde, le pipi, le purin,
1: ben oui.
3: Le foin, la pourriture, la moisissure.
1: Oui.
0: Attends, le purin et la merde, c'est pareil. Hein,
3: la
0: donc.
3: Peinture, le.
0: Ça y est, c'est fini, hop.
1: Non, mais elle est là jusqu'à 15h.
0: Il y en a que.
1: Moi, il y en avait 5. Si on enlève même ce que tu dis, on va demander.
0: Non, mais le foin, ça pue pas le foin. Hein.
1: Ah, bah, est-ce que les sons, ça sent bon? Attends.
0: Bon, maître. 5.
1: On est sur 5, ouais, on nous confirme 5. L'œuf pourri, les boules puantes, les couches de bébé, le gaz, les proutes, le moisi, le pourri, bon voilà, le lait, le vomi, la sueur.
0: Évidemment. Alors, ça veut dire que Carole sera avec nous vendredi. Je suis triste pour toi, mon Titi. Mais Titi, tu gagnes quand même le guide Michelin, hein, pour fêter les 100 ans du guide Michelin.
1: Carole, elle s'en remet pas.
0: Mais Carole, ça va
1: t'as
0: bien
1: gagné,
0: se passer.
1: Carole.
0: Je vous rappelle donc la finale, c'est vendredi. Titi, je t'embrasse, Carole, à vendredi. Merci à Céline à la Réal, Maître Coupez, au Savoir, Flo, à la Technique, Alex au Standard, Éric Bastien, je sais pas à quoi. Hein, parce que
1: t'es au ministère des Finances, je vous le rappelle quand même.
0: Ouais, on va réfléchir. Allez, donnez-moi des idées d'hymnes nationaux ou de fonctions pour Éric Bastien sur les réseaux, comme ça je saurai. Je vous embrasse tous et à demain, mes chéris. Et les 5h Paris s'éveille et Yoann Guérin arrive.
1: Il est très en forme, Yoann Guérin, il vous accompagne jusqu'à 6h du matin, donc c'est dans les prochaines minutes. On vient quand, nous, Valérie ?
0: Oh bah non, on revient à midi, mon chat.
1: Ah bah on va se faire une petite chaise quand même avant, hein.
0: Évidemment.
1: À tout à l'heure.

0: Eddy Mitchell, il ne rentre pas ce soir. Soyez les bienvenus. Bon réveil, c'est les 5h.
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0: Bonjour, très heureux de vous retrouver. On démarre la journée ensemble avec l'équipe des Lefto, Emeline, Saveria, Mélodie, Pierre et Cyril Ardo. Bonjour Cyril.
3: Bonjour, certains ne rentrent pas ce soir, nous sommes là ce matin.
0: Exactement, alors question quand même, certains peut-être ne rentreront pas ce soir non plus à cause de la SNCF. En tout cas ce matin ne partiront pas au travail.
3: C'est ça, eux ne seront pas tous là ce matin. On parle des trains, trafic perturbé sur le réseau TER, trafic perturbé également sur les intercités et les TGV. On y revient dès le début de ce journal.
0: Dans Paris, si les économies, on parle ce matin de votre consommation de viande avec des alternatives bonnes pour votre santé, pour la planète et pour votre porte-monnaie. Les détails dans 5 minutes avec Valère Coréard. 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
0: Mercredi 10 juin, très beau réveil. Merci de votre fidélité. 5h. Cyril, on l'évoquait, il faudrait être patient aujourd'hui si vous avez un train à prendre.
3: De grosses perturbations prévues aujourd'hui sur le réseau SNCF. Il n'y avait pas eu de telle grève depuis fin 2024. Dans le détail, un trafic TER très impacté, un intercité sur deux et un TGV sur trois supprimé. Les syndicats réclament de meilleures

0: contrôles, chez les personnels qui entretiennent les voies. Enfin, partout, ça a soulevé de la colère, quoi, en tout cas.
1: Et les prévisions SNCF pour cette journée de grève sont à retrouver dès maintenant sur ici.fr.
2: Une minute de silence observée hier à l'Assemblée nationale.
1: En hommage à Liana, cette collégienne de 11 ans tuée dans le Gers, mais également à Noam, un jeune homosexuel de 19 ans, tué à Metz fin mai, et aux gendarmes, mort dans un crash d'hélicoptère dimanche dans le Loiret. Et les questions au gouvernement, elles ont presque toutes été consacrées à l'affaire Liana. Nicolas Joly, des députés, ont mis en cause sa gestion par l'exécutif et réclame des mesures rapides.
3: D'abord, une loi cadre sur les violences contre les femmes et les enfants. Texte soutenu par la présidente de l'Assemblée nationale, Yaël Braun-Pivet.
4: Je précise à la représentation nationale que j'ai saisi dès hier le Conseil d'État sur la proposition de loi intégrale transpartisane signée par 116 députés de cet hémicycle. Et je donne la parole à sa première auteure, Madame Céline Thiébaut-Martinez, pour le groupe socialiste.
5: Le meurtre de Liana, ce n'est pas un simple drame. Liana, c'est le visage d'une réalité que notre pays ne peut plus ignorer. Monsieur le Premier ministre, au nom de toutes celles et de tous ceux qui veulent être écoutés, protégés et défendus, je vous demande d'inscrire à l'ordre du jour la proposition de loi intégrale visant à lutter contre les violences faites aux femmes et aux enfants.
3: Le Premier ministre, Sébastien Lecornu, veut accélérer l'examen de cette loi. Il veut aussi modifier le projet de loi sur la protection de l'enfance. Rallongement des peines, débat sur la prescription, transparence des procédures et garde à vue plus rapide.
6: Nous encadrerons dans un quantum de 3 mois, un quantum de délai, de temps, qui permettra aux enquêteurs, qui obligera et les enquêteurs et les parquets d'effectuer les premiers actes d'enquête qui permet ou non d'emmener un présumé coupable à la garde à vue.
3: Ce projet de loi doit être examiné à l'Assemblée le 15 juillet.
1: L'affaire Liana toujours avec un hommage hier soir à Saint-Jean-d'Angély, près de Saintes en Charente-Maritime. Plus de 1000 personnes ont marché silencieusement à l'appel des grands-parents de la collégienne qui vivent dans cette commune. Il est mis en cause à ce stade par plusieurs femmes. Patrick Bruel doit être présenté ce matin à un juge. Le chanteur et comédien de 67 ans est en garde à vue depuis lundi dans le cadre d'une enquête qui concerne à ce stade 13 victimes pour des faits de viol, de tentative de viol et d'agressions sexuelles. 9% des élèves de CAP, 4% des collégiens et 3% des écoliers victimes de harcèlement scolaire, selon une étude du ministère de l'Éducation. Rapport réalisé sur la base d'une auto-évaluation que les élèves ont remplie en novembre dernier. Les filles sont autant touchées que les garçons.
2: 5h04 sur votre radio ici, les Françaises de l'équipe de foot verront le Brésil.
1: Elles se sont qualifiées pour leur mondial qui aura lieu l'été prochain en battant l'Irlande 1-0 hier soir à Grenoble. But de la rencontre marqué par l'attaquante Melvin Mallard, forcément très heureuse de la qualification.
7: Franchement, oui, il y a beaucoup de satisfaction, beaucoup de soulagement. Comme vous avez dit, cette équipe d'Irlande, c'est une équipe qui lâche pas. Elles ont faim, mais l'équipe a tenu. Et ce soir, on est qualifié, donc c'est cool. Ouais, c'est un rêve de petite fille. C'est un rêve de footballeuse. Là-bas, on sait que voilà, c'est le monde du football, c'est le pays du football, et ça va être énorme d'y être. Avant ça, du coup, il y aura plein de matchs. Il y aura aussi nous en tant que joueuses, du coup, de montrer qu'on mérite cette place-là.
1: Et côté garçon, le mondial débute demain avec un premier match pour les Bleus mardi prochain face au Sénégal. L'équipe de France arrive ce soir, heure française, dans leur camp de base de Boston aux États-Unis. Et puis on reste justement aux États-Unis avec une très belle image, celle de la patrouille de France qui a survolé la statue de la liberté hier à New York, laissant derrière les avions le tracé bleu, blanc, rouge. Les États-Unis célèbrent les 250 ans de leur indépendance et au passage l'amitié franco-américaine. C'est à voir en photo sur ici.fr. Bon, et en France, le soleil sera plus présent dans le sud. Hein.
2: Ouais, c'est vrai, de la Méditerranée au sud des Alpes et en Corse, le soleil l'emporte très largement avec du vent jusqu'à 70 km/h ce mercredi. Partout ailleurs, le temps est plutôt instable avec un ciel souvent nuageux. Quelques averses dès ce matin sur les côtes et des averses nombreuses aussi sur le nord-est du pays. Cet après-midi, les pluies seront plus marquées. Elles concerneront la Lorraine, l'Alsace et la Franche-Comté. Elles seront même parfois orageuses. Quelques averses circuleront aussi sur le reste de la moitié nord, notamment sur l'Aquitaine et les Pyrénées. Côté Mercure, ce matin, comptez à Lille, Rennes, Rouen et Guéret 9 degrés. À Dijon, nous avons 10, 11 à Strasbourg et à Bordeaux. À Paris et Bourges, 12. À Grenoble, 13, 14 à Toulouse et jusqu'à 20 degrés à Marseille. Puis cet après-midi, à plus de 15 à 20 degrés au nord, de 18 à 22 au sud et entre 24 et 30 près de la Méditerranée.

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2: 5h06 à l'heure du réveil, on se projette déjà ce soir. Et avec le dîner de Benabar, et tiens, vous savez quoi? Vous êtes toutes et tous conviés.
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0: Benabar et le dîner à 5h09. Très bon réveil et bon petit déj à vous.
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0: Parlons de la Formule 1. Il y avait le Grand Prix de Monaco, c'était dimanche dernier. Tiens, ici, la Formule 1 faisait son grand retour en France. Et où ça? Dans le département de la Sarthe. En fait, depuis la disparition du Grand Prix national en 2022, c'est le grand désert pour les fans tricolores. Mais une petite phrase vient de rallumer la mèche. En marge de la présentation du nouveau musée du Mans autour de l'automobile, Pierre Fillon, le patron de l'Automobile Club de l'Ouest, a lâché cette petite phrase. C'est une porte qui n'a jamais été fermée. Alors attention, pas de jaloux, puisque le circuit du Mans n'a accueilli la F1 qu'une seule fois, c'était en 1967. Et pour réitérer l'exploit, en fait, il faudrait des travaux quand même colossaux. Le vrai problème reste politique. Sans soutien de l'État, le projet est au point mort. Et Stefano Domenicali, le patron de la F1, l'a dit très cash. Le téléphone ne sonne pas en France. En clair, on ne fait rien pour. En attendant, la France, elle, va vibrer cette semaine avec les mythiques 24 heures du Mans, 94e édition qui démarre aujourd'hui. Voilà, ce sera aussi à suivre. On aura des infos notamment sur ici.fr. 5h11. Un constat, Cyril. Ce matin, on jette de plus en plus de vêtements.
3: Oui, et ce en raison de la fast fashion. On jette plus et des vêtements de moins bonne qualité, ce qui ne fait pas du tout les affaires des bornes relais. Vous savez, ces bornes de collecte. Mm-hmm. On y revient dans l'information dans 5h30. Voilà, oui. Dans 5 minutes.
0: Et vous, justement, vous avez mis votre petite veste ce matin. Vous êtes allé la récupérer.
3: Oui, et celle-là, ça fait des années que je l'ai. Et je ne suis pas prêt de la jeter, je l'adore.
0: C'est vrai qu'il fait frais dans le studio. Pour la musique du réveil, c'est avec Bruno Mars. Ça fait du bien. I just might. Bruno Mars, on écoute avant 5h30, le temps de votre rendez-vous par ici les économies.
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0: Bonjour Valère Correa.
5: Bonjour Johan.
0: Chaque jour avec vous, un bon plan pour notre pouvoir d'achat. Aujourd'hui, vous vouliez nous expliquer comment réduire notre budget alimentation sans forcément se priver.
5: Et si je vous disais qu'un des moyens les plus efficaces pour faire baisser sa facture de course, c'est tout simplement de manger un peu moins de viande. J'ai dit un peu moins. Pas de panique, je sais qu'en France, c'est un sujet. Attention, je ne vous parle pas donc de devenir végétarien du jour au lendemain, mais quand on regarde les prix, la viande fait partie des produits qui ont le plus augmenté ces dernières années. Un kilo de bœuf peut facilement dépasser les 20 euros, alors que des protéines végétales, comme les lentilles, les pois chiches ou les haricots secs, coûtent souvent moins de 4 euros le kilo. L'idée, c'est donc de remplacer une ou deux portions de viande par semaine par des alternatives moins coûteuses. Un chili aux haricots rouges, un curry de lentilles, une salade de pois chiches ou même une omelette permettent de nourrir toute une famille pour quelques euros seulement. Les œufs, bien sûr, une source très intéressante de protéines, puis pas besoin de viande à chaque repas pour être en bonne santé.
0: Et les économies peuvent donc vraiment être importantes?
5: Ah oui, selon les profils de consommation, une famille de 4 personnes peut économiser plusieurs centaines d'euros par an, simplement en réduisant sa consommation de viande et en privilégiant davantage les protéines végétales ou les œufs. Les œufs, c'est la vie, c'est magnifique. Et puis, il y a aussi une autre astuce, considérer la viande comme un accompagnement plutôt que comme l'élément central du repas. Vous inversez les choses. Quelques morceaux dans une poêlée de légumes, quelques lardons, un plat de pâtes ou un gratin suffisent souvent à apporter du goût tout en réduisant la quantité achetée et donc le prix. Au passage, ça permet aussi de diversifier son alimentation et donc de découvrir de nouvelles recettes. Alors, est-ce que vous avez des bons plans d'ailleurs pour faire baisser le budget alimentation? Pensez à m'écrire par ici les économies @radiofrance.com.
0: Merci beaucoup Valère, et demain focus sur les aides pour les étudiants qui partent à l'étranger. Par ici les économies, le rendez-vous à votre service côté budget, et c'est ici chaque matin.
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0: 5h14, Cyril, une question ce matin. On va les mettre où, les vêtements dont on n'a plus besoin?
3: Car les bornes relais, l'entreprise solidaire qui s'occupe des bornes près de chez nous, est en difficulté. 60 emplois en insertion supprimés, un quart des points de collecte fermés. La faute à l'ultra fast fashion. On jette en fait beaucoup trop de vêtements et ils sont de trop mauvaise qualité. Et tout cela nuit à l'activité de beaucoup d'associations. Yves-René Tapon, vous l'avez constaté en Vendée, en Loire-Atlantique et en Charente-Maritime.
7: Des boutiques de seconde main, associations issues de l'économie sociale et solidaire, fonctionnent grâce à ces bornes relais. Isabelle Nicolas dirige l'une d'elles en Charente-Maritime.
8: Depuis une dizaine d'années, avec le relais, on avait une convention qui stipulait qu'ils venaient chercher le surplus des textiles qu'on ne pouvait pas vendre. 2024, j'ai récolté 42 tonnes de textiles et 2025, 38. Donc je ne peux pas tout revendre. Donc le relais passait les chercher.
7: Et le dilemme est le même au Secours populaire de Saint-Nazaire qui ne dispose plus depuis l'été dernier de ces bornes.
9: Nous faisons un tri et nous conservons qu'environ 20% de ce qui nous est remis.
7: Son secrétaire général, Yvon Repers.
9: Il y a de plus en plus la fast fashion. Les gens achètent des choses pas chères et il y a des volumes qui augmentent.
7: Et les bénévoles sont obligés d'aller remplir les bornes encore disponibles en ville. L'afflux de textiles remonte à plusieurs mois, constate Hélène Vaugelin, directrice de Secours catholique en Vendée.
10: Le risque, c'est que les particuliers viennent dans nos 31 boutiques de vêtements, donc on risque d'avoir une arrivée de vêtements encore plus conséquents, avec des vêtements qui ne sont pas toujours réutilisables. La filière textile en général est en crise en fait depuis presque 2 ans.
7: En attendant, il est conseillé de garder chez soi ses cartons de vêtements.
3: Un reportage d'Yves-René Tapon, ici Loire-Océan.
0: À 5h16, que regarder ce soir à la télé? La finale de Top Chef.
3: J'adore.
0: Et une question au maître de l'émission, est-ce que Stéphane Rothenberg goûte aussi les plats des candidats? Il nous répond dans les coulisses télé, mais avant, en bas là-bas, c'est Maxime Le Forestier. Très bon réveil. C'est vrai que ça ouvre l'appétit ce matin.

0: En bas là-bas avec Maxime Le Forestier, 5h20 sur votre radio ici. L'éphémérite de ce 10 juin, on souhaite un bon anniversaire aujourd'hui à Camille Lelouch, actrice mais aussi chanteuse qui a 40 ans, 44 ans pour l'humoriste Issa Doumbia et puis 84 ans pour cette dame. Chantal Goya.
1: On l'adore.
0: 84 ans. Ben oui, on l'adore avec Pandy Panda. Ça fait très plaisir d'ailleurs à notre réalisateur Pierre. Ça lui rappelle toute son enfance, visiblement.
1: C'est vrai qu'il dans l'île de la tête.
0: Ben oui, exactement. En tout cas, le 10 juin. Tiens, on va revenir un petit peu en arrière. Le 10 juin 1752, Benjamin Franklin a bravé un violent orage à Philadelphie pour faire voler un cerf-volant équipé d'une clé métallique. Pourquoi ? Son but, en fait, était tout simple, prouver que la foudre est une force électrique. L'expérience a fonctionné sans le tuer sur le coup par miracle, mais il lui a permis en tout cas d'inventer le paratonnerre.
1: Vous merci à lui.
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0: Retrouvons Patrice Gascon avec ses coulisses télé. Aujourd'hui, Patrice, vous nous parlez de Top Chef, car c'est ce soir que l'émission culinaire de M6 rend son verdict.
3: Pour vous mettre dans l'ambiance de la finale de cette 17e saison de Top Chef, j'ai confié le micro à Philippe Etchebest.
4: Allez, on défonce tout!
5: Ce que je peux apporter à des jeunes comme ça, c'est ma plus belle récompense.
3: Philippe Etchebest, qui est passé par toutes les émotions dans cette édition 2026 qui s'achève ce soir sur M6, et notamment l'émotion de ne pas avoir de poulain, lui, en finale. Eh ouais, les deux finalistes se nomment Viviana, coachée par Hélène Darroze, et Alexis, dans l'équipe de Glenn Viel. Pour cette grande finale, tout le monde se retrouve dans le cadre prestigieux du palace parisien, le Four Seasons Hotel George V à Paris. Je dis tout le monde parce que la dernière épreuve des deux finalistes est un vrai défi. Concevoir et réaliser un menu gastronomique d'exception, composé d'une entrée, d'un plat, d'un dessert, un menu capable de conquérir les papilles de 100 bénévoles de la Croix-Rouge, ainsi que celle des 5 chefs du jury. D'ailleurs, Stéphane Rothenberg, vous qui présentez Top Chef, est-ce que vous goûtez les plats des candidats? Et sinon, est-ce que ça vous démange parfois de sortir une petite fourchette pour déguster un plat? Stéphane Rothenberg.
6: Ah non, je ne suis pas frustré ça parce que je goûte à tout, quasiment tout. Je suis le premier à arriver en cuisine, j'arrête les candidats. Donc je ne touche pas aux assiettes de concours, bien sûr, elles sont pour les chefs. Mais les candidats lancent bien sûr plusieurs pièces en cuisson. Il y a les jus, les sauces, les accompagnements dans les casseroles. Donc non, je goûte quasiment à tout. Alors il y a des parfois, quand il y a beaucoup de candidats sur une épreuve, j'ai parfois pas le temps de tout goûter avant qu'ils nettoient et ils rangent tout pour l'épreuve suivante. Non, mais je goûte à tout. Et je fais même mon petit pronostic. Je chuchote à la régie avec les micros qui sont sur ma veste. Je chuchote mon petit classement et on voit après le résultat. Alors, j'ai pas toujours raison, mais parfois j'ai raison. Et donc voilà. Et puis, alors, du coup, je mange énormément hein, pendant les 45 jours du tournage puisque je suis de toutes les épreuves, contrairement au chef. Donc, je mange quasiment à tout. Je me régale et c'est effectivement passionnant à vivre et dans les coulisses. Mais non, ça se voit pas à l'image, mais je mange.
3: Et bien voilà, vous saurez regardant Top Chef que son présent. Eh bien, il se régale, il goûte à presque tout. Ce soir, c'est la grande finale de Top Chef en présence d'Adriana Carambeu, ambassadrice de la Croix-Rouge. On passe à table dès 21h10 sur M6. Et moi, je remets le couvert demain pour de nouvelles coulisses télé.
0: Merci beaucoup Patrice Gascoin. Et si un jour Stéphane Rothenberg prend sa retraite, avec Cyril, on est là pour, pour le remplacer.
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0: Ce sera avec plaisir. 5h23, tiens, on vous emmène dans les Alpes ce matin. Megève, la station chic, a été inventée pour rivaliser avec une autre station. Oui, mais laquelle? Vous avez 3 minutes pour y réfléchir. Réponse de Stéphane Bern, mais avant, I Just Might, c'est Bruno Mars. Bon mercredi.

0: On l'adore, ce titre de Bruno Mars, I Just Might. Bruno Mars qui sera en concert chez nous, c'est ce mois-ci, les 18, 20 et 21 juin prochains. Ce sera au Stade de France, 5h27. Un peu d'histoire avant l'actu. Stéphane Bern, ce matin, on voyage au temps des premières stations de ski.
1: En Haute-Savoie, dans les années 20, certains construisent des chalets et d'autres inaugurent carrément une station de ski. Autrement dit, certains empilent des planches, d'autres dévalent déjà dessus. Sur les hauteurs de Megève, au plateau du Mont d'Arbois, un palace ouvre ses portes. L'hôtel du Mont d'Arbois. Un établissement haut de gamme, posé face au Mont Blanc. Autant dire que la chambre avec vue ne donne pas sur le local à ski. À l'origine du projet, une baronne.
2: Je pars du principe que les gens qui arrivent à l'heure ne doivent pas attendre celui qui n'est pas à l'heure.
1: Noémie de Rothschild, bien décidée à créer une station d'hiver française capable de rivaliser avec la très chic St. Moritz. Son objectif, rajouter du luxe au luxe. Car avant cela, Megève, c'est surtout un village agricole de montagne, vivant au rythme des alpages, du bétail et des saisons. Un endroit authentique où on ne paye pas une tartiflette le prix d'une voiture de sport. L'idée germe, transformer ce village savoyard en station élégante pour l'aristocratie et la grande bourgeoisie parisienne. Le palace de 1921 devient le point de départ. Puis arrivent les infrastructures. Un golf dès 1923, des chalets, des hôtels, des activités d'hiver. 10 ans plus tard, le téléphérique de Rochebrune révolutionne l'accès aux pistes. Très vite, têtes couronnées, financiers et artistes montrent respirer l'air pur et parader avec leur ski dernier cri. Car ici, on vient pour montrer qu'on skie, mais surtout pour se montrer tout court. En quelques années, Megève passe donc du village de ferme d'alpage à l'une des stations les plus prisées des Alpes. Du sport, du paysage et beaucoup de chic. Et beaucoup de fric aussi.
3: Chef d'hôtel.
4: Monsieur.
3: Appelez-moi le directeur.
4: Bien, monsieur.
1: Et il y a plus de 100 ans, Noémie de Rothschild n'a pas seulement inauguré un palace, elle a surtout lancé la première start-up alpine du luxe, sans business plan, mais avec vue sur le Mont Blanc. La montagne, évidemment, pas la crème des serres.
0: Merci Stéphane Bern. Tiens, si on pensait déjà aux prochaines vacances, pourquoi pas à la montagne? En tout cas, on vous offre le guide ultime, un exemplaire du guide de voyage Michelin qui fête ses 100 ans. 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Nous sommes le mercredi 10 juin. Si vous devez prendre le train ce mercredi, trafic fortement perturbé à cause de la grève à la SNCF. Les raisons de la colère sont dans l'info du jour dans moins de 2 minutes. Mais avant 5h30, toute l'actualité en France et dans le monde, c'est le 90 secondes. Avec vous, Cyril Ardo.
5: Quelle suite dans l'affaire Patrick Bruel? Le chanteur et comédien doit être présenté ce matin à un juge. Il est en garde à vue depuis lundi, mis en cause par 13 victimes pour des faits de viol, tentative de viol et agression sexuelle. Le principal suspect du meurtre de Liana, Jérôme Barella, placé à l'isolement à la prison de Mont-de-Marsan dans les Landes. Il est seul dans sa cellule et ne croise que le personnel et ses avocats. Dispositif pour des raisons de sécurité, car les pédocriminels présumés peuvent être pris pour cible. Hier, à l'Assemblée nationale, une grande partie des questions au gouvernement a été consacrée à cette affaire. Une enquête ouverte pour homicide et blessures involontaires par le parquet de Montargis dans le Loiret. Cela fait suite au crash d'un hélicoptère de la gendarmerie dimanche. Un gendarme a été tué. La pilote et le mécanicien ont été gravement blessés. La grève à la SNCF aujourd'hui pour de meilleurs salaires et contre le climat social. Trafic très perturbé sur les TER. Un TGV sur 3 et un intercité sur 2 sont à l'arrêt. Prévision complète à retrouver sur ici.fr. Une mystérieuse notification sur les téléphones de 10 millions de personnes hier après-midi. Test Cédric, un simple test interne qui a été envoyé à par erreur à tous les clients du Crédit Agricole. Beaucoup ont cliqué dessus au même moment, ce qui a provoqué des difficultés pour accéder au service. Et puis les Bleus ES disputeront la Coupe du Monde de foot l'été prochain en 2027 au Brésil. Victoire 1-0 hier soir à Grenoble, des filles de l'équipe de France face à l'Irlande.
0: L'info du jour et cette journée compliquée aujourd'hui sur les rails.
5: Une journée de grève à la SNCF à un niveau inédit depuis fin 2024. Trafic fortement perturbé localement sur les TER. un intercité sur deux et un TGV sur trois supprimés. Les salariés réclament de meilleurs salaires, dénoncent un mal-être global et Salomé Martin demande un moratoire sur l'ouverture à la concurrence.
3: Les cheminots ne vont pas bien, alertent les syndicats. L'ouverture à la concurrence pousse la SNCF à multiplier ses filiales comme Sud Azur ou l'Étoile d'Amiens. Des réorganisations permanentes pour les salariés qui sont transférés et des cadences trop soutenues, déplore Thierry Nière, secrétaire général de la Fédération CGT des cheminots.
4: Ils sont inquiets, en colère, tous les jours. Quasiment, il y a des changements dans les commandes de personnel, il y a des exigences et des objectifs qui sont aujourd'hui irrationnels, qui entraînent des problèmes au travail et ça se traduit par de nombreux accidents.
3: Selon lui, le nombre d'accidents au travail a même augmenté de près de 16% entre 2024 et 2025.
4: C'est un chiffre très important, c'est 21,7% si on inclut les filiales.
3: Et il alerte, certains n'osent même plus dire qu'ils ne vont pas bien car ils sont incités, selon lui, à ne pas se mettre en arrêt.
4: Il y a des challenges qui sont mis en place aujourd'hui, par exemple dans les ateliers du matériel, à savoir si dans un collectif de travail, il n'y a pas d'arrêt de travail, il y a des récompenses, des bons pizzas. Donc on est dans des situations complètement folles où les objectifs sont le seul leitmotiv. Nous, on dit, la SNCF, ça ne peut pas être une entreprise soumise à la loi du marché et aux injonctions permanentes.
3: Les syndicats demandent à la direction de la SNCF de les recevoir au plus vite et avant la réunion initialement prévue le 23 juin par Jean Castex.
5: Et de son côté, la direction de la SNCF assure aussi prendre très au sérieux les sujets de santé mentale. Elle affirme que depuis 2022, il y a chaque année 1500 embauches de plus que de départ et d'y être très attentive au pouvoir d'achat des salariés. 5h33 sur votre radio locale. Ici, un coup d'œil sur le ciel. Globalement, Johan, c'est du soleil au sud.
0: Oui, c'est ça, de la Méditerranée jusqu'au sud des Alpes. En Corse aussi, le soleil l'emporte avec du vent jusqu'à 70 km/h. Partout ailleurs, c'est un temps instable qui s'impose avec un ciel souvent nuageux et avec quelques averses dès ce matin sur les côtes et des averses nombreuses sur le nord-est. Cet après-midi, les pluies seront marquées. Elles concerneront la Lorraine, l'Alsace et la Franche-Comté. Elles seront parfois orageuses. Quelques averses aussi qui circuleront sur le reste de la moitié nord et notamment sur l'Aquitaine et les Pyrénées également. Côté température, ce matin, comptez à Lille, Rennes et Rouen 9 degrés, à Dijon 10, à Strasbourg et à Bordeaux 11, à Paris et Bourges 12 degrés, à Grenoble 13, on a 14 à Toulouse, 20 degrés en ce moment à Marseille. Vos messages aussi sur la page Facebook ici avec Marie-Andrée, tiens, qui est rentrée de voyage. Elle était partie à Athènes, elle vient de rentrer, elle est dans le nord à Sainte, elle a relevé 9 degrés ce matin. Il y a un petit écart de température entre Sainte et Athènes. 11 degrés, ça c'est en Corrèze, on salue Paul. Même température à Wissembourg, c'est en Alsace, on salue Doris. 11 à Guéret, merci Maya. 15 degrés 7, ça c'est à Prades avec le fidèle André qui est dans les Pyrénées-Orientales. Et puis Vladimir qui est à Villefranche-sur-Mer, 20 degrés. Pour cet après-midi, on attend entre 15 et 20 au nord, de 18 à 22 degrés au sud et entre 24 et 30 toujours près de la Méditerranée.
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0: Bon réveil, on pense bien fort à vous qui êtes peut-être impacté par cette grève à la SNCF. On vous accompagne avec toutes les infos près de chez vous à retrouver sur ici.fr. Et cette journée, on va quand même très bien la démarrer en musique avec Gold. Laissez-nous chanter, 5h35.

0: Laissez-nous chanter Gold, 5h39, très bon réveil.
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0: À chaque matin, on est là pour vous alerter face aux arnaques et aux fake news dans votre rendez-vous. C'est pas vrai.
3: Et ce matin, attention à la vente de faux billets et de faux jeux d'argent. Les arnaques se multiplient autour de la Coupe du Monde de foot et c'est même le FBI qui alerte. Décryptage avec Aude Razo dans 5 minutes.
0: Côté musique, rien de mieux que Damien Le David. Next Summer, Damien Le David arrive dans un instant. Ça fait plaisir, je vous vois en joie, Cyril.
3: On ne s'en lasse pas, j'adore cette chanson.
0: Eh ben voilà, c'est une dédicace pour vous. Je le savais en fait.
3: Vous l'avez programmé pour moi.
0: Exactement,
3: c'est gentil.
0: Du coup, pour vous, c'est un cadeau. Bon, justement, nous, tiens, en parlant de cadeaux, on en a un à vous offrir. C'est le guide Michelin, le guide de voyage Michelin qui fête ses 100 ans. Et c'est Roland qui est avec nous ce matin depuis Étretat, c'est dans les Bouches-du-Rhône. Bonjour Roland.
4: Bonjour et bonjour tous les deux.
0: Bonjour
4: et
0: Roland.
4: Bonne journée à tous les auditeurs.
0: Ah bah franchement, ça c'est sympa. On vous sent bien réveillé ce matin à 5h40, Roland.
4: J'ai un petit problème quand même de santé.
0: Ah bah en tout cas, ça ne s'entend pas. Vous pétez la forme, en tout cas, Roland.
4: Il faut gérer.
0: Ouais, c'est ça. Mais en fait, tout est là. Il faut gérer. Roland, je découvre que vous avez une passion alors pour toutes les musiques, pour le sport, pour les voyages. Et il y a notamment un voyage, vous, qui a marqué un moment de votre vie. Racontez-nous.
4: Eh ben moi c'est avec ma petite famille, dont 7 personnes, nous sommes partis pour nos 50 ans de mariage avec mon épouse en Polynésie.
3: Wow. Magnifique, incroyable. Je pense que c'est le voyage qui fait rêver tout le monde.
0: Ah ouais.
3: À mon avis, quand on dit voyage de rêve, tout le monde pense à la Polynésie française. C'est incroyable.
4: Ah oui, c'est magnifique.
3: Ouais, ça a l'air. Hein.
4: Il y a d'autres coins, mais là c'est très particulier étant donné que ma fille est née là-bas.
0: Ah, en plus. Ah oui, donc vous avez un vrai lien.
4: Ah oui.
0: Ah c'est génial. Ah bah franchement, si vous avez des bonnes adresses, on est preneurs avec Cyril.
4: Il y a pas de problème, vous avez mes coordonnées.
0: Très bien, on va rester comme ça en contact et voilà, je pense qu'avec Roland, ça va être notre super pote.
3: Oui, je crois qu'on va devenir copains. pas trop long le voyage, je crois que c'est quoi 24 ou 30 heures de 30 heures d'avion, je crois.
4: Oui, et le gros problème, je plaisante là, parce que là, avec la Coupe du Monde de foot, ça va être le problème, c'est le transit à Los Angeles, parce que là, c'est pagaille et compagnie.
0: Oui, c'est vrai que tous les avions, en fait, font un stop à Los Angeles avant de poursuivre direction la Polynésie.
3: Parce que c'est trop loin.
0: Oui, exactement, c'est vraiment très très loin, mais en même temps, ça en vaut, je pense, la chandelle.
4: Enfin, quand on est à Los Angeles, qu'on décolle, on est bien content, parce qu'on peut le dire, on plonge vers la Polynésie française.
0: Exactement, et ben nous, ce matin, on va vous offrir pour d'autres voyages chez nous en France, un guide de voyage Michelin qui fête cette année ses 100 ans. Roland, on vous souhaite une très très belle journée et merci pour ce dépaysement que vous nous avez offert ce matin. À très bientôt.
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0: C'est pas vrai, le rendez-vous anti-arnaque au Drazo, J-1 avant le coup d'envoi du Mondial de foot. Et aux États-Unis, le FBI, le FBI lance une alerte aux faux billets.
7: Oui, je vous alertais déjà la semaine dernière sur les fausses boutiques internet qui essayent de nous piéger avec des maillots de foot et des mascottes du Mondial à prix cassé. Là, le FBI, cette fois, a repéré tout un tas de sites internet qui tentent de surfer sur la passion des supporters pour leur siphonner leur nom, prénom, adresse, téléphone, numéro de carte bleue, bien sûr, avec des faux billets. Alors, je suis allée voir, parce que oui, certains de ces sites sont toujours actifs. Je fais le test. Déjà, j'ai vraiment l'impression d'être sur une billetterie de la FIFA, la Fédération Internationale de Foot. Allez, je clique sur France-Sénégal le 16 juin. On me propose un billet, effectivement, 900 $. Un autre site me vend lui un billet à 4 800 $. Et dans les deux cas, tenez-vous bien, le stade n'est même pas le bon. On me dit que je dois aller à Mexico, à San Francisco, alors que le premier match des Bleus est du côté de New York. Sur d'autres sites, je vois l'inverse, avec des billets bradés à 60 € et un compte à rebours bien stressant pour me pousser à acheter très très vite sans réfléchir.
0: Et Aude, on se méfie aussi des pubs sur Facebook ou encore sur Instagram.
7: Oui, et pareil d'ailleurs sur les messageries WhatsApp ou Telegram. Des experts en cybersécurité ont repéré des dizaines de campagnes de pub frauduleuses. Meta, l'entreprise qui détient Facebook et Instagram, annonce aussi avoir démantelé tout un réseau lié à des faux sites de la FIFA et qui faisait la promotion de faux jeux d'argent. Ne vous fiez pas aux sites qui affichent le logo de la FIFA, ça ne veut pas dire que c'est la FIFA. Le vrai site, c'est FIFA.com.
0: Grande prudence, en tout cas, merci beaucoup Audrazo pour ces points de vigilance. Et c'est vrai que les arnaques, on est certain, vont se multiplier avec ce mondial de foot. Vous retrouvez la chronique C'est pas vrai sur ici.fr et côté musique, vous retrouvez Damiano David avec Next Summer.

0: C'est vrai qu'il est toujours aussi efficace.
1: Qu'est-ce que c'est beau.
0: Ce titre Next Summer de Damiano David, le chanteur de Maneskin, qui est donc parti en solo. Et tiens, en parlant de l'été prochain, le magazine Oui Demain s'est penché sur l'évolution de nos choix de vacances. Qu'est-ce que nos destinations, en fait, disent de nous? On voit ça très clairement dans moins de deux minutes sur votre radio ici. Très bon début de journée, c'est l'équipe d'ici matin qui nous rejoint en studio à 5h48, tour d'horizon de l'actualité près de chez vous. Bonjour.
2: Bonjour Yoann, bonjour Emmanuel Champal.
3: Bonjour Philippe Costa, bonjour tout le monde.
2: L'info d'ici Andro Mardèche, c'est d'abord la grève à la SNCF qui va poser problème à pas mal de voyageurs aujourd'hui.
3: Le mouvement est suivi chez nous par les trois quarts des conducteurs et des contrôleurs, et aujourd'hui n'est peut-être qu'un coup de semonce.
4: La colère des cheminots monte, et on s'interdit pas, suivant les annonces de la direction, dans les jours qui viennent, de repartir sur quelque chose peut-être de plus costaud.
3: À Montélimar, la Croix-Rouge a fermé ses bennes de récupération de vêtements, mais les habitants continuent de déposer des sacs devant.
5: Visuellement, on dirait qu'on est un dépotoir. Et donc nous, après, ça nous fait double travail, quoi, parce qu'après, il faut récupérer tout ça. Si jamais il pleut, ça part direct à la poubelle parce que c'est inutilisable.
3: On va parler de ce problème de fast fashion ce matin. Et puis aujourd'hui, c'est le début de l'Ardéchoise. Près de 13 000 inscrits cette année et 7 000 bénévoles, notamment à la Mastre.
6: On a à peu près 80 bénévoles parce qu'on met des banderoles de traversée de route, on met le ravitaillement en place, on met la déco en place et la musique et tout ce qui s'ensuit.
2: Ah, l'Ardéchoise jusqu'à samedi à suivre dans votre radio. On est toujours bien au jardin avec Jean-Yves Ménien. Alors oui, c'est vrai, parfois on se prend un petit peu la tête, par exemple avec les cétoines qui s'introduisent dans les roses.
7: Les cétoines, qui sont donc des gros insectes, des coléoptères, qui s'introduisent au cœur de la fleur, elles mangent tous les pétales pour aller chercher le nectar qui est au fond, qui est leur nourriture en fait. Eh bien, ce sont plutôt les roses de couleur claire.
2: Alors, comment lutter, puisque pour le reste, la cétoine est considérée comme un insecte utile et non comme un ravageur. Des astuces dans une demi-heure avec monsieur le jardinier Jean-Yves Ménien. A tout de suite, dès 6h, ici, Andro Mardèche.
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0: 5h49, la une de la presse.
9: Ce que les vacances disent de nous, c'est le dossier à lire dans le dernier numéro du magazine Oui Demain.
0: Et on développe avec la journaliste Florence Centraux. Bonjour Florence.
10: Bonjour.
0: Merci d'être avec nous ce matin. C'est vrai, bientôt les vacances pour certains. Depuis l'obtention des congés payés, les vacances ont changé notre rapport au travail et au temps. Revenons déjà au début. Comment les congés payés sont apparus en France ?
10: Alors ça se passait en 1936, où ils sont apparus en fait dans un contexte très particulier, c'est-à-dire que la France à cette époque-là est paralysée par des grèves massives, avec des milliers d'ouvriers qui occupent les usines, c'est suite au licenciement d'ouvriers qui ne voulaient pas travailler le 1er mai en fait. Et le Front Populaire vote alors 2 semaines de congés payés. Ce qui est intéressant, c'est qu'à l'époque, personne ne sait vraiment quoi faire de ce temps libre, on n'a pas l'habitude. Comme l'explique le sociologue Jean-Didier Urbain, les vacances, c'est d'abord un temps vide. À l'époque, ne pas travailler, c'est parce qu'on est malade, c'est parce qu'on est au chômage ou c'est parce qu'il y a la guerre. Et donc, on arrive avec des vacances et on ne sait pas quoi en faire et ça va transformer la société. Pour un autre sociologue, Jean Viard, c'est même une révolution. On passe d'un temps qui appartenait à Dieu à l'époque, parce que c'était le seul jour où on ne travaillait pas, c'était dimanche. Ouais. Ensuite, ça passe à l'usine, c'est les 6 jours de la semaine restants. Et là, on arrive avec un temps qui nous appartient, mais que faire de ce temps? On ne sait pas trop. On ne sait pas trop quoi. On a le droit de disposer d'un temps, mais on ne sait pas trop quoi en faire.
0: On parlait de 1936. On va faire un bond en avant parce qu'en 1990, il y a un changement sur le style des vacances qui s'opère.
10: Oui, tout à fait. Les années 90, ça marque un tournant. Pendant plusieurs décennies, les vacances sont très collectives. Comme je disais, on part en colonie vacances, en village de vacances, en séjour organisé. Et puis les mentalités évoluent. Les Français veulent davantage choisir leur destination, leur rythme, leur activité. Ils veulent de l'autonomie. On passe alors progressivement d'un modèle collectif à un modèle beaucoup plus individualisé. Jean-Didier Urbain explique que les vacances deviennent plus fragmentées. C'est-à-dire que certains vont rechercher le bien-être, d'autres des expériences sportives, culturelles, communautaires. Et aussi, on note aussi que les plateformes numériques vont amplifier ce mouvement. C'est-à-dire que les vacances ne sont plus seulement un moment partagé selon des codes communs. Ça devient un projet personnel, presque sur mesure. Et voilà, on passe à un choix individuel.
0: Je vais reprendre aussi ce que vous mettez en titre, ce que les vacances disent de nous, parce que ces changements de style de vacances et d'envie, justement, qu'est-ce que ça dit de nous aujourd'hui ?
10: Alors oui, les vacances sont un formidable miroir de la société. Jean Viard dit souvent que le travail nous dit ce que nous devons faire, tandis que les vacances disent ce que nous voulons être. Mmh. Dans les années 1930, les vacances incarnent une conquête sociale. Aujourd'hui, c'est davantage un révélateur de nos aspirations contemporaines. Besoin d'autonomie, recherche de bien-être, le désir de ralentir, mais aussi c'est un miroir de nos contradictions. Par exemple, 75% des Français rêvent de nature, mais très peu prennent réellement en compte l'impact écologique dans leur choix de vacances. C'est aussi ce que je disais, un besoin de lien. Comme le rappelle Jean-Didier Urbain, on ne découvre pas seulement le monde pendant les vacances, on découvre surtout les siens. Au fond, la manière dont nous partons en vacances raconte beaucoup de la société que nous sommes en train de devenir.
0: Et ça fait du bien en tout cas de parler de vacances. Florence, on te remercie de votre présence, de s'y aller dans le dernier numéro du magazine Oui Demain qui est à la une des kiosques. 5h53, bah tiens justement, avant les vacances, il faut les programmer, il faut choisir le lieu, le logement. Il y a comme un stress qui monte avant l'été. Est-ce que c'est votre cas? Eh ben, on voit ça avec Muriel Jordan, mais avant, place à Axel Red et Sensualité. Bon réveil. Jamais.

0: L'actualité, Axel Red, 5h56. Chaque jour, Muriel Jordan nous parle d'un phénomène de société, d'une tendance qui raconte notre monde. Et Muriel, avec les grandes vacances scolaires qui approchent, l'anxiété n'est pas toujours très loin.
1: Oui, vous sentez le stress avant l'été, là? Non, mais dans quelques semaines, on verra apparaître les premières photos de doigts de pied poilus au bord de la piscine avec cette maudite légende. Et vous, ça va les travailleurs? Oh, et puis bientôt, cette phrase en boucle.
2: Maman, c'est quand qu'on arrive?
1: Bientôt, le sandwich triangle à 5 euros et aussi...
3: Maman, j'ai mal au cœur.
1: Mince, on va passer du sandwich triangle au rectangle de vomi. Oh, sur le siège arrière.
4: Le voici arrivé, le moment tant attendu. On va partir, on est parti. Départ soigneusement, méticuleusement organisé.
1: Votre mission, si vous l'acceptez, jouez à Tetris avec les bagages dans le coffre. Pensez au repas, à la litière du chat et évitez d'angoisser. Parce qu'on a tendance à péter une durite avant les grands départs. C'est pas moi qui le dis, hein, ce sont ces mignons petits-enfants qui balancent tout sur leurs parents.
5: Alors moi, ma mère, elle crie sur tout le monde, voilà.
6: Bah moi, ma mère, en fait, elle m'engueule parce que je me suis pas habillée le matin ou quelque chose comme ça et bah c'est chiant en fait.
7: Ma mère, elle me dit tout le temps, ah, il faut prendre ça, il faut prendre ci, ta valise, t'as pas oublié ton sac, le chargeur, tu l'as pris.
1: D'ailleurs, cette angoisse de faire ses bagages porte un nom. Hein. Ça s'appelle l'angoisse de la valise. Pour un quart des Français, les bagages sont une source de stress, d'après une étude révélée par La Dépêche en 2022.
8: Et d'après ces études, les Français veulent absolument voyager léger, un idéal rarement atteint, et c'est aussi ça qui nous stresse.
1: Ah oui, puis c'est pas tout, il y a aussi les checklists infinies quand on a des enfants. Pire encore quand ils sont en bas âge et qu'il faut rien oublier dans la valise. Oh, et évidemment, qui se coltine la prépa des bagages? Hein? Eh ben je vais aller enquêter pour le savoir. La vérité sort de la bouche des enfants, paraît-il.
9: Ben moi, en fait, mon père, eh ben il est toujours fatigué. Même une fois, il s'est endormi dans la voiture un petit peu.
10: C'est pas lui qui conduisait?
9: Si. Ben en fait, moi, mon père, il est jamais organisé pour faire les bagages. Du coup, c'est ma mère qui s'occupe un peu de tout et il est comme ça sur son téléphone. Oh non, mais regarde, on m'envoie un message. Oui, je regarde des vidéos de basket. Non. Et ma mère, elle est comme ça. Allez, vite, faire les bagages, faut être à l'heure.
1: Eh ben voilà, on en revient encore à la charge mentale et au déséquilibre qui persiste dans les couples.
11: En général, en vacances, ça se passe plutôt pas trop mal.
12: À préparer, oui, c'est la guerre. Ah oui, la guerre, préparer les valises, préparer tout ce qu'il faut pour les enfants.
11: On est tous les deux décontractés, on a le temps.
12: On n'est pas fait pareil pour l'organisation.
11: On n'a pas le stress du boulot, donc tout se passe bien.
12: Nous, on prépare deux, trois, une semaine avant, tout dépend.
13: Eux, le jour J, le matin même, ils préparent la valise.
12: Oui, et encore, il faut les lever pour qu'on parte.
11: Ça, c'est les femmes qui disent ça, mais celui qui charge la voiture et qui décharge la voiture, c'est toujours le même aussi. C'est pas les femmes.
12: Est-ce que c'est le même boulot?
11: On est complémentaires. Lorsqu'il faut porter un sac de 50 kilos ou démonter une roue, on est là.
1: Entre porter un sac de 50 kilos ou porter tous les jours une charge mentale de 2 tonnes, mon cœur balance. Bref, le stress avant les vacances, c'est tendance et c'est normal. Ne paniquez pas trop. Allez, vivement qu'on parte.
0: Ça c'est clair, on sait qui tient la charge mentale à la maison. Merci beaucoup Muriel, en tout cas pour un réveil sans stress. Il y a l'équipe d'Ici Matin qui nous rejoint en studio. Passez un très très bon mercredi.
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16: Non, stressé, nous, jamais. Nous, on est calme, on est cool, hein, pas vrai, Manuel?
17: Ouais.
16: Puis on prend rien pour ça, on est juste bien. Bon, on est très heureux de vous retrouver ce matin. Il faisait frais ce matin, mais c'est bien.
17: Ah oui.
16: Qu'est-ce qu'on dort bien?
17: Oui, mais prenez une petite veste quand même avant de sortir.
16: C'est vrai.
17: Alors peut-être que ça s'arrangeait maintenant, mais vous allez nous le dire.
16: Après, vous êtes une petite grand-mère, vous aussi, donc il vous faut la petite laine, c'est pour ça. Allez, vous nous dites effectivement, par WhatsApp, la page Facebook, le 04 75 40 10 10, à Julie dans son oreille directement.
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16: Ici, premier sur l'actu local en Dromardèche, nous sommes mercredi 10 juin, il est 6h. Les trois quarts des cheminots, Emmanuel, seront en grève aujourd'hui en Dromardèche.
18: Conducteurs ou contrôleurs, ils répondent massivement ici à l'appel national lancé par 4 syndicats de la SNCF. Le trafic sera très perturbé. Aujourd'hui, un TGV sur 3 supprimé. La moitié des intercités et beaucoup de TER qui ne rouleront pas, notamment entre Valence et Grenoble. Cédric Aboninck, le secrétaire CGT cheminot Valence-Portes-les-Valence, dénonce les coupes budgétaires et la suppression de 25 postes de contrôleurs sur la ligne Valence-Mâcon.
19: De la part du public, oui. Le contrôleur, c'est celui qui vient nous faire payer si on n'a pas de billet, etc. Donc, a priori, ça pourrait être une bonne chose pour les usagers. Si on gratte un petit peu rapidement, on s'aperçoit quand même que c'est beaucoup mieux qu'un contrôleur. En termes de sécurité, de sûreté à bord des trains, de services rendus au public, et puis aussi... pour les conducteurs une surcharge de travail. Il est fort probable que la direction joue la montre. La colère des cheminots monte, etc. Et on voulait, avant l'été, avoir une action forte. Et on ne s'interdit pas, suivant les annonces de la direction, dans les jours qui viennent, de repartir sur quelque chose peut-être de plus costaud.
18: La suppression de ces postes prévus pour le 1er juillet a déjà été repoussée à la rentrée par la SNCF. En Ardèche, l'appel à témoins pour...

0: Et le chanteur nie les accusations.
1: Les 23 tortues saisies dans le coffre d'une voiture le week-end dernier à Pont-de-l'Isère ont trouvé refuge aux eaux du Puy.
0: Des tortues d'Hermann, une espèce protégée. L'enquête devra dire si on a affaire à un trafic, l'hypothèse la plus probable, ou bien à un particulier qui s'est laissé déborder. Le nombre de tortues saisies ou abandonnées devient problématique, en tout cas pour Christine Montulet, la responsable zoologique à UPI.
2: Vous avez des particuliers qui connaissent pas la réglementation et puis qui veulent bien faire et du coup ils vont prendre une deuxième tortue pour tenir compagnie, puis après ils vont avoir des bébés, ils vont être très vite débordés. Donc ça c'est un vrai problème, hein. Ça prend des places après et on manque de place. Et à côté de ça vous avez des trafiquants qui font ça vraiment pour l'aspect pécunier. Il y en a qui sont proposés sur le bon coin, ça peut être quelques dizaines voire quelques centaines d'euros selon l'âge, le sexe. Mais vraiment ce qui est important c'est que la personne qui est sûre de vouloir une tortue, il faut qu'elle le fasse dans les règles. Parce que, en tant qu'acheteur, finalement, quand on achète une tortue illégale, on participe à ce trafic. Et le jour où il n'y a plus d'acheteurs, il n'y a plus de trafic.
0: Et évidemment, pour détenir une tortue, il faut remplir plusieurs obligations légales, notamment avoir un puçage électronique et faire une déclaration auprès de la protection des populations.
1: Ici Dromard d'Achille, 6h04. À Montélimar, la Croix-Rouge croule sous les vêtements.
0: Conséquence de la fast fashion. Ces pantalons ou chemises qu'on achète à prix dérisoire sur Internet, qu'on porte et puis qu'on jette presque aussitôt. La Croix-Rouge de Montélimar n'arrive plus à gérer les dons et se retrouve avec des dizaines de sacs poubelles remplis de vêtements entassés devant les grilles, Clément Arnal.
3: Ça part peut-être d'un bon sentiment, mais tout ça nuit à l'image de la Croix-Rouge. Jean-Marc Lévesque, le président de l'antenne de Montélimar.
4: Visuellement, on dirait qu'on est un dépotoir. Et donc, nous, après, ça nous fait double travail, quoi, parce qu'après, il faut récupérer tout ça. Si jamais il pleut, ça part direct à la poubelle, parce que c'est inutilisable.
3: Les sacs sont déposés devant les anciennes bennes de collecte. Elles sont fermées depuis quelques temps. Pour déposer ces vêtements, il faut maintenant venir le mardi ou le jeudi et rencontrer des bénévoles qui refusent parfois les dons. En ce moment, la Croix-Rouge est ensevelie de vêtements.
4: Le problème, c'est que si on n'arrive pas à leur vendre, qu'est-ce qu'on en fait ? En ce moment, c'est la crise des vêtements de deuxième main, voire troisième main. Et là, c'est plutôt la troisième. C'est plus qu'en faire.
3: Environ 30% des vêtements récupérés sont vendus à la boutique de la Croix-Rouge. Le reste est donné à un repreneur. En ce moment, l'association a un conteneur entier de vêtements inutilisables.
4: Ça nous dépasse un peu. Il y a trop de vêtements. Et on va dire, c'est surtout des vêtements qu'on ne peut pas faire de deuxième ou de troisième main.
5: C'est ça, c'est les vêtements achetés pas cher sur Internet, notamment.
4: Exactement.
3: Jean-Marc n'avait jamais vu ça avant. Pour aider la Croix-Rouge de Montélimar, préférez plutôt les dons de fruits et légumes ou de jeux et de jouets en bon état.
0: À Clément Arnal, les jeux et jouets seront notamment revendus pendant la brocante de la Croix-Rouge à Montélimar samedi. J-1 avant la Coupe du Monde de foot en Amérique. Les Bleus s'envolent aujourd'hui pour les États-Unis. Ils sont attendus dans l'après-midi dans leur camp de base à Boston. Le premier match, c'est mardi face au Sénégal.
1: Et côté vélo, Emmanuel, on attaque l'Ardéchoise ce matin.
0: Oui, près de 13 000 participants attendus sur les routes d'Ardèche jusqu'à samedi, pour ce qui est toujours le plus grand rassemblement cyclo d'Europe. Pas moins de 170 villages traversés, 7000 bénévoles à la Mastre, par exemple, avec Jackie Chausson, le coordinateur de l'Ardéchoise sur place.
6: On va avoir en gros 9000 personnes qui vont passer samedi matin à la Mastre. Et là, on a, comme d'habitude, on essaye d'être à la hauteur de l'événement. Donc, on a à peu près 80 bénévoles qui travaillent à la sécurité, à la décoration, à l'animation. Tout ce qui a été possible d'être mis en place, c'est mis en place. Parce qu'on met des banderoles de traversée de route, on met le ravitaillement en place, on met la déco en place et la musique et tout ce qui s'ensuit. Et puis un Porsche à l'entrée de la Mastre. On est obligé de l'installer très tôt le matin à partir de 5h30. On ne peut pas les installer en amont parce qu'elles seraient arrachées par les camions ou les choses comme ça, quoi. Donc on l'installe à la dernière minute.
0: Le coup d'envoi de l'Ardéchoise ce matin avec l'Ardéchoise des jeunes. Il est 6h06, Philippe, un petit peu frais ce matin.
1: Oui, en effet, nous avons des températures qui sont effectivement un petit peu frisquettes. On a 11,6 degrés. Ça va, Emmanuel? Buvez votre café tranquillement, mais pas quand je parle parce que ça vous fait rire. 11,6 degrés ce matin, donc sur Andon 7. Le ciel. Oui, j'avais un bouton. Mais je sais pourquoi vous rigolez.
0: Il faut qu'on vous raconte.
1: Parce que j'ai un bouton de ma chemise.
0: Philippe,
1: qui est pas boutonné.
0: En fait, a boutonné sa chemise hier. Et donc, pour l'instant, c'est encore un peu bricolo-bricolette.
1: Il y avait un bouton sur deux qui n'était pas.
0: Et donc, j'avais un bout de ventre qui dépassait de la chemise.
1: Oui, mon ventre est attiré par l'extérieur. Donc, 11 degrés. Alors, je reviens à mes moutons. 11,6 degrés, un petit peu nuageux ce matin, Andon 7 dans le Nord Drôme. Yves annonce un ciel bleu, du vent du nord, 12 degrés à Montélier. A-t-on un petit peu de l'Ardèche? Oui, nous en avons avec un Stéphane qui Stéphane, je vous montre Stéphane.

0: attendez, j'y arrive. Stéphane, voilà, qui nous dit « Je suis l'homme le plus heureux du monde. Hier, à la chapelle Sobona, à 15h25, chanté dans le tilleul du village, la première cigale de l'année. »
1: Wow,
0: voilà.
1: Très bien.
0: Voilà, donc elle est signalée par Stéphane, merci beaucoup. On l'a identifié ce matin à la chapelle sous Sobona, 12,7 degrés. La journée avec du Mistral, présent, 50 km/h. Matinée ensoleillée, après-midi ensoleillée, mais avec quelques nuages d'altitude, maximale entre 22 et 25 en pleine.
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0: Alors, il y a plusieurs journées mondiales aujourd'hui. Journée mondiale du tricot, journée mondiale du bien-être, journée mondiale de la poupée. Ça me permet aujourd'hui de me libérer d'un secret. Manuel a une passion caché pour le tricot. Il tricote des pulls pour personne, mais voilà, une maille à l'envers, une maille à l'endroit. Vous le voyez là? Comme ça jusqu'à 9h.

0: Kumba, Jean-Pierre Madère, il y aura même une Dezerie avec Hugo Tabi. Ça, c'est la musique à venir avant 6h30.
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0: Les cétoines. Insecte utile au jardin, mais qui peut effectivement faire quelques dommages collatéraux, notamment sur les roses. On verra comment les éloigner. Pas de pénurie de bougies par ici, c'est l'heure des annives. Celui d'une humoriste, actrice, chanteuse, je ne sais pas ce qu'elle est finalement, mais elle est tout en même temps. Camille Lelouch.

0: Camille Lelouch, 40 ans aujourd'hui, et elle a remporté en 2021 une victoire de la musique pour la chanson, justement, qu'on écoutait à l'instant, composée par Grand Corps Malade. Chantal Goya est passée plusieurs fois en Drôme-Ardèche avec les ateliers magiques de Barbière, au pied du Vercors, et encore en mai dernier à Montélimar, Chantal Goya, qui nous racontait d'ailleurs ce projet en cours de dessin animé.
1: Il y aura un très beau dessin animé sur le mystérieux voyage de Marie-Rose, qui était mon plus beau spectacle. Et on va faire ça en dessin animé pour le cinéma, grâce à une jeune femme qui m'a connue petite et que c'était son vœu le plus cher. C'est une productrice de dessin animé. Elle m'a dit, mais pourquoi on ne ferait pas ça? Alors là, c'était mon rêve. Donc on est en train de scénariser l'histoire de Jean-Jacques, là, du mystérieux voyage, et puis de voir comment sont les premiers dessins. Et croyez-moi, je suis très, très, très pointue sur les dessins qu'on va faire. Que ce soit bien fait, c'est très long.
0: La sortie de ce dessin animé en 2027. Et elle a quel âge aujourd'hui? Là, c'est un âge. Voilà, Chantal Goya. Elle est née en 1942. Avant de devenir chanteuse, Chantal Goya visait le journalisme. On aurait pu faire la matinale ensemble, hein, finalement.
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0: Ce qu'on aime bien avec Jean-Yves, le jardinier du matin, c'est qu'on ne s'interdit aucun sujet de conversation. Lundi, c'était des conseils pour que les roses refleurissent au mieux. Hier, les semis de haricots nains, pour vous dire. Bonjour Jean-Yves.
7: Bonjour Philippe, bonjour à tous.
0: Les cétoines, aujourd'hui, c'est un insecte. Hein.
7: C'est un insecte, oui. On a parlé des roses lundi, oui. Et les cétoines et les roses... Ça va pas toujours bien.
0: Ça fait pas bon ménage.
7: Vous allez me dire, Philippe, j'arrive après la bataille.
0: Bah, je vais vous dire, parce que là, les roses, elles fanent, il y en a d'autres qui vont revenir, donc tout va bien.
7: On pourrait dire, effectivement, tout va bien, mais je pense que certains, je pense aux traumatisés des cétoines, en fait, voyez-vous. C'est-à-dire ceux qui ont subi les cétoines sur leurs roses, qui mangeaient les pétales, avant même que la rose ne s'ouvre, et c'est effectivement un peu désastreux quelquefois. Alors, on va préciser que les cétoines, alors je vais dire d'une manière générale, même si on m'a cité quelques exemples contraires, mais c'est normalement pas normal, c'est plutôt les couleurs claires, blanc, rose très pâle, jaune très pâle, les cétoines, qui sont donc des gros insectes, des coléoptères, qui s'introduisent au cœur de la fleur, elles mangent tous les pétales pour aller chercher le nectar qui est au fond, qui est leur nourriture en fait. Eh bien, ce sont plutôt les roses de couleur claire.
0: Qu'est-ce que vous nous conseillez?
7: Alors, la cétoine est considérée comme un insecte utile et non comme un ravageur.
0: Et voilà.
7: Parce qu'elle participe à la dégradation des bois morts. Pourquoi? Parce que la cétoine, cette cétoine qui a mangé un peu vos roses, va maintenant aller pondre et elle va chercher à déposer des œufs là où il y a des matières mortes, mais plutôt du bois mort. C'est le bois qui l'intéresse. Les œufs vont devenir des larves. Ce sont des gros vers blancs qui vont manger le bois mort. Et je précise bien, elles ne mangent que le bois mort. Donc on dit que ce sont des décomposeurs. Mmh. Donc évidemment, très très très utiles pour la biodiversité. Et puis ces larves nourrissent de nombreux animaux qui viennent les manger. Donc de ce fait, on les considère comme utiles. Quand c'est dans vos roses, il n'y a pas mille solutions. C'est de passer le matin tôt pour les ramasser. Voilà.
0: Une cueillette.
7: Et les emmener ailleurs. Voilà. C'est très compliqué, effectivement, de lutter contre les cétoines, sinon de mettre beaucoup de fleurs diversifiées dans les couleurs, même une rose blanche, mettez-la au milieu de fleurs plus colorées avec des couleurs bleues, des couleurs rouges, ça va beaucoup dissuader les cétoines de venir.
0: Demain, une chronique pimentée avec le piment d'Espelette que l'on peut aussi cultiver dans nos départements. 6h16, ici Drôme Ardèche. À l'heure du petit-déj, du réveil également, et des rencontres. On en fait une après Desery, avec Elia, qui était en service civique à Unicité à Valence et qui a fait un voyage, notamment en Pologne, et c'est un voyage qui l'a marqué. Qu'elle nous raconte d'ailleurs, ça l'a changé, transformé.

0: On est tellement bien à cette heure-ci avec Desiree. Je comprends pourquoi on se lève si tôt. Il est 6h20.
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0: Alors, il y a les gens bons. Il y a les gens bien, on aime les deux et on les met en valeur chaque matin. Jean-Marc est là, bonjour.
3: Bonjour Philippe.
0: Une rencontre et un voyage.
3: Il y a des voyages qui s'impriment plus durablement dans notre mémoire, comme celui qu'Elia a fait dernièrement en Pologne, alors qu'elle était en service civique à Unicité Valence, après une période de chômage, son bac plus 3 communication en poche.
4: Unicité, c'était une parenthèse un peu, c'était un moyen de découvrir un autre univers, et si oui, lequel ?
5: Oui, totalement, c'était vraiment, je voulais vraiment rentrer dans une parenthèse pour me redécouvrir aussi, parce que c'est vrai qu'après une période de chômage, c'est toujours un peu plus compliqué au niveau de la confiance, et voilà, on perd aussi en confiance en ses compétences, et je me suis vraiment dit, Unicité, c'est vraiment le bon moyen, parce que du coup, on fait beaucoup de missions en équipe, et c'était ça aussi que je recherchais. Moi, du coup, j'avais été choisie pour la mission Parlons Avenir. C'est une nouvelle mission à Valence, et ça consiste en quelque sorte à travailler avec des jeunes de 16 à 25 ans dans différents points. Donc, ça peut être la mission locale, ça peut être dans des lycées, dans des MJC. Et on intervient plus précisément sur 3 axes. Donc, l'orientation, ça va être aussi sur l'accès aux droits. Et il y a aussi la vie citoyenne et sociale.
4: Et le voyage en Pologne ?
5: Et le voyage en Pologne, du coup, il découle d'une bimission que j'ai avec Parlons Avenir, en partenariat avec la Maison de l'Europe à Valence. Donc, on a à peu près une dizaine ici à Unicité à avoir participé à ce voyage-là. Juste avant, on a fait 6 ou 7 formations pour préparer un petit peu le voyage, préparer le contexte. Et donc, le voyage s'est déroulé en mars, pendant une semaine. On a fait la République tchèque, d'autres ont fait l'Autriche. Et à la fin, on s'est tous retrouvés en Pologne. Donc, on a fait après le camp de Térésine, Auschwitz, tout ça. Et aujourd'hui, quand même, quand on voit la guerre, ou par exemple, on entend s'il n'y a pas ça à telle date, on détruit le territoire, on détruit le peuple. C'est quand même des paroles quand même très très fortes. Et des fois, on se dit, en fait, mais c'est un retour en arrière. Parce que franchement, quand on entendait, nous, quand on a pu voir les témoignages, par exemple, quand on était à Auschwitz ou autre, et qu'on voit, par exemple, des notes de SS ou autre qui notaient, le peuple juif va être détruit, on va écraser tous leurs biens, tout ça, c'est vrai qu'en fait, ça peut faire vite écho aujourd'hui.
4: Qu'est-ce que vous allez en faire, Elia, de ce voyage aujourd'hui, concrètement ?
5: Concrètement, aujourd'hui, déjà, on avait fait un reportage photo. Donc déjà, ça va être essentiel aussi de transmettre tout ça à des jeunes, parce qu'on se doit de pas oublier, de transmettre aussi ce qui s'est passé, et peut-être aussi de s'engager plus dans notre ville, dans notre société, dans la politique aussi, parce que je crois que c'est important aussi de lutter contre tout ça et de porter la voix hautement dans la politique.
3: Un voyage donc pas tout à fait comme les autres. Elia m'a envoyé quelques photographies de son aventure polonaise. C'est sur notre site internet Jean d'ici en Dromardèche.
0: Il est 6h23. Parmi les heureux du Zodiac, il y a les lions. Horoscope en libre service après Pascal Obispo et Francis Cabrel.

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2: 6h27, on aime bien lorsqu'on s'occupe de nous. Hein. C'est ce que vous faites, Catherine Viguier.
8: Bonjour à tous.
2: Comme hier, c'est agité.
8: Oui, hein. Et certains signes trépignent sont impatients. Bélier, oh, ça vous convient tellement bien. Vous êtes acteur, vous agissez pour vous, pour un autre peut-être. Taureau, vous n'êtes pas très à l'aise, vous, mais ces passagers, ne vous en faites pas, tenez bon. Gémeaux, belle journée, super intéressante, captivante, profitez-en. Cancer, vous êtes retenu dans vos actions, alors n'hésitez pas à demander de l'aide, vous l'obtiendrez. Lion, vous faites partie des heureux du zodiaque, avec un projet de voyage, de changement de vie qui se profile bien. Vierge, alors ce n'est pas la meilleure des journées, vous avez beaucoup à faire, cool, zen. Balance, vous rendez grâce à une personne qui vous fait du bien, et pour certains c'est au sujet de leur carrière. Scorpion, vous prenez davantage soin de vous et puis on vous confie un travail intéressant. Sagittaire, un mercredi positif, même si vos amours ont besoin de temps pour s'installer. Capricorne, vous allez au combat pour défendre votre famille et votre lieu de vie. Verseau, si vous êtes étudiant, vous serez dans de bonnes dispositions, aussi si vous prenez la parole ou si vous voyagez. Poisson, vous jetez un œil sur vos finances, on vous réclame une somme où vous investissez. Et pour nous tous, laissons naître en nous un nouvel élan de vie.
2: Oh, c'est beau ça. On fête les Landry aujourd'hui également. Alors, pas des prénoms qu'on croise tous les jours, hein, je suis d'accord. Les Bogomil, les Enoch également. Voilà, ça existe. Bonjour, vous me réveillez.
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2: Ravi, heureux. Tout ça, satisfait de vous retrouver également par la même occasion. C'est ici, Dromardèche. Tout commence chaque matin ensemble. La radio arrive dès 5h, 6h en Dromardèche, 6h30, c'est la télé. Bonjour Emmanuel Champal.
9: Bonjour Philippe Costa, bonjour tout le monde.
2: Enfin, je dis c'est la télé, mais la radio existe toujours par ailleurs. Voilà, on sait très bien qu'on peut compter sur les deux en même temps et en parallèle. On sait qu'on peut compter également sur vous pour partager vos météos, vos photos également de la région, par le WhatsApp 04 75 40 10, la page Facebook ou directement le numéro de téléphone. Dans l'info d'ici ce matin, le coup d'envoi de l'Ardéchoise, Emmanuel.
9: Le plus grand rassemblement de cyclotouristes d'Europe, 4 jours de fête sur les routes d'Ardèche avec dès aujourd'hui 13 000 participants qui se préparent. Des dizaines de parcours sont prévus dans tout le département. On fait le point dans 90 secondes après le tour de l'actu et ça coince sur les rails aujourd'hui, Cyril Ardo.
10: Vous pourrez demander un report ou un remboursement si votre train est annulé. Grève à la SNCF aujourd'hui. Un TGV sur 3 et un intercité sur 2 supprimés. Les TER fortement perturbés. 4 syndicats dénoncent le climat social et réclament de meilleurs salaires. Patrick Bruel doit être présenté ce matin à un juge après 2 jours de garde à vue dans le cadre d'une enquête pour des faits de viol, tentative de viol et agression sexuelle qui concerne à ce stade 13 victimes. Une marche blanche hier soir à Saint-Jean d'Angély, près de Saintes en Charente-Maritime, en hommage à Liana, la fillette de 11 ans retrouvée morte il y a près d'une semaine. Plus de 1000 personnes ont marché silencieusement à l'appel des grands-parents de la collégienne qui vivent dans cette commune. Les filles, aussi touchées que les garçons par le harcèlement scolaire, c'est l'un des apprentissages d'une étude du ministère de l'Éducation. Les élèves ont rempli un formulaire en novembre dernier. 9% des élèves de CAP se disent victimes, tout comme 4% des collégiens et 3% des écoliers. Il y aura du bleu à la Coupe du Monde féminine de foot en 2027 au Brésil. Les Françaises se sont qualifiées hier soir en battant l'Irlande 1-0 sur la pelouse de Grenoble. Et puis, 9 réserves biologiques forestières créées ou étendues en France. C'est ce qu'a annoncé le ministère de la Transition écologique. Des zones où l'exploitation du bois est grandement limitée. Dans les Vosges, l'Hérault, la Meuse ou en Seine-et-Marne, cela représentera 157 000 hectares de forêts protégées supplémentaires.
9: Il est 6h31, allez, on enfile le cuissard. Près de 13 000 participants, 7 000 bénévoles et des centaines de kilomètres de bitume à avaler. C'est parti donc pour l'Ardéchoise. Première course aujourd'hui. Une multitude de parcours et d'options pour cette 33e édition qui va se dérouler jusqu'à samedi. Dylan Prière, à quoi faut-il s'attendre?
6: Le programme, c'est déjà une grande fête, des villages animés, des ravitaillements en musique, des déguisements. C'est pour ça que plus de 12 900 cyclistes exactement se sont inscrits cette année. C'est plus que l'année précédente, avec au total plus de 60 parcours de 27 km pour les jeunes à 285 d'un coup pour les sportifs. Des compétitions entre clubs, entre entreprises, mais aussi à son rythme si on le souhaite, à travers 170 villages décorés. Colombier-le-Jeune, Saint-Barthélemy-Grozon parmi les plus attendus cette année. Les départs et les arrivées, elles se feront à Saint-Félicien.
9: Alors dites-nous quand et où passent les courses?
6: Le premier jour de course, c'est aujourd'hui avec l'Ardèche verte, 4 parcours au choix avec des passages dans la Drôme, à Néron, Tain-l'Hermitage et même de l'autre côté de l'Ardèche dans la Loire. À partir d'aujourd'hui, c'est aussi le début des courses sur plusieurs jours, 2, 3 ou 4 maximum, séjour à l'hôtel dans les gorges d'Ardèche, Vallon-Pont d'Arc avec plus de 600 km cumulés pour les plus longs tracés quand même. Le clou du spectacle, c'est samedi, les courses sportives, la compétition, le chronomètre avec plus de la moitié des participants de l'événement rien que ce jour-là.
9: Ça promet des nouveautés cette année, Dylan.
6: Les Monts d'Ardèche, c'est le nom du nouveau parcours qui passe notamment dans la vallée d'Entraigues ou par le col du Gerbier de Jonc, 1400 mètres. C'est le premier parcours de 160 km, une gamme qui n'existait pas avant. Ça permet aussi de faire participer de nouveaux villages. Et puis on le rappelle, pour ceux qui ne sont pas en vélo mais en voiture, la plupart des parcours se font sur des routes ouvertes à la circulation avec un dispositif de sécurité important, certes, mais prudence. Plusieurs départementales seront fermées pendant quelques heures samedi, notamment dans le secteur de Saint-Félicien, Saint-Agrève, au Chélard ou à Lamastre. D'ailleurs, Lamastre, là-bas, le thème des animations cette année, ce sont les dessins animés Disney. Moi, j'ai déjà choisi mon costume, ce sera le Capitaine Crochet.
9: Ah ouais, d'accord. Mais toujours, bon, Dylan Prière, donc pour cette Ardéchoise 2026 qui démarre aujourd'hui. On vous la fera vivre, évidemment, jusqu'à samedi sur Ici Drôme Ardèche.
2: 6h34, la journée de grève à la SNCF est bien suivie en Drôme Ardèche, méfiez-vous.
9: Oui, le trafic TER très perturbé. Il faut se renseigner avant de partir. Si vous voyagez notamment vers Grenoble, moins de TGV aussi. Détail dans le journal à 7h. Tout à l'heure, on vous dira également pourquoi il ne faut plus déposer de vêtements n'importe comment à la Croix-Rouge de Montélimar. C'est vrai, ça part d'un bon sentiment, mais c'est devenu une véritable plaie. La météo du jour, Philippe, c'est très agréable.
2: Très ensoleillé. Alors, un peu frais, certes, ce matin, ok. On en convient, mais très beau ensuite. Plus beau qu'hier. Hier, on l'a noté, on avait ces grisailles, hein, ce ciel laiteux, voilé, d'une manière même assez importante dans l'après-midi, sur la moitié nord de la Drôme Ardèche et jusqu'à nos reliefs. Non, aujourd'hui, ce sera plus ensoleillé. Après-midi, avec quelques nuages en supplément malgré tout, quelques cumulus et cirrus. Le mistral qu'on sent déjà ce matin persiste à 50 km/h en vallée du Rhône. Les maximales de la journée, 22 à 25 en pleine, 15 en montagne. Juste un petit mot sur ce qui va se passer à partir de ce week-end, le retour des fortes chaleurs. On va repasser au-dessus des 30 degrés en journée.
9: Sur la route, on est dans le secteur de Valence.
2: Oui, c'est sur la D119 que ça se passe entre Valence et Montélier. Un chantier jusqu'au 7 août. La circulation est alternée, y compris le week-end.
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2: Ici matin, Drôme Ardèche, parmi les nouveaux canaux de communication, il y a le WhatsApp, hein, 04 75 40 10 10. En effet, Emmanuel, je sais que vous appréciez aussi. C'est pratique pour échanger, pour envoyer vos messages, vos photos, même messages vocaux. D'ailleurs, Victor, qui réalise l'émission, me dit qu'on a à l'instant un nouveau message qui vient d'arriver. On peut peut-être l'écouter, Victor, c'est possible? Ok.
11: Oui, bonjour, ici Drôme Ardèche. C'est vraiment trop pratique, votre WhatsApp. Je vous appelle, je suis Patrice de Chano-Curson. Emmanuel, je vous regarde à la télé. Vous avez un bout de salade coincé entre les deux incisives, à moins que ce ne soit un bout de brocoli. Voilà, bonne journée.
2: Voilà, message de Patrice en direct.
9: Bien sûr.
2: Ben oui, mais attention aux dents quand même. Hein.

0: la noter. J'aime quand on me réveille comme ça, j'aime beaucoup. Merci Dao et compagnie. Nous aurons également Coldplay et Renaud pour le réveil musical avant l'actu locale de 7h.
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0: Préparation aux vacances avec nos chiens et la mer, les précautions à prendre. Ce sera avec le veto dans quelques minutes à présent. Et puis nous, le matin, on court derrière l'actu, c'est vrai, l'actu du sport à cette heure-ci. En kimono, Christophe Bernard, on salue les très très bons résultats du Dojo Romanais.
3: Le club romanais conserve sa place de premier club de France en nombre de licenciés ceinture noire. Une première place qui vient souligner l'excellence de l'enseignement dispensé dans ce club, qui compte plus de 1000 licenciés répartis sur une dizaine de lieux de pratique autour de Romans. Et puis au-delà de son envergure territoriale, le club brille par ses résultats sportifs constants lors des compétitions nationales. Rémi Vert est l'un des enseignants du Dojo Romanais.
4: C'est la deuxième année consécutive que l'on est promis à ce classement et c'est plutôt une fierté pour nous.
3: Alors ça représente combien de licenciés justement qui ont la ceinture noire ?
4: On est 144 licenciés ceinture noire au club.
3: Il y en a qui ont passé leur ceinture pendant cette saison ?
4: Ouais, en fait, chaque année, c'est une quinzaine de ceintures noires que l'on forme.
3: Le Dojo Romanais est quand même un gros club, y compris au niveau français. Vous rayonnez beaucoup plus largement au-delà des frontières de Romans-Bourg-de-Péage.
4: Bah, c'est un club qui est déjà sur des sections aux alentours. On a 10 lieux de pratique de judo, donc c'est un club avec plus de 1000 licenciés. Et c'est la deuxième année consécutive qu'on se classe aussi au championnat de France pour les équipes mixtes. Donc ça permet de rayonner, d'avoir une image du club sur toute la France.
3: Dernièrement, vous avez aussi encore deux champions qui ont fait des podiums au championnat de France.
4: Oui, on a eu le plaisir le week-end dernier d'avoir deux judokas qui sont montés sur le podium. Alicia Ricoeur qui a terminé deuxième du championnat de France, deuxième division, avec sept combats gagnés. Donc c'était une belle journée pour elle, avec beaucoup de travail, d'écoute. Et après, il y a Abdallah Saïd qui a terminé troisième du championnat de France Espoir. Donc c'est le championnat de France que pour les cadets première année. Donc c'est tous les meilleurs cadets première année de France qui se sont regroupés, qui font un championnat de France. Et du coup, il a terminé troisième sur une belle journée.
3: Le Dojo Romanais qui mettra à l'honneur ses deux champions ce soir à 21h à la Maison du Judo de Romans.
0: Le sport, tous les sports, même le bridge. On en parle du festival de bridge tout à l'heure. Ça aura lieu à Saint-Marcy-les-Valence entre le 12 et le 14 juin prochain.
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0: 6h42, Pierre Fabin est vétérinaire urgentiste et il partage des conseils pratiques pour prendre soin de nos animaux domestiques et familiers. Cet été, Pierre, vous allez peut-être, comme d'autres nous, emmener votre chien courir sur la plage et plonger dans les vagues. Ça ressemble aux vacances parfaites en effet. Alors Pierre, prévenons les dangers que la mer peut cacher pour eux.
5: Eh oui, l'océan, ce n'est pas un terrain de jeu inoffensif. Le premier grand danger, c'est l'intoxication à l'eau de mer. Un chien qui nage la gueule ouverte pour attraper sa balle avale de grandes quantités d'eau salée. Le sel à haute dose devient très toxique pour son cerveau et son système digestif. S'il en boit trop, il va vomir à répétition et avoir des diarrhées fulgurantes qui vont le déshydrater très vite. Et en plus, ils ingèrent souvent aussi un peu du sable. C'est l'urgence classique des vacances. Le réflexe absolu, c'est de limiter le temps passé dans l'eau avec un jouet et de lui proposer de l'eau douce en permanence. Emporter toujours une gourde et sa gamelle sur la plage pour le forcer à boire de l'eau claire avant qu'il ne boive l'eau de mer par simple soif.
0: Donc on surveille l'eau avalée, hein, c'est pas évident. Et après la baignade, une fois qu'il a bien nagé, est-ce qu'on le laisse sécher tranquillement au soleil sur sa serviette ?
5: Alors, ça risque d'abîmer son pelage et sa peau. Quand l'eau de mer sèche au soleil, les cristaux de sel restent collés sur votre chien. C'est extrêmement irritant, ça provoque de fortes démangeaisons et des plaques rouges. La règle d'or en rentrant de la plage, comme pour nous, c'est le rinçage obligatoire à l'eau douce et tiède, même s'il a les poils courts. Insister sous le ventre, les aisselles et entre les coussinets où le sable se loge. Et justement, attention au sable. Les grains volent avec la brise et causent souvent des conjonctivites ou des otites très douloureuses. Si votre chien plisse les yeux ou se gratte frénétiquement l'oreille le soir, n'utilisez pas un simple coton-tige, rincez abondamment avec du sérum physiologique.
0: Et concernant le soleil et la chaleur sur la plage, on imagine que sous le parasol avec l'air marin, ils sont à l'abri du grand coup de chaud comme on peut l'avoir nous aussi les humains.
5: Alors pas complètement, le parasol ça ne bloque pas la réverbération des UV sur le sable. Et en plus, pour arriver à la serviette, un chien dépense beaucoup d'énergie en courant dans le sable mou, et ajouté à la chaleur du sable, ça le fait monter en température. S'il commence à haleter frénétiquement et qu'il n'arrive pas à s'arrêter, il faut le rafraîchir immédiatement avec une eau tempérée. Mais la seule vraie prévention, c'est de profiter de la plage très tôt le matin ou après 19h en pleine journée. Il est plus sage de le laisser se reposer au frais à la maison.
0: Oh, c'est compliqué d'avoir un chien, c'est fragile. Hein. Moi, j'ai opté pour le Champal. Voilà, ça se fait à tout.
6: Hein. Oh, oui.
0: Bon, mon Champal. Hein. Oh, c'est mon Champal qui prépare l'actu locale de 7h. Moi, je vous prépare de jolis cadeaux. Festival Jazz à Vienne, ça démarre tout bientôt, la fin du mois de juin, avec une soirée reggae. Oui, parce qu'il y a aussi du reggae à Jazz à Vienne, c'est après Coldplay.

0: Pour les fans de Coldplay, ne manquez pas Coldplay, un tribute du groupe de Chris Martin donc. Un tribute, c'est une sorte d'hommage. Alors qu'ils sont pas morts évidemment, on est bien d'accord, mais en tout cas avec un groupe qui joue comme Coldplay et Chris Martin. Ce sera au Palais Idéal du Facteur Cheval dimanche 28 juin à 21h et il reste des places. Le leader de ce tribute sera d'ailleurs avec nous tout à l'heure dans notre Par ici les sorties un petit peu avant l'actu locale de 9h. La météo à 7h06, c'est 13 degrés à Aubenas. Le ciel est clair, il y a un léger vent. Nous avons 15 à la Voulte avec un petit peu de vent du nord, effectivement. On aura ce vent du nord aujourd'hui encore à 50 km/h. On peut parler de Mistral. 16 à Pierrelatte, 15 à Montboucher-sur-Jabron. Le temps est clair. On a un petit ressenti un peu frais ce matin. Bon, c'est pas non plus la grande caillante. Il fera bon dans la journée avec pas mal de soleil, un petit peu plus voilé dans l'après-midi. 22 à 25 en pleine. Cela dit, on apprécie bien cette température puisque la chaleur va revenir en journée à partir de ce week-end.
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0: 7h10, en une minute de l'info en plus, les 3 plus, trésor des choix ce matin, Patrice Caillé.
3: Aujourd'hui, mercredi, l'établissement et services d'accompagnement par le travail, les AT, l'avenir, ouvre ses portes dans le cadre de la semaine des achats socialement et écologiquement responsables. C'est à l'Alvade d'Ardèche de 8h30 à 16h pour découvrir les ateliers menuiserie, friperie ou restauration. Et demain, à l'antenne de Viviers pour les espaces verts. L'inscription est obligatoire auprès de l'ADAPI de l'Ardèche. Dès demain et jusqu'à dimanche, place à la gastronomie avec l'opération L'Ardèche s'invite au menu. La communauté de communes Ardèche des Sources et Volcans et l'association Ardèche Le Goût mettent à l'honneur les filières caprine et ovine ainsi que les légumes de printemps. 15 établissements du territoire, dont les écoles de Jaugeac ou encore l'EHPAD de Tueil, proposeront des menus spéciaux. Enfin, notez que tous les dimanches de juin, le grand site de France de l'Avenne d'Orniac relance ses randonnées archéo-gourmandes, une balade commentée sur la faune et la géologie qui se termine par un délicieux pique-nique 100% local. N'attendez pas pour vous inscrire.
0: Mais bien sûr qu'on va le faire. Il est 6h51. N'hésitez pas également à nous appeler là dans les prochaines secondes. 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

0: Bon, Emmanuel, vous savez comment on fait les bébés? Il va me sortir sa bouteille de lait, je le sais, je le connais par cœur. Hein,
1: C'est exactement
0: voilà,
1: ça.
0: Voilà. Bon, comment expliquer la chute de la natalité? Est-ce qu'il y a des raisons à cela? On va le voir façon l'humour en tube avant l'actu locale de 7h. Amélie est avec nous. Amélie se réveille, se lève, je ne sais pas où elle en est, à Saint-Romain-de-l'Hers. Bonjour Amélie.
2: Bonjour.
0: Ravi de vous avoir au-dessus de Cornas et Saint-Péret. Vous vous levez à l'instant ou c'est déjà un petit moment que c'est...
2: Ah non, je vais travailler là.
0: Ah, donc, d'accord, très très bien. On vous met pas en retard, Amélie, ça va?
2: Non, ça ira.
0: C'est pour une jolie cause, c'est pour la soirée reggae de Jazz à Vienne, donc le 30 juin prochain. Question donc d'actualité, vous me dites si ça concerne la Drôme ou l'Ardèche. La question est assez simple, Amélie. Je suis bodeur que vous ayez la réponse. Je suis bodeur. 6 secondes pour me répondre. Un glacier fête ses 30 ans d'existence et a ouvert ses portes, les portes de son atelier, au public vendredi dernier. C'est un grand glacier de la région. C'est en Drôme ou en Ardèche, à votre avis? Top chrono.
2: En Ardèche.
0: Très bien. Et qui c'est-y alors? Et qui c'est-y le... Hein? C'est qui le glacier? Vous savez plus?
2: Je vous le dis,
0: sinon c'est gagné, vous inquiétez pas, voilà, c'est le truc en plus, c'est Terre Adélis, tout simplement.
2: Ah oui, voilà. Oui, oui.
0: Saint-Sauveur de Montagu. Exactement,
2: ouais.
0: Tout à fait. Ouais, vous connaissez apparemment.
2: Oui, bon. Très, très bon.
0: Très bien. Ok, bah écoutez, moi je vous souhaite une super soirée également avec le groupe californien Groundation.
2: Merci.
0: Vous aimez le reggae?
2: Oui.
0: Vous connaissez le théâtre antique?
2: Oui.
0: Ok. Toutes les réponses sont bonnes avec, j'adore. Vous êtes déjà né
2: l'année dernière.
0: C'est vrai, vous avez eu quoi l'année dernière?
2: C'était des groupes africains, comme ça j'ai plus les noms.
0: Non, mais très bien, belle soirée. Vous êtes déjà allé sur la Lune, Amélie?
2: Ah non.
0: Non, voilà. Ah, quand même une réponse négative. J'y arrive, on y parvient. Amélie, une belle journée à Saint-Romain-de-l'Hers.
2: Merci.
0: Bon courage pour le boulot, quel qu'il soit. Et puis à bientôt pour de nouvelles aventures à la radio.
2: Merci.
0: Salut,
2: beaucoup.
0: Amélie, des bisous.
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0: 7h-2, pourquoi les femmes ne sont plus aussi frétillantes, on va dire enthousiastes à l'idée de devenir mère? Et d'ailleurs les pères, on peut poser la même question. Fred Ballard a essayé de décrypter ce phénomène de société en consultant de jeunes parents au bout du rouleau dans l'humour en tube.
9: Tu vas voir Nadia, c'est fabuleux, ça va être le rôle de ta vie. Ferme-la. Mais je veux dire, admettons, si être maman c'est le rôle d'une vie, dans ce cas-là, l'accouchement c'est quoi? La cérémonie de remise de prix?
10: Alors c'est vrai, Nadia Rose l'a testé pour nous, il y a une petite similitude entre la remise d'un César et la remise d'un bébé dans les bras de sa mère, en salle d'accouchement, à ceci près qu'on ne coupe pas le cordon ombilical dans César. Mais sinon c'est tout pareil.
9: Et ce magnifique bébé de 3,380 kg est attribué à Nadia. Oh, un bébé! Je m'y attendais pas du tout. Oh, il est magnifique. Oh, oui, dans l'autre sens, c'est mieux. Oh, j'ai eu peur, je me suis dit, il a une tête de cul.
10: Oui, bon, il faut l'avouer, à la naissance, le petit humain est aussi fripé qu'un César, mais une fois rentré à la maison, c'est que du bonheur. Et des nuits blanches, et des changements de couches.
11: T'enlèves la couche, tu nettoies cucu, tu mets une nouvelle couche, là tu remets un autre body, c'est là que le taré intervient. 15e pression, bébé te regarde. 16e pression, il sourit. A-t-il des dents? Même pas. 17e pression, il lève un sourcil. A-t-il des sourcils? Non plus. 18e, il lève les deux. 19e, il les fronce. 20e, il donne tout ce qu'il a.
10: Ah oui, c'est ça aussi la différence entre un César et un nourrisson. Hein. On change son César de place une fois éventuellement quand on l'a mis sur la cheminée. En revanche, on change son nourrisson 10 fois par jour. Et quand le bébé en tient une couche, Jérémy Crêteville en remet une couche, hein, pour le meilleur et pour le rire.
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0: Ici, premier sur l'actu locale en Drôme Ardèche, mercredi 10 juin, il est 7h. Emmanuel Champal, c'est une journée noire qui commence pour beaucoup de voyageurs à la SNCF.
1: Oui, pas simple de partir travailler en TER, notamment ce matin. La grève lancée par 4 syndicats pour dénoncer l'ouverture à la concurrence et des conditions de travail déplorables est suivie par les 3/4 des cheminots en Drôme Ardèche. Avec quelles conséquences ici, Dylan Prieur?
7: Ça va être compliqué pour les voyageurs de la ligne Valence-Grenoble aujourd'hui. Il n'y a aucun train direct, seulement 3 bus au départ de Valence TGV ce matin. Pour le soir, il faut faire un détour jusqu'à Lyon en train. Pour aller dans le Rhône, ce n'est pas mieux avec seulement 3 TER dans la matinée et quelques Ouigo à la gare de Valence TGV. Pour Paris, il ne reste plus qu'un seul TGV sur 3. C'est en direction du sud qu'il y a le plus d'options. En général, les horaires tôt le matin, en début d'après-midi et en soirée sont les plus touchés. Prévoyez donc, si vous le pouvez, de prendre la voiture ou une journée en télétravail.
1: Dylan Prieur, un homme d'une 50aine d'années, est en garde à vue depuis hier matin à Montélimar après des violences sur sa compagne. Il a reconnu les faits. La semaine dernière, il l'a saisie par le cou, menacée de mort. Hier, il l'a de nouveau bousculée. Elle a réussi à alerter la police. Entendu depuis lundi matin dans le cadre d'une enquête pour viol et agression sexuelle, Patrick Bruel vient de passer une deuxième nuit en garde à vue. Il sera présenté dans la matinée à un juge d'instruction.
0: Les dons de vêtements sont devenus un véritable problème. Ça fait des mois que les associations le disent, Emmanuel. On a encore un exemple d'ailleurs ce matin.
1: Oui, avec la Croix-Rouge de Montélimar, qui n'arrive plus à gérer les dépôts sauvages devant ses locaux. Elle croule sous les habits dont on veut se débarrasser. Le problème, c'est que 70% des pantalons, chemises ou vestes ne peuvent pas être remis dans le circuit et ça devient donc ingérable. Jean-Marc Lévesque est président de la Croix-Rouge à Montélimar.
12: Le problème, c'est que si on n'arrive pas à leur vendre, qu'est-ce qu'on en fait ? Oui. En ce moment, c'est la crise des vêtements de deuxième main, voire troisième main. Et là, c'est plutôt la troisième. Après, on est coincé. Là, on en a un plein conteneur. C'est la chaîne complète, en fait, qui pâtit parce qu'il y a trop de vêtements. Et on va dire, c'est surtout des vêtements qu'on peut pas faire de deuxième ou de troisième.
13: C'est ça, c'est les vêtements achetés pas cher sur Internet, notamment.
12: Exactement. C'est tous ces vêtements-là, même en les lavant. Ça change de couleur, ça donc inutilisable. Et puis les gens, ils s'en servent un mois et ils changent de suite. C'est pas cher et puis ils les lavent même pas, ils nous les donnent directement. Et donc tous ces vêtements-là, ben, ça va au...

0: C'est l'hypothèse la plus probable à cette heure.
1: Le bonheur, c'est simple comme un coup de fil, disait une pub. Vous vous en souvenez, il y a quelques années, mais c'est simple aussi comme un câlin à un petit chien.
0: Oui, les résidents de l'EHPAD Sainte-Marthe à Montélimar ont reçu hier la visite de Lennon et Nettie, deux chiens qui ont passé l'après-midi à se balader dans les couloirs pour apporter un peu de réconfort aux personnes âgées, Clément Arnal.
2: Oui, dans la salle d'animation de l'EHPAD, ils sont une bonne dizaine à s'être rassemblés pour caresser les deux petits chiens.
3: Joli, toi. Oh, t'es beau. Il est beau ce chien.
4: Ça nous fait plaisir de vous faire plaisir.
3: Ça me fait plaisir aussi.
2: Certains comme Jean-Michel sont très émus, d'autres sont plus craintifs au début.
5: J'en ai vraiment peur.
6: Il est vraiment tout doux.
2: D'abord méfiante, Monette finit par craquer et caresse Lennon et Nettie. Pendant plusieurs minutes, les souvenirs remontent.
7: Avec mon père, les chiens, c'était primordial.
8: Ouais.
7: Alors des fois, ma mère disait, t'es mieux tes chiens que tes gosses. Mais ils aimaient bien se filer. Hein. Des fois, on en a cherché un une journée. Il avait trouvé une amoureuse par là.
2: Sourire aux lèvres, Marie Hilaire, la directrice de l'établissement, suit ça de près. La visite fait beaucoup de bien aux résidents.
9: Souvent, on les sent plus apaisés, heureux. Quand il y a des animaux qui viennent, ils en parlent derrière pendant plusieurs jours en attendant la venue de prochains animaux. Ça engendre beaucoup d'échanges entre eux et même ça nous donne des idées d'autres projets.
2: Cette rencontre est à l'initiative de l'association des commerçants du centre-ville de Montélimar. Les chiens appartiennent à Yves Ménroux, le président et sa femme. Ce sont eux qui les ont amenés à l'EHPAD.
0: Clément Arnal, c'est parti pour le plus gros rassemblement cycliste amateur d'Europe. L'Ardéchoise, évidemment, la 33e édition. Cette année, les premières courses, c'est aujourd'hui avec les enfants. Près de 13 000 participants se sont inscrits pour cette édition. 7 000 bénévoles sont mobilisés dans plus de 150 villages. L'Ardèche qui passe aux couleurs de l'Ardéchoise, jaune et violet. L'Ardéchoise, un événement ici de Rome-Ardèche. On vous fera vivre évidemment ce magnifique rendez-vous jusqu'à samedi. D'ailleurs, vous, Philippe, vous serez sur le vélo samedi matin pour nous faire vivre cette course de l'intérieur.
10: Oui.
0: La Coupe du monde de foot en Amérique. On est à la veille du début de la compétition et les Bleus s'envolent aujourd'hui pour les États-Unis. Ils sont attendus dans la journée dans leur camp de base à Boston. Leur premier match, ce sera mardi prochain face au Sénégal. La météo du jour sera très agréable.
1: Quelques nuages, c'est vrai, et puis du soleil ensuite pour la journée. Quelques nuages ce matin à Saint-Sylvestre avec un léger vent, 9 degrés. Ouais, c'est quand même un petit mistral à 50 km/h qui est annoncé à nouveau aujourd'hui, notamment en vallée du Rhône au sud de Montélimar. 13 à Laurac en Vivarais, dans les Cévennes ardéchoises, 2 ou 3 petits nuages également. 12 à Charpé au pied du Vercors, un petit vent aussi présent dès le matin. 11 à Saint-Germain-d'Autrive dans le Nord-Drôme avec un ciel bien dégagé. On aura peut-être quelques nuages, quelques cumulus et cirrus dans l'après-midi, mais on la guère plus, sera plus ensoleillé qu'hier, en tout cas sur la moitié nord, la Drôme-Ardèche, on a eu quand même pas mal de ciel voilé. Les températures de la journée, 22 à 25 en pleine, 15 vers 1000 mètres d'altitude.
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1: Et voilà. La première heure ici matin vient de rendre les clés et repart discrètement laissant sa place à une nouvelle heure, plus fraîche j'ai l'impression, plus nerveuse, plus réveillée. L'heure qui arrive est toujours meilleure j'ai l'impression. 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

0: tu dis ça me tend.
1: Et vous êtes rentré comment?
0: Dans ma voiture. Ah, il y avait toujours ma mère à la radio. 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
3: On fait ce qui nous plaît. D'ailleurs, je décide ma voix toute seule. J'ai pas le mot, en fait. Je décide à... Comment on dit? Aidez-moi. Aidez-moi.
4: Je ne sais pas. Je vois le vide dans vos yeux, mais à part ça.
3: Ah, vous voyez le vide à l'intérieur, quand même.
4: Oui,
3: ça doit être très terrible. Hein, c'était... Non, je décide tout seul, voilà. À l'unanimité de ma voix, voilà, ah. C'est ça. M'aidez pas, surtout. Claudio Capéo, Daniel Ross, voilà qu'on écoutera avant 7h30. Non, mais m'aidez pas, c'est pas la peine.
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3: Le bac, c'est bientôt, c'est lundi, hein, oui. L'épreuve de philosophie, c'est
4: la
3: ça,
4: philo, j'imagine. Mais effectivement, il y a des épreuves dès demain.
3: Voilà, et c'est compliqué à cause de l'orthographe. On jette un œil là-dessus avec David Ossiou dans quelques instants.
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3: Mon œil, qu'il disait David Ossiou, les derniers jours de révision pour les candidats au baccalauréat. Alors c'est vrai que ça s'appelle un peu du bachotage d'ailleurs pour le coup, hein, quand on révise vraiment le dernier week-end. Et cette année, David, il y a plus l'angoisse de l'orthographe.
4: Maintenant, oui, c'est 24 heures chrono pour se remettre à niveau. Demain, l'épreuve de français pour les élèves de première. La semaine prochaine, la philo pour les terminales. Et au milieu des révisions, la phrase du ministre de l'Éducation nationale. Désormais, les correcteurs devront être plus exigeants sur l'orthographe, la syntaxe, la grammaire. Le problème, c'est que quelques jours après avoir dit ça, Édouard Geoffrey s'est retrouvé sur le plateau de télévision de C'est à vous, avec une dictée de quelques mots à faire devant les caméras. Au mot « accueil », il n'a pas mis le « u » et le mot « dilemme » lui a posé problème.
11: Dit,
12: il y a deux écoles.
11: L'aime ne.
13: Ah bon?
11: Je crois qu'on peut écrire les deux.
13: Deux M, ouais.
11: Il me semble que les deux orthographes sont possibles, non?
13: Non, c'est deux M.
11: C'est deux M. C'est deux M, vous voyez. Autant pour moi.
4: Bon, on va pas se moquer. Mais cette petite scène rappelle que l'orthographe en France est une discipline redoutable. Elle piège les élèves, les parents, les journalistes et même les ministres. La question est ailleurs. Peut-on vraiment devenir meilleur en orthographe? À quelques jours du baccalauréat, la FCPE, première fédération de parents d'élèves, regrette qu'on fasse peser sur les élèves des difficultés qui auraient pu être traitées bien plus tôt. Et chez les enseignants, les interrogations sont tout aussi nombreuses. Pour le SNES FSU, les instructions sont floues. Les profs attendent toujours les consignes officielles. Le syndicat pense que c'est d'ailleurs plus un coup de communication qu'un véritable travail sur la question de l'orthographe. Mais personne ne sait vraiment où commence une copie qui n'aurait pas un bon niveau d'orthographe. C'est quoi, 10 fautes, 20, 30? Mystère. Demain, donc, les candidats feront ce que le ministre leur a conseillé, se relire, et si l'un d'eux trouve le moyen de glisser le mot dilemme dans sa copie, bien orthographié, ce sera peut-être la meilleure réponse à toute cette histoire.
3: Alors, on dit reblochon ou reblochon? Je ne sais pas si ce sera dans la copie de philo ce lundi, mais c'est une bonne question. Non, c'est reblochon, évidemment. Claudio Capéo, c'est son nom, c'est écrit dessus, c'est comme le fromage, mais juste après une belle initiative sportive et solidaire du côté de Tournon.

0: Vous, c'était Claudio Capéo, 7h16. Nous avons toute une jolie collection de projets de démarches positives sur ici.fr, comme Massa Marcel et Valence, ces élèves de CM1 et CM2 qui s'engagent en chanson contre le harcèlement scolaire. Autre solidarité, la preuve, Christophe Bernard, ce samedi avec la 4e édition du Bouclier de Noël.
1: Une journée sportive et solidaire organisée au stade de rugby de Tournon, en Ardèche, au profit de l'association Le Regard de Naël. Naël est un jeune Dromois de 9 ans, atteint du syndrome FOXG1. Une maladie génétique rare qui entraîne un retard de développement. Il touche seulement 60 personnes en France et environ 300 dans le monde. Noélie Julien est la maman de Naël et présidente de l'association basée à Mercurolles.
2: Le but de cette association, c'est de parler de la maladie de notre fils et de faire connaître Naël, mais avant tout de récolter des fonds pour la recherche génétique qui avance aux États-Unis. En fait, nous sommes vraiment dans le concret puisqu'on espère un traitement en 2030 en France. Et l'essai clinique commence sur les enfants aux États-Unis dans les mois qui arrivent. Donc on est vraiment dans le concret, hein. C'est un traitement, ça sera une injection en une seule fois dans le cerveau. Et du coup, comme ça touche le cerveau, ils sont en train de voir que ça a des grandes avancées pour les maladies telles que Alzheimer, Parkinson, la schizophrénie et également ça aiderait l'autisme.
1: Il y a vraiment de l'espoir pour vous, évidemment.
2: Ça donne du sens à toutes les actions qu'on mène depuis 4 ans. Comme toute recherche génétique, il y a une question d'argent aussi. Il faut beaucoup d'argent. Hein. C'est une thérapie génique qui a coûté 22 millions de dollars. Il nous manque encore 5 millions, mais on va y arriver. Hein. Du coup, le traitement est là, quoi. L'essai clinique commence sur les enfants. Ils ont essayé ça sur les primates et les souris. Ça a marché. Donc, ils ont pu réparer le cerveau et le syndrome FOXG1. Donc, du coup, là, on est dans le concret.
1: Les avancées sont donc là. La recherche avance. Pour soutenir l'association, rendez-vous samedi pour le bouclier de Naël.
2: C'est une journée qui se compose d'un tournoi de rugby touché. Donc, le tournoi de rugby est complet. On a 203 joueurs qui ont répondu présents. Sur la journée, on a des animations pour les enfants. On aura un concert ouvert à tous, gratuit à 18h, mené par le groupe Paris Nageville. On aura également un invité cette année, DJ Tim. Alors Tim, il a 14 ans. Il est atteint de la myopathie de Duchenne, qui est une maladie musculaire. Mais Tim, ce n'est pas que ça, puisque Tim, son grand rêve, c'est de devenir un DJ. Donc du coup, il va venir mixer à notre événement à partir de 11h30 au stade de rugby de Léon-Saussé. Donc n'hésitez pas à venir l'encourager. C'est toujours dans cette lignée de la solidarité. On aura aussi la présence de l'association Le Miracle de David. Donc c'est un petit garçon qui est atteint de la même maladie que Naël. Donc venez nombreux ce samedi.
1: Noélie, la maman de Naël, est présidente de l'association Le Regard de Naël, qui nous invite donc pour cette journée solidaire samedi au stade de rugby de Tournon-sur-Rhône.
0: Voilà, ici ça marche, la solidarité comme ces entreprises du cœur hein, pour appuyer des structures d'aide aux plus vulnérables. À retrouver sur ici.fr.
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0: 7h19. Bonjour Christian.
4: Bonjour.
0: Où êtes-vous ce matin, Christian? Pas très loin de l'Isère.
4: Je suis sur Châteauzange-le-Goubet.
0: Ok, le temps ce matin.
4: Sur Isère. Le temps est parfait, pas de vent, parfait. Le soleil, petite nuage. Voilà.
0: Une journée à aller se balader sur l'Isère en aviron. Parce que oui, ce sera justement samedi, une journée, comme vous l'appelez, vintage, pour les 80 ans de l'inauguration de cette base d'aviron. C'est une base qui est toujours bien utilisée aujourd'hui. Hein.
4: Elle est toujours bien utilisée, ouais. Elle a été créée en 1946, d'où ses 80 ans. Et on dit que c'est une inauguration malgré les 80 ans parce que nous accueillons le CARP, c'est-à-dire le canoë-kayak de Romans, votre péage.
0: D'accord, entendu.
4: Ouais. Ouais.
0: Alors ça va se passer comment cette journée, retour vers le passé?
4: Retour vers le passé. Donc à 9h, donc nous allons organiser une randonnée avec les bateaux bois. Donc la randonnée sera exclusivement réservée aux rameurs qui ont d'expérience.
0: Ouais.
4: Donc ce sera une randonnée bateau bois. À 12h, donc nous allons effectuer l'inauguration de la base. Mm-hmm. Donc avec tous les élus qui vont venir, les rameurs, les visiteurs. Et à partir de 14h, exposition de bateaux bois, dont certains qui sont centenaires, ouais. Des voitures, des motos.
0: D'accord, très très bien. Là, pour situer, pour ceux qui connaissent
4: puis,
0: pas bien...
4: En fait, après, par la suite, il y aura la suite, Malmite continue.
0: Voilà.
4: Donc à 17h30, à 14h30, il y aura des courses de bateau bois, des courses de canoë, et à partir de 17h30, des concerts gratuits avec les Staplinck russes, un orchestre de variété, et à 20h, le Big Band de Bourg-PH.
0: Parfait, donc c'est la journée vintage, comme c'était il y a 80 ans pour l'inauguration de cette base d'aviron de Chatuzange-le-Goubet, Roman Bourg-PH. Vous aurez beau temps et vous aurez même de la chaleur, Christian, je vous l'annonce déjà.
4: Ce sera un
0: beau week-end, hein, pas de souci avec ça. Merci à vous, Christian, très bonne journée en région romanaise. Upside Down. Allez, petit moment de gymnastique là. On va se détendre, on va se remuer le popotin avec Dana Ross.

0: Avez-vous déjà entendu parler du CLAPS? Le CLAPS dans la Drôme. C'est quoi le CLAPS? Pourquoi parle-t-on de CLAPS dans la vallée de la Drôme? Daphné Michelat, la rescousse avant 7h30.
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0: Bonjour Daphné Michelat.
4: Bonjour.
0: Tout commence par un bonjour et ensuite ça se poursuit par des questions. C'est ça le principe avec Daphné Michelat, notre historienne du patrimoine. Pourquoi parle-t-on du CLAPS dans la vallée de la Drôme? Ce nom, moi, m'a toujours personnellement intrigué. Je pense que je ne suis pas le seul.
4: Et oui, j'avoue que le site est absolument majestueux. Mais derrière ce paysage spectaculaire se cache une véritable catastrophe naturelle.
0: Déjà, ce mot CLAPS, ça veut dire quoi exactement?
4: Alors en fait, c'est un mot occitan, hein, le terme, et qui date d'ailleurs du 15e siècle, vous allez comprendre pourquoi. Ouais. Le terme CLAP ou CLAPA signifie tout simplement amas de pierres ou gros blocs rocheux. Et quand vous découvrez bien le site du CLAPS de la Drôme, vous comprenez immédiatement pourquoi ce nom lui colle à la peau. Hein. Nous sommes au sud hein, de Lucquandiois, et ici, toute une montagne s'est littéralement effondrée. Le 19 août 1443, un gigantesque pan rocheux hein, du pic de Luc se décroche brutalement, et des milliers de blocs dévalent la pente et viennent barrer totalement la rivière Drôme.
0: Mais la rivière s'est retrouvée stoppée net, c'est ça?
4: Alors exactement, l'éboulement crée un immense barrage naturel et deux lacs apparaissent dans la vallée. L'eau monte sur plusieurs kilomètres, engloutissant des terres cultivées, des vignes, des maisons et même le village médiéval de Roche-Briane. Et les textes anciens hein, parlent d'une véritable catastrophe.
0: Mais j'entends bien, mais comment une montagne entière peut-elle tomber comme ça?
4: Alors, c'est encore un sujet qui fait débat, on va dire. Certains évoquent l'érosion naturelle, mais des historiens et des archéologues pensent qu'un séisme a probablement déclenché l'effondrement. Quand on voit aujourd'hui la taille gigantesque des blocs rocheux, on imagine difficilement autre chose, d'autant que les archives évoquent la catastrophe du séisme également dans les textes anciens.
0: Oui, à la même période.
4: Et ouais, exactement. Alors, avec le temps, les habitants vont pourtant réapprendre à vivre avec ce chaos. Hein. Les moines chartreux participent à la modification des paysages en vidant progressivement les lacs. Des routes sont ouvertes, une ligne de chemin de fer traverse même le site. D'ailleurs, si vous connaissez, c'est le viaduc du CLAPS. Il y a même des ardéchois qui ont travaillé sur la construction de ce viaduc. Et aujourd'hui, le CLAPS est devenu un lieu spectaculaire pour les promeneurs, les grimpeurs et les amoureux de paysages grandioses.
0: C'est ça, Daphné. Finalement, ce chaos est devenu un trésor naturel.
4: C'est ça, voilà, un trésor né dans un immense bouleversement. Et dans la vallée de la Drôme, le mot CLAPS rappelle encore qu'ici, un jour, la montagne a complètement changé le destin des hommes et celui de la rivière Drôme.
0: Et là, en ce moment, le département réaménage d'ailleurs ce site du CLAPS. Les travaux doivent durer jusqu'à la fin de l'année, début 2027. 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
0: L'info d'ici ce matin est marquée par la grève à la SNCF, Emmanuel Champal.
5: Oui, un TGV sur trois supprimé aujourd'hui, jusqu'à 1 sur 2 pour les TER. Mouvement de colère à l'appel des syndicats contre l'ouverture à la concurrence, la dégradation des conditions de travail. Précision, dans 90 secondes après le tour de l'info, Patrick Bruel, mise en examen ou pas, Cyril Ardot?
6: Après deux jours de garde à vue, Patrick Bruel doit être présenté ce matin à un juge. Le chanteur de 67 ans est entendu depuis lundi dans le cadre d'une enquête pour des violences sexuelles qui concerne à ce stade 13 victimes. Jérôme Barella, le principal suspect du meurtre de Liane, a placé à l'isolement à la prison de Mont-de-Marsan dans les Landes. Dispositif pour des raisons de sécurité car les pédocriminels présumés peuvent être pris pour cible. Hier à l'Assemblée nationale, une grande partie des questions au gouvernement a été consacrée à cette affaire. La colère des syndicats de la SNCF qui dénoncent le climat social et réclament de meilleurs salaires. Journée de grève d'une ampleur inédite depuis fin 2024. Un TGV sur trois et un intercité sur deux supprimés, les TER fortement perturbés. Vous l'avez peut-être vu sur votre téléphone hier, cette notification test Cédric. Des millions de clients du Crédit Agricole ont cliqué dessus, ce qui a provoqué des difficultés pour accéder aux services de la banque. Pas un piratage, mais un test interne envoyé par erreur. Alors que les Bleus arrivent ce soir, heure française, à leur camp de base de Boston aux États-Unis pour le mondial de foot, les filles, elles, qualifiées pour leur mondial en été 2027. Elles ont battu l'Irlande 1-0 hier soir. Et puis les États-Unis célèbrent en ce moment les 250 ans de leur indépendance et de leur amitié avec la France. À cette occasion, la patrouille de France a survolé la Statue de la Liberté à New York. C'est à voir en images sur ici.fr.
5: Il est 7h31. La grève lancée par les syndicats à la SNCF sera largement suivie en Drôme-Ardèche aujourd'hui par les trois quarts des cheminots, conducteurs ou contrôleurs. Un TGV sur trois supprimé, un sur deux pour les TER entre Valence et Grenoble ou Valence et Avignon, par exemple, Dylan Prieur.
7: Mauvaise surprise pour Achotte, gare de Valence-Ville. Son train de 10h31 pour Montélimar a été annulé. Il s'en rend compte en ouvrant son application SNCF.
8: Ouais, tout est supprimé. Un sur trois, il me semble. Ouais, surtout tôt le matin, ouais. Changement de plan, c'est un peu embêtant, mais il n'y a plus le choix. Hein.
7: Les usagers les plus touchés sont ceux de la ligne Valence-Grenoble. Tous les trains directs ont été supprimés. Pascal n'a plus le choix qu'entre trois bus au départ de Valence TGV.
9: Quand on travaille dans le privé, en même temps, on ne demande rien, quoi. On va bosser et puis on est content d'avoir le travail. Et voilà, moi je... Après, ils ont certainement des raisons pour faire les grèves, hein, ça je dis pas le contraire, mais bon, c'est souvent quoi. Enfin, je sais pas, hein, c'est souvent. Hein.
7: Sur les quais, la plupart ne savent même pas pourquoi il y a une grève aujourd'hui. Pourtant, dans son bureau à Valence, Cédric Aboninck, secrétaire CGT Cheminot, décrit une situation catastrophique en interne qui a poussé trois quarts des agents à faire grève.
10: Il y a une situation sanitaire, par exemple, à SNCF qui est assez inquiétante. On en est à 13 suicides depuis le début de l'année, suite à toutes les réorganisations à marche forcée, des pertes de sens dans le travail, un manque d'effectifs, l'organisation du travail n'est pas bonne chez nous. Il n'y a rien qui va dans cette histoire.
7: Cédric Aboninck dénonce en fait l'arrivée de la concurrence sur les rails avec des entreprises privées comme Transdev ou Trenitalia qui poussent selon lui la SNCF à des coupes budgétaires pour être compétitive. Sur la ligne Valence-Mâcon, plus de 25 postes de contrôleurs sont sur la sellette.
10: On veut faire pareil avec moi, mais ça ne marche pas. En fait, ça ne marche pas. On a besoin de bras. En fait, tout simplement, on n'a pas envie que la SNCF soit le nouveau France Télécom. On a déjà vécu ces situations-là, c'est peut-être pas la peine de recommencer. On sait ce que ça donne.
7: Les syndicats réclament d'ailleurs un moratoire sur l'arrivée de la concurrence en France. Selon les réponses de la SNCF, ils se disent prêts à organiser de nouvelles grèves ces prochains jours.
5: Dylan Prieur.
0: Il est 7h34, l'Ardèche passe non pas en rouge et noir, mais en jaune et violet ce matin.
5: Les couleurs de l'Ardéchoise, le plus grand rassemblement cyclo d'Europe, premier tour de roue. Aujourd'hui, le coordinateur de cette 33e édition qui va durer jusqu'à samedi est invité d'ici Drôme-Ardèche ce matin, Sylvain Renaud, avec nous dans 10 minutes. À 8h, le journal avec les Tortues de la Sète qui ont trouvé une maison dans la Drôme et la Croix-Rouge de Montélimar qui en a assez d'être pris pour un dépotoir à vieux vêtements. Après la petite fraîcheur du matin, Philippe, oui. Une journée agréable.
0: 22 à 25 en pleine, voilà, c'est pas chaud, c'est agréable en effet, c'est... C'est digne de cette saison. 15 vers 1000 mètres d'altitude. On a un beau soleil qui est annoncé. D'ailleurs, ce matin, c'est bien dégagé. Après-midi, avec peut-être quelques nuages en supplément. Cumulus et cirrus. Alors, on parlait de température aujourd'hui. Ça va bien grimper dans les prochains jours, notamment à partir de ce week-end où on va repasser au-dessus de la barre des 30 degrés en pleine.
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0: Entre Desagne et Saint-Agrève, d'ailleurs, où passera l'Ardéchoise, ces jours-ci. En plus, il y a un chantier qui se déroule sur la D533, donc, entre ces deux communes de Desagne et Saint-Agrève jusqu'au 19 juin. Circulation alternée. 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
0: Aujourd'hui, c'est la journée nationale santé du pied, Emmanuel. Alors, pas santé...
5: Santé, oui. Pas EZ.
0: Non, pas EZ. Oui. Santé, là, le bien-être du pied. On s'entend bien là-dessus. Le doc Kierzek, d'ailleurs, nous prépare une chronique sur nos pieds avant 9h. Pieds, panards, patounes, que je vous propose d'agiter à présent sur Alain Chamfort.

0: vrai que c'est amusant, la chanfort, il se déchaîne calmement, je trouve. Hein. Elle est partie avec le geôlier, il prend ça plutôt bien, le chanfort. Hein.
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0: Alors juste après, c'est le titre de la chanson, hein, mais juste avant 8h, il y aura Frédéric Goldman et Jones. Parce que là maintenant, c'est le moment de Frédéric. C'est quelques secondes de célébrité. Bonjour Frédéric.
2: Bonjour.
0: À Montélimar, Frédéric. Ça vous dirait une soirée jazz à Vienne?
2: Ah ouais, j'adore.
0: Alors une soirée jazz, mais reggae pour le coup.
2: Ouais. les deux mélangés.
0: Impeccable. Alors on vous donne envie là en plus, on vous met l'eau aux oreilles, si je me permets. Avec Grand Nation. Alors, Frédéric, ça se passe comme ça ici. Il y a une question d'actualité. Vous me dites s'il s'agit de la Drôme ou de l'Ardèche en moins de 6 secondes. Voici la question. Ah bon, on en parle aujourd'hui, tenez. C'est marrant ça quand même. Hein.
3: Oh, c'est bien fait.
0: Oh, qu'est-ce que c'est bien fait. Une trentaine de tortues ont été découvertes dans le coffre d'une voiture.
2: C'était... C'est dans la Drôme.
0: Je veux lancer le chrono quand même, Frédéric, ou
3: Il est au taquet, Frédéric.
0: Ou je m'assois dessus. Ouais, oui, c'est dans la Drôme. Ça s'est passé donc à la hauteur de Pont-de-l'Isère, sur l'autoroute A7. Le véhicule a été arrêté par les gendarmes de Valence. Vous retrouvez l'article sur ici.fr. Et qu'est-ce qu'elles deviennent, ces tortues, actuellement?
3: 23 tortues qui sont...
2: Elles partent, je crois, à Ur, c'est ça?
0: À Upi, c'est ça.
2: Upi.
0: Voilà, au zoo Upi, tout à fait. Vous voulez que je vous fasse la tortue?
2: C'est un très beau zoo.
3: On en parlera dans le journal des 8h, d'ailleurs.
0: Exactement, tiens. On y revient à 8h. Vous voulez que je vous fasse la tortue, Frédéric?
2: Non, ça ira.
3: Vous savez pas ce que vous perdez.
2: Mais je vous vois, donc...
0: Ah, vous me voyez. Mais je peux vous faire la tortue. Mais
3: regardez,
0: je vous ferai une
3: regardez.
0: Non, une allez, prochaine fois. Maintenant, vous voulez toute la tortue
2: coup. Allez, oui, allez-y.
3: Voilà. Alors, en radio, c'est vrai que ça donne pas grand-chose.
0: Voilà. Si, je peux faire la tortue qui fait l'amour.
3: Mais...
2: Il faut pardon. Claquer, hein, fort, parce que moi, j'ai eu des tortues.
0: Ah non, c'est incroyable. Ah, mais ça fait un boucan, la tortue qui fait l'amour. C'est un truc de fou, quoi. Bon, Frédéric, on va pas rester dans ce monde des animaux, quoique ça me plaise un petit peu. Je vous offre vos invitations pour Grand Nation. On peut écouter Grand Nation, s'il vous plaît, un petit peu. Non, on n'a plus le temps, on peut plus. Alors, c'est pour vous. C'est le 30 juin à 20h. Jazz à Vienne. Salut, mon Frédéric, c'était très bien. On vous aime. On vous aime d'amour. Quelle est la radio que vous écoutez à Montélimar, votre radio préférée?
2: Ici matin.
0: Ici matin, très bien. Bonne journée à vous, Frédéric.
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0: C'est parti, vous avez votre dossard pour la journée du samedi, puisque c'est ce que vous souhaitez. Il faut plus que souhaiter maintenant du beau temps. Hein, et pour le reste, un bon coup de pédale et puis de jolis ravitaillements, parce que c'est sympa aussi les ravitaux de l'Ardéchoise.
4: Ouais, franchement, il y a une super ambiance et ce sera une belle journée à partager sur les routes ardéchoises.
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0: Vous voulez que je fasse la tortue dans une nouvelle fois, Emmanuel?
3: Non, en vrai, ça y est.
0: Si, je vous fais un ralenti. Je vous fais un ralenti. Un ralenti de tortue. Ce sera encore plus long que la normale.

0: Ordinary, Alex Warren, 8h moins le quart.
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0: Allez, allez, faites chauffer les mollets, c'est parti pour 4 jours de fête sur les routes d'Ardèche et au-delà d'ailleurs. Hein. Nous sommes ce matin avec le coordinateur de l'Ardéchoise, Emmanuel Champal. Bonjour Sylvain Renaud.
3: Bonjour.
0: Le plus grand rassemblement cyclo d'Europe commence donc ce matin avec cette Ardéchoise en 4 jours, mais aussi l'Ardéchoise des jeunes. D'abord, il y a combien de participants cette année en tout sur les 4 jours d'épreuve?
3: Alors, il y a encore des inscriptions possibles pour les épreuves de samedi et on a, depuis hier, dépassé les 13 000 inscrits au total.
0: Ce qui est plus que l'an dernier?
3: Oui, on est d'ores et déjà à 500 à 600 inscrits de plus que l'an passé. Donc ça va sans doute être un très beau millésime de l'Ardéchoise.
0: Comment vous l'expliquez cet engouement qui n'en finit plus finalement?
3: Je pense que c'est lié à plusieurs éléments. Déjà, le terrain de jeu, effectivement, les routes de l'Ardèche, de la Drôme et des quelques départements limitrophes qu'on visite sont idéales pour la pratique du cyclisme sous toutes ses formes. L'organisation qui, effectivement, assure une sécurité et une organisation qui est maintenant rodée au bout de 33 éditions. Et puis la mobilisation des villages, c'est vrai que l'Ardéchoise est unique en son genre parce que c'est à la fois une compétition cycliste, mais c'est aussi une découverte du territoire au travers de l'ensemble des villages mobilisés.
0: Ouais, presque 170 communes mobilisées, hein, c'est ça, cette année?
3: Oui, tout à fait, même un petit peu plus avec les nouveaux parcours, puisque chaque année, au gré des modifications et des créations de nouveaux parcours, on récupère de nouvelles communes qui souhaitent se mobiliser. Donc on est désormais à plus de 170 communes qui sont soit animées, soit décorées, soit qui organisent un ravitaillement.
0: 7000 bénévoles mobilisés dans ces communes. Sylvain Renaud, vous dites effectivement il y a des nouveautés. C'est ça le secret de l'Ardéchoise finalement, continuer à attirer du public grâce à des nouveaux parcours. C'est indispensable aujourd'hui ça?
3: Oui, c'est indispensable d'être à l'écoute des nouvelles pratiques, que ce soit par la création de parcours gravel, par l'accueil des vélos à assistance électrique ou par le lancement de nouveaux parcours. Effectivement, toute la difficulté de l'Ardéchoise, c'est de garder l'ADN qui a fait le succès de l'Ardéchoise et notamment le lien avec les villages, tout en suivant quand même les tendances des nouvelles pratiques et les souhaits des cyclistes.
0: Oui, quand vous l'avez mis en place d'ailleurs, cette épreuve pour les vélos à assistance électrique, les purs et durs, vous avez dit, vous allez dénaturer l'Ardéchoise. Finalement, la pratique montre que non.
3: La pratique montre que non. On va être à plus de 700 vélos à assistance électrique qui cohabitent parfaitement avec les vélos musculaires. C'est aussi dans l'ADN de l'Ardéchoise, c'est une épreuve qui s'ouvre au plus grand monde. Et aujourd'hui, on a à la fois dans les pratiquants de VAE, des pratiquants qui ne pourraient plus faire de vélo. C'est aussi un moyen de niveler un petit peu les groupes et d'avoir des groupes de où les niveaux soient assez hétérogènes, mais qui peuvent quand même rouler ensemble. Et puis, il ne faut pas oublier que le vélo à assistance électrique est désormais une pratique à part entière. C'est-à-dire qu'on a aussi affaire à des gens qui ne sont jamais passés par le vélo musculaire et à qui ça permet d'avoir une activité physique et tout ça. Et mine de rien, c'est aussi important.
0: Sylvain Renaud, vous êtes coordinateur de l'Ardéchoise. Justement, concernant les publics, le profil aujourd'hui de ceux qui vous rejoignent?
3: Alors on a une moyenne d'âge qui va en rajeunissant, hein. On est aujourd'hui à moins de 55 ans de moyenne d'âge sur l'Ardéchoise et on a deux publics très différents pendant la semaine, plutôt des cyclo-randonneurs qui viennent pour découvrir, pour profiter, et puis le samedi on a quand même plus de 3500 partants en cyclo-sportif où là ils viennent pour un classement, un temps, et donc on arrive vraiment à marier ces deux publics-là.
0: Les étrangers aujourd'hui, ils représentent quelle part de ce public ?
3: Alors, ils représentent autour de 10%. C'est quelque chose que l'on souhaite aujourd'hui développer parce que on est aussi un outil touristique et de mise en avant du territoire et on souhaite pouvoir faire découvrir également à des participants étrangers l'accueil des villages de notre territoire et puis les paysages et le lieu idéal pour la pratique.
0: Certains font beaucoup, beaucoup de kilomètres rien que pour vous rejoindre. Ils arrivent d'où, vos cyclistes étrangers ?
3: Alors on a tous les pays limitrophes, hein, que ce soit Allemagne, Pays-Bas, Belgique, Suisse, Italie, Espagne. Et puis hier on a eu la surprise, et c'était une première d'avoir quelqu'un au retrait des Dossards qui venait de Suède pour faire l'Ardéchoise en 4 jours. On a chaque année un ou deux Australiens, on a des gens qui viennent de pays asiatiques. Alors ça reste minoritaire, mais par contre c'est toujours marrant de les voir débarquer à Saint-Félicien depuis l'autre bout du monde pour venir participer à l'Ardéchoise.
0: Ouais, très étonnant, hein. à peine croyable, effectivement. Un mot sur le prix des inscriptions, quand même. Ça peut étonner ceux qui ne connaissent pas du tout l'Ardéchoise. Par exemple, 112 euros pour la course majeure du samedi, on va dire. Vous calculez comment ces tarifs, en fait ?
3: Alors, 112 euros, c'est une petite particularité, hein. C'est, les tarifs évoluent avec le temps. Donc, quand on s'inscrit tôt, effectivement, les tarifs sont moins importants. On était à 82 euros en début, au moment de l'ouverture des inscriptions au mois de décembre. C'est tout simplement le total de tout ce qui est compris dans l'inscription. C'est-à-dire qu'aujourd'hui, vous avez un dispositif de sécurité, vous avez du médical. Aujourd'hui, la sécurité et le médical, ça représente plus de 160 000 euros dans le budget de l'Ardéchoise. Vous avez un cadeau chaque année, vous avez l'accueil dans les villages, vous avez du dispositif de chronométrage, vous avez du personnel de gendarmerie. Donc voilà, tout ça mis bout à bout. L'Ardéchoise aujourd'hui n'a pas de velléité de bénéfices, hein, c'est une association loi 1901. Donc du coup, l'idée, c'est d'équilibrer le budget et de permettre de continuer les développements futurs de l'Ardéchoise. Et chaque année, le budget est de temps en temps un peu en déficit, de temps en temps un peu en excès, mais en tout cas, il n'y a pas de velléité de gain ou de rémunération ou de choses comme ça. C'est vraiment juste le reflet de ce que coûte l'organisation d'une épreuve comme ça.
0: Énorme machine. En un mot, vous savez ce que ça rapporte à l'Ardèche, l'Ardéchoise ? En termes de retombées économiques.
3: Ouais, c'est très compliqué à chiffrer. La Chambre de commerce l'avait fait avant Covid et on parlait de plusieurs millions d'euros de retombées. Ce qu'on sait, nous, c'est qu'on a chaque année à peu près un tiers des participants qui reviennent sur le territoire à titre personnel après, pour des vacances en famille ou autre. On sait également qu'on a des participants qui sont venus grâce à l'Ardéchoise, qui aujourd'hui sont résidents. Soit parce qu'ils sont partis à la retraite, soit parce qu'ils sont sortis des villes pour venir habiter sur des territoires plus ruraux. Donc effectivement, on sait qu'il y a des retombées, elles sont assez difficiles à chiffrer, mais c'est non négligeable pour le territoire ardéchois.
0: Merci beaucoup, il n'y a plus qu'à pédaler maintenant, c'est ça. Sylvain Renaud, coordinateur de l'Ardéchoise ce matin sur Isidre Romardèche. Merci à vous et bonne 33e édition jusqu'à samedi. Bonne journée.
3: Merci.
4: L'Ardéchoise que l'on suivra en direct notamment samedi entre 7h et midi.
0: D'ailleurs, vous serez sur le vélo.
4: Exactement. Julie Tescrat sera sur une moto, à moins qu'on échange au dernier moment, je ne sais pas. En tout cas, à l'instant, Yvette me disait, l'Ardéchoise arrive jeudi après-midi et vendredi matin, joyeuse, avec une déferlante jaune et violette qui a recouvert la ville.
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4: D'ailleurs, pourquoi le jaune et le violet sont les couleurs symboliques de l'Ardéchoise ? Parce que le jaune, c'est la couleur déjeuner, et le violet, c'est la couleur de la myrtille, tout simplement, c'est ça l'emblème. Ce matin, le ciel est dégagé à Saillon, vallée de la Drôme, 9,4 degrés, 11,4 degrés à Huppy, entre Valence et Craig, du vent du nord, 15 à Ruonce, dans le sud Ardèche, le ciel est bleu avec des nuages, et puis 12 à Vion, avec Martine qui me disait également à l'instant qu'elle allait se rendre demain à Saint-Félicien pour l'Ardéchoise, peut-être pour pédaler ou encourager d'autres personnes. Stéphane Bern, raconte-nous une histoire. Stéphane Bern, oui, elle va plutôt raconter que chanter l'histoire d'une station de ski française inventée pour rivaliser avec la Suisse. Une histoire qui arrive après Goldman, Fredericks et Jones.

0: L'Ardèche, la Drôme, terre de cyclisme, l'Isère d'ailleurs également toute proche. C'est un livre que je vous offre, il est paru chez Glénat hier, on vous l'offre dans une petite dizaine de minutes. C'est vrai qu'on est très vélo, hein, l'Ardéchoise, on en parlait à l'instant avec notre invité. Puis il y a le Tour Auvergne-Rhône-Alpes également qui passe aussi par nos départements, c'était le cas en tout début de semaine.
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0: Et vous nous embarquez le matin dans votre voyage à toute allure et à travers le temps. Bonjour Stéphane Bern.
8: Bonjour la Drôme Ardèche.
0: Voyage du jour au temps des premières stations de ski.
8: En Haute-Savoie, dans les années 20, certains construisent des chalets et d'autres inaugurent carrément une station de ski. Autrement dit, certains empilent des planches, d'autres dévalent déjà dessus. Mmh. 1921. Sur les hauteurs de Megève, au plateau du Mont d'Arbois, un palace ouvre ses portes. L'hôtel du Mont d'Arbois. Un établissement haut de gamme, posé face au Mont Blanc. Autant dire que la chambre avec vue ne donne pas sur le local à ski. À l'origine du projet, une baronne.
9: Je pars du principe que les gens qui arrivent à l'heure ne doivent pas attendre celui qui n'est pas à l'heure.
8: Noémie de Rothschild, bien décidée à créer une station d'hiver française capable de rivaliser avec la très chic St. Moritz. Son objectif, rajouter du luxe au luxe. Car avant cela, Megève, c'est surtout un village agricole de montagne vivant au rythme des alpages, du bétail et des saisons. Un endroit authentique où on ne paye pas une tartiflette le prix d'une voiture de sport. L'idée germe, transformer ce village savoyard en station élégante pour l'aristocratie et la grande bourgeoisie parisienne. Le palace de 1921 devient le point de départ. Puis arrivent les infrastructures. Un golf dès 1923, des chalets, des hôtels, des activités d'hiver. 10 ans plus tard, le téléphérique de Rochebrune révolutionne l'accès aux pistes. Très vite, têtes couronnées, financiers et artistes montrent respirer l'air pur et parader avec leur ski dernier cri. Car ici, on vient pour montrer qu'on skie, mais surtout pour se montrer tout court. En quelques années, Megève passe donc du village de ferme d'alpage à l'une des stations les plus prisées des Alpes. Du sport, du paysage et beaucoup de chic. Et beaucoup de fric aussi.
10: Chef d'hôtel.
11: Monsieur.
10: Appelez-moi le directeur.
11: Bien, monsieur.
8: Et il y a plus de 100 ans, Noémie de Rothschild n'a pas seulement inauguré un palace, elle a surtout lancé la première start-up alpine du luxe, sans business plan, mais avec vue sur le Mont Blanc. La montagne, évidemment, pas la crème des serres.
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0: Ici, premier sur l'actu locale en Drôme Ardèche, mercredi 10 juin, 8h. Une bonne intention au départ, une vraie galère à l'arrivée. Manuel Champal, à Montélimar, la Croix-Rouge croule sous les vêtements.
12: À conséquence de la fast fashion, vous savez, ces pantalons ou ces chemises qu'on achète à prix dérisoire sur Internet, qu'on porte un peu et puis dont on veut se débarrasser. Clément Arnal, l'association n'arrive plus à gérer et se retrouve avec des dizaines de sacs poubelles remplis de vêtements entassés devant ses grilles.
13: Ça part peut-être d'un bon sentiment, mais tout ça nuit à l'image de la Croix-Rouge. Jean-Marc Lévesque, le président de l'antenne de Montélimar.
14: Visuellement, on dirait qu'on est un dépotoir. Et donc, nous, après, ça nous fait double travail, quoi, parce qu'après, il faut récupérer tout ça. Si jamais il pleut, ça part direct à la poubelle, parce que c'est inutilisable.
13: Les sacs sont déposés devant les anciennes bennes de collecte. Elles sont fermées depuis quelques temps. Pour déposer ces vêtements, il faut maintenant venir le mardi ou le jeudi et rencontrer des bénévoles qui refusent parfois les dons. En ce moment, la Croix-Rouge est ensevelie de vêtements.
14: Le problème, c'est que si on n'arrive pas à leur vendre, qu'est-ce qu'on en fait ? En ce moment, c'est la crise des vêtements de deuxième main, voire troisième main. Et là, c'est plutôt la troisième. C'est plus qu'en faire.
13: Environ 30% des vêtements récupérés sont vendus à la boutique de la Croix-Rouge. Le reste est donné à un repreneur. En ce moment, l'association a un conteneur entier de vêtements inutilisables.
14: Ça nous dépasse un peu. Il y a trop de vêtements et on va dire c'est surtout des vêtements qu'on ne peut pas faire de deuxième ou de troisième.
10: C'est ça, c'est les vêtements achetés pas cher sur Internet, notamment.
14: Exactement.
13: Jean-Marc n'avait jamais vu ça avant. Pour aider la Croix-Rouge de Montélimar, préférez plutôt les dons de fruits et légumes ou de jeux et de jouets en bon état.
12: Jeux et jouets qui seront notamment revendus pendant la brocante de la Croix-Rouge de Montélimar samedi prochain.
0: Les trois quarts des cheminots seront en grève aujourd'hui en Drôme-Ardèche.
12: Conducteur ou contrôleur, ils répondent massivement ici à l'appel national lancé par quatre syndicats de la SNCF. Le trafic sera très perturbé, un TGV sur trois supprimé, la moitié des intercités et beaucoup de TER qui ne vont pas rouler, notamment entre Valence et Grenoble. Cédric Aboninck, le secrétaire CGT cheminot Valence Porte les Valences, dénonce les coupes budgétaires et la suppression de 25 postes de contrôleurs sur la ligne entre Valence et Mâcon.
11: De la part du public, oui. Le contrôleur, c'est celui qui vient nous faire payer si on n'a pas de billet, etc. Donc, a priori, ça pourrait être une bonne chose pour les usagers. Si on gratte un petit peu rapidement, on s'aperçoit quand même que c'est beaucoup mieux qu'un contrôleur. En termes de sécurité, de sûreté à bord des trains, de services rendus au public, et puis aussi, pour les conducteurs, une surcharge de travail. Il est fort probable que la direction joue la montre. La colère des cheminots monte, etc. Et on voulait, avant l'été, avoir une action forte. Et on ne s'interdit pas, suivant les annonces de la direction, dans les jours qui viennent, de repartir sur quelque chose peut-être de plus costaud.
12: Peut-être un coup de semonce. Donc aujourd'hui, la suppression de ces 25 postes, en tout cas prévue pour le 1er juillet, a déjà été repoussée à la rentrée par la SNCF. En Ardèche, l'appel à témoins pour retrouver un homme de 55 ans, un habitant de Payaré, parti en vélo et qui est porté disparu depuis lundi. Il a été vu la dernière fois

0: zoo du Puy.
1: Oui, il s'agit de tortue d'Hermann, une espèce protégée. Alors l'enquête devra dire si on a affaire à un trafic, à vrai dire c'est l'hypothèse la plus probable, ou bien si on a affaire à un particulier qui s'est laissé déborder. Le nombre de tortues saisies ou abandonnées devient un vrai problème pour Christine Montulé, c'est la responsable zoologique à UPI.
2: Vous avez des particuliers qui connaissent pas la réglementation, et puis qui veulent bien faire, et du coup ils vont prendre une deuxième tortue pour tenir compagnie, puis après ils vont avoir des bébés, ils vont être très vite débordés. Donc ça, c'est un vrai problème, hein. Ça prend des places après, et on manque de place. Et à côté de ça, vous avez des trafiquants qui font ça vraiment pour l'aspect pécunier. Il y en a qui sont proposés sur le bon coin, ça peut être quelques dizaines, voire quelques centaines d'euros, selon l'âge, le sexe. Mais vraiment, ce qui est important, c'est que la personne qui est sûre de vouloir une tortue, il faut qu'elle le fasse dans les règles. Parce que en tant qu'acheteur, finalement, quand on achète une tortue illégale, on participe à ce trafic. Et le jour où il n'y a plus d'acheteurs, il n'y a plus de trafic.
1: Il y a effectivement des obligations, le puçage électronique, notamment une déclaration auprès de la direction de la protection des populations. J-1 avant la Coupe du Monde de foot, les Bleus prennent l'avion. Aujourd'hui, ils vont s'installer à Boston, leur camp de base, et on les attend pour leur premier match mardi face au Sénégal.
3: Et puis côté vélo, Emmanuel, on attaque l'Ardéchoise ce matin.
1: On en a parlé avec notre invité il y a quelques minutes. Près de 13 000 participants attendus sur les routes d'Ardèche jusqu'à samedi pour ce qui est toujours le plus grand rassemblement cyclo d'Europe. Pas moins de 170 villages participants, 7 000 bénévoles à La Mastre par exemple. Jackie Chausson est coordinateur de l'Ardéchoise sur place.
4: On va avoir en gros 9000 personnes qui vont passer samedi matin à La Mastre. Et là, on a, comme d'habitude, on essaye d'être à la hauteur de l'événement. Donc, on a à peu près 80 bénévoles qui travaillent à la sécurité, à la décoration, à l'animation. Tout ce qui a été possible d'être mis en place, c'est mis en place. Parce qu'on met des banderoles de traversée de route, on met le ravitaillement en place, on met la déco en place et la musique et tout ce qui s'ensuit. Et puis un Porsche à l'entrée de La Mastre. On est obligé de l'installer très tôt le matin à partir de 5h30. On peut pas les installer en amont parce qu'elles seraient arrachées par les camions ou les choses comme ça, quoi. Donc on l'installe à la dernière minute.
1: Les bénévoles mobilisés pour l'Ardéchoise, épreuve que vous vivrez évidemment jusqu'à samedi avec votre radio, ici de Romardèche. Le temps du jour pour ceux qui vont prendre la route en vélo aujourd'hui.
3: Très agréable. Il y a un petit peu de mistral, hein. Ça peut être un vent un peu contraire, tout dépend en quelle direction vous circulez. Un petit mistral à 50 km/h, on le sent en vallée du Rhône, mais on le sent aussi à l'intérieur des terres, sur la Drôme et l'Ardèche. Un peu de fraîcheur ce matin, oui, c'est vrai. En journée, plutôt agréable, 22 à 25 en pleine, 15 vers 1000 mètres avec un beau soleil, peut-être quelques nuages en supplément dans l'après-midi, quelques cumulus ou cirrus de passage. Demain, jeudi, le Mistral se renforce pour atteindre 70 km/h sur le sud de la vallée du Rhône. Soleil toujours avec quelques voiles nuageux, température stable en journée. Retour des fortes chaleurs pour ce week-end.
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3: Je décrète, je décide une vague d'amour pour surfer sans se poser de questions. Vous me suivez ? Allez, on surfe. Part-time lover.

0: Salut Stevie, il y aura Juliette et François avant 8h30, soit Juliette Armanet et François Fellman. Et puis, dès qu'il y a compétition, dès qu'il y a spectacle, il y a forcément arnaque et faux billets. Et c'est le cas aussi avant le coup d'envoi du mondial de foot, on en parle dans quelques instants, avec le C'est pas vrai d'Audrazo.
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0: Il sort aujourd'hui ce livre magazine qui s'intitule Étape. C'est vrai qu'on a été traversé en début de semaine par le Tour Auvergne-Rhône-Alpes qui est passé par le Nord Drôme, le Nord de l'Ardèche avant de partir pour la Haute-Loire. Là, l'Ardéchoise démarre aujourd'hui jusqu'à samedi en effet. La plus grande cyclotouristique d'Europe en effet, qui d'ailleurs déborde souvent des frontières d'Ardèche puisqu'il y a des routes qui passent par la Drôme, par la Loire, la Haute-Loire. Là, je vous offre ce matin ce livre magazine, La culture du cyclisme en Isère. Oui, parce que l'Isère, c'est aussi une terre de vélo, avec des cols mythiques comme le col de l'Alpe d'Huez où tous les virages sont numérotés. C'est un truc de dingue. Alors, les meilleurs sont passés par là. Il y a notamment Bernard Hinault, peut-être un de ces jours, notre futur nouveau champion. Vous connaissez déjà
3: Paul Sexas.
0: Paul Sexas, évidemment. On espère qu'il triomphera peut-être. Je ne sais pas s'il passe par l'Alpe d'Huez d'ailleurs cet été le Tour de France.
3: Voilà.
0: Ah voilà. Oui,
3: on
0: très
3: va
0: bien.
3: S'enseigner.
0: On va s'enseigner.
3: Bien.
0: Non, mais c'est une question que je pose comme ça à la cantonade. Je vous offre ce matin ce livre qui vient de sortir chez Glénat. Étape, la culture du cyclisme en Isère. C'est pour vous au 04 75 40 10 10. Merci pour la réponse d'avance, Emmanuel.
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0: 8h14, c'est pas vrai, c'est un rendez-vous anti-arnaque mis en place déjà depuis quelques mois par nous et Audrazo. J-1 avant le coup d'envoi du mondial de foot. Et aux États-Unis, le FBI, oui, le FBI en effet, lance une alerte aux faux billets.
7: Oui, je vous alertais déjà la semaine dernière sur les fausses boutiques internet qui essayent de nous piéger avec des maillots de foot et des mascottes du mondial à prix cassé. Là, le FBI, cette fois, a repéré tout un tas de sites internet qui tentent de surfer sur la passion des supporters pour leur siphonner leur nom, prénom, adresse, téléphone, numéro de carte bleue bien sûr, avec des faux billets. Alors, je suis allée voir, parce que oui, certains de ces sites sont toujours actifs, je fais le test. Déjà, j'ai vraiment l'impression d'être sur une billetterie de la FIFA, la Fédération Internationale de Foot. Allez, je clique sur France-Sénégal le 16 juin. On me propose un billet, effectivement, $900. Un autre site me vend lui un billet à $4,800. Et dans les deux cas, tenez-vous bien, le stade n'est même pas le bon. On me dit que je dois aller à Mexico, à San Francisco, alors que le premier match des Bleus est du côté de New York. Sur d'autres sites, je vois l'inverse, avec des billets bradés à 60€ et un compte à rebours bien stressant pour me pousser à acheter très très vite, sans réfléchir.
0: Il n'y a pas un match au Chélard aussi, me disait Emmanuel à l'instant, qui a toujours les bonnes infos. Aude, on se méfie aussi des pubs sur Facebook et sur Instagram.
7: Oui, et pareil d'ailleurs sur les messageries WhatsApp ou Telegram. Des experts en cybersécurité ont repéré des dizaines de campagnes de pubs frauduleuses. Meta, l'entreprise qui détient Facebook et Instagram, annonce aussi avoir démantelé tout un réseau lié à des faux sites de la FIFA et qui faisait la promotion de faux jeux d'argent. Ne vous fiez pas au site qui affiche le logo de la FIFA, ça ne veut pas dire que c'est la FIFA. Le vrai site, c'est FIFA.com.
0: Méfiance, et justement cette méfiance, on la conserve en consultant vos arnaques, enfin vos œuvres anti-arnaque sur ici.fr, ici Drôme Ardèche. 8h16, nous allons faire une jolie rencontre avec... alors on le dit, les voyages forment la jeunesse. Bah, ça a été le cas visiblement pour Elia qui est partie en Pologne et ça l'a transformée. Une rencontre après Juliette Armanet.
2: Le

0: C'est la fin.
1: Bah, c'est le début de la journée, un peu fraîche, hein, le début de journée, effectivement. Et Emmanuel, on nous le dit, là, il y a quelqu'un qui vient d'entrer dans le studio en nous disant, ah, il fait frais. Les petites natures que voilà. Oh, ça va, 13 degrés à Champ, monsieur Lherbaz, vent du nord, bien présent, beau soleil, beau ciel bleu. Eh, franchement, à d'autres, on a froid. Vous verrez ce week-end. Oh, on a trop chaud, hein, maintenant, hein. Ça remonte au-dessus de 30 degrés. 13 degrés 5 à la Coucourt, de fraîcheur, petit mistral, soleil. Je sais pas s'il m'entend, le gars qui est rentré dans le studio. 15 degrés 6, c'était le rédacteur en chef, je peux le dire, j'aime pas. Saint-Julien, c'est tellement petite brise. Attendez, Jean-Bernard. Bonjour, Jean-Bernard.
2: Bonjour, Philippe.
1: Vous savez qu'on fonctionne depuis déjà quelques semaines avec WhatsApp via le 04 75 40 10. On nous laisse des messages, des photos, des images, également des messages vocaux. On a un message vocal pour vous, Jean-Bernard.
3: Oui, bonjour, c'est Cédric de la Coucourde, près de Montélimar. Très très bien, votre application WhatsApp, hein, c'est vraiment pratique. Juste un mot, Jean-Bernard Catella, très agréable, hein, est venu enregistrer un reportage la semaine dernière. En revanche, je suis un petit peu étonné.
1: Qu'est-ce qu'il y a eu ?
3: Peut-être même effaré. Alors j'avais proposé des croissants, des pains au chocolat, des viennoiseries.
1: Normal.
3: Il est reparti avec le paquet entier, voilà. Disons qu'il allait en proposer à ses collègues.
1: Ah,
3: je voulais savoir d'accord. Si, effectivement, vous aviez vu passer ces pains au chocolat, croissants et autres viennoiseries. Voilà, c'était... et Cédric de la Coucourde.
1: Ouais. Pas un seul croissant, pas l'ombre d'une miette.
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1: Il y a les jambons. J'ai l'impression d'être un jambon ce matin.
2: Un acteur aussi.
1: Il y a les gens bien également. On aime les deux, cela dit, vous savez, Jean-Bernard. On a une rencontre et un voyage à vous proposer ce matin.
2: Oui, il y a des voyages qui s'impriment plus durablement dans notre mémoire, comme celui qu'Elia a fait dernièrement en Pologne, alors qu'elle était en service civique à Unicité Valence, après une période de chômage, son bac plus 3 communication en poche. Unicité, c'était une parenthèse un peu, c'était un moyen de découvrir un autre univers, et si oui, lequel ?
6: Oui, totalement, c'était vraiment, je voulais vraiment rentrer dans une parenthèse pour me redécouvrir aussi, parce que c'est vrai qu'après une période de chômage, c'est toujours un peu plus compliqué au niveau de la confiance, et voilà, on perd aussi en confiance en ses compétences, et je me suis vraiment dit, Unicité, c'est vraiment le bon moyen, parce que du coup, on fait beaucoup de missions en équipe, et c'était ça aussi que je recherchais. Moi, du coup, j'avais été choisie pour la mission Parlons Avenir. C'est une nouvelle mission à Valence, et ça consiste en quelque sorte à travailler avec des jeunes de 16 à 25 ans dans différents points. Donc, ça peut être la mission locale, ça peut être dans des lycées, dans des MJC. Et on intervient plus précisément sur trois axes. Donc, l'orientation, ça va être aussi sur l'accès aux droits. Et il y a aussi la vie citoyenne et sociale.
2: Et le voyage en Pologne ?
6: Et le voyage en Pologne, du coup, il découle d'une bimission que j'ai avec Parlons Avenir, en partenariat avec la Maison de l'Europe à Valence. Donc, on a à peu près une dizaine ici à Unicité à avoir participé à ce voyage-là. Juste avant, on a fait 6 ou 7 formations pour préparer un petit peu le voyage, préparer le contexte. Et donc, le voyage s'est déroulé en mars, pendant une semaine. On a fait la République tchèque, d'autres ont fait l'Autriche. Et à la fin, on s'est tous retrouvés en Pologne. Donc, on a fait après le camp de Térésine, Auschwitz, tout ça. Et aujourd'hui, quand même, quand on voit la guerre, ou par exemple, on entend « s'il n'y a pas ça à telle date, on détruit le territoire, on détruit le peuple ». C'est quand même des paroles quand même très très fortes. Et des fois on se dit en fait, mais c'est un retour en arrière. Parce que franchement, quand on entendait, nous quand on a pu voir les témoignages, par exemple quand on était à Auschwitz ou autre, et qu'on voit par exemple des notes de SS ou autre qui notaient, bon ben le peuple juif va être détruit, on va écraser tout leur bien, tout ça. C'est vrai qu'en fait ça peut faire vite écho aujourd'hui.
2: Qu'est-ce que vous allez en faire, Elia, de ce voyage aujourd'hui, concrètement?
6: Concrètement aujourd'hui, déjà on avait fait un reportage photo. Donc déjà, ça va être essentiel aussi de transmettre tout ça à des jeunes, parce qu'on se doit de pas oublier, de transmettre aussi ce qui s'est passé, et peut-être aussi de s'engager plus dans notre ville, dans notre société, dans la politique aussi, parce que je crois que c'est important aussi de lutter contre tout ça et de porter la voix hautement dans la politique.
1: Comme quoi ça sert un service civique, hein ?
2: Absolument, c'est un voyage pas tout à fait comme les autres, il faut dire. Elia m'a envoyé quelques photographies de son aventure polonaise, c'est sur notre site internet Jean d'ici en Drôme Ardèche dans la matinée.
1: Très bien. Vous ramenez quelques croissants demain. Ah, ça
2: la
1: mérité.
2: À la Coucourde.
1: À la Coucourde, mais surtout ici en studio. François Fellman.

0: Feldman. Oui, Feldman.
1: Comme vous le dites, vous.
0: Feldman, oui, c'est ça.
1: Exactement.
0: François Feldman, tout le monde debout, là-bas.
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0: Nous avons Nicolas de Soyons. Bonjour Nicolas.
6: Bonjour.
0: Bah, qu'est-ce que vous faites là? Vous n'êtes pas sur votre vélo là? En train de pédaler pour la dernière chose? Alors, qu'est-ce que c'est que cette histoire?
6: Oui, non.
0: Bon, vous êtes cycliste quand même, un petit peu? Oui.
6: Non, moi j'aime bien le vélo.
0: Oh, j'aime bien le vélo. Mais pas pratiquant pour autant.
6: Voilà.
0: Ouais, c'est ça. Croyant, mais pas pratiquant. Je vous offre de quoi justement parfaire votre culture du cyclisme. Sur le département de l'Isère, c'est un livre magazine de chez Glénat, Étape, la culture du cyclisme en Ardèche, excusez-moi, c'est la déformation professionnelle, qui sort aujourd'hui d'ailleurs, un beau livre, parce que l'Isère est vraiment un beau département pour pratiquer le cyclisme, bon, avec certains cols, hein, certains dénivelés assez impressionnants, évidemment. Vous allez peut-être suivre l'Ardécheuse malgré tout en écoutant la radio samedi matin, c'est peut-être quand même prévu.
6: Oui.
0: Ouais, voilà,
6: oui.
0: Exactement, c'est quand même une grande fête.
6: C'est prévu.
0: L'Ardéchoise passe par Soyons, c'est une question importante. Est-ce que ça passe par Soyons, l'Ardéchoise? Vous savez, vous, Nicolas, non?
6: Non, ça passe pas par Soyons, non.
0: Non, je pense pas, effectivement. Ça fait beaucoup de communes, beaucoup de villages, mais pas forcément Soyons. Bon, ok, entendu. Nicolas, écoutez, bonne journée. Mais vous faites quoi, alors, si vous faites pas de vélo? Vous faites de la rando? Vous faites de la nage?
6: De la pétanque.
0: De la pétanque, c'est bien, ça aussi, dites-donc. Ok.
6: Ah oui.
0: Très bien, très très bien. On a affaire à un affûté de la pétanque. Nicolas, belle journée à Soyons. Quelle est votre radio préférée à Soyons? Oui, il est bien. Allez, carton plein. Non, c'est pas ça qu'on dit en pétanque, on dit comment? Carreau! Oui, c'est ça.
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0: Et dans l'info d'ici ce matin, le coup d'envoi de l'Ardéchoise, en effet, Emmanuel.
7: Le plus grand rassemblement de cyclotouristes d'Europe. 4 jours de fête sur les routes d'Ardèche dès aujourd'hui. 13 000 participants, des dizaines de parcours dans tout le département. On va faire le point dans 90 secondes après le tour de l'actu. Patrick Bruel en prison, Cyril Ardeau.
8: Le parquet de Nanterre demande la mise en examen de Patrick Bruel et son placement en détention provisoire. Le chanteur et comédien de 67 ans est présenté ce matin à un juge. Il est en garde à vue depuis lundi dans le cadre d'une enquête pour viol et agression sexuelle. C'est un échec pour nous, dit le directeur général de la gendarmerie nationale sur la mort de Liana. Une plainte contre Jérôme Barella avait été déposée en 2025 et était restée sans suite. Hier, les questions au gouvernement à l'Assemblée nationale ont presque toutes été consacré à cette affaire après une minute de silence. Le trafic SNCF très perturbé aujourd'hui en raison d'une grève pour de meilleurs salaires et pour dénoncer le climat social. De nombreux TER supprimés, un TGV sur 3 et un intercité sur 2 restent à quai. Donner ne doit jamais coûter. Le Sénat a adopté hier à l'unanimité un texte pour empêcher les dépassements d'honoraires ou les jours de carence en cas d'arrêt de travail pour les donneurs d'organes. La proposition de loi doit aller à l'Assemblée nationale pour être définitivement adopté. 4 départements du Sud placés en vigilance orange au feu de forêt par Météo France. Il s'agit de l'Aude, de l'Hérault, des Bouches-du-Rhône et du Var. Les conditions météo actuelles aggravent le risque de départ de feu selon l'Institut. Et puis il y aura du bleu sur les pelouses brésiliennes au Mondial de foot féminin en 2027. Les Françaises qualifiées après avoir battu l'Irlande 1-0 hier soir. Les garçons arrivent, eux, ce soir, heure française, dans leur camp de base de Boston aux États-Unis.
7: Il est 8h31 avant le foot, le vélo et près de 13 000 participants attendus, 7 000 bénévoles mobilisés, des centaines de kilomètres de bitume à avaler. Voilà donc l'Ardéchoise 2026, première course aujourd'hui. Il y a une multitude de parcours jusqu'à samedi, multitude de parcours et d'options aussi pour la 33e édition qui va se dérouler jusqu'à samedi. Dylan Prieur, à quoi faut-il s'attendre ?
9: Le programme, c'est déjà une grande fête, des villages animés, des ravitaillements en musique, des déguisements. C'est pour ça que plus de 12 900 cyclistes exactement se sont inscrits cette année. C'est plus que l'année précédente, avec au total plus de 60 parcours de 27 km pour les jeunes à 285 d'un coup pour les sportifs. Des compétitions entre clubs, entre entreprises, mais aussi à son rythme si on le souhaite, à travers 170 villages décorés. Colombier-le-Jeune, Saint-Barthélemy-Grozon, parmi les plus attendus cette année. Les départs et les arrivées, elles se feront à Saint-Félicien.
7: Alors, les premiers coureurs ont déjà retiré les dossards. Quand et où passent les courses ?
9: Le premier jour de course, c'est aujourd'hui avec l'Ardèche Verte. Quatre parcours au choix avec des passages dans la Drôme, à Néron, Tain-l'Hermitage et même de l'autre côté de l'Ardèche, dans la Loire. À partir d'aujourd'hui, c'est aussi le début des courses sur plusieurs jours. 2, 3 ou 4 maximum. Séjour à l'hôtel, dans les gorges d'Ardèche, Vallon-Pont d'Arc, avec plus de 600 km cumulés pour les plus longs tracés quand même. Le clou du spectacle, c'est samedi, les courses sportives, la compétition, le chronomètre, avec plus de la moitié des participants de l'événement, rien que ce jour-là.
7: Ok, des nouveautés, Dylan, cette année ?
9: Les Monts d'Ardèche, c'est le nom du nouveau parcours qui passe notamment dans la vallée d'Entraigues ou par le col du Gerbier de Jonc, 1400 mètres. C'est le premier parcours de 160 km, une gamme qui n'existait pas avant. Ça permet aussi de faire participer de nouveaux villages. Et puis on le rappelle, pour ceux qui ne sont pas en vélo mais en voiture, la plupart des parcours se font sur des routes ouvertes à la circulation, avec un dispositif de sécurité. Sécurité importante, certes, mais prudence. Plusieurs départementales seront fermées pendant quelques heures samedi, notamment dans le secteur de Saint-Félicien, Saint-Agrève, au Chélard ou à Lamastre. D'ailleurs, Lamastre, là-bas, le thème des animations cette année, ce sont les dessins animés Disney. Moi, j'ai déjà choisi mon costume, ce sera le Capitaine Crochet.
7: Ah bon, pas étonnant. Dylan Prieur pour cette 33e édition de l'Ardéchoise.
0: 8h34, la journée de grève à la SNCF est bien suivie en Drôme-Ardèche, et il faut se méfier.
7: Oui, parce que le trafic TER est très perturbé, il faut se renseigner impérativement avant de partir, notamment en direction de Grenoble. Il n'y a aucun TER et très peu de bus, moins de TGV aussi. Tous les détails dans le journal à 9h. Tout à l'heure, nous serons aussi dans un EHPAD de Montélimar qui a accueilli deux petits chiens hier, histoire d'apporter un peu de réconfort aux résidents. Et vous l'entendrez, ça a très bien fonctionné. Du soleil, Philippe, attendu aujourd'hui.
0: Très ensoleillé la matinée, un petit peu plus de nuages dans l'après-midi, quoi, des cumulus et des cirrus, voilà. Il a fait frais ce matin, il fait encore un petit peu frais, ça va se radoucir, se réchauffer. 22 à 25 en pleine, tout ça est très raisonnable. Hein. 15 vers 1000 mètres avec un Mistral qui reste présent à 50 km/h. Demain, plus de Mistral, toujours du soleil. Retour de chaleur plus importante pour le week-end à partir de samedi et surtout dimanche. On va repasser en dessous de la barre des 30 degrés, ce sera vrai également pour la semaine prochaine.
7: Au-dessus de la barre des 30 degrés.
0: Au-dessus, j'ai dit quoi ?
7: En dessous.
0: Ah non, c'est en dessous.
7: Pas au-dessus.
0: Non, c'est au-dessus. C'est au-dessus.
7: Sur la route.
0: Je suis un peu dyslexique de la barre. Nous avons un chantier actuellement sur la 539. Nous sommes là dans le Diois, entre Saint-Romand en Diois et Châtillon en Diois. Ça dure jusqu'au 28 août. La circulation est alternée. 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Et on passe par le 04 75 40 10.
7: Et oui.
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0: C'est vrai que je vous écoutais parler de l'Ardéchoise, Emmanuel. C'est quand même un drôle de paradoxe, l'Ardéchoise. Il y a des milliers de personnes qui choisissent volontairement de monter des côtes toute la journée avec le sourire, se faire du mal. L'Ardéchoise, la plus grande course cyclotouristique d'Europe, qui s'élance donc aujourd'hui, on le disait. Dans la suite près, jusqu'à samedi, n'hésitez pas à nous la faire partager d'ailleurs. Ce sera en image et tout à fait possible via le 04 75 40 10 10, l'appli WhatsApp.

0: Vous avez bien écouté les paroles de la chanson de France Gall ? Elle dit à un moment, tape sur des tonneaux ton piano, tape sur des pruneaux, tout ce que Dieu peut mettre entre tes mains. Je vous assure, réécoutez la chanson, elle dit le mot pruneau en effet. Vous y arriverez bien. Si, vous dire, allez-y. Il y aura les Bee Gees, Night Fever. Ce sera avant l'actu de 9h. Il y aura également le jardinage de Jean-Yves Magnin, ça arrive très vite. Et puis juste après, les économies en mangeant moins de viande. Ah oui, forcément. Vu le prix du kilo de viande, ça change tout.
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0: Bon, c'est le jardinage, je vous l'ai annoncé. Il est là, il est arrivé, il est bien, il est beau. Hier, c'était les semis de haricots nains. Lundi, c'était les pour que les roses refleurissent. Et aujourd'hui, Jean-Yves Magnin, bonjour.
2: Bonjour Philippe, bonjour à tous.
0: Les cétoines, aujourd'hui, c'est un insecte. Hein.
2: C'est un insecte, oui. On a parlé des roses lundi, oui. Et les cétoines et les roses... Ça va pas toujours bien.
0: Ça fait pas bon ménage.
2: Vous allez me dire, Philippe, j'arrive après la bataille.
0: Ce que je vais vous dire, parce que là, les roses, elles fanent, il y en a d'autres qui vont revenir, donc tout va bien.
2: On pourrait dire, effectivement, tout va bien, mais je pense que certains, je pense aux traumatisés des cétoines, en fait, voyez-vous. C'est-à-dire ceux qui ont subi les cétoines sur leurs roses, qui mangeaient les pétales, avant même que la rose ne s'ouvre, et c'est effectivement un peu désastreux quelquefois. Alors, on va préciser que les cétoines, alors je vais dire d'une manière générale, même si on m'a cité quelques exemples contraires, mais c'est normalement pas normal, c'est plutôt les couleurs claires, blanc, rose très pâle, jaune très pâle, les cétoines, qui sont donc des gros insectes, des coléoptères, qui s'introduisent au cœur de la fleur, elles mangent tous les pétales pour aller chercher le nectar qui est au fond, qui est leur nourriture en fait. Eh bien, ce sont plutôt les roses de couleur claire.
0: Qu'est-ce que vous nous conseillez ?
2: Alors, la cétoine est considérée comme un insecte utile et non comme un ravageur,
0: et ouais.
2: Parce qu'elle participe à la dégradation des bois morts. Pourquoi ? Parce que cette cétoine qui a mangé un peu vos roses, va maintenant aller pondre et elle va chercher à déposer des œufs là où il y a des matières mortes, mais plutôt du bois mort. C'est le bois qui l'intéresse. Les œufs vont devenir des larves. Ce sont des gros vers blancs qui vont manger le bois mort. Et je précise bien, elles ne mangent que le bois mort. Donc, on dit que ce sont des décomposeurs. Mmh. Donc, évidemment, très, très, très utiles pour la biodiversité. Et puis, ces larves nourrissent de nombreux animaux qui viennent les manger. Donc, de ce fait, on les considère comme utiles. Quand c'est dans vos roses, il n'y a pas 1000 solutions. C'est de passer le matin tôt pour les ramasser. Voilà.
0: Une cueillette.
2: Et les emmener ailleurs. Voilà. C'est très compliqué, effectivement, de lutter contre les cétoines, sinon de mettre beaucoup de fleurs diversifiées dans les couleurs, même une rose blanche, mettez-la au milieu de fleurs plus colorées avec des couleurs bleues, des couleurs rouges. Ça va beaucoup dissuader les cétoines de venir.
0: Et demain, une chronique pimentée avec le piment d'Espelette, qu'on peut d'ailleurs aussi cultiver en Dromardèche. Sinon, bien sûr, on n'en parlerait pas.
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0: Il n'y a pas de petites économies, mais il y a un ami qui veut du bien. En effet, c'est Valère Correa en l'occurrence. Là, vous souhaitiez nous expliquer, Valère, comment réduire son budget d'alimentation sans forcément se priver.
7: Et si je vous disais qu'un des moyens les plus efficaces pour faire baisser sa facture de course, c'est tout simplement de manger un peu moins de viande. Attention, je ne vous parle pas de devenir végétarien du jour au lendemain, ni même jamais si vous le souhaitez. Mais quand on regarde les prix, la viande fait partie des produits qui ont le plus augmenté ces dernières années. Hein. Un kilo de bœuf peut facilement dépasser les 20 euros, alors que des protéines végétales comme les lentilles, les pois chiches, les haricots secs coûtent souvent moins de 4 euros le kilo. L'idée, c'est donc de remplacer une ou deux portions de viande par semaine par des alternatives moins coûteuses. Un chili aux haricots rouges, un curry de lentilles, une salade de pois chiches ou même une omelette permettent de nourrir toute une famille pour quelques euros seulement, en tout cas pour la partie protéines, les œufs aussi. Alors ça, c'est une source intéressante et pas besoin de viande à chaque repas, bien sûr, vous le savez, pour être en bonne santé.
0: Et donc, les économies peuvent être vraiment importantes, Valère.
7: Oui, selon les profils de consommation, une famille de 4 personnes peut économiser plusieurs centaines d'euros par an, hein, simplement en réduisant sa consommation de viande et en privilégiant davantage les protéines végétales ou les œufs. Et puis, il y a une autre astuce, considérer la viande comme un accompagnement plutôt que comme l'élément central du repas. Quelques morceaux dans une poêlée de légumes, un plat de pâtes, un gratin suffisent souvent à apporter du goût tout en réduisant la quantité achetée. Au passage, ça permet aussi de diversifier son alimentation et de découvrir de nouvelles recettes. Et si vous avez des bons plans pour faire baisser le budget alimentation, des super recettes végétales, eh bien je suis preneur. Mon mail, c'est paricideseconomies@radiofrance.com.
0: Ah bah dis donc, Patrice Caillé n'y va pas à l'économie. Ce sera Coldplay, nos invités, juste après Zazie. Alors, presque Coldplay, hein. Coldplayed, un tribute à ce fameux groupe britannique, bientôt en concert dans la région à Haute-Rive. Ils seront nos invités après Zazie, c'est son nouveau titre, peu importe.

0: importe. L'important, c'est que ce soit Zazie. 8h48.
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0: Bonjour Patrice Caillet.
3: Salut Philippe, bonjour à tous.
0: Par ici, il est sorti, il y a de quoi passer de bons moments. D'ailleurs, ce sera presque Coldplay en concert à Haute-Rive.
3: Oui, presque. Il s'agit de Coldplayed, tribute au fameux groupe britannique. Plus de 160 millions d'albums vendus à travers le monde. C'est les Coldplayed.
0: Ah oui, j'ai vu, c'était les originaux.
3: Ah mais c'est bluffant, c'est totalement bluffant. Avec dans le rôle du charismatique chanteur Chris Martin, Pierre Delcambre. Bonjour Pierre.
4: Bonjour, bonjour à tous.
3: Qu'est-ce qui vous rapproche de Chris Martin, le leader de Coldplay, Pierre?
4: Le grain de voix. On fait tout ce qu'on peut pour se rapprocher le plus possible du grain de voix. Donc c'est un hommage, et évidemment on s'accapare un petit peu tout ça. Et on se rapproche le plus possible.
3: Ah oui, très très rapproché. Coldplay, dont on connaît le succès planétaire. Est-ce que vous ressentez la pression, l'attente du public qui vient vous voir?
4: Je ne sais pas si c'est de la pression. En tout cas, on veut évidemment à chaque fois bien faire. Mais le public est toujours à chaque fois vraiment conquis. On est là pour leur faire passer un bon moment au son de Coldplay.
0: Comment avez-vous choisi les titres que vous reprendrez à Haute-Rive?
4: En fait, on colle tout simplement à leur tournée actuelle. Tout simplement. Donc en fait, quand vous allez voir les Coldplay, on va dire au Stade de France, donc c'est même difficile en fait, parce qu'il y a tellement de tubes. On va même réintégrer une chanson qui va coller parfaitement à l'univers en fait de ce lieu qui est vraiment, c'est un écrin magnifique, y a pas d'autre mot. Là, on va remanier un peu la setlist un peu différemment par rapport au beau décor, puisqu'on sera quand même dans un décor un peu particulier. Il y a de la pyro, il y a les bracelets lumineux qu'on a aussi, il y aura les ballons. Et voilà, donc on essaye au maximum de se rapprocher. Donc on met évidemment notre identité propre aussi, mais on se rapproche le plus possible.
3: Avec le cadre du palais idéal du facteur cheval et la lumière. Vous avez décelé de concert en concert le titre qui fait vraiment l'unanimité auprès du public?
4: Oui, ben, l'éternel viva la vida.
0: Avec les bracelets lumineux, là.
4: Évidemment, que tout le monde chante à tue-tête. Donc, celui-là, c'est un morceau qu'on, évidemment, on ne pourra jamais enlever, comme eux ne pourront jamais enlever ce titre, évidemment. Notre priorité, d'ailleurs, on ne voit même pas ça comme un concert. On voit plutôt ça comme un spectacle, en fait, et une interaction avec le public. C'est vraiment notre but premier. C'est un spectacle coloré, festif et rempli d'ondes positives. Et en fait, le public ressent ces ondes positives parce qu'on est vraiment là pour ça. Et à chaque fois, on ressort à chaque fois de ça. On va mieux après. Voilà. Mais on n'a vraiment que des retours vraiment positifs. Je dirais que le plus beau à chaque fois, c'est de croire qu'ils étaient vraiment au concert de Coldplay. Voilà, alors ça pourrait paraître prétentieux, mais on a ce genre de retour.
0: Ça donne envie.
3: Ça va être bien, ça va être bien. Merci Pierre Delcombe, rendez-vous avec Coldplayed est pris pour le 28 juin.
4: Merci à vous, à bientôt.
0: Mais à très bientôt, ce sera donc au Palais Idéal du Facteur Cheval, avec ici Dromardèche, qui vous y invite
3: en
0: à
3: plus,
0: ce concert de presque Coldplayed.
3: Coldplayed.
0: Donc 04 75 40 10 10. Et c'est vrai que c'est pas une imitation qu'ils font, ils y mettent aussi de ce qu'ils sont.
3: Il y a la voix quand même.
0: Il y a la voix, bien sûr, évidemment. Ça m'a vraiment donné envie. Allez, les Bee Gees. Les vrais.

0: Hoops. C'est le tribute, autre tribute aux Bee Gees, hein, pour le tribute Vaison la Romaine. À Vaison donc, ce sera le dimanche 5 juillet avec votre radio locale ici de Romardèche. Vous aurez donc toutes les chansons des Bee Gees en effet. Il est bientôt 9h, il nous reste 5 minutes. Et on dit bonjour docteur Kierzek, bonjour, on a rendez-vous avec vous pour prendre soin de notre santé, prendre notre pied d'ailleurs aujourd'hui carrément, car c'est la journée internationale des pieds.
1: Bonjour à toutes et à tous, deux petites choses qu'on oublie tout le temps, les deux petites choses qui nous portent tous les jours. On les oublie jusqu'à ce que ces deux pieds nous fassent mal. Évidemment, vous l'avez compris, la journée internationale des pieds, oui, ça existe vraiment cette journée internationale, c'est l'occasion d'en parler parce qu'en été, entre les sandales, la chaleur, la piscine, la plage, ils sont vraiment en première ligne. Reconnaissons-le, on traite nos pieds comme des malpropres quand même. On les fourre dans des chaussures serrées toute la journée, on les oublie et dès qu'ils nous fait mal, on s'étonne. Maintenant, il n'y a rien d'étonnant. Chaque pied contient 26 os, 33 articulations, une centaine de muscles, des ligaments, des tendons, c'est une merveille d'ingénierie, mais en été, ils vont subir des agressions supplémentaires. La transpiration qui macère, le frottement des sandales neuves, le sable brûlant, le béton brûlant, et puis évidemment les fameuses piscines pieds nus où on attrape des verrues ou des mycoses. Il y a des symptômes à pas ignorer, hein, quand ça démange entre les orteils, c'est le premier signe peut-être d'un champignon, ce qu'on appelle le pied d'athlète. Des rougeurs, des plaques, ça c'est les mycoses aussi, des petites ampoules remplies de liquide, frottement égale future plaie, ou une douleur sous le talon encore le matin au réveil, c'est peut-être une fascite plantaire ou une épine calcanéenne, et puis un épaississement jaunâtre de l'ongle, bah là aussi c'est une mycose et c'est très fréquent en été.
0: Alors ça, l'épine calcanéenne, c'est pénible, ça dure longtemps. Alors concrètement, quels sont les gestes simples à faire chaque jour pour éviter toutes ces petites horreurs, surtout quand on porte des sandales ou qu'on va à la piscine?
1: Conseil numéro 1, lavez-vous les pieds tous les jours. Ça paraît une évidence, mais voilà, c'est pas une évidence pour tout le monde. Donc de l'eau tiède, du savon doux, pas trop agressif, et surtout, on sèche soigneusement entre les orteils, parce que l'humidité, c'est le paradis des champignons. On utilise une serviette dédiée ou un sèche-cheveux en mode froid, si vous êtes pressé. Conseil numéro 2, on change de chaussettes et de chaussures. L'été, on alterne des sandales, des baskets en toile respirante, des tongs, ce que vous voulez, mais surtout, on évite les chaussures fermées en plastique ou synthétique, sauf pour aller dans l'eau. Et on change de chaussettes tous les jours, s'il vous plaît. Conseil numéro 3, on ne marche jamais pieds nus dans les lieux publics humides, piscine, vestiaire, sauna, hôtel, où vous voulez. En fait, ça grouille de champignons et de virus, donc les petites sandales là de piscine, ça c'est pas mal, ou les claquettes. Et conseil numéro 4, on hydrate ses pieds. On pense à son visage, on pense rarement aux pieds. Et bien, après la douche, c'est plutôt pas mal. Allez, je vous ajoute deux petites précautions. On se méfie du sable brûlant parce que ça provoque vraiment de vraies brûlures. Et puis à la piscine, rincez-vous les pieds à l'eau claire pour enlever le chlore, puis séchez bien. Le chlore assèche la peau et va favoriser les fissures. Vos pieds vous portent toute la journée. Le minimum est d'en prendre soin. D'ici là, portez-vous bien.
0: Ah, mais c'est pour ça, Emmanuel, que vous n'allez jamais à la piscine. Hein, je savais qu'il y avait une raison.
2: En claquette.
0: Oui, ou en grosses chaussures de chantier. À demain, les amis, à partir de 6h pour la radio, 6h30 pour la télé. Et vous êtes plus là demain, Emmanuel.
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0: Bonjour Nelly Sorbier.
7: Bonjour Philippe Costa, bonjour à tous.
0: Pour une émission utile, bienvenue chez vous entre 9h et 10h à propos des nuisibles.
7: Oui, tout à fait, avec Christophe Reynaud qui est expert en dératisation et dans le traitement des nuisibles et des insectes. Vous pensez être tranquille chez vous, pourtant il faut savoir qu'en France, 62% des foyers ont été ou seront confrontés à un nuisible dans les 5 dernières années, pour ceux qui ont été confrontés, mais beaucoup plus actuellement, puisque il y a de plus en plus de rats notamment, mais c'est plutôt l'hiver. De cafards, de blattes, de punaises de lit, plus de 50% de punaises de lit en un an. Les guêpes, les frelons, on en parle.
0: Les
7: frelons
0: farine.
7: Asiatiques également.
0: Aussi, les vers de farine, ça c'est indélogeable, les vers de farine.
7: Oui, alors je ne sais pas si on va pouvoir parler de ça avec notre expert en revanche, parce que c'est vrai que les vers de farine, mais peut-être vous avez raison. Alors, on va s'attaquer à plus gros, parce que les vers de farine, ça nous embête nous, mais ce n'est pas particulièrement dangereux, vous voyez, pour la santé. D'accord. Alors qu'il y a chaque année une dizaine de morts en France à cause des frelons par exemple,
0: ah oui,
7: vous voyez,
0: hein, oui.
7: Donc c'est pas la même gêne.
0: Non.
7: Et je vous parle pas des cafards, des blattes, vous voyez, les petits vers de farine
0: mange,
7: à côté,
0: moi.
7: À la limite c'est un plaisir. Alors, on va en parler avec notre spécialiste au 04 75 40 10 10, Christophe Reynaud, expert donc en dératisation et en désinsectisation dans la Drôme, un homme de terrain qui intervient donc tous les jours chez des particuliers, dans les collectivités, chez des restaurateurs. Il sera là pour répondre à vos questions et accueillir vos témoignages. Vous avez déjà surpris un rat, une souris dans votre jardin, votre cave, vos combles, vous les entendez marcher, vous galérez avec des punaises de lit, vous avez peur d'en ramener de vacances, un nid de frelons perché sous votre toit, vous ne savez pas quoi faire, des cafards qui envahissent votre cuisine malgré la propreté, vos nettoyages. Vous avez trouvé une astuce, un truc pour lutter contre les uns, contre les autres. 04 75 40 10 10, on se retrouve juste après les actus de 9h. Et puis si vous avez un truc donc pour les
0: verres
7: de farine,
0: voilà, ça m'aiderait.
7: N'hésitez pas.
0: Ce serait bien.
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0: Ici, premier sur l'actu locale en Drôme Ardèche, mercredi 10 juin, il est 9h. Emmanuel Champal.
2: La journée noire pour beaucoup de voyageurs à la SNCF. La grève lancée par 4 syndicats pour dénoncer l'ouverture à la concurrence et des conditions de travail de plus en plus difficiles est suivie par les 3/4 des cheminots en Drôme Ardèche. Avec quelles conséquences ici, Dylan Prieur?
8: Ça va être compliqué pour les voyageurs de la ligne Valence-Grenoble aujourd'hui. Il n'y a aucun train direct, seulement 3 bus au départ de Valence TGV ce matin. Pour le soir, il faut faire un détour jusqu'à Lyon en train. Pour aller dans le Rhône, ce n'est pas mieux avec seulement 3 TER dans la matinée et quelques Ouigo à la gare de Valence TGV. Pour Paris, il ne reste plus qu'un seul TGV sur 3. C'est en direction du sud qu'il y a le plus d'options. En général, les horaires tôt le matin, en début d'après-midi et en soirée sont les plus touchés. Prévoyez donc, si vous le pouvez, de prendre la voiture ou une journée en télétravail.
2: Dylan Prieur. Dans l'affaire Bruel, le procureur demande l'incarcération et la mise en examen du chanteur pour des faits de viol, tentative de viol, agression sexuelle et harcèlement sexuel concernant 9 victimes entre 2010 et 2019. À l'issue de sa garde à vue qui a duré 48 heures, Patrick Bruel va être présenté à un juge ce matin. 365 jours par an, chaque heure qui passe, nous recevons en gendarmerie 4 plaintes de mineurs, c'est ça la réalité du travail. Le général Hubert Bonneau, directeur général de la gendarmerie, reconnaît un échec mais explique le contexte au moment où ses services se sont pointés du doigt pour leur lenteur et le manque de réactivité dans l'affaire Liana. 2 accidents graves hier soir dans la Drôme, aux alentours de 18h à Allan, près de Montélimar. Une collision entre une voiture et une moto, route d'Aigbel. Le pilote de 19 ans a été hospitalisé en état d'urgence absolue. À peu près au même moment, une femme de 68 ans a été prise en charge aussi dans un état grave par les pompiers à Romans après un choc frontal entre 2 voitures, route du Voirazier. À Montélimar, la Croix-Rouge n'arrive plus à gérer les dépôts sauvages de vêtements devant ses locaux. Elle croule sous les habits dont on ne veut plus et dont on veut se débarrasser. Le problème, c'est que 70% des pantalons, chemises ou vestes ne peuvent pas être remis dans le circuit et ça devient donc ingérable. Jean-Marc Lévesque est président de la Croix-Rouge à Montélimar.
9: Le problème, c'est que si on n'arrive pas à leur vendre, qu'est-ce qu'on en fait ? En ce moment, c'est la crise des vêtements de deuxième main, voire troisième main. Et là, c'est plutôt la troisième. Après, on est coincé. Là, on en a un plein conteneur. C'est la chaîne complète, en fait, qui pâtit parce qu'il y a trop de vêtements. Et on va dire, c'est surtout des vêtements qu'on ne peut pas faire de deuxième ou de troisième main.
10: C'est ça, c'est les vêtements achetés pas cher sur Internet, notamment.
9: Exactement. C'est tous ces vêtements-là, même en les lavant, ça change de couleur, ça donc inutilisable. Et puis les gens, ils s'en servent un mois, ils changent de suite. C'est pas cher, et puis ils les lavent même pas, ils nous les donnent directement. Et donc tous ces vêtements-là, ben, ça va aux revues.
2: Et plutôt que les vêtements pour aider la Croix-Rouge à Montélimar, vous préférez les dons de nourriture, notamment de fruits et de légumes, ou alors des jeux et des jouets.

0: dans les couloirs pour apporter un peu de réconfort aux personnes âgées, Clément Arnal.
1: Oui, dans la salle d'animation de l'EHPAD, ils sont une bonne dizaine à s'être rassemblés pour caresser les deux petits chiens.
2: Joli, toi. Oh, t'es beau. Il est beau, ce chien.
3: Ça nous fait plaisir de vous faire plaisir.
2: Ça me fait plaisir aussi.
1: Certains, comme Jean-Michel, sont très émus. D'autres sont plus craintifs au début.
4: J'enlèverai ma peur.
5: Il est vraiment tout doux.
1: D'abord méfiante, Monette finit par craquer et caresse Lennon et Nettie pendant plusieurs minutes. Les souvenirs remontent.
6: Avec mon père, les chiens, c'était primordial.
7: Ouais.
6: Alors des fois, ma mère disait, t'es mieux tes chiens que tes gosses. Mais ils aimaient bien se filer. Hein. Des fois, on en a cherché un une journée. Il avait trouvé une amoureuse par là.
1: Sourire aux lèvres, Marie Hilaire, la directrice de l'établissement, suit ça de près. La visite fait beaucoup de bien aux résidents.
8: Souvent, on les sent plus apaisés, heureux. Quand il y a des animaux qui viennent, ils en parlent derrière pendant plusieurs jours en attendant la venue de prochains animaux. Ça engendre beaucoup d'échanges entre eux et même ça nous donne des idées d'autres projets.
1: Cette rencontre est à l'initiative de l'association des commerçants du centre-ville de Montélimar. Les chiens appartiennent à Yves Menroux, le président et sa femme. Ce sont eux qui les ont amenés à l'EHPAD.
0: Clément Arnal, c'est à retrouver en photo sur ici.fr. Qu'est-ce qui vous fait rire, Nelly ?
9: Mais non, c'est parce que vous avez oublié de ramener le chien. On l'entendait derrière, c'est pour ça qu'il va falloir le ramener à l'EHPAD.
0: Le temps du jour.
9: Alors du soleil pour aujourd'hui, avec le Mistral en revanche, hein, qui va rester bien présent, 50 km/h. Il fait un petit peu frais ce matin, mais ça fait du bien. Et on aura 22 à 25 degrés en pleine cet après-midi, 15 degrés à 1000 mètres d'altitude. La nuit prochaine, le ciel sera dégagé. Et demain, à nouveau du Mistral. Mistral qui va même se renforcer pour atteindre 70 km/h sur le sud de la vallée du Rhône. Du soleil avec toujours quelques voiles nuageux demain après-midi et des températures stables en journée. Météo France nous annonce le retour des fortes chaleurs dès ce week-end.
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9: J-1 avant
0: la Coupe du Monde de foot.
9: J-1 avant
0: la Coupe du Monde de foot.
9: L'Ardéchoise.
0: Mais non, ça commence aujourd'hui.
9: Ah, c'est aujourd'hui.
0: Mais
9: c'est
0: oui,
9: moi
0: ça
9: qui
0: commence
9: suis
0: aujourd'hui. C'est pour ça que je comprenais pas. Mais
9: ah
0: oui,
9: oui, non, c'est juste la Coupe du Monde de foot.
0: Avec l'Ardéchoise des enfants aujourd'hui, d'ailleurs.
9: C'est l'Ardéchoise des enfants aujourd'hui, c'est ça. Bon, bref, beaucoup de sport. Moi, je vous propose de rester tranquille, voilà, de ne pas faire trop d'efforts. Même si on ne nous annonce pas des chaleurs excessives, restons calmes et tranquilles à l'écoute d'ici Drôme Ardèche, avec l'équipe toujours là pour vous rendre service et Daniel Balavoine.

0: vivre ou survivre avec Daniel Balavoine, ici de Romardèche. Nous, nous avons choisi de croquer la vie à pleines dents.
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0: Également de vous rendre service, de partager votre quotidien, c'est ce que nous faisons tous les matins avec nos experts qui se succèdent. Aujourd'hui, on part à la chasse aux nuisibles et aux insectes avec Christophe Reynaud, expert en dératisation et désinsectisation dans la Drôme, chez Ravie Nuisibles. Bonjour Christophe.
2: Bonjour Nelly.
0: Bienvenue ici de Romardèche. Alors vous aussi, vous êtes les bienvenus en direct au 04 75 40 10 10. Dites-nous si vous avez déjà ou si vous avez encore des souris ou des rats peut-être qui vous embêtent à la maison, si vous galérez avec des punaises de lit, si vous avez des nids de frelons et que vous ne savez pas comment vous débarrasser, des cafards, des blattes qui vous envahissent alors que c'est très propre chez vous, vous ne savez plus quel stratagème utiliser. Et puis si vous avez testé un truc, une astuce de grand-mère qui fonctionne ou qui ne fonctionne pas, venez nous le dire aussi au 04 75 40 10 10. Alors Christophe, on va déjà préciser en fait que dans le traitement des nuisibles et des insectes, donc dans la désinsectisation, il y a deux catégories finalement.
2: Ben, oui, concrètement, tous les insectes ne sont pas des nuisibles, même s'ils apportent en fait une gêne, soit aux bâtiments, soit aux personnes, aux biens. Concrètement, vous avez les vrais nuisibles qu'on va pouvoir catégoriser comme les rats, les souris, les frelons asiatiques, qui eux vont envahir l'espace, dégrader l'espace, dégrader aussi la santé des gens. Et vous avez les nuisibles un peu plus gênes, comme les guêpes, typiquement, ou les frelons européens, qui, eux, en fait, ne créent pas de gros soucis au niveau environnemental, même en font partie de la biodiversité, mais qui, dans certains cas, peuvent créer des gênes qu'il faut malheureusement traiter, quoi.
0: Et les cafards, les blattes, vous les mettez dans quelle catégorie? Plutôt avec les frelons européens, justement?
2: Non, plutôt avec les frelons asiatiques, parce que eux, ils créent vraiment, en plus de gènes, pas forcément au niveau de la santé, c'est plus au niveau psychologique. En fait, quand vous les voyez, quand vous les subissez toute la journée, les gens, ça les rend fous, ils n'arrivent plus à endormir la nuit, et c'est vrai qu'il faut vraiment traiter, parce que en plus d'avoir le souci chez soi, on peut également le transporter chez les autres. Par les vêtements, le fait de vivre dans un immeuble, ben, ils passent sous les portes, ils passent dans les canalisations, les gaines techniques, et donc ça peut vite, très très vite, devenir problématique.
0: Et alors, on a beaucoup parlé ces dernières années des punaises de lit, je le disais, 50% en plus de punaises de lit en France en un an, c'est un vrai fléau, là aussi, chez nous, en Dromardèche?
2: Pas tant en Dromardèche, plus dans les grandes villes. En fait, les punaises de lit, elles viennent beaucoup, à cause des voyageurs. Voilà. Donc elles passent d'une valise à une autre, et donc les hôtels, les Airbnb sont souvent infestés. On n'a pas le souci souvent en fait chez soi, hein, dans sa propre maison, mais plutôt en rentrant de voyage. Si on décide de pas vider sa valise correctement, ou si on fait pas tourner tous ses vêtements tout de suite et qu'on en a ramené en fait de voyage, là oui, on infeste sa maison. Mais en soi, on n'a pas de gros soucis. Voilà.
0: Vos plus grosses interventions aujourd'hui, Christophe, portent sur quels insectes?
2: Là aujourd'hui, on est en pleine saison guêpe frelon. Voilà, donc c'est tous les jours en continu. Les équipes sont sur le terrain, elles interviennent. En plus, on a eu le beau temps qui est revenu d'un coup, donc on a vraiment tout ce qui est
0: un peu d'humidité pour leur apporter à boire.
2: Exactement, mais on a eu voilà les guêpes, les frelons et ça s'est calmé maintenant, mais les essaims d'abeilles aussi beaucoup. Voilà, donc c'est vraiment aujourd'hui en ce moment c'est la période. Elle va rester comme ça jusqu'à septembre, octobre, facile.
0: Et après, les rats, les souris, c'est plus en hiver?
2: Plus en hiver, oui. Fin d'année, ils viennent rechercher la chaleur, on les entend gratter dans les toits, dans les combles. Donc c'est vrai que l'hiver, c'est cyclique un peu, les nuisibles. Voilà.
0: Et alors, quand j'étais petite, on parlait aussi beaucoup des loirs qui venaient dans les greniers.
2: Ça existe toujours. C'est très difficile à attraper, c'est très difficile à capturer. Il y a beaucoup de techniques. Le matériel a beaucoup évolué. Aujourd'hui, on a typiquement soit des cages, soit des appâts, soit également des appareils sonores auditifs et qui permettent justement de les déranger et de les faire partir. Mais tous les hivers, on y a droit.
0: Ah oui, ça, c'est pas une exception finalement. Non. Voilà, non. On s'en est pas débarrassé. Allez, 04 75 40 10 10. On parle des nuisibles aujourd'hui avec Christophe Reynaud, expert en dératisation et dans le traitement des nuisibles et des insectes. Christophe est à votre écoute pour vous donner des trucs, des astuces. Parlez-nous de vous et puis dites-nous vous si vous avez trouvé justement des astuces pour lutter contre ces nuisibles, un produit miracle par exemple. 04 75 40 10 10. Nous sommes ensemble jusqu'à 10h et juste après Manon Lisa, le petit péché.

0: Et le petit pêcheur, vous avez pêché, entendu cette chanson la première fois sur votre radio ici. C'est depuis un carton sur les réseaux sociaux. Le clip comptabilise plus d'un million de vues sur YouTube. Sachez que Manon Lisa sera l'invitée de Décibel ce soir à 20h.
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0: Et ce qu'on vous propose tous les matins est assez unique aussi. Entrez en contact avec nos experts, des experts drômois et ardéchois, à votre disposition pendant une heure pour partager vos problématiques quotidiennes. Moi, j'ai des problématiques avec ma bouche ce matin. Au 04 75 40 10 10, Christophe Reynaud, aujourd'hui expert en dératisation et en désinsectisation, à votre écoute jusqu'à 10h. Bonjour Laure.
2: Bonjour à tous les deux.
0: Bienvenue. Alors Laure, vous nous appelez pour votre maman. Et c'est vrai que je n'ai pas évoqué le problème dont vous allez parler. Et pourtant, j'y ai été confrontée aussi. C'est assez terrible. Alors expliquez-nous là.
2: Alors c'est des fourmis, des mini fourmis, mais c'est une invasion dedans, dehors, de partout. J'ai l'impression que sa maison est posée carrément sur un nid géant de fourmis. On ne sait plus comment y en venir à bout. Ça devient vraiment une grosse problématique.
0: Et vous avez essayé des choses déjà ?
2: Je crois qu'elle avait tout essayé, hein. Entre les poudres, les espèces de gouttes liquides qu'on met sur le trajet, je ne sais plus ce qu'elle a tant essayé depuis un certain nombre d'années, et c'est de pire en pire, quoi. Avant, il y en avait quelques-unes dans le jardin, elle a un petit jardin, et elle a envoyé quelques nids dans le gazon, mais là, maintenant, c'est partout, quoi. C'est infernal, quoi. Mmh. Elle en trouve dans sa cuisine, elle en trouve dans sa salle de bain, dans sa chambre, enfin, ça devient obsessionnel, du coup, après.
0: Ah oui, on peut comprendre, là. Alors, vous me disiez, Christophe, que c'est vrai que les fourmis, mine de rien, c'est assez terrible.
3: En fait, les fourmis, ça fait partie des insectes les plus compliqués à gérer parce que c'est sans fin. C'est sans fin dans le sens où, si on traite une ou deux fois, on va régler le problème pendant une semaine, deux semaines, un mois, et ça va revenir. La problématique en fait, des fourmis, c'est qu'il faut traiter régulièrement sur une longue période, à savoir... Nous, ce qu'on fait, c'est qu'on utilise donc ce gel insecticide qu'on va mettre sur le passage, qui est le traitement de base. Voilà. Ce traitement de base, on va intervenir 5 fois pendant 5 semaines, donc c'est-à-dire tous les lundis ou tous les mardis, donc à intervalles réguliers, et on va mettre ce gel insecticide sur le chemin pour tout simplement qu'elles en nourrissent la colonie et que ça détruise en fait la colonie au fur et à mesure. Faut savoir que les fourmis, la reine pond des œufs. Lorsqu'on détruit une partie de la colonie en mettant du gel sur une semaine, potentiellement on va pas tout détruire parce que il y a d'autres œufs qui vont éclore. La colonie va continuer à grandir et le problème va revenir en fait. Donc nous, on s'est rendu compte en fait qu'en traitant sur 5 semaines, on arrivait à avoir un résultat quasi à 100%.
0: Oui, voilà. D'accord.
3: La poudre insecticide, elle fonctionne aussi. Alors, on n'aime pas l'utiliser dans le sens où elle ne fait pas de différence dans les insectes. Pour ce qui est de la biodiversité, mettez de la poudre insecticide un petit peu partout dans le jardin, vous allez tout détruire. Et c'est pas l'objectif, c'est pas l'idée.
0: Ça donc, détruit quoi d'autre, par exemple?
3: Tout, c'est un insecticide, en fait.
0: Ah
3: donc
0: oui,
3: ça
0: vraiment,
3: va aller des mouches, aux abeilles, aux guêpes.
0: Ah oui, même les volants.
3: Même les volants,
0: rampes,
3: tout ce qui va se poser dessus. Donc c'est vrai que ça, dans l'idée, c'est pas ce qu'il faut faire. Par contre, c'est vrai que si on a une zone bien définie où on voit on va dire 4-5 sorties de fourmis, mettre un petit peu de poudre dessus, ça peut faire partie de la solution.
0: D'accord.
3: Pour régler le problème.
0: Mais bon, il faut que ce soit récurrent et qu'on fasse ça, par exemple, toutes les semaines.
3: Il n'y a que la récurrence qui fonctionne avec les fourmis. Voilà.
0: Et quand Laure nous dit, j'ai l'impression que ma maman vit sur une fourmilière, hein, parce que c'est ça, comment ça s'explique? Ça se développe beaucoup dans le temps? Combien une fourmi pond-elle d'œufs?
3: Alors, je n'ai pas les chiffres. Je pourrais pas vous dire de chiffres exacts. Aujourd'hui, on le sait, c'est exponentiel en fait. Donc effectivement, si quand on traite pas le problème tout de suite ou qu'on le laisse traîner sur 1, 2, 3 ans, malheureusement après ça devient très très compliqué. Il y a toujours des solutions. Je pense que là, dans l'idée, il va falloir faire venir un expert qui vienne voir sur place ce qu'il en est. pour trouver la solution la plus adéquate.
0: Hein. Oui, là, le gel ne suffira pas.
3: Probablement pas si ça rentre dans la maison. Ou alors, il faudra mettre aussi peut-être un peu de gel dans la maison, sur les passages. C'est des gels aujourd'hui. Faire appel à un professionnel vous permet d'avoir également d'avoir des produits professionnels qui sont pas vendus dans le commerce. Donc les gels ont une teneur en fait en produits, en insecticides beaucoup plus importante que celle que vous allez pouvoir acheter dans le commerce et donc plus efficace.
0: D'accord.
3: Mais là, la solution, c'est vraiment d'appeler un expert.
0: Oui, là, il n'y a pas le choix. Quand on en arrive à ce stade-là, alors malheureusement, à moins que nos auditeurs aient un truc, une astuce à nous confier, hein, c'est possible aussi au 04 75 40 10 10. Voilà les conseils de Christophe Reynaud pour vous et pour votre maman, Laure. J'espère que vous allez réussir à vous en sortir. Pour avoir toutes les coordonnées de Christophe ou d'autres experts, rendez-vous sur ici.fr. Bienvenue chez vous, l'invité. Christophe Reynaud, expert en dératisation et désinsectisation chez Ravinuisible, est à votre écoute ce matin. 04 75 40 10 10. Venez nous parler de vos problèmes, de vos luttes contre les nuisibles ou de vos réussites aussi avant 10h.
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0: Pharrell Williams, ici de Romain Ardèche. Heureux de vous rendre service une nouvelle fois. Ce matin, on parle des nuisibles, des insectes, voilà, qui nous dérangent et qui peuvent vous déranger peut-être au quotidien parce qu'ils sont nombreux. Cafards, blattes, frelons, rats, punaises de lit, qu'ai-je oublié, les guêpes, peut-être même les abeilles, avec notre spécialiste Christophe Reynaud et avec vous au 04 75 40 10 10. Vos questions, vos témoignages avant 10h et juste après ces quelques infos express de 9h30. Avec vous, Patrice Caillet.
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2: Aujourd'hui, mercredi, l'établissement et service d'accompagnement par le travail, l'ESAT, l'Avenir, ouvre ses portes dans le cadre de la semaine des achats socialement et écologiquement responsables. C'est à l'Alvade d'Ardèche de 8h30 à 16h pour découvrir les ateliers menuiserie, friperie ou restauration. Et demain, à l'antenne de Viviers pour les espaces verts. L'inscription est obligatoire auprès de l'ADAPI de l'Ardèche. Dès demain et jusqu'à dimanche, place à la gastronomie avec l'opération L'Ardèche s'invite au menu. La communauté de communes Ardèche des Sources et Volcans et l'association Ardèche Le Goût mettent à l'honneur les filières caprine et ovine ainsi que les légumes de printemps. 15 établissements du territoire, dont les écoles de Jaugeac ou encore l'EHPAD de Tueil, proposeront des menus spéciaux. Enfin, notez que tous les dimanches de juin, le grand site de France de l'Avenne d'Orniac relance ses randonnées archéo-gourmandes, une balade commentée sur la faune et la géologie qui se termine par un délicieux pique-nique 100% local. N'attendez pas pour vous inscrire.
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0: Bienvenue chez vous l'invité, comme tous les jours jusqu'à 10h aujourd'hui. On parle de ces insectes, de ces nuisibles qui nous pourrissent la vie ou qui nous embêtent au quotidien. Certains sont même dangereux. On va parler notamment des frelons avec notre invité. Il faut savoir qu'il y a une dizaine de personnes qui meurent chaque année à cause des frelons en France. Christophe Reynaud est expert en dératisation et désinsectisation dans la Drôme chez Ravi Nuisibles. Il est à votre écoute. Faites comme Laure, appelez-nous si vous rencontrez des difficultés avec tel ou tel insecte, si vous avez une réflexion à nous faire, si vous souhaitez lutter contre les nuisibles, mais sans lutter contre la biodiversité, parce que tout le challenge est là finalement. 04 75 40 10 10. C'est ça aussi, Christophe, ce qui est important pour vous et dans votre métier.
4: Oui, en fait, concrètement, on peut pas tout détruire. Tous les insectes ne sont pas des nuisibles. Parfois, c'est simplement des gènes. Et aujourd'hui, il faut traiter de façon raisonnée. Voilà. Il faut faire preuve. J'ai envie de dire, on peut pas jeter une bombe dessus pour tout détruire. Il faut que ce soit un peu plus chirurgical. Donc aujourd'hui, pour ce qui est des guêpes et des frelons, c'est vrai qu'on intervient de cette façon, et ce qui permet de protéger en fait l'environnement, protéger les autres insectes, les autres pollinisateurs, et simplement de se débarrasser des frelons asiatiques ou des guêpes qui vont être dangereuses en fait, tout simplement.
0: Je le disais, une dizaine de morts par an à cause des frelons. D'ailleurs, c'est un frelon, une guêpe qu'il y a sur vos véhicules qui circulent chez nous dans la Drôme.
4: C'est un frelon asiatique.
0: Voilà. Et alors, voilà. Le frelon asiatique n'a rien à voir avec le frelon européen, même si tous les deux sont des nuisibles. Il y en a un qui est un vrai nuisible, l'asiatique, voilà. Et l'autre qui ne l'est pas.
4: Voilà, c'est ça. En fait, le frelon asiatique, là où ça devient vraiment un vrai nuisible, c'est que il fait des nids de façon continue, c'est-à-dire qu'en fin de saison, les reines, il y a à peu près entre 150 et 200 reines qui partent, et qui, à la saison nouvelle, donc au mois de mars-avril, créent, en fait, on les appelle des fondatrices, créent de nouveaux nids de partout. Et le frelon asiatique a cette particularité qu'il va chasser les autres insectes. C'est-à-dire qu'il ne va pas récupérer des insectes morts ou aller butiner des fleurs ou autre. Il va aller chasser les abeilles, il va chasser les mouches, il va chasser les sauterelles, il va chasser tout ce qui est volant ou rampant pour s'en nourrir et nourrir la colonie.
0: Ah, c'est pour ça parfois qu'on est attaqué en fait par les frelons. On a l'impression que certains nous attaquent. Ce sont plus les Asiatiques qui auraient tendance à attaquer l'homme directement.
4: Alors, ils sont très territoriaux. Très territoriaux. Donc, approchez-vous. Souvent, on ne voit pas un nid avant de se faire attaquer. Vous avez les gens qui travaillent dans les espaces verts et qui vous écoutent aujourd'hui pourront vous le dire. Ils connaissent tous quelqu'un ou l'ont même subi en fait une attaque de frelons asiatiques en taillant une haie ou en taillant un platane, un arbre. C'est-à-dire qu'ils vont s'en approcher. ils voient rien. Et à partir du moment où ils vont toucher la mauvaise branche, l'attaque, elle va être directe.
0: Ah oui, d'accord. Voilà. Donc ça peut arriver vraiment à chacun d'entre nous.
4: C'est ça.
0: Et alors, comment fait-on pour repérer les nids ?
4: Souvent, on va voir beaucoup d'allers-retours, en fait. Dans un endroit, dans une haie, on va se dire, bah tiens, il y a des frelons qui rentrent, qui sortent. Parfois même, ils font un petit espace, donc ils grignotent les branches pour pouvoir accéder au nid plus facilement. Et ensuite, on va tomber dessus. Souvent... En début de saison, les nids, il faut regarder en fait un petit peu. Ils vont se mettre sous les toitures, dans les cabanes à chiens, dans les abris de jardin, dans les cabanes des enfants. C'est pas forcément des nids qui vont se mettre directement dans les arbres où on voit en fin de saison des espèces d'énormes ballons gros comme un petit frigo hein, parfois. Hein, clairement, non, ça va être plus des nids qui vont être un petit peu à droite à gauche, cachés dans les combles des maisons. Et qui, derrière, après, vont grossir et s'étendre, tout simplement.
0: Et ces gros ballons dont vous parlez, qu'on voit à l'automne et en effet au printemps dans les arbres, ne seront plus jamais habités par d'autres frelons ?
4: Ils seront plus jamais habités par d'autres frelons. Par contre, ils vont en attirer d'autres, tout simplement. Parfois même, vous avez encore des frelons qui restent à l'intérieur jusqu'au mois d'octobre, novembre. C'est pour ça qu'il faut traiter les nids systématiquement.
0: Ah oui, donc dès qu'on en aperçoit, il ne faut pas hésiter à le signaler.
4: Voilà.
0: Hein, c'est
4: il faut
0: ça.
4: Traiter le nid. Vous avez aujourd'hui beaucoup d'entreprises privées qui s'en occupent, qui ont ces capacités, le matériel nécessaire, les techniques, et qui sont formées justement aussi à ces traitements. Et il faut faire appel à un professionnel systématiquement.
0: Frelons, guêpes, rats, on va parler des cafards également dans un instant avec Francine, Blatt, qu'ai-je oublié, les punaises de lit, entre autres. On parle ce matin de traitement des nuisibles et des insectes avec notre spécialiste Christophe Reynaud, expert en dératisation et désinsectisation dans la Drôme, chez Ravi Nuisible, juste après Louis Chédid, ici de Romardèche.

0: C'est Louis Chédid et son petit hélicoptère ici Dromardèche, 10h-20.
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0: Qu'il vole, qu'il rampe, qu'il marche, qu'il nous nuise ou pas, on en parle ce matin, mais si justement on parle de ceux qui nous embêtent, les nuisibles et les insectes dangereux ou en tout cas qui nous pourrissent la vie avec notre spécialiste Christophe Reynaud qui est expert en dératisation et désinsectisation. Vos questions et vos témoignages aussi, hein, si vous avez des trucs, des astuces, on est toujours preneurs au 04 75 40 10 10. Bonjour Francine.
2: Bonjour Mélie.
0: Bienvenue. Alors vous, ce sont les cafards qui vous amènent.
2: Ah, écoutez, j'en suis été envahie. J'ai fait venir un professionnel. Ça a duré 3 jours de tranquillité. Et puis après, j'étais de nouveau envahie. Je l'ai fait revenir 1 mois et demi plus tard. Il est revenu. Maintenant, je suis tranquille. Je touche du bois.
0: Et alors, comment c'était? Ils étaient nombreux, ces cafards? Comment sont-ils apparus? Où étaient-ils?
2: Oui, j'en avais plein de pièges.
0: De partout.
2: Ah, de partout, tout le bas.
0: Ouais. C'est vrai que quand un cafard commence à arriver avec sa petite famille, c'est terrible parce que ce sont des familles très très nombreuses en fait.
3: Hein. C'est des familles très nombreuses, ouais. C'est des familles qui se reproduisent très vite et qui du coup deviennent vite un enfer en fait. Tout ce qui va être cafard et blatte, les traitements sont efficaces. Aujourd'hui, c'est vrai que les professionnels, mine de rien, bah, on entend hein, en 2 passages, le problème a été résolu pour Francine, et heureusement, tant mieux. C'est vrai que les professionnels, aujourd'hui, on a les outils pour arriver à s'en sortir. Les interventions, elles se font avec des gels, pareil, des gels insecticides, mais qu'on va pas mettre n'importe où. On va les mettre dans des endroits un peu spécifiques. Faut savoir que les cafards, ils aiment bien l'humidité et la chaleur. Donc, on va aller en mettre derrière les frigos, derrière les machines à laver, derrière les lave-vaisselles. On va en mettre sous l'évier, en fait, au niveau du siphon de l'évier. C'est vraiment des endroits qu'ils apprécient.
0: La salle de bain,
3: Salle de bain, les sanitaires, exactement. Les chambres, c'est pas forcément l'intérêt, parce qu'ils ont pas d'endroit où être, ils ont pas à manger. Donc, quand on commence à être envahi dans les chambres, c'est que l'infestation ailleurs est vraiment très, très importante.
0: Parce que ça se nourrit de quoi, en fait?
3: Ça se nourrit de ce qu'on laisse traîner. Beaucoup, voilà, ça se nourrit des miettes de pain, ça se nourrit des sachets de farine, des boîtes de gâteaux qui sont ouvertes, ça se nourrit du coup d'éponge qu'on n'a pas mis sur la table le soir, voilà, parce qu'on était un peu fatigué, débarrassé les assiettes, mais on n'a pas mis le coup d'éponge. Donc c'est vrai que il faut aussi beaucoup de pédagogie. Ça fait partie aussi de notre travail, c'est de dire aux gens, ben voilà, nous on va pouvoir traiter le problème. Mais pour éviter que ça revienne, il va falloir que vous achetiez des tupperwares et qu'aujourd'hui, les paquets de gâteaux, ils soient fermés dans un tupperware. Que le pain, il soit fermé dans une boîte à pain. Souvent, nos grands-parents, ils avaient justement ces boîtes à pain qu'on n'a plus aujourd'hui.
0: Oui, c'est vrai.
3: Qui servaient et à leur conservation et à éviter d'attirer les insectes. Donc, c'est simplement mettre un petit coup de nettoyage, être un peu plus vigilant. Ça ne veut pas dire que c'est sale chez nous. Pas du tout.
0: Ouais, parce que c'est ça, souvent c'est associé cafard blatte à la saleté.
3: Exactement,
0: et donc,
3: ça veut pas dire.
0: Non,
3: les gens sont pas sales, mais on va pas nettoyer ses placards tous les jours. Par contre, le jour où on a des blattes, là, on n'y échappe pas. Il va falloir tout enlever, tout nettoyer, et le problème sera réglé avec l'appel d'un professionnel qui va simplement venir et traiter avec son gel insecticide.
0: Ouais, donc ça veut dire qu'il faut bien nettoyer aussi derrière les frigos, derrière toutes les zones dont vous avez parlé.
3: C'est ce qu'on appelle le gros nettoyage de printemps. Voilà. Donc il va falloir le faire 1 ou 2 fois, 3 fois, 4 fois sur 1 ou 2 mois, tout enlever, tout nettoyer, désinfecter et le problème sera réglé. Ça se traite. Aujourd'hui les blattes, les cafards se traitent. Là où on a plus de difficultés, ça va être sur les immeubles.
0: Dans les immeubles, ouais.
3: Dans les immeubles, aujourd'hui, vous avez, faut savoir qu'ils se déplacent dans les gaines techniques. Et si vous avez dans l'immeuble quelqu'un qui ne respecte pas, en fait, ses normes d'hygiène, hein, malheureusement, ils vont grandir chez lui et revenir ensuite dans le vôtre. Donc, traiter tout un immeuble, c'est parfois la seule solution quand on en a chez soi. Donc, il faut se mettre d'accord avec son syndic, il faut se mettre d'accord avec les autres locataires ou propriétaires, et faire venir une entreprise qui fera un traitement global et de chaque appartement et des communs.
0: Ouais, parce que là, dans les combles, on peut pas faire grand chose. Enfin, dans les gaines, on ne peut pas y faire grand chose, nous particuliers, quoi.
3: Non, c'est vous ça. Pouvez pas y faire grand chose, mais c'est vrai qu'on a accès aux gaines techniques. Les professionnels ont les clés pour ouvrir les placards et traiter à l'intérieur des gaines techniques, parce que de toute façon, ils vont se déplacer d'un appartement à un autre.
0: D'accord.
3: Les maisons sont plus faciles, bizarrement, même si c'est plus grand, c'est plus facile à traiter qu'un appartement.
0: Mmh. Bon, voilà. Merci beaucoup, Francine. Donc, gardez espoir, puisque deux passages, apparemment, sont suffisants. Après, voilà, attention aux petites miettes qu'on peut laisser traîner. Et c'est pas un reproche, Francine, je suis la première à en échapper quelques-unes, je pense, à ne pas les voir en plus, hein, voilà, avec le temps. Merci, Francine, bonne journée.
2: Bonne journée à vous.
0: À bientôt, au revoir.
3: Au revoir.
0: Vous avez une question à poser à notre spécialiste aujourd'hui en dératisation, désinsectisation, Christophe Reynaud, vous êtes les bienvenus. Encore pendant quelques minutes, dépêchez-vous, 04 75 40 10 10.
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0: Just Want to Have Fun. Cindy Lauper, Isidro Mardèche, 10h-10.
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0: On parle aujourd'hui de ces insectes qui nuisent justement à la santé ou au bien avec notre spécialiste Christophe Reynaud, expert en dératisation et désinsectisation chez Ravie Nuisibles. Alors on le rappelle, on n'est pas là pour lutter contre la biodiversité, mais bien justement pour la protéger d'une part, pour lutter notamment contre les frelons asiatiques, on y reviendra, qui eux nuisent vraiment à la biodiversité, et puis pour protéger les humains ou les biens.
2: Les deux, les biens, les personnes, protéger les gens et puis la santé. C'est un problème de santé plus publique en fait, nuisible. Donc c'est vrai qu'il faut intervenir quoi qu'il arrive.
0: Voilà. Alors on va intervenir une nouvelle fois sur les fourmis avec Claudine de Savas. Bonjour Claudine.
3: Bonjour.
0: Ah bah alors, ne vous étouffez pas, n'avalez pas une fourmi.
3: Excusez-moi. Oui, moi j'ai un problème de fourmis dans la toiture. Alors ils mangent les poutres et ils mangent le plat. Elles ont attaqué le placo.
0: Ah oui.
3: Dans une chambre et la salle de bain.
2: Ouais, alors là c'est une grosse infestation. Quand ça commence à attaquer les placos. Il y a vraiment un gros souci. Vous avez fait appel à un professionnel ? Vous avez fait venir quelqu'un chez vous pour qu'il constate ?
3: J'ai un devis hier. Et là, mon fils m'a trouvé quelqu'un d'autre pour avoir deux devis quand même. Parce que je trouve que 900 euros, c'est un peu beaucoup, quoi.
0: Ouais, après, il y a devis et devis, c'est toujours pareil.
2: Il y a professionnel et professionnel.
0: Oui,
2: et puis je ne me permettrai pas de discuter du devis d'un confrère, parce que je ne me suis pas déplacé. Mais c'est vrai que les fourmis, surtout quand ça commence à manger la charpente, c'est problématique.
0: Ah, mais ça s'attaque carrément aux charpentes,
2: ça s'attaque au bois, au placo pour pouvoir se déplacer. Donc c'est vrai que parfois, le gel ne suffit pas, et là, le professionnel va pouvoir trouver les meilleures solutions, qui vont être soit la poudre insecticide, soit parfois même, on intervient avec des fumigènes. Mm-hmm. Des fumigènes insecticides qui vont pouvoir rentrer dans chaque interstice du bois. Ce sont des blocs, en fait, qu'on envoie dans les combles, et qui, du coup, vont englober l'intégralité de l'espace. Voilà.
0: Ouais. Donc, ça veut dire qu'il faut être vigilant, finalement, quand on a une maison, même, alors peut-être moins en appartement, parce qu'il y a moins de coins et de recoins, mais ça veut dire qu'il faut régulièrement vérifier ses toitures, ses combles.
2: En fait, il faut pas forcément être vigilant, mais il faut réagir tout de suite. Il faut pas laisser le problème s'installer. Si vous laissez le problème s'installer, il sera et plus cher et plus compliqué à arrêter. Voilà. Mmh. Donc ça fait partie des choses. On voit des fourmis, bon, une fois, deux fois. On voit une deuxième trace de fourmis, une troisième, un petit peu de poudre. Parfois, ça arrive comme ça. On voit des petits copeaux de bois, de la poussière, en fait, sur sa terrasse. Là, il faut intervenir, il faut réagir au plus vite, tout simplement.
0: C'est ça. Et vous n'aviez pas vu, Claudine, tout de suite, finalement, qu'il y avait cette infestation dans votre...
3: Non, moi, c'est une maison qui est en location. Donc le locataire m'a appelé avant-hier et il m'a dit je fais faire un devis. J'ai dit ben oui, allez-y, ils sont très bien et tout ça. Et donc le locataire, c'est 900 euros le devis qu'il a. Alors je trouve que c'est un peu beaucoup, mais bon. Et par contre, ce que j'ai, c'est que j'avais fait isoler le grenier avec, vous savez, les petits bouts de papier qu'ils mettent là.
0: Ah oui,
2: la laine soufflée, l'isolation à 1 euro.
0: L'isolation soufflée.
3: À 1 euro, tout à fait. Voilà. Alors, j'ai peur parce que je me dis s'il faut qu'ils enlèvent toute cette isolation avant de mettre des produits ou je sais pas.
0: Oui, alors, à défaut de discuter le prix, on peut peut-être expliquer comment un professionnel est censé procéder.
2: Alors, sur ce type d'intervention, il va falloir faire attention évidemment à l'isolation, parce que si on l'écrase, si on marche dessus, on va altérer son efficacité. Donc, il va falloir déjà se déplacer, essayer de marcher sur les poutres. Et ensuite voir, il faut voir en fait de visu. Clairement, il faut que le professionnel se déplace, qu'il fasse le tour, qu'il regarde la problématique. Si toute la poutre est infestée, ensuite il faudra intervenir avec un liquide ou un gel directement au cœur de la poutre. Donc on a des seringues aujourd'hui où on va injecter l'insecticide. le gel, mais malheureusement, il faudra intervenir et se déplacer sur place.
0: Ouais, c'est vrai,
2: ça peut prendre beaucoup de temps, ça peut prendre beaucoup... ouais, c'est ça, beaucoup de temps. Et puis les produits aussi ont un coût important aujourd'hui qu'il faut prendre en compte.
0: Bon, de toute façon, le conseil qu'on donne souvent, c'est de faire au moins 3 devis pour avec des professionnels qui ont pignon sur rue. On prend moins de risques et ça permet de pouvoir comparer, hein, Claudine. Merci et puis bon courage, hein, pour ce qui vous arrive actuellement. On va se quitter en disant un dernier mot peut-être sur les frelons asiatiques, parce que c'est vrai qu'eux, ce sont de vrais nuisibles, hein, puisqu'ils tuent et ils chassent les autres insectes. Ce sont des tueurs, contrairement aux frelons européens. Que peut-on faire en tant que particulier en ce moment? On peut quand même agir sans appeler de professionnel si on a vraiment un gros nid, mais au quotidien?
2: Alors, oui, on peut agir. Vous avez aujourd'hui sur YouTube des tutos qui sont gratuits pour vous expliquer comment fabriquer des pièges à frelons asiatiques, des pièges qui sont sélectifs. Vous avez dans vos magasins de bricolage ou de magasins d'espace vert, vous avez des pièges qui sont mis à la vente.
0: Il faut en mettre
2: en début de saison. C'est-à-dire qu'à partir dès le mois de mars, mettez des pièges dans vos jardins.
0: Et là, est-ce que c'est trop tard aujourd'hui?
2: C'est jamais trop tard.
0: Ouais, c'est
2: jamais trop tard, parce que même si vous n'allez pas arriver à avoir tout le nid, vous allez pouvoir réguler la population qui va y avoir en fait autour du nid, mais c'est jamais trop tard, il faut toujours en mettre. Vos apiculteurs autour de chez vous remercieront de mettre des pièges, parce que c'est un vrai fléau pour les abeilles, pour nos abeilles, pour nos pollinisateurs. Donc mettez ce genre de piège. Le plus simple, vous savez, c'est la bouteille retournée. On coupe le goulot, on retourne à l'intérieur, et avec vous mettez un tiers de vin blanc, bon marché, le moins cher qui vient, hein. Un tiers de sirop de grenadine et un tiers de bière brune à l'intérieur. C'est un piège qui est sélectif, qui va vous bloquer les frelons asiatiques, qui vont vraiment être attirés par ce mélange. Et ce sera efficace. C'est ce qui fonctionne aujourd'hui le mieux.
0: Eh bien, merci beaucoup pour tous ces conseils, Christophe Reynaud. Prenez soin de vous, passez une très très belle journée et à bientôt ici de Romardèche. Si vous souhaitez en savoir plus sur Christophe ou sur cette émission, réécoutez cette émission et profitez de tous les conseils. Rendez-vous sur ici.fr dans la journée. Bienvenue chez vous, l'invité. Dans la journée, ça fait pas partie du titre, hein. Ça sera prêt dans la journée. C'est ce que je voulais vous dire.
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0: Jérémy Frérot. Enfin, à bientôt ici de Romardèche. Demain, entre 9h et 10h, vous aurez bon pied, bon oeil, puisque l'on va s'intéresser à deux extrémités dont on se sert tous les jours sans vraiment s'en occuper. C'est la podologue Carole Leproux qui sera avec nous pour répondre à vos questions et vous donner des conseils afin d'avoir les pieds bien sur terre. Et puis juste après, les actus. Franck Doma, en direct du château du Pouet-Cellar. Rien que ça.
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0: Ici premier sur l'actu locale en Drôme-Ardèche, une très très belle journée. Emmanuel Champal.
2: Dans l'affaire Patrick Bruel, le procureur demande l'incarcération et la mise en examen du chanteur pour des faits de viol, tentative de viol, agression sexuelle et harcèlement sexuel concernant 9 victimes entre 2010 et 2019. À l'issue de sa garde à vue qui a duré 48 heures, Patrick Bruel va être présenté à un juge ce matin. Le général Hubert Bonneau, directeur général de la gendarmerie, reconnaît un échec mais explique le contexte au moment où ses services sont pointés du doigt pour la lenteur et le manque de réactivité. Dans l'affaire Liana, 365 jours par an, dit-il. Chaque heure qui passe, nous recevons en gendarmerie 4 plaintes de mineurs. C'est ça la réalité du travail aujourd'hui. Deux accidents graves hier soir dans la Drôme, vers 18h. À Allant, une collision entre une voiture et une moto. Le pilote de 19 ans a été hospitalisé en état d'urgence absolue. À peu près au même moment, une femme de 68 ans a été prise en charge aussi dans un état grave par les pompiers à Romans après un choc frontal, cette fois entre deux voitures. Les trois quarts des contrôleurs et conducteurs de la SNCF en grève aujourd'hui en Drôme-Ardèche, selon la CGT Cheminots. Mobilisation très suivie. Les quatre principaux syndicats demandent un moratoire sur l'ouverture à la concurrence ainsi que des hausses de salaire. Ils alertent également sur le mal-être des agents dans l'entreprise. Conséquence sur les rails. Un TGV sur trois supprimé. La moitié des intercités seulement qui circulent. D'importantes perturbations également sur le réseau régional des TER. Aucun train par exemple entre Valence et Grenoble. Le zoo du Puy a récupéré les 23 tortues saisies le week-end dernier sur l'A7 par les gendarmes à Pont-de-l'Isère dans le coffre d'une voiture. Des tortues d'Hermann, une espèce protégée. L'enquête est en cours pour déterminer s'il s'agit ou non d'un trafic. Et puis le mondial démarre demain, le mondial de foot. Et les Bleus partent aujourd'hui pour les États-Unis. Ils sont attendus dans l'après-midi dans leur camp de base à Boston. Nelly, aujourd'hui, beaucoup de ciel bleu.
0: Oui, tout à fait. Une journée bien ensoleillée aujourd'hui avec du Mistral qui soufflera 50 km/h, un peu comme hier, et 22 à 25 degrés en pleine, 15 degrés à 1000 mètres d'altitude. La nuit prochaine, un ciel dégagé et pour demain, jeudi, du Mistral encore plus fort, jusqu'à 70 km/h sur le sud de la vallée du Rhône, mais toujours du soleil avec quelques voiles nuageux et des températures stables en journée. On nous annonce le retour des fortes chaleurs dès ce week-end.
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0: Et aujourd'hui, 10 juin, c'est la journée mondiale du bien-être. Alors, qu'est-ce que le bien-être ? Ah, c'est propre à chacun, mais il y a quand même une définition. C'est une situation matérielle qui permet de satisfaire les besoins de l'existence. Une sensation agréable procurée par la satisfaction de besoins physiques, l'absence de soucis et l'écoute d'ici de Romardèche. Ah ouais, tiens, c'est marrant qu'ils aient mis ça quand même dans le petit revers. T'as bien changé le petit Robert, hein. C'est plus ce que c'était, dites-moi. Bon, on vous souhaite une très très belle journée à l'écoute d'ici Drôme-Ardèche. Profitez-en bien avec Jean-Louis Aubert.

0: C'est une illusion en 1986 avec à l'époque un clip. Un clip, c'est un truc qu'on voyait par exemple à la télé, hein, de Jean-Louis Aubert qui était assez extraordinaire.
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0: Et à 10h09, on s'offre une nouvelle fois une vraie vie de château, au château de Poët-Cellard, avec Jérémy Marcarian et le chef Bruno Schaeffer, et une vue magnifique que vous avez aujourd'hui, Franck Doma.
2: Comment vous avez deviné que j'avais une vue magnifique?
0: Parce que vous m'avez envoyé une photo.
2: Je vous ai envoyé une photo. Bonjour Nelly, bonjour à toutes et à tous. Photo que je vais partager avec tous ceux qui nous écoutent ce matin. Vous allez voir dans quel cadre. Je vais essayer de la partager pendant le prochain disque. Tiens, cette photo. Comme ça, vous pourrez aller directement sur la page Facebook d'ici Drôme Ardèche Les Toquets pour aller voir la photo de notre studio ce matin, notre bureau. Bonjour Jérémy Marcarian.
3: Bonjour Franck.
2: Merci de nous accueillir, Jérémy.
3: Oh là, merci à toi.
2: Et ça doit pas être facile de travailler ici.
3: Pas évident.
2: Enfin, je dis pas facile de travailler, parce que le reste, contempler, il n'y a pas de problème.
3: Exactement. Non, on est dans un cadre, un panorama extraordinaire.
2: Hier, on a découvert une demeure d'exception à Romans. Aujourd'hui, on découvre une autre demeure d'exception. Comme quoi, dans notre région, on a plein de choses à découvrir. Alors que c'est pas la peine d'aller bien loin. Restez en Drôme et en Ardèche, vous allez pouvoir découvrir plein de choses. On va parler du château du Poët-Cellard. Alors, c'est un hôtel, c'est un restaurant, c'est un lieu d'événements également, de mariages, d'anniversaires, etc. D'ailleurs, c'est dans la salle dans laquelle nous sommes que se déroulent les grands événements en nombre. La salle de restaurant est juste en dessous de nous. Où sommes-nous? Au Poët-Cellard.
3: Tout à fait. Donc nous sommes au Poët-Cellard, un petit village de 120 habitants situé en sud de Rome, pas très loin, on va dire, de la forêt de Soue, la vallée du Roubion.
2: Ouais.
3: Donc petit village dans lequel on est perché à 600 mètres d'altitude au sein de la salle de réception effectivement du château du Poët-Cellard, donc une salle de 200 mètres carrés dans laquelle on accueille les mariages, les événements, les séminaires, etc.
2: Bon, ce château, j'ai sous les yeux les photos que je vais partager là aussi.
3: Tout
2: avant, après, en 1970, il y avait rien, c'était un tas de cahiers.

0: You.
1: Exactement, c'était une carrière, on va dire, encore de pierre.
0: Ouais. Il avait été détruit.
1: Exactement, les années ont passé, ouais. Château médiéval du XIIIe siècle,
0: ouais.
1: Qui a été détruit, reconstruit, redétruit, et grosse rénovation qui a attaqué à peu près dans les années 2000, enfin le projet en tout cas est sorti 2000-2010, et les travaux sont terminés il y a une dizaine d'années à peu près.
0: Ouais.
1: Donc une rénovation...
0: Travaux colossaux.
1: Hein. Incroyable, exactement. Incroyable, à l'initiative de la mairie du Puy-de-Sélar, accompagnée de toutes les aides locales et régionales, etc. Voilà.
0: Nous sommes dans la salle de réception, nous sommes dans la grande salle on n'a pas l'impression, quand on voit les photos, qu'elle était dans l'état dans lequel elle était avant, parce qu'on a vraiment l'impression qu'elle a toujours existé comme ça. Je pense qu'ils ont reconstruit à l'identique, hein, j'imagine.
1: Tout à fait, alors. Mis à part cette magnifique baie, voilà, qui n'existait pas à l'époque.
0: Mais les fenêtres étaient petites à l'époque.
1: Sinon, structurellement, on est sur le bâti quasi originel, ouais, tout à fait.
0: Jérémy, qu'est-ce qu'on y fait alors au château du Puy-de-Sélar, maintenant qu'on a fait un peu d'histoire?
1: Château du Puy-de-Sélar, aujourd'hui, donc c'est un lieu qu'on a repris, nous sommes deux associés, qu'on a repris il y a 3 ans,
0: ouais.
1: Qui est un hôtel-restaurant, donc ouais. Qui est ouvert au public en saison, d'avril à octobre, et un lieu événementiel dans lequel on organise des réceptions de mariage, séminaires, stages bien-être, tout au long de l'année.
0: Tout au long de l'année, on est ouvert ici toute l'année.
1: On est ouvert en événementiel toute l'année, et l'hôtel et le restaurant est ouvert aux individuels et au public plutôt en saison. Plutôt en saison, pardon, avril à octobre.
0: On est bien d'accord, il y a un hôtel, il y a même un gîte.
1: On a également un gîte, un gîte avec 15 couchages qui peut être loué de manière complètement indépendante.
0: Indépendante, oui.
1: Tout à fait, en complément des 16 chambres d'hôtel sur le bâti principal du château.
0: Bon, on est dans la vie de château, quoi.
1: Exactement.
0: C'est ça. Bon,
1: exactement.
0: Et puis il y a un restaurant, parce que on peut évidemment venir dormir ici, mais on peut aussi venir se restaurer. On a un restaurant qui est ouvert aux personnes qui dorment à l'hôtel, au gîte, ou...
1: Également voilà. À toute la clientèle de du secteur, du territoire, un restaurant qui est ouvert donc du lundi au vendredi,
0: oui.
1: Midi et soir, avec une carte. Donc
0: on va en parler. On va passer en cuisine.
1: Tout
0: allez,
1: à fait.
0: On va passer en cuisine. Le chef nous a rejoint. C'est le chef qui nous a servi le café. Et la grande classe,
1: exactement.
0: Nelly. Le café, les viennoiseries, c'était la grande classe.
2: Oui,
0: c'est la vie de château, comme on dit.
2: Voilà, c'est ça. Tout est classe hein, aujourd'hui. En effet, depuis le château du Puy-de-Sélar où vous vous trouvez, château qui nous ouvre ses portes, dans lequel on peut se régaler aussi. On va donc découvrir le menu hein, dans quelques instants avec vous. Menu entrée, plat, fromage ou dessert à 40 euros, je le précise, parce que la vie de château, ça peut faire peur à certains. Voilà, ça reste tout à fait raisonnable. On en parle juste après. Amir, à l'imparfaite, ici de Romardèche.

0: parfaite pour moi.
1: Bah, tout est parfait ce matin à Mire, à l'imparfaite, et puis également le château qui accueille Franck Doma aujourd'hui, le château du Pouet-Cellard, dans lequel on va se retrouver dans une minute.
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1: Et aujourd'hui avec Franck, nous poussons les portes du château du Pouet-Cellard. Voilà, pour se régaler, puisqu'on peut tout à fait y aller manger, on peut y séjourner, mais également profiter d'un bon repas, Franck.
8: Oui, vous allez voir d'ailleurs, la mer n'est jamais montée. Ah, quoique peut-être qu'il y a de nombreux siècles et même millénaires, la mer était là jusqu'au château. La mer n'est jamais montée, mais on a retrouvé des homards dans le coin. Vous allez voir, on va en parler. Je vous mets juste l'eau à la bouche comme ça. Jérémy, le chef. Allez, on présente le chef. Eh oui,
9: notre chef
8: Bruno Schaeffer.
9: Exactement, Bruno Schaeffer qui nous a rejoint, qui a rejoint tout de suite l'aventure avec nous, quasi à la reprise de l'établissement. Donc Bruno qui a participé activement à la réouverture, on va dire, de ce restaurant, en mettant donc sa patte, hein, parce que il sort de l'école hôtelière de Strasbourg, il a travaillé 5 ans en Angleterre, il a eu son restaurant à Paris, l'Argenteuil.
8: Ouais. Avec de nombreux prix, un prix plus de Lansky également.
9: Exactement.
8: Qui est quand même, hein, je veux vous dire qu'ici vous allez vous régaler.
9: Tout
8: hein.
9: à fait. Donc on sait la chance qu'on a d'avoir un chef comme celui-ci au Pouet-Cellard, au château du Pouet-Cellard. Donc aujourd'hui, effectivement, comme on le disait tout à l'heure, on travaille sur un menu trois entrées, quatre plats,
8: ouais.
9: Trois desserts,
8: ouais.
9: Une carte qui change selon les saisons à peu près tous les mois. Voilà. Environ pour respecter vraiment la saison, une petite carte pour s'assurer aussi de travailler des produits frais, bah oui. Et de saison.
8: C'est en fait, je le dis toujours, mais regardez bien les cartes des restaurants quand vous avez des cartes à rallonge avec des tas de trucs. Faut quand même se poser la question. Voilà. Quand vous avez une carte qui est plus intimiste, mais qui est variée, diverse et variée, on va en parler dans quelques instants, vous êtes sûr qu'on travaille des produits frais, qu'on travaille les produits qu'on
9: fait.
8: A, quoi.
9: Voilà. Tout à fait.
8: Allez, chef, qu'est-ce qu'on mange? Qu'est-ce qu'on mange, chef? Bonjour, Bruno Schaeffer.
10: Bonjour, Franck.
8: Et dites donc, quand vous êtes passé de Paris au Pouet-Cellard, ça a dû vous changer,
10: oui,
8: là,
10: ça
8: non?
10: Ça a changé carrément, et c'est vrai qu'ici, on a un cadre de vie et de travail qui est fantastique, c'est la raison pour laquelle c'est la troisième année que je reviens, puisque je suis au début de l'aventure avec Jérémy, quoi.
8: Ouais. Voilà. Qu'est-ce qu'on mange en ce moment?
10: Qu'est-ce qu'on mange?
8: Comment on peut définir votre cuisine, Bruno Schaeffer?
10: Je pense que ma cuisine, c'est un peu une cuisine revisitée, avec très peu de produits, genre un ou deux produits. J'accorde beaucoup d'importance aux produits.
8: Ouais.
10: Ils sont sourcés dans le coin pour la plupart du temps, et j'accorde aussi beaucoup d'importance aux sauces, parce que je pense que ça, c'est quand même aussi la base de la cuisine, et des fois c'est un peu oublié peut-être par les nouvelles générations, parce que les techniques ont évolué également.
8: Vous êtes de cette génération de chefs qui attachent. C'est marrant parce que on en parlait il y a une quinzaine de jours avec un autre chef qui était à votre place derrière le micro, oui. D'ici de Drôme Ardèche, qui attache beaucoup d'importance aux sauces, parce que la cuisine, c'était la sauce,
10: voilà,
8: c'était le produit, bien sûr. Le produit, il est important, mais c'était comment on magnifiait le produit au moyen de sauces. Et les chefs sauciers, il y en a de moins en moins, c'est vrai. Hein.
10: Oui, c'est vrai. C'est vrai que qu'il y en a de moins en moins. Et les gens sont toujours surpris parce qu'ils sont très étonnés par les sauces qu'ils dégustent quand ils viennent ici, quoi. Voilà.
8: Bon, je parlais de homard tout à l'heure, mais on va en parler dans quelques instants. Qu'est-ce qu'on a à la carte en ce moment?
10: À la carte, en ce moment, on a une petite fricassée d'asperges de la région avec des petits pois frais, avec une jolie sauce justement avec des morilles. On a également une aumônière de boudin noir aux pommes fait en feuilles de brique avec une jolie chutney de figues oignons. Et en plat, vous pouvez déguster, par exemple, le duo de médaillons de lotte avec des jolies gambas qui sont juste poêlées un peu à l'huile d'olive, finies un peu au beurre, sur un riz vénéré avec une jolie sauce au safran.
8: Sur un riz vénéré, voilà. Sauce safran. Oh.
10: Et on a aussi une épaule d'agneau façon parmentier de canard, mais fait avec de l'agneau confit aux épices, plutôt épices d'Orient, du hazelnut, de la badiane. L'épaule d'agneau est cuite doucement, on la désosse et après on la met en parmentier, on la sert avec un joli jus, pareil, un jus qui est fait avec les os d'agneau et le jus de cuisson de l'agneau, quoi.
8: Ouais. Voilà. Il y a toujours, j'imagine qu'il y a toujours une marmite qui bouillonne avec un fond, etc.
10: On reçoit des jolies lottes de 2-4 kilos, je lève la lotte et avec tous les arêtes et la peau et tout ça, je fais un joli fumet de poisson. Et les pareil avec les épluchures, je fais des bouillons de légumes qui servent également pour mes sauces, quoi.
8: Allez, on revient dans quelques instants, on va parler d'une soirée parce qu'il y a aussi des soirées à thème que vous organisez ici pour les Dromois et les Arts des Choix. Et on revient dans quelques instants, on va parler de la soirée homard. Je vous le dis, c'est une soirée un petit peu exceptionnelle, mais je crois que c'est 57 €, c'est
10: oui,
8: ça la soirée.
10: Oui, c'est ça.
8: 57 € la soirée homard pour ceux qui ont envie de se régaler. Mmh. On vous en parle dans quelques instants, Nelly.
1: Oui, si depuis vous le château du Poët-Sélar, bâti au XIIIe siècle sur un éperon rocheux, on voit bien face à la chaîne de Couspeau, là, c'est très joli ce coin-là. Alors, rendez-vous donc dans ce château avec Franck Doma et ses invités, juste après Supertramp, Dreamer. On va rêver toute cette matinée.

0: Dreamer, Super Tramp ici de Romardèche. Des petites clochettes qui viennent nous alerter sur un bouchon qui s'est formé, bouchon de quasiment 4 km à l'entrée de l'autoroute. Donc quand vous venez de la Nationale 7 et que vous prenez l'entrée de l'autoroute à Valence Sud, bouchon donc de 4 km actuellement. Hein, si vous pouvez, prenez une autre entrée d'autoroute, voilà, et soyez prudent et patient. 04 75 40 10 10 si vous rencontrez d'autres difficultés ou pour nous confirmer celle-ci.
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0: Mais là, c'est le calme plat, calme, paisible, un véritable havre de paix dans lequel vous vous trouvez aujourd'hui, Franck. Château du Poët-Sélard.
2: Les seuls bouchons qu'il y a ici, ils sont dans la cave.
0: C'est ça.
2: Voilà, les seuls bouchons, et nous, on les fait sauter en se régalant. Nous sommes avec le chef Bruno Schaeffer. On est évidemment au château de Poët-Sélard. Ce château, cet hôtel, restaurant, ou restaurant et hôtel, mais également dans. On est de. J'ai mis la photo sur la page Facebook des Toquets. Allez-y, allez voir le bureau, mon bureau ce matin. Je vais demander à la direction de pouvoir rester ici. Il n'y a pas de souci. Franchement, on a une grande cheminée, on a une vue merveilleuse sur la chaîne de Couspo justement. Bruno Schaeffer, on parlait de cuisine.
3: Oui,
2: on parlait de cette cuisine que vous aimez magnifier. Le chef apporte sa sauce, apporte ses épices, apporte ses ingrédients qui vont rendre un plat commun, extraordinaire. Et puis, il y a des soirées à thème.
3: Oui, exactement, Franck. Donc, vendredi 19 juin.
2: Le 19 juin, oui.
3: Pour le dîner, nous organisons une soirée autour de homard breton.
2: Ouais.
3: Une soirée qui va se dérouler en plusieurs étapes. La première étape sera une bisque de homard faite avec les coffres du homard.
2: Ouais.
3: Le deuxième plat sera donc une raviole qui sera farcie avec les pinces de homard. Avec une sauce surprise, ça c'est un secret pour les futurs clients. Et le troisième plat sera la queue de homard rôti avec des petits pois frais, des asperges vertes du moment, avec une jolie émulsion au curcuma. Et pour le dessert, pour conclure le repas, nous aurons une jolie pavlova faite avec une compotée de pêche à la verveine, avec un peu de zeste de citron vert. Pour finir le repas tout en fraîcheur.
2: Pour terminer, parce qu'un homard confit, un homard au sucre,
3: c'est un peu compliqué.
2: C'est un peu plus difficile.
3: C'est vrai.
2: Vous aimez surprendre, j'ai l'impression, dans votre cuisine.
3: Oui,
2: vous aimez qu'il y ait des surprises.
3: J'aime bien surprendre et puis j'aime bien mélanger beaucoup la cuisine française, mais aussi des touches asiatiques, des touches d'un peu d'Italie. Ma femme étant péruvienne, je fais aussi des fois quelques touches péruviennes.
2: D'accord.
3: Donc parce que j'ai beaucoup voyagé aussi ces dernières années, donc j'essaye un peu de faire ressentir ça dans ma cuisine, quoi.
2: Allez, une recette, Bruno Schaeffer, une recette comme le veut la tradition tous les matins.
3: Ben, par exemple, en ce moment, on a la carte, je n'avais parlé tout à l'heure, la jolie fricassée d'asperges et petits pois. Donc, en fait, c'est une recette qui n'est pas très compliquée à faire. Bon, éplucher les asperges et écosser les petits pois, les faire blanchir à l'eau au soleil pendant 4-5 minutes, les refroidir et préparer une sauce à base de mori. Donc, on fait déshydrater des moris, on les lave bien, on récupère le jus des moris et après, on fait revenir les moris donc avec... au beurre pendant 2-3 minutes avec une échalote, on mouille au vin blanc et au bouillon, on crème et on laisse réduire à consistance sirupeuse et après on poêle les asperges et les petits pois 2-3 minutes dans du beurre salé et voilà, au fond de l'assiette 2-3 cuillères de sauce mori avec les morceaux de mori, on dépose délicatement un peu naturellement les pointes d'asperges et les petits pois autour et un petit tour de moulin de poivre et puis voilà, le tour est joué.
2: Alors plutôt beurre, vous êtes plutôt beurre que huile d'olive, vous?
3: Ouais, je suis un peu des deux.
2: Attention.
3: Oui. Non, c'est vrai que peut-être un peu plus beurre, mais je suis aussi très huile d'olive aussi.
2: D'accord.
3: ça dépend des recettes. Par exemple, la prochaine carte, il va y avoir un millefeuille de lapin confit polenta avec un jus romarin. Donc c'est un lapin qui est cuit au bouillon et après on enlève du bouillon par exemple et on va le faire confire dans de l'huile d'olive, on va le désosser et après on va le mettre entre des fines tranches de polenta comme un millefeuille, quoi, en fait.
2: Ça c'est à venir,
3: c'est la prochaine carte qui va sortir d'ici le 23 ou 24 juin, je crois, quelque chose comme
2: voilà,
3: ça.
2: Voilà, Nelly. Bon, et on vous a mis l'eau à la bouche, hein.
0: Ah,
2: franchement.
0: Oui.
2: Ah oui. On va la filmer, la recette. Je vais faire des images. On
3: avec
2: va faire
3: plaisir.
2: Quelque chose avec cette recette parce que c'est les couleurs du printemps, c'est les couleurs qui nous réveillent. Voilà. Comment on vient? Quand est-ce qu'on vient? Comment on peut profiter de ce cadre merveilleux? Je vous propose qu'on en parle dans quelques instants, Nelly.
0: Oui, tout à fait. Ça peut faire l'objet d'une belle balade puisque j'ai eu l'occasion, en effet, de découvrir comme ça le château du Poët-Sélar, bâti au XIIIe siècle et qui est vraiment perché sur un éperon rocheux. On continue à en parler avec vous. Les infos pratiques à venir dans un instant ici Drôme Ardèche, juste après Laurent Voulzy et également après ces quelques infos express de 10h30.
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0: Avec un événement musical exceptionnel en vue, l'ensemble instrumental Tournantin, orchestre qui s'apprête à dévoiler une création mondiale intitulée Un point bleu pâle, une œuvre symphonique originale écrite spécialement par le jeune compositeur ardéchois Noé Delhomme. Trois rendez-vous sont programmés pour découvrir ce voyage musical. D'abord le dimanche 14 juin à la salle Le Temple de Champy à 17h, le vendredi 26 juin à la Fabrique de l'Arnage à 19h30 et puis enfin le samedi 27 juin à la TEP du côté de Tain-l'Hermitage dès 16h. Côté Drôme, notez également le retour du Festicorne les vendredis 12 et samedi 13 juin. Deux soirées très sympas là aussi de musiques actuelles en pleine nature au cœur du parc des Mille et Une Cornes à Charmes-sur-l'Herbasse, avec au programme une ambiance électro et festive le vendredi soir, suivie d'une grande soirée reggae et dub le samedi avec l'artiste Vanupier en tête d'affiche. L'ouverture des portes est prévu à 19h30, donc vendredi 12 et samedi 13 juin, le retour de Festicorne.
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0: Le pouvoir des fleurs avec Laurent Voulzy, ce sont les lavandes que l'on croise en ce moment en se rendant au Pois de Célard.
1: Bienvenue chez vous, en direct jusqu'à 11h, ici Drôme Ardèche.
0: Avec son château, en effet, bâti sur un éperon rocheux, la vue est magnifique et le restaurant a l'air d'être succulent, hein, ce qu'on mange dans ce château.
2: Vous avez vu, hein, c'est...
0: apparemment. Ouais.
2: Ah ben vous avez vu, le chef profite de ce cadre extraordinaire pour vous régaler, pour nous régaler, et puis avec des soirées, hein, la soirée notamment, donc une soirée avec un menu d'exception autour du homard le vendredi 19 prochain. Restez bien jusqu'à la fin de l'émission parce que ils ont une surprise pour les auditeurs d'ici Drôme Ardèche. Quand est-ce qu'on vient, Jérémy Marcarian? Quand est-ce qu'on vient ici au château du Pois de Célard?
3: Eh bien, écoutez, vous êtes les bienvenus tous les jours de l'année parce que le site est ouvert au public. Les extérieurs, en tout cas, sont ouverts au public.
2: Oui, j'ai vu des gens d'ailleurs qui se baladaient.
3: Voilà, exactement.
2: Les extérieurs sont tout à fait ouverts. Vous venez, vous montez à pied, vous vous garez au pied du château.
3: Exactement.
2: Pour les personnes à mobilité réduite, un peu comme votre serviteur en ce moment. Je t'interdis de te moquer. Et donc, vous pouvez prendre la voiture.
3: On peut prendre la voiture. Voilà. Alors, hors événement, bien sûr, oui. Privatisation, mais en tout cas, le site est ouvert au public. On peut venir s'y promener. On peut venir visiter les jardins.
2: Il y a un trébuchet là, non? C'est quoi? C'est un trébuchet?
3: C'est pour expliquer l'effet de levier.
2: Ah, d'accord.
3: À l'époque,
2: okay.
3: On montait les pierres avec cet appareil.
2: D'accord.
3: Mais en tout cas, on peut tout à fait venir profiter des extérieurs, venir lire le menu, venir découvrir le panorama.
2: Boire un verre,
3: exactement.
2: Manger
3: en après-midi,
2: manger un petit dessert. Goûter,
3: ouais. Ça, c'est tout à fait possible.
2: Très bien.
3: Voilà.
2: Donc, ça, on vient tous les jours.
3: Du lundi au vendredi.
2: Au vendredi.
3: Hors mariage. Pour la partie restaurant, donc le restaurant est ouvert du lundi au vendredi, donc tous les midis, et du lundi au jeudi soir, et certains vendredis soirs.
2: Voilà. D'accord.
3: Donc les réservations se font soit directement sur notre site internet,
2: soit par téléphone. Il est plus prudent de réserver
3: voilà. Effectivement, pour profiter de notre terrasse panoramique et du panorama.
2: Elle est magnifique, la terrasse, ouais, là. La terrasse panoramique, en plus, elle est ensoleillée, les beaux jours sont là.
3: Exactement. On est super bien.
2: Ah oui, franchement.
3: Et on peut tout à fait nous appeler si on préfère avoir un contact, entendre notre douce voix. Voilà, c'est tout à fait possible.
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2: Voilà, je vais tout déposer. Je vais mettre toutes les infos sur la page de l'émission. La soirée homard, c'est sur réservation. Il faut réserver, il faut pas trop trader.
3: Tout à fait.
2: Le nombre de places est limité.
3: Exactement. Le nombre de places étant limité, la deadline qu'on a fixée est à lundi.
2: D'accord.
3: Donc le 15.
2: D'accord.
3: Donc vous pouvez nous appeler, le faire directement sur le site pour réserver votre place pour vendredi 19 juin, pour le dîner du vendredi 19 juin.
2: Voilà, la soirée homard, un menu d'exception autour du homard, vous l'avez compris. Le chef vous a donné le menu. On commence par une petite bisque, on continue par une raviole, on termine par une queue de homard rôti. Enfin bon, voilà quoi. Histoire de se régaler, histoire de passer un bon moment.
3: Exactement.
2: Et ben justement, pour les auditeurs d'ici Drôme Ardèche, vous avez l'équipe ici du château du Pois de Célard.
3: L'équipe du château avait envie de faire un petit cadeau aux auditeurs. Donc l'idée, c'était de créer un petit code promo sur lequel
2: un mot de passe. Un petit mot de passe, on a une idée du mot de passe ou pas? Tu veux qu'on l'annonce, le mot de passe ou pas?
3: Hein, ça peut être France Bleu, ça peut être Radio,
2: ici,
3: ça peut être ici Drôme Ardèche, ça peut être...
2: Si vous venez avec le mot de passe ici Drôme Ardèche, on vous offre
0: ici Drôme Ardèche.
3: Oui, une coupe de... Alors l'idée c'était, on va offrir le champagne, je pense que soirée homard,
2: une
3: coupe de champagne, je pense que c'est pas mal.
2: Voilà, une coupe de champagne, Nelly.
0: Oui, alors lors de la soirée homard, on est d'accord.
2: Lors de la soirée homard, bien sûr.
0: Non, mais il faut préciser les choses.
2: Oui. Ah ben non, mais je sais que vous êtes une femme de champagne, de bulle, Nelly.
0: Tout à fait. Je ne bulle jamais. Moi, monsieur, sauf quand j'en bois. En effet, vous avez raison. Bon, ici Drôme Ardèche, le mot de passe pour profiter donc de cette soirée exceptionnelle. Vous allez nous mettre toutes les infos comme d'habitude, et puis alors les photos, parce que
2: je vais mettre les photos
0: aujourd'hui.
2: Oui.
0: Elles sont photos,
2: la vidéo de la recette également du chef Bruno Schaeffer. Je vais vous mettre tout ça parce que vraiment, venez découvrir. Venez déjà juste faire un petit tour en balade un dimanche tranquille. Enfin, le dimanche peut-être pas. C'est le dimanche, c'est plus compliqué.
3: C'est plus compliqué
2: parce qu'il y a eu le mariage la veille, voilà. Donc vous risquez de trouver des portes closes. Mais surtout, venez vraiment découvrir ce château cet été. Venez en famille et puis venez vous régaler. Venez passer un moment, une parenthèse. Vous savez, dans le tumulte de la vie, de nos vies professionnelles et variées, vous
0: c'est
2: venez
0: tellement bon, en
2: passer
0: effet.
2: Un moment sympa, une petite parenthèse de changement. Merci à tous. Merci chef. Franck. Merci Bruno Schaeffer. Merci Jérémy Marcarion.
3: Merci beaucoup Franck.
2: À très très vite.
0: Merci.
3: Avec grand plaisir.
0: Une belle journée en Drôme provençale depuis le château du Poët-Sélar, Franck, et on vous retrouve avec grand plaisir demain et d'ici là sur ici.fr. Bienvenue chez vous dans la cuisine, également sur la page des Toqués sur Facebook. Eddie Mitchell, le cimetière des éléphants, pour vous souhaiter une belle journée.

0: tranquille, Eddy Mitchell, Isidro Mardèche. Pas quoi, de quoi stresser. Non, parce qu'on le sait, apparemment, vous êtes certains à stresser avant les vacances d'été. D'ailleurs, c'est tendance de stresser avant les vacances d'été. On va en parler dans un instant, même si c'est très surprenant. Avec notre spécialiste des tendances actuelles, c'est Muriel Giordan, qui sera des nôtres juste après One Republic à venir.
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0: One Republic, Isidro Mardèche. Run away. Non, ne fuyez surtout pas. On va retrouver à 11h10 notre spécialiste des tendances actuelles. C'est Muriel Jourdan. Alors, Muriel qui nous parle d'un phénomène de société, d'une tendance qui raconte notre monde. Et aujourd'hui, Muriel, avec les grandes vacances scolaires qui approchent, l'anxiété n'est pas toujours très loin.
1: Oui, vous sentez le stress avant l'été, là? Non, mais dans quelques semaines, on verra apparaître les premières photos de doigts de pied poilus au bord de la piscine avec cette maudite légende. Et vous, ça va les travailleurs? Oh, et puis bientôt, cette phrase en boucle.
2: Maman, c'est quand qu'on arrive?
1: Bientôt, le sandwich triangle à 5 euros et aussi...
3: Maman, j'ai mal au cœur.
1: Mince, on va passer du sandwich triangle au rectangle de vomi, sur le siège arrière.
4: Le voici arrivé, le moment tant attendu. On va partir, on est parti. Départ soigneusement, méticuleusement organisé.
1: Votre mission, si vous l'acceptez, jouez à Tetris avec les bagages dans le coffre. Pensez au repas, à la litière du chat et évitez d'angoisser. Parce qu'on a tendance à péter une durite avant les grands départs. C'est pas moi qui le dis, hein, ce sont ces mignons petits-enfants qui balancent tout sur leurs parents.
5: Alors moi, ma mère, elle crie sur tout le monde, voilà.
6: Bah moi, ma mère, en fait, elle m'engueule parce que je me suis pas habillée le matin ou quelque chose comme ça et bah c'est chiant en fait.
7: Ma mère, elle me dit tout le temps, ah, il faut prendre ça, il faut prendre ci, ta valise, t'as pas oublié ton sac, le chargeur, tu l'as pris.
1: D'ailleurs, cette angoisse de faire ses bagages porte un nom. Ça s'appelle l'angoisse de la valise. Pour un quart des Français, les bagages sont une source de stress, d'après une étude révélée par La Dépêche en 2022.
0: Wow, et d'après ces études, les Français veulent absolument voyager léger, un idéal rarement atteint, et c'est aussi ça qui déstresse.
1: Ah oui, puis c'est pas tout, il y a aussi les checklists infinies quand on a des enfants. Pire encore quand ils sont en bas âge et qu'il faut rien oublier dans la valise. Oh, et évidemment, qui se coltine la prépa des bagages? Hein? Eh ben, je vais aller enquêter pour le savoir. La vérité sort de la bouche des enfants, paraît-il.
8: Pas moi, en fait, mon père, eh ben, il est toujours fatigué. Même une fois, il s'est endormi dans la voiture un petit peu.
9: C'est pas lui qui conduisait?
8: Si. Mais en fait, moi, mon père, il est jamais organisé pour faire les bagages. Du coup, c'est ma mère qui s'occupe un peu de tout et il est comme ça sur son téléphone. Oh non, mais regarde, on m'envoie un message. Oui, je regarde des vidéos de basket. Non. Et ma mère, elle est comme ça. Allez, vite, faire les bagages, faut être à l'heure.
1: Eh ben voilà, on en revient encore à la charge mentale et au déséquilibre qui persiste dans les couples.
10: En général, en vacances, ça se passe plutôt pas trop mal.
11: À préparer, oui, c'est la guerre. Ah oui, la guerre, préparer les valises, préparer tout ce qu'il faut pour les enfants.
10: On est tous les deux décontractés, on a le temps.
11: On n'est pas fait pareil pour l'organisation.
10: On n'a pas le stress du boulot, donc tout se passe bien.
11: Nous, on prépare deux, trois, une semaine avant, tout dépend. Eux, le jour J, le matin même, ils préparent la veille. Oui, et encore, il faut les lever pour qu'on parte.
10: Ça, c'est les femmes qui disent ça, mais celui qui charge la voiture et qui décharge la voiture, c'est toujours le même aussi. C'est pas les femmes.
11: Est-ce que c'est le même boulot?
10: On est complémentaires. Lorsqu'il faut porter un sac de 50 kilos ou démonter une roue, on est là.
1: Entre porter un sac de 50 kilos ou porter tous les jours une charge mentale de 2 tonnes, mon cœur balance. Bref, le stress avant les vacances, c'est tendance et c'est normal. Ne paniquez pas trop. Allez, vivement qu'on parte.
0: Ah oui, merci beaucoup Muriel Jourdan. Demain, on parlera de la sardine, star des réseaux sociaux. Ça sera à la même heure.
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0: Remember the Time avec Michael Jackson ici dans Mardèche. Vous vous souvenez, hein, Patrice?
1: Quoi, je me souviens de quoi?
0: C'était
1: de
0: bien
1: quoi
0: avant, oui, mais je... c'est bien maintenant aussi quand
1: mais
0: même.
1: Oui, c'était de la bonne musique. Pour l'avoir vu en concert, c'était un sacré spectacle.
0: Ah, quelle chance. Hein.
1: À l'époque.
0: Bon, alors là, ce sont des places aussi de concert, oui, très sympas que vous allez nous offrir en alors, jouant au grand jeu.
1: Avec une nouveauté aujourd'hui, alors on a Imani au Théâtre Antique de Vienne, Jazz à Vienne, Véronique Sanson, il nous reste quelques places, et le tribute à Bee Gees, le tribute au groupe Bee Gees. On écoutera un extrait tout à l'heure, c'est vraiment bluffant, avec la voix, il faut la faire, la voix des Bee Gees.
0: Ah oui, hein, oui, ah oui,
1: et
0: assez aigu, hein.
1: Ce sera le soir du 5 juillet au Théâtre Antique de Vaison-la-Romaine, ça fait partie des cadeaux du jour.
0: Très bien, à saisir juste après les actus de 11h. À tout de suite, Patrice.
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0: Ici premier sur l'actu locale en Drôme-Ardèche, une très belle journée, 11h.
3: Patrick Bruel est présenté à un juge ce matin. Le procureur demande l'ouverture d'une information judiciaire et la mise en examen du chanteur pour viol, tentative de viol, agression sexuelle et harcèlement sexuel. Les faits commis entre 2010 et 2019 concernent 9 victimes. Le parquet réclame le placement en détention provisoire. Quand le directeur général de la gendarmerie nationale reconnaît un très gros dysfonctionnement après le meurtre de la petite Liana, cette affaire est un échec pour nous, assure le général Hubert Bonneau, alors qu'une plainte avait déjà été déposée l'an dernier contre le principal suspect, Jérôme Barella, sans qu'il ait été entendu. Nous recevons chaque jour 4 plaintes de mineurs, explique-t-il pour évoquer le contexte à la gendarmerie. 2 accidents graves hier soir dans la Drôme. À Allon, vers 18h, une voiture et une moto se sont percutées route d'Aigbel. Le pilote du deux roues, âgé de 19 ans, a été transporté à l'hôpital en urgence absolue. À peu près au même moment, un choc frontal entre deux voitures a fait une blessée grave à Romans, route du Voirazier. Cette femme de 68 ans a été prise en charge par les secours. Un tiers des TGV supprimés, la moitié des intercités, sans compter les importantes perturbations sur le réseau TER. Aucun train, par exemple, entre Valence et Grenoble. Les contrôleurs et conducteurs de la SNCF sont en grève aujourd'hui. Mouvement très suivi avec 3/4 des personnels qui débrayent en Drôme-Ardèche, selon la CGT Cheminots. Les 4 principaux syndicats réclament un moratoire sur l'ouverture à la concurrence et des hausses de salaire. Ils alertent aussi sur le mal-être au travail des agents. 4 départements sont placés en vigilance orange aujourd'hui, selon la météo des forêts de Météo France. L'Aude, l'Hérault, les Bouches-du-Rhône et le Var sont en risque élevé. Les conditions météorologiques aggravent le risque de départ et de propagation de feux de forêt et de végétation. C'est parti pour les premières courses de l'Ardéchoise, le plus gros rassemblement cycliste amateur d'Europe sur route et en montagne. Pour cette 33e édition, près de 13 000 participants, 7 000 bénévoles et des centaines de kilomètres de bitume avalés sur les différents parcours jusqu'à ce week-end. Le coup d'envoi, c'est avec les jeunes ce matin. Ils ont du beau temps pour pédaler.
1: Oui, mais un peu de Mistral aussi.
0: Ouais.
1: Ça compte, ça compte.
0: En espérant qu'il ne l'ait pas dans le nez.
1: Exactement. Donc, ou alors ils l'auront dans le nez pour le départ et peut-être dans le dos pour l'arrivée. Enfin bon, tout cela qui va souffler à 55 km/h pour rester sur le Mistral, qui nous apporte le soleil aussi. Et effectivement, avant, un léger voile nuageux qui pourrait s'installer dans la soirée. Côté température, 21, 23 degrés jusqu'à 24 dans le sud de nos départements, autour de 14-15 degrés sur les reliefs comme le Vercors et les hauts plateaux ardéchois. Il fera 6 à 14 degrés la nuit prochaine et demain jeudi, le temps restera très agréable sous un fin voile nuageux et toujours le Mistral. Voilà, donc excellente journée et à tout à l'heure midi pour l'info.
0: À tout à l'heure.
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1: Poussé par le Mistral, Jean-Jacques Goldman arrive avec Envole-moi. Et j'aurai le plaisir ensuite de vous présenter vos défis pour aujourd'hui, parce que ce sont de véritables compétitions, ça va être terrible. On va rigoler surtout, à jouer au grand jeu et à gagner des places de concert.

0: bravo, tiens, envole-moi comme les feuilles toute la préparation du jeu qui est parti dans les airs. Quelle bonne idée de s'installer sur la terrasse aujourd'hui. C'est une idée de Bastien, ça encore, le technicien de cette émission. Et de Julie, qui voulait prendre un peu le soleil et que vous allez retrouver au 04 75 40 10 10. Le temps de retrouver mes notes.
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0: Mais on est pas mal. Il fait pas trop chaud. On n'a même pas mis le parasol parce qu'il se sera envolé aussi. Mais j'aurai le plaisir de vous accueillir dans quelques minutes pour participer à notre grand jeu avec les plus beaux cadeaux, les plus beaux concerts de passage dans la région. Et une nouveauté aujourd'hui avec deux tributes. C'est le Vaison Tribute Festival dimanche 5 juillet. Tribute, c'est hommage, mais on va dire du vivant de l'artiste en général. Hein, voilà. Ce sera donc le 5 juillet au Théâtre Antique de Vaison-la-Romaine avec le Main Course Tribute aux Bee Gees.

0: du tribute, c'est pas les originaux, hein, je précise. Allez, vous pourrez les applaudir le soir du 5 juillet, si c'est l'objet de votre choix tout à l'heure, si tant est que vous gagnez, parce qu'il faut gagner d'abord. Sinon, il nous reste des places pour la venue de Véronique Sanson au Palais Idéal du Facteur Cheval. C'est plus proche, hein, c'est le 26 juin. Il y a aussi des places dans le magnifique théâtre antique de Vienne. Ah, le soleil qui se couche sur le théâtre antique de Vienne avant le début du concert. C'est Jazz à Vienne, c'est le soir du 1er juillet, avec notamment Imani sur scène. Il vous reste à jouer avec moi dans quelques minutes, après Michel Berger, je vous l'annonce. 04 75 40 10 10, à tout à l'heure.
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0: Berger sur Ici Drôme Ardèche. J'entretiens encore le suspense. Vous attendez encore quelques secondes. Aimez, s'il vous plaît, puisque ce sera notre premier candidat.
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0: On est à Guilherand-Grange. Bonjour Aimé.
3: Bonjour Patrice.
0: Comment ça va?
3: Ça va très très bien, merci.
0: Ah,
3: vous aussi?
0: Ah bah parfaitement, puisque j'entends le sourire dans votre voix, donc c'est plaisant, ça fait du bien, ça fait du bien.
3: Merci. Bon.
0: Ça nous fait du bien comme les soirées au bord du Rhône à Guilherand-Grange. Ça a commencé déjà et la prochaine c'est le 25 juin. Ça va être soirée guinguette, voilà, avec musique. Évidemment, on peut se restaurer sur place. Il y a plein de food trucks au bord de l'eau, là, c'est sympa.
3: Ah, excellent.
0: J'aime ces soirées d'été. Bon, Aimé, je sens que vous êtes déjà dans le jeu, donc on va y aller. On va y aller. Alors, la question, c'est pas où, la question, c'est quand. Puisque vous cherchez une année mystérieuse. Grâce à un indice, grâce à une information qui remonte à cette année-là. Alors, vous voulez une information dromardéchoise, une info d'ici ou d'ailleurs, Aimé?
3: Je vais prendre d'ailleurs.
0: Allons-y. Eh bien, cette fameuse année, au cinéma, précisément le 20 juin, est sorti le film Gladiator. Vite.
3: 98.
0: Gladiator. Vous l'aviez vu à l'époque, Gladiator?
3: Non, pas du tout.
0: Bon, pas du tout. Avec Maximus Decimus, je sais plus là, et Russell Crowe en tout cas. Vous m'avez dit 1998 et c'est sorti le 20 juin 2000. Pas mal, 8 points.
3: Ah, bien. c'est pas mal.
0: Ah oui, 2 ans près. Non, c'est très très bien. 8 points. Okay. On est bien parti. On continue. Je me frotte les mains pour vous avec maintenant la musique. Donc, 3 extraits, ça va très vite, je vous l'accorde. Tous les 3 réunis en 15 secondes. Vous me donnez les noms des interprètes. Ok, Aimé?
3: D'accord, on y va.
0: On y va. Eh ben, on y va.
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0: il y avait qui là-dedans?
1: Alors, les Roubettes, en premier. En deuxième, Lévy. Et en troisième...
0: Trop tard. Bon, alors... Le troisième, je vous le dis, c'était le groupe Niagara.
1: Ouais, d'accord. Non, je l'avais pas.
0: Ah bon, d'accord. Tiki-boum, leur premier succès. En premier, les Roubettes.
1: Oui.
0: D'accord, mais ça remonte à loin, ça, les Roubettes.
1: Là, mais c'est dans les années 80, ça.
0: On peut même dire 70, hein, je pense. Hein.
1: Même peut-être 70.
0: Trois points, oui, les Roubettes. Et vous m'avez dit Daniel Lévy. Oui, trois points. 6 de plus. 14.
1: Ouais.
0: 14 points. Vous avez déjà un cadeau, hein. Quoi qu'il arrive après, il y a un cadeau assuré. On a des bons bouquins, on a des bons polars pour l'été, des trucs très sympas qui viennent de sortir, des nouveautés. Daniel Lévy, L'envie d'aimer, c'était un extrait des 10 commandements. Voilà. Les Roubettes et Niagara. Parmi ces trois titres qu'on a écoutés là rapidement, lequel est sorti en l'an 2000?
1: L'an 2000, je dirais les 10 commandements, Bernard Lévy. Daniel
0: Lévy, pardon. Oui, c'est une bonne réponse, effectivement. 15 points, c'est votre total, Aimé.
1: Oh, super, je suis content.
0: Très, très beau score. Donc, voilà, vous pouvez faire une pause en écoutant les suivants, tranquillement. Voilà.
1: Eh bien, il n'y a pas de problème, je reste à votre écoute, Patrick. Il n'y a pas de souci.
0: Le cas échéant, vous lorgniez déjà sur un spectacle ou pas, là?
1: Ah, j'ai une petite idée déjà.
0: Ah oui. Bon. On verra ça plus tard. Hein,
1: On verra ça plus tard, je suis d'accord. On laisse la surprise et le suspense.
0: On laisse le suspense, on ne va pas vendre la peau de l'ours, etc. etc.
1: Exactement.
0: Et pour ceux qui veulent participer, faire aussi bien que Aimé Aguirre-Engrange, c'est-à-dire 15 points, aussi bien, voire mieux. 04 75 40 10 10 avec les plus belles places de spectacle, Jazz à Vienne avec Imani, Véronique Sanson au Palais Idéal ou encore un autre lieu mythique, le Théâtre Antique de Vaison-la-Romaine avec le Vaison Tribute Festival, tribute aux Bee Gees et à Elton John.
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0: Alex Warren avec Fever Dream. Je me suis bien amusé à regarder le clip. Vous pouvez évidemment le voir de votre côté. On le voit, Alex Warren conduire un bus touristique à Los Angeles. Ces bus, si un jour vous pouvez le faire, qui montrent les maisons des stars. Voilà. Alors ici, tiens, habite Sylvester Stallone. Là, c'est Sharon Stone. Allez, on passe au suivant.
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0: Ah, il a déjà sorti le grand jeu, aimé Guillaume Grangin. 15 points, joli score. On va prendre la direction de Vallon-Pont-d'Arc, là. Bonjour, Sophie.
8: Bonjour.
0: Quoi de neuf à Vallon-Pont-d'Arc?
8: Oh ben, tout va bien, il fait super beau.
0: Ah ben oui.
8: Il y a du monde.
0: Déjà?
8: Ah oui.
0: Ça y est.
8: Oui, ça va. Ça va, oui.
0: Ça va, c'est encore raisonnable. Bon, Vallon-Pont-d'Arc, eh ben, on est ravis d'être avec vous. Tiens, je souvenir d'une... C'est dans... Alors, c'est pas aujourd'hui, c'est après-demain. Il y a une soirée SBK. Vous savez ce que c'est, les soirées SBK?
8: Non.
0: Non? Vous dansez un petit peu, non, Sophie?
8: Non, pas tellement.
0: Ah, c'est des soirées salsa. Salsa, bachata et kizomba. Voilà. Et muy caliente. Attention, hein, c'est après-demain à Vallon-Pont-d'Arc.
8: D'accord.
0: Bon, alors... Passons aux choses sérieuses avec une année à découvrir grâce à un indice d'ici ou d'ailleurs, Sophie ?
8: D'ailleurs.
0: D'ailleurs.
8: Oui.
0: Au passage, je tiens à remercier celles et ceux qui nous envoient par mail notamment des idées de questions pour ce jeu, pour trouver une année, et notamment des questions d'ici. Voilà, beaucoup. Donc là, c'est d'ailleurs, on est d'accord, hein.
8: On est d'accord.
0: Cette fameuse année que nous cherchons, c'est la première diffusion de la série télé Amicalement Vôtre en France. Quelle année ?
8: C'est vieux, 1975.
0: Non, j'ai noté 15. Hein. Ah, ouais, c'est la première qui compte. Vous me dites 1975. C'est pas si mal, c'était 72. C'était, 72.
8: Ah,
0: 72. J'étais en train de compter vos points en même temps. Ça fait 7 points, Sophie.
8: D'accord.
0: Tout est permis encore. C'est bien ça.
8: Pas mal.
0: 7 points. Vous connaissez cette série Amicalement Vôtre?
8: Oui, bien sûr. Ouais. J'ai regardé petite, bien sûr.
0: Avec les noms des deux personnages, vous rappelez,
8: Tony Curtis et Roger Moura.
0: Ah, mais vous avez les comédiens en plus, les acteurs.
8: Ah oui, bien sûr. Oui, j'étais très fan petite.
0: Alors, Tony Curtis, c'était Danny Wilde. Et sinon, c'était Lord Brett Sinclair.
8: Lord Brett Sinclair.
0: Voilà. Bon.
8: Je me souviens.
0: Avec le générique qu'on a tous en tête. Bon.
8: Ouais.
0: Ton, ton, ton, ton. Alors, on y va. Sophie, suspense pour le triple blind test. Voici trois artistes en 15 secondes. À vous de les reconnaître.
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9: Qui c'est

0: Il y avait qui là-dedans ?
1: Michel Fuga, Désirless, et la dernière, j'ai Lady Gaga, je sais pas, je suis pas sûre.
0: Ok. On est bien dans le chrono, tout va bien, on va vérifier donc ensemble. Michel Fugain, 3 points.
1: Yes.
0: Désirless, 3 points.
1: Yes.
0: Lady Gaga, Poker Face, Poker Face, 3 points.
1: Ouh, super.
0: 9 et 7, 16, vous prenez 16. La tête, Aimé.
1: Oui, génial.
0: Devant Aimé, Sophie, vous prenez la tête.
1: Super, je suis contente.
0: Qu'est-ce que vous dites à Aimé, là, au passage là,
1: parce Je suis désolée, mais je me concentre depuis tout à l'heure, et voilà, super,
0: alors,
1: merci.
0: Restez concentrés, parce qu'il y a encore un point à gratter, là. D'après vous, entre le Michel Fugain qu'on écoutait, Désirless et Lady Gaga, lequel est sorti en 1972 ?
1: Fugain.
0: Mais oui !
1: Bien sûr.
0: Mais oui, un beau roman, une belle histoire, 1972 oui. 17 points, Sophie !
1: Waouh !
0: Ouh, ça sent bon le concert, ça. Hein, je vous demande pas lequel encore, on en reparlera peut-être plus tard. Hein,
1: d'accord,
0: On commence à être superstitieux dans ce jeu, c'est terrible. Ouais. Bon, 17 points, Sophie, Vallon Pont d'Arc, je mets votre score de côté, et peut-être à tout à l'heure.
1: Peut-être, voilà. Merci beaucoup.
0: On vous rappelle le cas échéant. Bon.
1: Entendu, merci.
0: Alors,
1: à plus tard.
0: 17 points. Ah, c'est chaud là. Tentez votre chance, il reste deux candidats, il reste deux places. Prenez-les. Au moins, on rigole un bon coup, un bon moment. 04 75 40 10 10. Vous appelez Julie et on verra ensemble ce qui va vous arriver comme question, comme questionnaire, comme piège, je ne sais pas. Mais tout est possible.
2: Il va falloir jouer serré.
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0: 11h30, quelques petites infos au passage, comme pour aujourd'hui même d'ailleurs, l'ESAT, l'avenir qui ouvre ses portes dans le cadre de la semaine des achats socialement et écologiquement responsables. Ça se passe à l'Alvade d'Ardèche jusqu'à 16h aujourd'hui pour découvrir les ateliers, menuiserie, friperie, restauration. Et demain, ce sera à l'antenne de Viviers pour les espaces verts, cette fois. Inscription auprès de l'ADAPI de l'Ardèche au préalable. Dès demain et jusqu'à dimanche, place à la gastronomie avec l'opération L'Ardèche s'invite au menu, la communauté de communes Ardèche des sources et volcans et l'association Ardèche Le Goût mettent à l'honneur les filières caprines et ovines ainsi que les légumes de printemps. 15 établissements du territoire, dont les écoles de Jaujac ou les pâtes de Tueil, vont proposer des menus spéciaux afin, notez que tous les dimanches de juin, hein, un dernier rendez-vous, le grand site de France de l'Avenne d'Orniac relance ses randonnées archéo-gourmandes. Sympa ça, une balade commentée sur la faune et la géologie qui se termine par un délicieux pique-nique. 100% local en plus. N'attendez pas pour vous inscrire auprès de la Veine d'Orniac.
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0: Madonna, la seule, l'unique, avec Into the Groove. On va garder le groove maintenant à 11h35 avec Lily.
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0: Ah oui, parce que Sophie, elle a frappé très fort là, à Vallon Pont d'Arc. 17 points, monsieur, dame. Bon, non, mais faut pas se décourager. Bonjour Lily.
3: Bonjour.
0: Ah ben, je vous ai entendu, hein. Oh, pouh là là. Mais si, faut le faire. Faut pas le faire parce que c'est facile, faut le faire parce que c'est difficile.
3: Non, bon. On va le faire pour s'amuser d'abord.
0: Oui, voilà, pour s'amuser. Vous êtes à Saint-Paul-Trois-Châteaux.
3: Tout à fait.
0: Voilà. Ah, j'ai eu connaissance d'un jeu de piste en ville à Saint-Paul-Trois-Châteaux.
3: Ah ben, vous êtes plus informé que moi alors.
0: Mais si, ça va être le 20 juin. Et faut former des équipes et tous les quarts d'heure en fin de matinée, ça va démarrer. On va se balader en ville et essayer de résoudre une énigme un peu à la Sherlock Holmes dans les rues de Saint-Paul-Trois-Châteaux. Sympa l'histoire.
3: Mais avec Isidre Martèche.
0: Oh bah on est partout, vous savez. Donc on peut même faire une équipe. Si, voilà, faut trouver du monde. Tous les quarts d'heure, il y a 10 équipes maximum par session et c'est le 20 juin en fin de matinée. Voilà.
3: Bon bah je prends note alors. Merci.
0: Ouais. Bon, on est là pour ça. Où en étais-je? Ah oui, on joue un peu, Lily. Ah oui, on va jouer. Hein.
3: Bah oui, un petit peu.
0: Il faut marquer des points. Hein. Il faut en marquer beaucoup, d'ailleurs.
3: Merci de me le rappeler.
0: Ben ouais. Parce qu'on va chercher une année pour commencer. À partir d'un indice d'ici ou d'ailleurs, Lily?
3: Allez, on va dire d'ici, on verra bien.
0: D'ici, ok. Alors, l'indice d'ici, que voici. Et on cherche une année. Ça se passe à Montélimar. Bon, déjà, on n'est pas trop loin, Lily. À Montélimar, cette année-là, le pâtissier Albert Escobar a obtenu le titre de meilleur ouvrier de France. Mof. C'était quand?
3: Aucune idée. À tout hasard, 2012. Tout hasard.
0: 2012. Alors, Albert Escobar, c'était le patriarche. Hein. Il a pris sa retraite il y a quelques années. C'était en... Oh. C'était en 1982, Lily.
3: Ah oui, bah alors...
0: Voilà. Bon.
3: Voilà. Avec Véronique.
0: Là, il y a un petit écart, voilà. Bon, on ne va pas s'arrêter là-dessus. On garde le sourire, on continue. Fait. Vous me disiez, bon, on est là pour s'amuser et pour jouer, ça va être le cas maintenant. Hein. Ouais, ouais. Bon. Trois chansons, trois extraits. Vous me dites qui chante dans 15 secondes. On fait comme ça, Lily?
3: Allez,
0: musique.
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0: avec qui là-dedans?
1: Hélène Segarra. Les deuxièmes, je ne sais plus, je les vois, mais je ne sais plus. Et le premier, c'est pas Guy Marchand. Et le. Ah, attendez, AA pour le deuxième.
0: Bon, c'est Alphaville, c'est pareil, ah ça commence voilà, de la même façon. Ouais, mais pareil, voilà. C'était Alphaville, un peu la même époque d'ailleurs. Guy Marchand, oui, bien Lily, Destinée, effectivement. Qu'on a retrouvé dans deux films dans les années 80, c'était Les Sous-doués. Et le Père Noël est une ordure. J'ai des lettres hein, quand même. Bon.
1: Ah, je me souvenais plus du Père Noël est une ordure, mais Les Sous-doués, c'est un classique.
0: Si, il y a une séquence de danse incroyable dans le Père Noël est une ordure. Bon, à revoir. À l'époque de Noël, évidemment. Comme chaque année à la télé. Hélène Segarra, oui, c'était bon aussi. Ça fait 6 points.
1: Oui, bah voilà. Oui, je partirai pas bredouille.
0: Ah non, et peut-être un septième entre Guy Marchand, Alphaville et Hélène Segarra, lequel est sorti en 1982, Lily?
1: Alphaville.
0: Ah bah c'était Guy Marchand. Voilà. Voilà. C'était Guy Marchand.
1: Bah, aucun regret.
0: Ouais, je crois que ça se joue à 2 ans près. Hein, donc là, c'était un peu piégeux comme affaire. Hein. Mais c'était bien Guy Marchand, Destiné. Une chanson écrite par Vladimir Kosma, c'est celui qui avait fait La Boum aussi. Donc,
1: à la même époque.
0: Donc on est vraiment au début des années 80. Bon, ça fait 6 points, Lily. C'est pas si mal, c'est un petit galop d'entraînement pour revenir un autre jour, ok?
1: Tout à fait, je suis bien d'accord avec vous, puis je suis bien content d'avoir joué. Allez!
0: Pareil, à bientôt Lily!
1: À bientôt, bonne journée, au revoir!
0: On est toujours avec les 17 points de Sophie. Si vous voulez lui faire des malheurs, il faut en marquer 18, 19, 20. Donc n'hésitez pas, 04 75 40 10 10 avec des places de concert. Est-ce qu'on a un petit extrait du tribute à Elton John? Parce que c'est, ça aussi, ça va être un bon moment. Alors, le même soir, vous aurez le tribute au Bee Gees. On a écouté un bout tout à l'heure. Et le tribute de Nearly Elton. C'est l'hommage à Elton John dans le cadre du Vaison Tribute Festival. Ah ouais, pas mal aussi, ils le font bien. Hein. Il y a également Véronique Sanson au Palais Idéal. Il y a Imani, belle soirée qui vous attend le 1er juillet au Théâtre Antique de Vienne dans le cadre de Jazz à Vienne. Vous ferez votre choix tout à l'heure, mais il vaut faire aussi bien, sinon mieux que Sophie. Je compte sur vous.
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0: en 1978. C'est un peu une fixette sur les années, là, depuis quelques temps. Je sais pas pourquoi, d'ailleurs. Mais bon, allez, on va jouer avec les années.
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0: Bonjour, Pierre.
3: Bonjour, les amis d'ici.
0: Vous êtes à Pradon.
3: Et oui, voilà. sous le soleil, après Johnny.
0: Bien. À quelques hectomètres de Ruance, hein, pour situer un petit peu, c'est ça, Pierre?
3: C'est ça, et proche de Solanges, qui a 17 points à Vallon, mais bon.
0: À moins que vous vous entendiez pour aller voir un spectacle ensemble, mais enfin, cela ne me regarde pas. Alors.
3: On ne sait jamais, on peut se grouper.
0: Parce que vous iriez voir quoi, vous, en priorité, Pierre?
3: Je sais pas bien. Mon épouse a sûrement une idée. Elle vous dira.
0: Ok. On marque le doute
3: pour l'instant.
0: Non. Mais d'abord on marque des points, puis après on verra. Bon, 17 points quand même. Hein.
3: Et oui. Non. 18 en objectif.
0: Voilà. C'est ça. Alors, pas en faire 19 parce que c'est trop, c'est fatigant. Voilà, ouais. 18, c'est parfait.
3: Allez.
0: Alors, on va chercher une année à partir d'une information d'ici ou d'ailleurs, Pierre?
3: Ah, on va dire d'ici.
0: D'ici. Eh ben, ça s'est passé au mois de mai de cette année-là. Michel Delpech est venu donner un concert à l'occasion de la foire de Valence. Trop tard, Pierre.
3: Oui, je suis. C'est pas possible, 96.
0: 96. Bon. Oui, trop tard.
3: Et oui.
0: D'autant que c'était pas si loin, c'était en 90.
3: Ah.
0: Ça aurait fait 4 points. Bon.
3: C'est foutu, trop
0: bon, trop bon. Voilà. La foire exposition de Valence, qui n'existe plus depuis quelques années, Michel Delpech était venu donner un concert. Bon, juste pour la forme, j'aurais pu vous dire aussi, ça c'était la question, l'indice d'ailleurs, l'Allemagne de l'Ouest a remporté sa dernière Coupe du Monde de football. C'était en 90.
3: En 90 aussi.
0: Parce que depuis 89, il n'y avait plus qu'une Allemagne, mais l'Allemagne de l'Ouest a remporté la Coupe du Monde 90. Voilà.
3: D'accord.
0: Pour la dernière fois. Bon, ça vous aurait peut-être aiguillé aussi, mais bon, voilà. Il ne faut pas avoir de regrets.
3: Faiblement. Non, aucun regret.
0: Allez, passons à nos chansons, les trois extraits. Vous me donnez les interprètes. Et c'est parti.
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0: Il y avait qui là-dedans, Pierre?
1: Ah, il y avait un Italien, le dernier, c'est... dis-moi tout. Il y a Patrick Cacas. Il y a Ramazzotti, et je sais pas.
0: Many rivers to cross.
1: Eh oui.
0: C'est Jimmy Cliff qui Jimmy Cliff qui chantait ça. Jimmy Cliff, Many Rivers to Cross. Ah, c'est pas d'hier, je suis d'accord.
1: I don't know. Je me rappelle.
0: Bon. Eros Ramazzotti, oui, c'est bien. Et la première, c'était effectivement Patricia Cass. Voilà. Bon. 6 points. Voilà. Je les note quand même. 6 points. Voilà.
1: Oui, mais ça va faire maigre. Hein.
0: Peut-être un septième. Parmi Patricia Cass, Jimmy Cliff, Eros Ramazzotti, les extraits qu'on écoutait, lequel est sorti en 1990 alors?
1: Je vais dire Patricia Cass.
0: C'était Ramazzotti.
1: C'est
0: Ramazzotti. Voilà. C'est Basta Se Una Canzone. Donc, Eros Ramazzotti, 1980. Bon, 6 points, Pierre.
1: Oui, c'est.
0: Voilà. Six points. Ah, c'est un peu léger pour aujourd'hui.
1: C'est loin du compte, hein.
0: Ouais, c'est bon. Mais comme je disais, c'était à Lily tout à l'heure qui a marqué 6 points aussi. C'est la qualification pour revenir quand vous voulez, Pierre. Voilà, il n'y a pas de problème.
1: Ben, sans problème, avec plaisir. Rien que pour vous entendre, il n'y a pas de souci.
0: À bientôt, même chose, Pierre. Au revoir, Pierre.
1: Une bonne journée.
0: Au revoir. C'est donc Sophie qui est notre gagnante aujourd'hui.
2: Oui.
0: Sophie. Eh ben, dites donc, 17 points, ça suffit.
2: Je suis contente, je suis très contente d'avoir joué avec vous, c'était génial.
0: Alors, vous êtes contente d'aller voir quel concert alors?
2: Eh ben, je travaille tout l'été, donc est-ce que je pourrais l'offrir à mes parents ou
0: mes
2: beaux-parents?
0: Vous faites ce que vous voulez. Je vais vous repasser Julie, parce que c'est par rapport aux dates, c'est peut-être ça qui va être important aussi. Bon, les lieux, le déplacement, et puis les dates, comme ça vous faites votre petit marché, Sophie.
2: C'est formidable.
0: Bon, eh ben, toute l'équipe vous embrasse, bravo encore.
2: Je vous embrasse, merci beaucoup.
0: À bientôt, à Vallon.
2: Et merci bien, au revoir.
0: Au revoir. Patrick Fiori, pour récupérer un peu, comme chaque jour, on retrouve une chanson comme ça, un peu plus tranquille, juste après. À demain sinon.
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1: Le champ est libre, Patrick Fiori, sur ici Dromardèche à midi moins 5, ça veut dire dans 5 minutes les infos. Et puis un peu plus tard, il va se passer des choses, comme chaque jour à la mi-journée avec Valérie Damido et Éric Bastien, et ça se passe souvent en chantant.
2: On est mercredi, j'ai déjà deux candidats. Damido Lange. Alors ?
3: Bah moi j'ai pas de candidat, mais moi je suis ministre des Finances, donc j'ai tout pouvoir, j'ai l'argent, je vais acheter des candidats, je vais acheter leur succès,
2: bien sûr.
3: Je vais tricher jusqu'au bout.
2: Oui, c'est ça, t'es viré. Ouais. Allez, à tout de suite mes chéris.
3: Merci, ça m'a fait plaisir, présidente.
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0: Tout a démarré pour lui avec cette chanson. Il a gagné un radio crochet, comme on disait à l'époque. Petite Marie, Francis Cabrel.
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0: Et oui, ici, premier sur l'actu locale en Drôme Ardèche. Nous sommes le 10 juin, c'est mercredi, il est midi. Florence Gautreau.
2: Les cheminots de Drôme Ardèche sont en AG ce matin à la gare de Valence. Un mouvement de grève touche tout le pays aujourd'hui avec un TGV sur 3 et la moitié des intercités supprimées et de très fortes perturbations sur le réseau TER, notamment entre Valence et Grenoble ou Montélimar et Lyon. Les syndicats dénoncent le mal-être au travail, réclament des hausses de salaire. Pour Raymond Cyril, conducteur à la SNCF à Valence depuis 30 ans, la grève est le seul moyen de se faire entendre.
3: Si on fait des pétitions ou un sitting, ça marchera pas, il y aura rien qui se passera, quoi. Voilà. On est obligé de, à un moment, de montrer. Ça a toujours été comme ça, un peu à la SNCF, où, pour ça qu'on avait du poids et pour, on a amené beaucoup de choses, et pas qu'à la SNCF, quoi, enfin, sur des grosses grèves. Plus que, non, qu'il n'y a pas eu une grosse grève unitaire où tout le monde est d'accord, quoi. Plus pour les jeunes, parce que moi, c'est fini dans 10 mois. Je suis à la retraite, enfin, ouais, en pré-retraite, quoi. Ouais. Donc, j'aurais plus tout ce souci-là, quoi. Mais pour eux, c'est important, quoi. Tous mes collègues avec qui j'ai travaillé, ouais. Moi, je maintiens ma culture de SNCF et syndicale, c'est sûr.
2: D'après la CGT Cheminots, trois quarts des contrôleurs et conducteurs de trains sont en grève aujourd'hui en Drôme-Ardèche. Patrick Bruel, présenté à trois juges d'instruction aujourd'hui. Après 2 jours de garde à vue, le chanteur pourrait se voir notifier sa mise en examen. C'est en tout cas ce que demande le procureur qui réclame l'ouverture d'une information judiciaire pour viol, tentative de viol, agression et harcèlement sexuel. Des faits qui concernent 9 victimes et remontent à une période entre 2010 et 2019. Le parquet a réclamé son placement en détention provisoire. Un enfant de 2 ans et demi, victime d'un début de noyade hier à Mours-Saint-Eusèbe, près de Romans. Le petit est tombé dans la piscine vers 18h30. Arrivé sur place, les pompiers ont essayé de le réanimer. Il était toujours inconscient, mais avec une activité cardiaque lors de son évacuation par hélicoptère vers un hôpital de Lyon. 2 accidents graves hier soir dans la Drôme. À Allant, une voiture et une moto se sont percutées. Route d'Aiguebelle, le pilote de 19 ans a été transporté à l'hôpital en urgence absolue. Et à peu près au même moment, vers 18h, un choc frontal entre 2 voitures a fait un blessé grave à Romans. Il s'agit d'une femme de 68 ans. Les recherches se poursuivent pour retrouver un habitant de Payaré, près de Saint-Félicien, en Ardèche. Cet homme de 55 ans a été vu pour la dernière fois lundi matin sur la commune de Désagne, près de Lamastre. Il circulait sur un VTT noir. Les gendarmes ont lancé un appel à témoins. On vous a mis toutes les infos sur ici.fr. Des chiens à la maison de retraite. Les résidents de l'EHPAD Sainte-Marthe de Montélimar ont reçu la visite de Lennon et de Nettie hier. 2 petits chiens qui ont passé l'après-midi à se balader dans les couloirs pour apporter un peu d'animation dans la résidence, Clément Arnal.
4: Oui, dans la salle d'animation de l'EHPAD, ils sont une bonne dizaine à s'être rassemblés pour caresser les 2 petits chiens.
5: Joli toi. Oh, t'es beau. Il est beau ce chien.
6: Ça nous fait plaisir de vous faire plaisir.
5: Ça me fait plaisir aussi.
4: Certains comme Jean-Michel sont très émus, d'autres sont plus craintifs au début.
7: J'en ai vraiment peur.
8: Il est vraiment tout doux.
4: D'abord méfiante, Monette finit par craquer et caresse Lennon et Nettie pendant plusieurs minutes. Les souvenirs remontent.
9: Avec mon père, les chiens c'était primordial.
4: Ouais.
9: Alors des fois ma mère disait t'es mieux tes chiens que tes gosses. Mais ils aimaient bien se filer. Hein. Des fois on en a cherché un une journée. Il avait trouvé une amoureuse par là.
4: Sourire aux lèvres, Marie Hiller, la directrice de l'établissement, suit ça de près. La visite fait beaucoup de bien aux résidents.
10: Souvent on les sent plus apaisés, heureux. Quand il y a des animaux qui viennent, ils en parlent derrière pendant plusieurs jours en attendant la venue de prochains animaux. Ça engendre beaucoup d'échanges entre eux et même ça nous donne des idées d'autres projets.
4: Cette rencontre est à l'initiative de l'association des commerçants du centre-ville de Montélimar. Les chiens appartiennent à Yves Ménroux, le président et sa femme. Ce sont eux qui les ont amenés à l'EHPAD.
2: Et un goûter a été partagé dans l'après-midi avec les résidents. L'Ardéchoise, le plus gros rassemblement cycliste amateur d'Europe, a officiellement débuté ce matin avec les courses des jeunes. 600 cyclistes de 7 à 17 ans se sont élancés depuis Saint-Félicien pour un des 4 parcours. Coup d'envoi aussi de la course de 4 jours, 600 km autour de l'Ardèche. 7000 bénévoles sont mobilisés jusqu'à dimanche avec la course principale samedi, la cyclo-sportive chronométrée. La météo, Patrice, il y a du vent aujourd'hui.
0: Voilà, sinon une journée comme vous, radieuse, il n'y a pas de problème, à part effectivement ce Mistral qui peut nous embêter un peu, surtout si on est sur un vélo. Des rafales qui atteindront les 55 km/h, surtout sur le sud de la vallée du Rhône. Bon, sinon le thermomètre est de saison, 21 à 23 jusque dans le sud, 24 degrés, allez, si vous allez jusqu'aux Cévennes ardéchoises, comptez 14 à 15 degrés sur les hauts plateaux ardéchois et le Vercors. Et puis demain, jeudi, l'ensoleillement sera à peine filtré par des nuages d'altitude. Il est midi 5.
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11: Bonjour la France, j'espère que tu vas bien. La France, même si ça s'est un petit peu refroidi et qu'on a que l'impression que c'est l'automne, s'il te plaît. Comment ça va, Éric Bastien?
12: For Christmas.
11: Ouais, c'est ça.
12: Il paraît qu'il y a un dôme de chaleur, enfin un dôme. En tout cas, il va faire chaud ce week-end.
11: Ah bah.
12: Ça remonte.
11: Eh bah, on espère.
12: 30 degrés, on m'a dit.
11: Alors, je vous rappelle que toute la semaine, nos candidats s'affrontent pour se sélectionner pour la finale de vendredi. Je vous rappelle les petits cadeaux, les petits amis. Alors, le premier prix, c'est un séjour pour deux personnes à l'occasion de la 65e édition du Mondial, la Marseillaise à Pétanque. Alors, vous allez partir à Marseille. Vous avez deux nuits à l'élégant hôtel Villa M de Marseille. C'est un petit 4 étoiles, c'est pas mal. Vous aurez plein de cadeaux, hein, des jeux de triplets, des sacs, des polos. Surtout 100 euros de carburant pour rejoindre Marseille. Et si vous ne gagnez pas ça, vous gagnez quoi, mon petit chou?
12: Marseille, bébé, Valérie, tu le sais. Marseille, bébé, Joe Lanfort.
11: Tu le sais, bah oui.
12: Malongo, bébé, bah oui. Joe Malongo, originaire de Marseille, bien sûr.
11: Bien sûr.
12: Qui a installé ses bureaux dans les Calanques. Depuis Cassis, comme ça, il fabrique son café.
11: Ah oui.
12: Et chaque jour, 32 dosettes sortent de l'usine, 6 verres en verre.
11: Ah évidemment. Ouais,
12: rien
11: d'accord.
12: Que pour vous, c'est le cadeau à gagner vendredi pour les perdants, donc il n'y a jamais de perdants.
11: Ok, et eh ben écoutez.

0: Alors, combien elle pèse? Parce que c'est gros les Terre-Neuve, hein.
1: 75 kilos.
0: Bien sûr.
2: C'est bon poids.
0: C'est...
1: Pardon. Oh, ça m'étonnerait.
0: Voilà.
2: Oh, le salon.
0: Merci. Oh, merci. Dis donc, ouais. Bah, dis donc, Loïc, il a raison. Ouais. Tout le monde sait que...
2: De toute façon, on va se faire une pesée tous les matins.
0: Voilà, on va faire une pesée. Alors, tout le monde t'appelle Lolo, bien évidemment.
1: Ouais. Et toi, tu m'appelles même Lolo Lilic.
0: Ah bah, Lolo Lilic.
1: Tu t'en rappelles pas, il y a un an et demi?
0: Eh ben non, je me rappelle pas, je suis vieille, j'ai perdu la tête. Mais où, comment, pourquoi, raconte.
1: Eh ben, tout simplement, c'était la première émission de ce nouveau jeu au taquet.
2: Non.
0: Oh là là, Lolo Lilic.
2: T'as fait la première émission.
0: Oui. Mon Dieu.
1: La cocotte Staub.
0: Oh mais oui.
2: C'est la toute première semaine.
0: Oh là là. Mais comment ça va, mon petit Lolo Lilic?
2: C'est énorme.
1: Eh ben écoute, ça va pas trop mal.
0: Bon, alors t'es retraité et t'étais conducteur de tram à Tours, c'est ça?
1: Oui, c'est ça, oui, tout à fait.
0: Pop. Et alors, c'était bien, le tram? Comment c'est, le tram?
1: Ah oui, je préférais le tram qu'au bus.
0: Ah ouais? C'est plus sympa?
1: Ouais, oui, parce que on est en sécurité dans la cabine.
0: Ah oui, c'est vrai.
1: Parce que maintenant, dans les bus, c'est chaud.
0: Oui, c'est vrai, c'est pas faux. Ah. Mais alors, t'as pas fait que ça, parce que t'as eu plein de métiers, toi. Hein. T'as fait un CAP de menuiserie, t'as fait les compagnons du devoir à Marseille, donc tu connais Marseille.
1: Ah bah oui.
0: Et voilà. T'as été routier, t'as travaillé le béton, du don. T'as fait beaucoup de choses quand même, hein.
1: Ah bah oui, il faut se divertir dans la vie, hein.
0: Bah oui. D'ailleurs, dis donc, t'as tellement bien travaillé dans les compagnons du devoir qu'il paraît que tu bricoles pas mal.
1: Oui, je bricolais, on va dire. Oui. Hein, maintenant, j'ai élevé le pied. Hein. Ouais.
0: Oui, mais enfin, t'as fabriqué quand même des armoires, t'as fabriqué un portail, tout ce qui touche au bois.
1: Ah oui, tout ce qui touche au bois. Même un casse-tête chinois.
0: Oh, bah oui, parce qu'en plus, Loïc, quand il était petit, il voulait être menuisier. Voilà.
1: Ouais, tout à fait.
0: Très beau métier, menuisier, hein, c'est magnifique.
1: Ah bah. Hein? On travaille pas un être vivant, non.
0: Bon, c'est...
1: Le bois est vivant.
0: Ah ouais, c'est magnifique le bois.
1: Et moi, ça bouge tout le temps.
0: Eh ben ça c'est bien. Alors tu vas me marquer tout de suite le premier point avec la première question, vrai ou faux, avec une petite chanson, tiens.
3: Touche pas ma coiffure, elle est magnifique.
0: Alors, on va parler de coiffure.
1: Coiffure.
0: Ouais. Il paraît que en ce moment, hein, il y a un coiffeur toulousain qui fait le buzz sur les réseaux parce qu'il ressemble à Gilles Lelouch. Alors, est-ce que c'est vrai qu'actuellement il y a un coiffeur toulousain qui fait le buzz sur les réseaux parce qu'il ressemble à Gilles Lelouch? Vrai ou faux? Top chrono, 5 secondes.
1: Écoute Valou, je vais dire vrai.
0: Alors, c'est non, c'est faux parce qu'en fait, il ressemble à Pierre Ninet.
2: Mais alors, comme deux gouttes d'eau.
0: Comme deux gouttes d'eau, tire à voir.
2: Génial.
0: Et oui, on dirait que c'est Pierre Ninet. Tout le monde a pensé que c'était Pierre Ninet qui faisait une blague.
2: C'est fou ça.
0: C'est pas grave, il y aura d'autres questions.
2: C'est dingue, Loïc, la casserole Staub, la boucle est bouclée. C'est la première émission.
0: Oh là là.
2: C'est fou ça. Claudine est avec nous, avec ici Sud-Lorraine. Claudine qui a 69 ans, qui habite à Frouard, dans Meurthe-et-Moselle. Comment on appelle les habitants de Frouard? Claudine.
4: Les Froardaises.
2: Claudine qui a deux enfants, Céline et Guillaume, je me suis pas trompé dans les prénoms?
4: Non, pas du tout.
2: Ouais. Et tu les as eu jeunes, tes enfants, toi, Claudine, hein?
4: Très jeune.
2: Et oui, parce que...
4: Pas très jeune, jeune.
2: Bah, je vois que Céline a 47 ans, donc t'avais quoi, 20 ans, 21 ans, quelque chose comme ça?
4: 22, quand
2: ouais,
4: 22.
2: C'est ça, 22. Ah, voilà. Bon, et j'imagine que...
4: C'est-à-dire, ma maman, elle m'a eu assez tardivement, donc voilà.
2: Ah, t'as fait l'inverse, quoi.
4: C'est pas toujours évident.
2: Bah, alors j'imagine que Guillaume et Céline t'ont laissé des petits-enfants, il y en a combien?
4: Trois petits-enfants.
2: Oh, voilà. Comment ils s'appellent? On va les citer.
4: Un petit Louis qui a 17 ans, une petite Noémie qui a 14 ans et une petite Alice qui a 11 ans.
2: Oui, donc on est sur de l'ado et puis une toute plus jeune, quoi, voilà, avec Alice.
4: Voilà.
2: Alors toi aussi, t'as un petit chien que t'as décidé d'appeler comme un moteur de recherche. Comment il s'appelle?
4: Voilà, Yaou.
2: Yaou. C'est rigolo.
4: Yaou.
2: Mais pourquoi
4: un
2: Yaou?
4: Parce qu'on cherchait, en fait, c'est mon petit neveu qui m'a, mon neveu, puisque maintenant il est grand, notre petit voisin avait un petit chien qui s'appelait Google, donc on l'a appelé Yaou.
2: Excellent. Tu es retraitée, Claudine, mais tu continues à travailler, et j'apprends que tu te lèves tous les jours à 2h du matin, mais pour faire quoi?
4: pour distribuer

0: le journal quotidien, l'Est républicain.
1: Mais c'est génial. Voilà. Tous les jours, 2h du matin, tu te lèves pour aller distribuer le journal. Mais quelle force incroyable. Alors que tu pourrais être tranquille à la maison.
0: Ça faisait pas très chaud, hein.
1: Tu pourrais être tranquille chez toi. Bah oui, et tu te lèves à 2h. Franchement, Claudine, t'es une championne. Ça fait plaisir. T'as été fonctionnaire de justice toute ta carrière. Et on parlait de coiffure. Tu voulais être coiffeuse.
2: Le coiffeur, je suis allée. Voilà. Après de soigner ma crinière. Le patron, sans plus de manière, me toisa à peine installée.
1: Claudine, bienvenue dans l'aventure. On va jouer avec un tout premier point qui arrive à présent. Et un extrait, écoute bien.
3: Skippy.
1: On se souvient tous. En Australie, Claudine, il y a deux fois plus de kangourous que d'habitants. En Australie, il y aurait deux fois plus de kangourous que d'habitants. 5 secondes, top chrono, vrai ou faux?
0: Allez,
1: Claudine.
0: Allez, je dirais vrai.
1: Ah, bon, t'as raison. Oui, c'est vrai. La population de kangourous, c'est fou. 50 millions d'animaux pour 25 millions d'habitants. Comme quoi, ça se multiplie, hein, les kangourous.
4: Comme quoi, si tu emmerdes trop les kangourous, eh ben, t'es pas dans
1: le... Ils prennent le power, hein.
4: Alors, nous allons partir sur la route du souvenir 1986. Ah là là là là.
1: Je n'ai toujours pas venu. Hein.
4: Alors, c'est un groupe qui s'appelait Europe. Et ça, vous pouvez ne pas... C'est impossible que vous ayez oublié ce truc qu'on nous a martelé. The Final Countdown. Vous écoutez ici, on vous aime, à tout de suite.

0: Michel Taupin, j'ai rendez-vous avec mon destin.
1: Vous êtes résistante, vous.
0: Oh là, pff. Allez, jingle.
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1: C'était dans Papy fait de la résistance.
0: Exactement.
1: Michel Taupin. Ouais.
0: Michel Taupin, c'est réglé comme du papier à musique. Ouais. J'ai rendez-vous avec mon destin.
1: Oui.
0: Alors, Loïc n'a pas de point, Claudine a un point. Loïc, alors dis donc, ça tomberait bien que tu sois sélectionné et que tu gagnes parce que tu joues à la pétanque.
3: Oui, tout à fait. D'ailleurs, je t'attends toujours pour faire le concours.
0: Bah, c'est vrai. Bah, écoute, peut-être j'irai à Marseille. Alors, et en plus, t'aimerais bien y aller parce que tu connais quelques grands joueurs qui y seront.
3: Ah bah oui, tout à fait. Oui, j'en connais quelques-uns. Oui. Comme Monsieur Philippe Quintet, Dylan Rocher, Suchot, Robineau, Rizzi, Foyot, Lacroix, Fagino.
0: Ah oui. Enfin, Monsieur connaît bien le sujet.
3: Oui, je crois, oui.
0: Alors, il paraît même que tu as collectionné des coupes, hein, parce que tu as gagné plein de championnats, et en 93, tu as même participé aux 24 heures du Mans de pétanque.
3: Voilà, tout à fait. Oh. En 93, ouais.
0: Eh bah, dis donc.
3: Et un dur week-end. Hein.
0: Ah bah dis donc, et ça dure quand même les 24 heures du Mans de la pétanque.
3: Ouais.
0: T'as pas intérêt, tu tires ou tu pointes, hein?
3: Moi, je suis milieu.
0: T'es milieu? Oh oui, donc.
3: Ouais, je suis milieu. Je suis un peu les deux.
0: Eh ben c'est pas mal.
3: Ouais.
0: Eh ben oui, ça serait bien que t'ailles là-bas. Alors du coup, oui.
3: Oui.
0: Faut gagner.
3: Ça me rappellerait des bons souvenirs.
0: Bah oui.
1: J'ai une question. Tu avais gagné le Staub la première semaine avec nous en 2024. T'avais été le grand gagnant ou pas?
3: Ben non. Eh ben non. J'avais perdu contre. Elle s'appelait Patricia.
1: Ah Patricia.
0: Oh là là.
3: J'espère qu'elle fait de la bonne ratatouille là-bas.
1: Mais tu avais joué avec Valérie?
3: Oui.
0: Évidemment qu'il avait joué avec moi. Évidemment. Oh là
3: bah
0: là.
3: Oui, mais je vous explique en deux mots. Ma femme avait répondu, non, ma femme avait soufflé, mais elle avait parlé un peu fort.
1: Ah oui.
0: Ouais.
3: Et ma voix, moi je l'ai dit, Soulfork, le nom du ranch de Dallas. Et ma voix a été écrasée par vos cris.
0: Oh là là là.
1: Je sens qu'il y a un petit traumatisme à régler.
0: Bon, on va essayer de tout faire pour que tu gagnes.
3: Il y a un traumatisme là.
0: Bon, alors écoute.
3: Jamais remis, hein.
0: Alors écoute bien. Concentre-toi bien pour marquer le point là.
3: D'accord.
0: Alors, tiens, une petite ambiance.
1: T'as vu les progrès que j'ai fait au piano quand même.
0: Ah là là, bah oui, c'est incroyable. C'est le générique d'apostrophe.
1: Ah oui.
0: Alors écoute bien cette question. Dans le monde de l'édition, on considère qu'un livre a bien été corrigé lorsqu'il contient moins de 7 fautes. Est-ce que dans le monde de l'édition, un livre, on le considère qu'il a été très bien corrigé lorsqu'il contient moins de 7 fautes? Top chrono, 5 secondes.
3: Vrai.
0: Oui, c'est vrai, évidemment. Bon, alors l'objectif, c'est quand même 0 faute, mais le livre peut sortir, on considère qu'il a été corrigé s'il y a moins de 7 fautes. Bravo, premier point.
1: Claudine qui a déjà un point avec ici Sud-Lorraine, qui habite à Frouard, en Meurthe-et-Moselle, qui est retraitée, qui se lève à 2h du matin tous les jours, et ça, bravo, pour distribuer le journal L'Est Républicain. Bah alors, je vois que t'es une retraitée très active, parce que tu ploufes, tu vas à la piscine tous les jours.
4: Oui.
1: Waouh. Mais piscine pour patauger.
4: Un peu moins en ce moment, mais ouais. Oui, j'allais à la piscine tous les jours.
1: Mais combien, voilà. Tu fais combien de longueurs?
4: Bah, 25.
0: Oh là là.
1: C'est une piscine de, c'est 25 mètres ou 50 mètres? C'est une grande piscine?
4: C'est 25 mètres.
1: Ouais. Mais 20 longueurs de 25 mètres, je ferai pas le calcul, mais ça fait quand même.
0: Bah ça fait pas mal, c'est 5
1: kilomètres.
0: Ça fait
1: beaucoup trop. Et nous, on arrive au plongeoir avec Valérie, on s'arrête là.
0: Non, moi je fais des longueurs.
1: Ah bon?
0: Bah oui, j'ai pas le choix, hein. je suis vieille.
1: Combien, vous êtes résistante, on le sait.
0: Moi, j'ai une piscine de 50 mètres et je fais 15 longueurs et j'estime que c'est beaucoup déjà.
1: Chez vous, vous avez une piscine de 50 mètres?
0: Mais non, la piscine municipale, fou, vous êtes fous.
1: Alors, elle aime aller avec ses neveux et sa sœur au match de foot aussi, Claudine. Et tu soutiens quelle équipe?
4: L'AS Nancy-Lorraine.
1: Voilà le petit cadeau pour toi, l'hymne de l'AS Nancy-Lorraine. On salue évidemment l'équipe. Notre Claudine qui répare, qui débouche, qui vérifie les niveaux de sa voiture, qui bricole. Mais t'es manuel, tu sais faire plein de trucs toi. Hein.
4: Oui, voilà. Bah, quand on est un peu toute seule, faut qu'on se débrouille, quoi.
1: Ouais, pas toute seule. Il y a les enfants, les petits-enfants. Mais je comprends.
4: Oui, ils habitent pas tout près. Hein.
1: Ah, ils sont un petit peu plus loin. Ah. Ok.
4: Voilà.
1: Allez, jouons à présent, Claudine. Et on parlera dans un instant de ce bœuf bourguignon et de ce veau maringo que tu es en train de nous préparer parce que tu sais cuisiner, toi. Ça, c'est l'hymne du Dami d'Hollande.
0: Ah non, non, l'hymne d'Ami d'Hollande a déjà été créé par Nicolas.
1: C'est vrai. Un camion,
4: oui, c'est vrai.
1: Un camion contenant 12 tonnes de Kit Kat, c'est le truc chocolaté là, c'est volatilisé dans la nature. Vrai ou faux? Top chrono, 5 secondes. Un camion avec 12 tonnes de Kit Kat a disparu. Vrai ou faux? Vite!
4: Elle dirait vrai.
1: On le prend, Valérie?
0: Ouais,
1: 5 secondes, hein, faut essayer de respecter les 5 secondes. Oui, c'est vrai, c'était récemment d'ailleurs, c'était au mois de mars. Un camion qui transportait donc 12 tonnes de barres Kit Kat, ça fait 413 000 chocolats. Ça a disparu entre l'Italie et la Pologne. Il est où ce chocolat? Non, mais il est où?
0: Bah, il est chez toi.
1: Oui.
0: Alors, Loïc 1, Claudine 2, et là tout de suite. Oh, je cours tout seul. Et je cours toujours tout seul. C'est William Scheller, vous écoutez ici, on vous aime. À tout de suite.

0: cours tout seul. J'ai couru après la piscine pour aller faire des longueurs, mais puis, au final, elle était fermée. C'est vraiment dommage.
1: C'est dommage.
0: C'est William Scheller.
1: Et voilà. Alors.
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1: Ici, nous sommes avec Loïc qui a un point, Claudine qui a deux points, et là, la possibilité de marquer deux points grâce au quiz musical. Et Loïc, tu vas inaugurer un jeu musical.
0: Ça va, c'est une nouveauté.
1: C'est la première fois qu'on le fait, donc tu vois, là...
0: Ça nous fait plaisir que ce soit Loïc.
1: Et ça nous fait plaisir que ça soit toi.
3: Bien sûr.
1: Bon, je sais que tu avais un trèfle à quatre feuilles dans le temps, mais que tu l'as perdu. On va essayer de penser que tu l'as, hein, d'accord ?
3: Voilà.
1: Bon, alors, écoute bien.
0: Oui, là,
1: nous allons te passer un extrait d'une chanson, mais... elle ne passe pas à la bonne vitesse.
0: Eh oui.
1: Donc...
0: Elle déraille,
1: ou elle s'accélère, ou elle ralentit. En tout cas, elle n'est pas à la bonne vitesse. Donc, il y en aura deux. Mais la première, tu l'écoutes bien, et c'est à toi de la reconnaître. Écoute bien, premier extrait. Alors, est-ce que c'est Claude François ou pas? Alors, c'est lui, il a dit Claude François. Est-ce que c'est Claude François? Est-ce que ce n'est pas Claude François? Allez, on écoute. Sur le Nil, voile sur les filles. C'est un premier point pour toi, Loïc.
0: Oh, c'est facile.
3: Ouais.
1: C'est facile. Hey, tu arrêtes.
0: Parce qu'on écoute quand même un peu la version normale.
1: Oui,
0: ça, c'est pas normal.
1: Bon, bah, écoutez, c'est vous qui préparez les quiz, débrouillez-vous un
0: c'est
1: petit
0: peu. C'est pas moi qui les ai fabriqués.
1: Hein. Parce que je demande à quelqu'un de faire mes bingos. Non, alors. Bon. Alors écoute bien la deuxième chanson. C'est pareil, on est sur le disque des rails.
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3: Dalida.
1: Alors, est-ce que c'est la belle Dalida? On écoute la version originale.
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1: Bien sûr que c'est elle. Eh bien, ça te fait deux points. Tu en avais un. Tu en as trois maintenant. Bravo.
0: Claudine qui a déjà deux points. Claudine, ah, ma Claudine.
5: C'était facile, lui. Hein.
0: Ah ouais, je suis d'accord avec toi, Claudine. Ça sera sans doute peut-être le cas pour toi aussi.
1: Claudine, on a pris ta réponse alors que le chrono s'était arrêté.
0: Moi aussi.
5: D'accord.
1: Oui.
0: Claudine.
5: Vous ne dites rien.
0: Avant de jouer, dis-moi un petit peu quand même la cuisine. Parce qu'on s'en est dit un petit mot. On a faim, tu sais, à cette heure-ci. Toi.
1: On a faim.
0: Bah oui, on a tous. T'as pas faim?
1: Pas encore.
0: Avec les 50 longueurs que tu viens de faire, là. Alors, si tu nous fais du bœuf bourguignon, tu nous fais quoi? Du veau maringot ou de la choucroute? Parle qu'elle est bonne chez toi.
5: Ah, la choucroute, elle est bonne chez moi, oui. Oui.
0: Eh bien, qu'est-ce qu'on fait à midi alors? Qu'est-ce que tu nous prépares quoi dans tes spécialités?
5: À midi, à 13h. Quoi. Rien du tout. Voilà, je vous attendais, donc. Je ne prépare pas à manger.
0: Bon, donc il n'y a rien à manger. Super. Enfin, je sais que tu sais faire de bons éclairs, des gâteaux marbrés, les bœufs bourguignons, et que tu as même donné envie de cuisiner à ton filleul Benoît, qui est devenu par la suite, bravo, cuisinier de l'ambassade des États-Unis et d'Angleterre. Bravo, neveu.
1: Bravo.
0: Wow.
5: Le filleul.
0: Alors, extraordinaire, le filleul. Hein. Tu peux être fier de toi.
5: Ouais.
0: Allez, voici ton quiz. L'extrait d'une chanson, tu l'as compris, qui déraille, qui ne se joue pas à la bonne vitesse. Tends bien l'oreille. Ça devrait être facile pour toi. Tu vas être contente.
5: La bohème. C'est Charles Aznavour, la bohème. On a 20 ans. Charles
0: Aznavour,
5: la bohème.
0: Ah, moi je vais jusqu'au bout quand même. Je félicite les techniciens qui ont fait ce petit travail. Ouais, je dis tu vas être contente parce que c'est un de tes chanteurs préférés, c'est Charles Aznavour. Ah, oui.

0: Heureux.
1: Ah bah ça fait un point de plus, Claudine, on est à 3. Oui. Ah, on entend un de plus. Un de plus.
2: Ouais,
1: alors comme c'est la première fois qu'on fait ce jeu-là, je vous ai fait vraiment du fastoche. Mais si je le refais très bientôt, je vais compliquer. Ce sera plus compliqué.
3: Oui, bon,
1: non, mais
3: ça
1: je
3: va.
1: Vous le dis tout de suite. Hein. Allez, on écoute.
4: Allez, venez, Milo, vous asseoir à ma table.
2: Milo.
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1: Et on envoie le chrono 10 secondes. C'est drôle, ce truc-là. Alors, qui chante?
2: Edith Piaf, Milord.
1: Alors, pas du tout. Pas du tout, Milord. Franchement, c'est de Lara Fabian, Milord, tout le monde le sait.
3: Ouais, bien sûr.
1: Hein, Claudine, bien sûr, bien sûr, bravo.
5: Allez, Milord.
1: Ah, ben, j'ai bien aimé, moi, ce jeu.
3: Moi, j'adore. Alors, ça nous fait 3 pour Loïc, 4 pour Claudine. Et là, tout de suite, c'est la réclame, mais pas que. C'est aussi l'actualité dans vos régions grâce aux 44 locales de votre radio ici. À tout de suite.
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9: Événement musical exceptionnel en vue avec l'ensemble instrumental Tournantin qui s'apprête à dévoiler une création mondiale intitulée Un point bleu pâle, une œuvre symphonique originale écrite spécialement par le jeune compositeur ardéchois Noé Delhomme. 3 rendez-vous sont programmés pour découvrir ce voyage musical. D'abord dimanche 14 juin à la salle Le Temple de Champy à 17h, puis vendredi 26 juin à la Fabrique à Larnage à 19h30 et enfin samedi 27 juin à la TEP à côté de Talarmitage dès 16h. Dans la Drôme, notez également le retour du Festicorn les 12 et 13 juin, vendredi et samedi. 2 soirées de musiques actuelles en pleine nature au cœur du parc des 1001 cornes à Charmes-sur-Herbasse. Au programme, une ambiance électro et festive le vendredi soir, suivie d'une grande soirée reggae et dub le samedi avec l'artiste Vanupier en tête d'affiche. L'ouverture des portes est prévue à 19h30.
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3: Je vous le rappelle, nous sommes avec Loïc qui a 3, Claudine qui a 4, qui tente de se qualifier pour la finale de vendredi pour tenter de remporter un séjour pour 2 personnes à l'occasion de la 65e édition du Mondial, la Marseillaise à Pétanque. Et puis avec un très beau séjour, 2 nuits à l'hôtel Villa M à Marseille, un établissement 4 étoiles. Plein de cadeaux, des jeux de triplettes, des sacs, des polos, 100 euros de carburant pour y aller. Et si vous ne gagnez pas le voyage à Marseille, vous gagnez la machine à café Malongo avec ses 32 dosettes et ses 6 verres en verre. On reprend la compétition. Alors, Loïc, il paraît comme ça qu'on a une petite anecdote bien rigolote. Il paraît que quand tu étais livreur d'engrais, tu t'es occupé d'une livraison spéciale. Qu'est-ce que c'était cette livraison spéciale chez Madame Catherine Deneuve ?
10: Eh bien, tout simplement, un géranium de 2,50 m à 3 m.
3: Ah oui, d'accord.
10: Ouais. Et c'est son ex-mari, Roger Vadim, qui a voulu lui offrir, sûrement pour se faire pardonner de quelque chose.
3: Oui, j'imagine.
10: Et quand je suis arrivé devant chez elle, elle l'a refusé.
3: Ah ! Elle a refusé le géranium.
10: Elle a refusé le géranium de 3 mètres de haut.
3: Oh mon Dieu. Et alors, du coup, qu'est-ce que t'en as fait de ce pauvre géranium?
10: Eh ben, j'ai téléphoné à mon patron pour lui dire, voilà, j'ai un petit souci. Madame Catherine Deneuve refuse le cadeau. Qu'est-ce que je vais pas le trimballer toute la semaine dans mon camion? Le pauvre, il va souffrir. Donc, il a téléphoné à une grande surface, pas trop loin de Paris, et j'ai livré le géranium, Quand j'ai ouvert la porte du camion, beaucoup de gens me regardaient.
3: Ah bah oui, tu m'étonnes, 3 mètres de haut pour un géranium, c'est beaucoup quand même. Hein.
10: Oui, surtout que c'est une bouture de l'année. Hein.
3: Ah oui.
10: Ah oui, oui, c'est pas un géranium qu'à 10 ans. Hein.
3: Ah d'accord, ok. Bon,
10: ah eh oui, bah, écoute. L'engrais des records du monde, Algo Flash.
3: Eh ben, Algo Flash.
10: Comme ça, ça y fait.
3: Alors, tu as 3. Est-ce que tu vas marquer 3 points de plus? On va le savoir tout de suite. C'est la question à choix multiples. Je te pose la question, je te propose des réponses et tu auras à mon top chrono 10 secondes pour répondre. Tiens, une petite ambiance.
1: Ah, oui.
3: Le générique de Caméra Café. Alors, quel ustensile de bureau a été breveté le 10 juin 1943 ? Quel ustensile de bureau a été breveté le 10 juin 1943 ? Le trombone ? La graffeuse ? Le stylo à billes ou les fesses d'Éric Bastien?
1: Oh non!
3: Alors, c'est quoi l'ustensile de bureau breveté le 10 juin 43? Trombone, agrafeuse, stylo billes, le postérieur d'Éric Bastien, top chrono 10 secondes.
10: Le stylo billes.
3: Le stylo billes, est-ce que c'est une bonne réponse? Eh bien, oui! C'est une bonne réponse! L'inventeur Laszlo Biro, qui est hongrois, a déposé un brevet en Argentine. C'était quand même beaucoup plus pratique que le stylo plume. Et du coup, bravo, mais plus tard, il s'est fait piquer un peu le truc. Bah, il l'a popularisé, c'est Marcel Bic hein, qui a popularisé le célèbre Bic. Bravo.
1: Il s'appelle Marcel Bic.
3: Marcel Bic.
1: Ah, oui, je savais pas.
3: Allez, 3 points de plus, tu as 6, Loïc.
1: Claudine, vous savez, Valérie, tu savais quoi?
3: Non.
1: Claudine fait partie d'une chorale.
3: Ah!
1: Eh oui, Claudine! Alors, elle est où cette chorale? Je veux tout savoir.
0: Alors, maintenant, elle n'existe plus, mais elle était à Froire. Et puis après, je suis allée à une autre chorale qui était sur Fléville.
1: Mais alors, moi, je lis, c'est énorme. Tu as fait partie des 2000 choristes qui accompagnaient notamment.
0: Les 2000 choristes.
1: Eh oui! Alors, raconte, tu as accompagné les concerts de qui?
0: Eh ben, c'était plusieurs chanteurs, donc il y avait 2000 choristes sur scène et,
1: ouais.
0: Et j'ai fait plusieurs années. J'ai vu Patrick Fiori,
1: ouais.
0: J'ai vu Yannick Noah, il y avait plein de vedettes.
1: Ah, et du coup, tu faisais partie des choristes. Non, mais c'est extraordinaire. T'as envie
0: moi, je faisais partie des choristes.
1: J'ai bien compris. Mais
0: Avec le chef d'orchestre, c'était le chef de chorale, plutôt, c'était Jacques Hilox.
1: Ok.
0: Qui est de Metz.
1: Tu veux pousser une petite chansonnette ou je veux pas te forcer hein. T'as envie d'un petit quelque chose pour nous ou pas?
0: Non, bah non, pas trop.
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0: Mais ça, je suis pas trop.
1: Ah, écoute, on aura essayé. Par contre, tu danses démonstration. Allons-y avec du twist. Eh oui, parce que Claudine, elle danse une fois par mois avec des orchestres. Le rock, la valse, voilà. Le sirtaki et le twist, c'est vrai?
0: C'est vrai.
1: Bah, c'est génial ça, dis donc. Et t'as quel niveau? Genre danser avec les stars ou tu te situes comment?
0: Quel niveau j'ai?
1: Bah oui, on danse. Tu te vois bien sur un parquet.
0: Je danse, voilà, j'ai pas trop de niveau, mais bon, on n'est pas... c'est avec des amis, donc okay. Voilà, une fois par mois, on va manger, puis des fois un peu plus, hein, parce qu'on
1: D'accord. On
0: se retrouve à certains endroits pour danser.
1: Bon, j'ai bien compris que c'est avec ce groupe de copains en plus que tu fais des voyages. Claudine, nous allons tout de suite te poser la question à choix multiples. On parlait tout à l'heure des petits plats que tu nous préparais, du veau maringo, que tu sais faire du bœuf bourguignon, on va parler de fromage.
11: Le rap du fromage rappé.
1: Circonstance, bien sûr, hein, la bonne raclette ce soir qu'on fait chez toi, Valérie, puisqu'il
0: bien
1: fait
0: sûr,
1: moins 14 degrés. Bon. La concoyotte, enfin fromage,
0: oui. Hein,
1: la concoyotte, c'est pas dans ta région, mais c'est pas très loin non plus. Oui, c'est vrai. Et l'un des fromages français les moins riches, mais en quoi? Ça vient de la Franche-Comté. Hein. Il est les moins riches en calcium, fromage qui contient donc moins de calcium, de protéines, de matière grasse ou de matière molle. Top chrono 10 secondes. La concoyotte est un fromage français, les moins riches en quoi? Matière grasse, matière molle, protéines ou calcium?
0: Allez, vite. Calcium.
1: Allez, le calcium. Eh ben, c'était la matière grasse.
0: Ah merde.
1: Et oui, c'est l'un des fromages les moins caloriques en fait. Tu peux en manger, bon, pas excès non plus, mais ça, c'est trois fois rien.
3: J'ai un peu beaucoup. Quand
1: 4
3: même.
1: À 8% de matière grasse. Voilà, ça se met sur les pommes de terre, entre autres. C'est très bon et ça vient de la Franche-Comté.
3: Et c'est l'un des fromages les plus légers, mon cher ami. Mais moi, j'adore la cancoyotte.
1: C'est vrai, mais ça vaut pas le Saint-Nectaire.
3: Non, bah non, rien ne vaut le Saint-Nectaire, mon chéri. Alors, ça nous fait 6 pour Loïc, 4 pour Claudine. Et là, tout de suite, on va partir avec Indochine. Parce que moi, j'ai demandé à la Lune, j'ai demandé plein de trucs à la Lune.
1: C'est vrai, quoi donc ?
3: Des trucs qu'on ne peut pas dire, sinon ça ne se réalise pas. On vous aime, à tout de suite.
1: Tous un peu alors.

0: là.
1: On a tous demandé à la Lune, hein. Merci Indochine. Qu'est-ce qu'on lui voulait demander? Qu'est-ce que t'as demandé du coup?
0: Des trucs qui ne te regardent
1: on
0: pas.
1: On peut rien savoir.
0: On peut rien savoir
1: tu
0: si
1: pas
0: on
1: un
0: dit.
1: Livre à cœur ouvert.
0: Mais
1: toi.
0: Non, si on dit son vœu, il se réalise pas.
1: Ah d'accord, ok.
0: Allez, jingle.
1: Ah, moi mon vœu, c'est d'avoir un candidat qui gagne.
2: C'est pas un nom qui dit ça. On est au taquet.
0: Nous sommes au taquet avec Loïc qui a 6, Claudine qui a 4. Alors, mon petit Loïc, il paraît que tu adorerais déjeuner avec lui.
3: Ah.
1: Avec un chien.
3: Des amis en non. Béton.
1: Avec Florent Pagny, quoi.
0: Il aimerait déjeuner avec Florent Pagny. Il paraît que tu vas le voir à Poitiers en octobre, c'est ça?
4: Oui, c'est ça, Valérie.
0: Et tu l'as déjà vu en concert?
4: Oui, à Tours. Oui. Avant qu'il y arrive la bêtise.
0: Ah là là là là.
4: Ouais, ouais.
0: Aïe, aïe, aïe. Bon, alors, on a entendu vaguement le jingle de 30 millions d'amis. Pourquoi? Parce qu'il paraît que si t'étais un animal, toi, tu voudrais être un gros chien.
4: Ouais.
0: Voilà, un chien. Mais alors, un chien comme ton ours, là, un Terre-Neuve ou autre chose?
4: Oh, un Terre-Neuve, un Spit, par exemple.
0: Ah, hein. Ouais.
4: Hein, ouais. On en garde un en ce moment.
0: Oh là là. Ah oui, d'accord, oui. Tu gardes un... Bon, d'accord, écoute.
4: Ah oui, on garde les chiens.
0: Tu gardes les chiens? Oui, il paraît que tu gardes le chien d'un basketteur professionnel.
4: Oui, tout à fait.
0: Alors, ouais. C'est quoi comme race, son petit chien?
4: Alors, c'est un Spit.
0: Ah, voilà. Parce que il paraît que depuis longtemps, tu le gardes, parce que c'est un basketteur professionnel qui jouait à Tours. Dès qu'il avait des matchs ou pour les vacances, pof, c'est toi qui gardes le chien.
4: Hein, et maintenant, il joue à Chaland, eh ben, il nous l'a amené avant de partir en vacances.
0: Bah écoute, j'ai envie de dire...
4: C'est un Seychellien, donc il est parti en vacances 2 mois là-bas et il a fait le trajet pour nous les amener.
0: Et alors, est-ce qu'ils s'entendent bien avec Mayana?
4: Oh bah tout à fait.
0: Comme la roue en foire.
4: Non, ils s'entendent très très bien. Hein.
0: Ah bah oui.
4: Et on garde même une Labrador là, jusqu'au week-end.
0: Oh bah, tu tombes.
4: Et donc là, on a 3 animaux.
0: Eh ben bravo, moi j'aime bien les gens qui aiment les animaux, c'est des gens chouettes.
4: Ouais. Comment va monsieur?
0: Monsieur va très bien.
1: Oh, le souvenir.
0: Et tu sais que j'ai un nouveau chien, un nouveau cocker qui s'appelle Alfred.
4: Alfred?
0: Oui.
4: Ah, d'accord. Ok.
0: Oui.
1: Il a quand même de la mémoire, Loïc. Hein,
0: mais bien sûr qu'il a de la mémoire.
4: Ah, bah, bien sûr.
0: Les gens qui aiment les chiens ont de la mémoire, monsieur.
4: Ouais.
0: Exactement. Alors, mon chat, on va essayer de marquer 5 points de plus.
4: Non, mon chien.
0: Non, je ne vais pas dire mon chien. Mon petit chou à la crème. Tu vas essayer de marquer 5 points de plus avec la question cash. Tiens, je te mets une petite chanson. Philippe Laville qui chante tennis. Moi, j'aime quand ma réalisatrice me trouve des chansons comme ça. Alors écoute bien. Quel tennisman français vient de faire ses adieux à Roland-Garros? Quel tennisman français vient de faire ses adieux à Roland-Garros? Top chrono, 10 secondes.
4: Mon fils, mon chien, mon chat, on n'en peut plus.
0: Ma bataille.
1: Eh oui, bien sûr.
0: C'est mon fils, ma bataille.
1: Ah,
0: oui, c'est Gaël, mon fils. Il a 39 ans et il a disputé son dernier Roland-Garros. Il a été battu au premier tour par Hugo Gaston. Et voilà, bravo, ça te fait 5 points de plus, tu as 11.
1: Là, Valérie, j'ai du très très lourd. Mais en termes de Pierre Richard, en termes de niveau, de level, là, je tiens quelqu'un.
0: Ah,
1: c'est Claudine. Claudine.
0: On adore.
1: À Claudine, je vais raconter un peu. À Claudine, un jour, elle part avec ses copains en voyage en Corse. Voilà. Alors, je sais pas pourquoi, mais Claudine veut se faire filmer les pieds dans l'eau.
0: Ah oui?
1: Alors, Claudine, elle descend sur la rampe pour que les bateaux puissent descendre dans l'eau. N'est-ce pas, Claudine?
5: Oui.
1: Ouais. Évidemment, tu as... glissé.
5: Oui.
1: Et tu t'es retrouvé complètement dans l'eau.
5: Voilà. Tout habillé, le sac, le téléphone, il y avait juste ma casquette qui flottait sur l'eau.
0: Ah bah c'est intéressant.
1: Alors, ça peut paraître rigolo, mais c'était rien à côté de ce qui est arrivé.
0: Ah.
1: Ça fait 15 jours qu'elle était mutée à la prison pour sa vie, par rapport à tout ce qu'elle faisait, parce qu'elle travaillait dans la justice. Bon, un jour, elle boit un petit thé, rien de plus normal, elle avale de travers. Bon, déjà...
0: On n'aime pas ça,
1: attends,
0: on n'aime pas.
1: Elle s'étouffe.
0: Fausse
1: première
0: route.
1: Chose, elle se lève pour ne pas cracher sur le bureau parce qu'elle reste humaine et courtoise.
0: Oui.
1: Voilà. Mais elle s'asphyxie.
0: Ah ben oui.
1: Elle finit par tomber sur le coin de la porte.
0: Oh là là.
1: Elle va à l'hôpital. traumatisme, nez cassé et les yeux au beurre noir, chérie.
0: Ah oui, on est sur une personne.
1: Je vous ai dit quand on était sur du livre.
0: Ah oui, non mais les fausses routes, c'est dangereux, hein.
5: Ah oui, les fausses routes, c'est dangereux. Hein. Faut faire attention.
0: Oui, voilà, oui. Moi, j'en fais de temps en temps et je peux te dire que à chaque fois, je manque de mourir.
5: Faut lever la tête, regarder la mouche.
0: Ouais, bah, j'essaye de faire ce que je peux pour pas crever, surtout.
1: Magnifique. En tous les cas, le niveau là, en termes de classement, t'es pas mal, là, Claudine. Hein.
0: Ah bah oui.
1: En thème de Pierre Richard, là, voilà. On y va ?
0: Allez.
1: On joue avec cette, non pas ultime question, mais une question qui vaut cher. Là. C'est l'avant-dernière, elle vaut 5 points, question cash.
0: Ça paye comme jamais, Loulou et Boudin, et Chanel.
1: Quel vêtement, Claudine ? Écoute bien, et 10 secondes, hein, je te répète bien au niveau du chrono. Hein. Quel vêtement popularisé dans l'imaginaire collectif par les ouvriers et les déménageurs porte aussi un prénom masculin. Top chrono, 10 secondes. Porté par des ouvriers, des déménageurs. Et ça porte un prénom masculin. Un vêtement.
5: Un Marcel ?
1: Oui, madame, c'est le Marcel, célèbre débardeur qui doit son nom aux établissements.
0: Regarde.
1: Marcel.
0: Regarde donc qui c'est qu'on a un là.
1: Ah, bah oui, en plus, t'as un Marcel, la Valérie.
0: Je ne mets que ça.
1: Une bonneterie de Rouen l'a popularisé au XXe siècle, c'est devenu culte, hein, le Marcel.
0: Exactement. Donc ça fait 9 pour Claudine, 11 pour Loïc.
1: Un Marcel et une paire de Birkenstock. Là, on est pas mal.
0: Stock.
1: Oui, on est bien pour l'été.
0: Voilà. Et donc, il restera le bingo pour les départager. Mais là, tout de suite, on va écouter Manon Lisa, le petit pêcheur. Vous écoutez ici, on vous aime. À tout de suite.

0: qu'on adore. Manon Lisa, le petit pêcheur, vous avez entendu cette chanson la première fois sur votre radio ici. Et c'est depuis, figurez-vous, un carton sur les réseaux sociaux. Un clip qui comptabilise, Valérie, plus d'un million de vues sur YouTube. Et notez que Manon Lisa eh bien, sera l'invitée de votre émission Décibel avec Émilie Massoyer ce soir à 20h.
1: Émilie, que j'embrasse. Et là, tout de suite, j'aime, car c'est la réclame. J'aime.
0: Mais moi aussi, j'embrasse.
1: Car c'est la réclame. Ouf, ouf.
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1: Et ICI, nous sommes avec Loïc qui est en tête avec 11 points et Claudine qui en a 9. Loïc qui joue, je vous le rappelle, avec ICI Touraine qui habite à Saint-Laurent en Gâtine. Un petit gâté, mon gâté. Alors, nous sommes avec Loïc et tiens, je vais te mettre cette chanteuse, tu vas me dire si ça te rappelle des souvenirs.
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1: Il paraît qu'avec ta chérie Armelle, vous avez rencontré Zaz lors d'un concert que vous aviez gagné avec ICI Touraine.
5: Voilà, tout à fait. Oui. On a eu cette chance-là de gagner le concert déjà. Et on a été invité avant le concert pour rencontrer Zaz. Et dès qu'elle nous a vus, elle nous a embrassés. Et on a pu parler ensemble. Et c'est une fille vraiment formidable.
1: Ah bah oui, du coup c'est sympa, elle vous accueille bien, Zaz.
5: Ah bah oui.
1: On adore.
5: D'ailleurs, le journaliste de France Bleu Touraine, Alain Joly, il est venu me voir après et il nous a demandé, mais il me dit, vous la connaissez?
1: Ah bah, non, mais bon, elle est sympa quand même.
0: Elle est de là-bas, elle, en plus.
5: Super sympa.
1: Ah bah oui.
0: Elle est de Tours, elle.
5: Très gentille.
1: Je sais pas si elle est de Tours.
0: Je crois que si.
1: Zaz est de Tours.
5: Si, elle est née à Tours. Ouais. Elle est née à
1: Chambray-les-Tours. Ah, bah voilà.
5: À la clinique du parc, je peux même vous dire où elle est née.
1: Ouais. Oh,
0: à 14h23. Tout le monde s'en souvient.
1: Alors.
5: Et elle est née un 1er mai.
1: Oh, le jour de la fête du travail.
0: Ça fait un peu psychopathe quand même ton truc, hein. T'as l'air d'être fan. Hein.
1: Non, c'est un fan. Les fans, ils savent tout.
0: Oui.
1: Alors, pour t'encourager à gagner le bingo, je vais te mettre une chanson que tu adores de Florent Pagny.
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1: Oh, ah là là, Florent Pagny, on adore, moi j'adore Florent. Alors, le bingo, il est très simple, mon chat. À mon top chrono, tu vas avoir 10 secondes pour me dire toutes les choses qu'on trouve dans une pharmacie, mais pas les médicaments. Tu me dis pas Doliprane, aspirine ou je sais pas quoi.
0: Pas de marque.
1: Non, pas de marque de médicaments. Je veux toutes les autres choses qu'on peut acheter dans une pharmacie. Tout ce qui se trouve dans une pharmacie, à part des médicaments. Voilà, on y va, top chrono, c'est parti.
5: Alors, dentifrice, savon, produit de beauté. Biberon, coton, pansement, brosse à dents.
1: Bon, c'est pas mal, ça fait 7, c'est très bien. Il y avait aussi des petits ciseaux, il y avait des crèmes solaires, des crèmes hydratantes, des couches, des serviettes hygiéniques, une couverture de survie, un thermomètre. Mais tu m'as donné 7 choses et c'est très bien, bravo.
0: Claudine, merci d'avoir été avec nous, c'est pas fini, on va voir ce que tu vas faire pour ton bingo. Je rappelle que tu es avec nous à Frouard, en Meurthe-et-Moselle, avec ICI Sud-Lorraine. Tu t'es montré plutôt calme pendant cette émission et pourtant... Il paraît que tu te mets vite en colère, Claudine, hein. On l'a pas remarqué là. Donc ça va, il est tendu.
7: Je reste calme. Ouais. Je me concentre.
0: Oui, j'ai bien l'impression. Alors, tu es calme, surtout quand tu vas voir Charles Aznavour en concert. C'est la chanson pour t'encourager. T'étais au premier rang de son concert et t'étais subjugué par lui.
7: Ouais. C'était quelqu'un.
0: Ben,
7: et j'avais l'impression qu'il chantait que pour moi déjà. Il arrive à un moment donné, il chante une chanson, puis il a une pochette, une petite pochette. Et puis il me tendait sa pochette. Je me disais, mais qu'est-ce qu'il fait. Et il y avait plein de gens qui étaient en bas qui attendaient la pochette.
0: Ouais.
7: Et comme je n'ai pas bougé de mon siège, je ne savais pas ce que c'était. Mais ma sœur qui était derrière, vous croyez qu'elle m'aurait poussé? Parce qu'elle elle l'avait déjà vu.
0: Ah, je sens que tu t'énerves là.
1: T'énerve pas, Claudine, t'énerve pas. C'est mauvais pour l'attention.
0: Non, t'as pas eu la pochette, quoi. Voilà, alors que t'étais.
7: J'ai pas eu la pochette de Charles Aznavourock.
0: T'étais un bol de sangria du truc, quoi.
1: Non, t'étais à ça du bol de sangria.
0: Bah oui,
1: si tu veux faire la vanne, fais-la bien.
0: Ouais, excusez-moi, c'est toujours Jean-Michel à peu près. Vous savez. Mais oui, mais ça m'énerve tout ça. Ça m'énerve.
1: Allez.
0: Ah non, on n'a pas eu la pochette, ça nous énerve. Allez, voici ton. Mais oui, ça nous énerve. Mais oui. Je pense que je t'ai mis dans de bonnes conditions un peu vénère, là. Score à battre, 7. 7 bingo, il vaut 10 points. Hein. Donc si tu fais 8, t'encaisses 10 points, tu reviens vendredi, très clairement. Alors que t'as pas été en tête pendant l'émission. On te demande un maximum de choses. Encore une fois, aucune marque, s'il te plaît. Pas de marque. Juste en fait des objets, hein, tu l'auras compris. Maximum de choses que l'on trouve dans un bureau de tabac. Qu'est-ce qu'on trouve dans un bureau de tabac sans marque? Merci. 10 secondes, top chrono.
7: Des cigarettes, des jeux, des grilles de jeu, des livres, des jouets, des...
0: Ouais,
1: bon, de toute façon, ça fait 3. Hein. Même
0: ça
1: si
0: suffira
1: on
0: pas, mais on pense plus à des allumettes, des briquets, des feuilles à rouler, même des timbres fiscaux, des vaporettes aujourd'hui, des bonbons ou encore des chewing-gums. Ouais.
1: Bien, eh bien c'est pas. Bravo quand même, Claudine, tu as très bien joué.
0: Oui, bravo, Claudine.
1: Mais c'est notre petit Loïc qui se qualifie pour la finale de
0: bravo.
1: Vendredi. Donc Loïc, si tu veux partir à Marseille, hein, ça sera vendredi, mon chat.
5: Ok, il n'y a pas de souci, ma petite Valou.
1: Eh ben super, à vendredi, mon chaton. Claudine, bravo.
0: Bravo, Claudine.
1: Je remercie Mathilde à la Réal. Je remercie Maître Coupez au savoir, Océane à la technique, Sadika au standard, Maître Bastien.
0: Oui, Rodo.
1: Jean-Michel à peu près à la vanne.
0: Totalement.
1: Et voilà, je vous embrasse tous un par un. Je vous souhaite de passer une excellente journée. On se retrouve demain pour Au Taquet.
0: Et vive le Dami d'Hollande.
1: Et vive le Dami d'Hollande, les gars.
0: Et c'est Wendy Bouchard que l'on retrouve dans son studio bien installé pour la France. Bonjour
8: ils
0: Wendy.
8: Très bonjour chers amis, très affectueux hein, les auditeurs.
1: Oui, ils sont trop mignons.
8: C'est vraiment une famille, voilà. C'est ça qu'on aime aussi dans cette radio de proximité. Merci de la faire vivre aussi dans Au Taquet, chers amis. Après l'actualité aujourd'hui, je vous propose de regarder le ciel, de nous projeter dans notre été le 12 août prochain.
0: Ah, l'éclipse.
8: Éclipse solaire totale. Ça va être un sacré événement. C'est toujours un grand engouement populaire et c'est un homme passionné. Passionnant qui nous en parle, directeur de la rédaction de Ciel et Espace, Alain Sirou. On est partenaire de ce bel événement, on vous expliquera tout ça.
1: Ah, magnifique!
0: Merci, c'est jour de mon anniversaire, je remercie le ciel. Quel cadeau on me fait.
8: Merci.
1: Ciao les amis. Ciao ma chérie, à demain.
8: À demain.
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0: Et vous savez, quand je regarde le ciel, quand je regarde l'espace, je ne vois qu'une seule et unique personne, Valérie.
1: Allez, vous écoutez ici, on vous a mis les 13h, mes chéris.
0: Wendy Bouchard.
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8: Bonjour, bonjour à tous. Merci d'être à l'écoute de Ma France. Pendant 30 minutes, on vous raconte l'actualité et nous partageons l'univers de nos invités. Et d'abord à la une, le parquet qui requiert la mise en examen et le placement en détention provisoire de Patrick Bruel pour des faits de viol concernant à ce stade 9 victimes. L'artiste a passé 48 heures en garde à vue. Il est actuellement dans le bureau des juges. Dans ce contexte de lutte contre les violences sexuelles sur les femmes et les enfants, Emmanuel Macron demande à éviter les cris et la démagogie. Le chef de l'État va visiter l'unité d'accueil des enfants victimes de violences. Il est actuellement à l'hôpital Robert Debré à Paris. Quant à la gendarmerie nationale, elle déplore un échec dans l'affaire Liana après une plainte pour viol déposée l'été dernier et pour laquelle le meurtrier présumé de la petite fille n'a jamais été entendu. Au cœur de vos régions, la grève à la SNCF perturbe fortement le trafic. Vous allez entendre Daniel dont le voyage est très compliqué pour son séjour à partir du Gers, séjour à vélo en Norvège. Les révisions du bac, demain, c'est les preuves de français, courage les amis, les 24 heures du Mans, l'effervescence dans la ville à l'heure où les essais commencent. Et puis 13h15, on se projette donc dans l'un des événements de notre été, l'éclipse solaire totale le 12 août. Les stations ici vous font gagner des lunettes pour observer ce phénomène. Le soleil masqué à 99%. Alain Sirou, passionnant directeur du magazine Ciel et Espace, vient nous en parler. Patrick Bruel aura passé 48 heures en garde à vue. Le procureur de Nanterre demande désormais sa mise en examen pour viol ainsi que son placement en détention provisoire. Coralie Moreau, on vous écoute alors que tout se passe actuellement pour l'artiste dans le bureau des juges.
1: Oui, depuis ce matin, Patrick Bruel est face à 3 juges d'instruction à Nanterre. L'issue fait peu de doute. Une mise en examen pour viol, tentative de viol, agression sexuelle et harcèlement sexuel, conformément, vous l'avez dit, aux réquisitions du parquet. Le dossier concerne actuellement 9 victimes pour des faits commis entre 2010 et 2019 en France et à l'étranger. Des plaintes plus anciennes ont également été jointes au dossier pour étudier la validité de leurs prescriptions. Au total, ce sont plus de 20 femmes qui sont concernées par les procédures en cours.
8: La suite interroge évidemment Coralie Moreau. Patrick Bruel va-t-il ressortir libre ou sera-t-il directement envoyé en prison ?
1: Eh bien, c'est ensuite au juge des libertés et de la détention de décider, mais le parquet a demandé là encore une détention provisoire. Demande qui doit être justifiée, par exemple par un risque de réitération des faits, de pression sur les victimes et les témoins, de fuite à l'étranger ou encore de troubles à l'ordre public. Car l'affaire Bruel arrive au même moment que la mort tragique de la petite Liana, qui provoque une vague de colère partout en France contre les manquements de la justice et l'impunité accordée aux agresseurs sexuels. Lundi soir, des dizaines de milliers de personnes se sont rassemblées devant les tribunaux de France pour dénoncer l'absence d'action et de protection pour les femmes et les enfants victimes de violences sexuelles. Les avocats des plaignantes se félicitent aujourd'hui d'une première victoire judiciaire. Rappelons que plusieurs plaintes avaient été par le passé classées sans suite. Pour Maître Durieux-Diebold, c'est une avancée hautement symbolique pour les victimes.
9: Et mes premiers mots vont d'ailleurs à l'attention des victimes, parce qu'elles ont été toutes particulièrement courageuses. Et on voit aussi à travers cette affaire un petit peu le parcours du combattant, de la combattante, des victimes de violences sexuelles, notamment à l'encontre d'une célébrité.
8: Si cette mise en examen très attendue par les victimes somme, vous le disiez, comme un symbole pour celles qui luttent depuis des années contre ces violences sexuelles et sexistes, Coralie, d'autres voix aujourd'hui appellent à la prudence.
1: Oui, à l'instar de Maître Michel Dayan, avocate au barreau de Paris et présidente de l'association Lawyers for Women, qui lutte justement contre les violences faites aux femmes. Invitée sur France Info ce matin, elle met en garde contre une justice influencée par l'opinion publique.
8: Merci Coralie Moreau pour le service police-justice d'ici, et vous évoquiez évidemment ce contexte, la mort tragique et l'émotion en France autour de la disparition de Liana, un fait terrible qui a été au cœur ce matin du Conseil des ministres. Le président de la République a réagi, estimant qu'avec cette affaire, je le cite, c'est la confiance en nos institutions qui est posée. La porte-parole du gouvernement, Maud Bréjon, est revenue sur les échanges tenus ce matin à l'Élysée.
10: Il est évident qu'il y a eu des dysfonctionnements manifestes. Il faut comprendre désormais ce qui relève des responsabilités individuelles et des dysfonctionnements systémiques dans l'ensemble des services publics impliqués. Ce sont les mots du président de la République. Il faut bien sûr renforcer tout ce qui doit l'être, mais à la lumière des faits, je vous renvoie vers bien sûr les rapports d'inspection, et avec méthode. On ne répond pas à un drame par des cris. La précipitation et la démagogie sont des réponses qui ne sont pas à la hauteur et qui ne sont pas respectueuses. Un texte de loi a été porté en Conseil des ministres, vous le savez, il y a plusieurs semaines. S'il doit être modifié, c'est uniquement au regard des faits et encore une fois avec méthode.
8: Maud Bréjon à l'issue du Conseil des ministres ce matin, alors qu'Emmanuel Macron a quitté l'Élysée pour rejoindre avec son épouse l'hôpital Robert Debré, d'abord pour la pose de la première pierre de l'Institut du cerveau de l'enfant, mais ensuite cette visite sera marquée par un déplacement dans l'unité d'accueil des enfants victimes de violences. Au cœur d'une réalité en France que je vous donne ici, une gendarmerie nationale qui reçoit 4 plaintes de mineurs par heure. Le directeur général de la gendarmerie, Hubert Bonneau, s'en a d'ailleurs expliqué ce matin, réagissant à la plainte pour viol déposée l'été dernier par la maman de la petite Rosa, 10 ans, et pour laquelle Jérôme Barella n'a jamais été entendu. Le directeur général de la gendarmerie nationale reconnaît un échec sur France Info.
11: Quand j'entends cette maman, en tant que maman qui est en colère, donc si ce qu'elle dit est vrai, qu'elle a été conduite par des gendarmes, voire menacée avec un dépôt de plainte pour harcèlement contre la gendarmerie, c'est quelque chose d'inadmissible. Ça ne correspond pas du tout aux valeurs portées par les gendarmes. Cette affaire, en quelque sorte, est un échec pour nous. Les hommes et les femmes sur le terrain sont en gendarmerie parce qu'ils servent par vocation. Leur métier, c'est de protéger les gens. Donc quand dans une opération, quelle qu'elle soit, quand nous agissons et qu'au final ça se traduit par des violences ou la mort d'une personne, notamment les plus faibles, c'est un échec.
8: Hier, devant les sénateurs, Gérald Darmanin s'agaçait que tous les jours, les parquets poursuivent des sujets qu'il ne considère pas, lui, comme ministre, comme prioritaire. Il a redit que sa circulaire de politique pénale générale donnait priorité au narcotrafic et aux violences faites aux femmes et aux enfants. J'ajoute que les obsèques de Liana auront lieu vendredi après-midi à Florence, alors que les résultats de l'autopsie de son corps ne sont toujours pas connus. Son meurtrier présumé est incarcéré à l'isolement

0: prévu.
1: D'abord, il a fallu partir en bus de Auch au lieu de partir en train. Donc, on a trouvé un bus. Seulement, on a 4 vélos chargés. On s'est fait engueuler par le chauffeur du bus. On a dû négocier, tout ça. Enfin, bon, bref. Il a accepté qu'on monte avec nos 4 vélos. Ensuite, on est parti. On a pris notre train à Agen. On a eu la chance déjà de trouver un train à Agen-Paris. On a trouvé un hébergement à Boulogne. Ce matin, on arrive de Boulogne-Billancourt. Et puis, là, on attend l'Eurostar, Cologne, Hambourg. Et puis ensuite, on pédale jusqu'en Norvège. Après, moi, je ne suis pas contre les grèves, hein, c'est pas un souci. Sauf que j'aurais bien aimé qu'on me prévienne, peut-être pas le lundi soir, pour le lendemain. Voilà, ce serait cool parce qu'on rate des correspondances, c'est beaucoup de fric. Si là, on a des réservations, on rate tout ça, quoi.
0: Voilà le témoignage de Daniel, recueilli par Salomé Martin pour ICI. À noter qu'en région parisienne, c'est le RERD qui reste l'une des lignes les plus touchées, avec un train sur cinq, par exemple, sur l'axe Corbeil-Malesherbes ce mercredi. Les Bleus s'envolent à midi pour Boston, où ils rejoindront leur camp de base à la veille de la cérémonie d'ouverture de la Coupe du Monde au Mexique. Dans leur hôtel, deux étages sont réservés à la délégation française. Les membres du staff attendent les sélectionnés et ils s'affairent pour leur offrir le meilleur accueil sous une météo clémente, 26 degrés, et Julien Froment déjà sur place.
2: Hey, welcome to the Four Seasons Hotel Boss. Face au Boston Common, le plus ancien jardin public des États-Unis, l'hôtel des Bleus, le Four Seasons, est une fourmilière. L'établissement a vu 2 tonnes de matériel arriver, le tout géré par l'un des intendants, Johan Perez.
3: Au deuxième étage, on a une grande salle où j'entrepose tout mon matériel, et j'ai une autre petite salle à côté qu'on appelle la salle de flocage. Il n'y a que les maillots et les floqueuses, comme ça on ne se mélange pas.
2: Et juste à côté, la salle de vie, c'est là où les Bleus prendront leur repas, préparé par le chef cuisinier Xavier Rousseau, bien aidé par le personnel déjà présent dans l'hôtel.
4: On a un chef qui est français aussi, qui va pouvoir m'accompagner sur la recherche produit, finir un peu de la création des menus par rapport aux produits qu'ils ont autour de Boston.
2: Autre corps de métier déjà sur place, les kinésithérapeutes. Guillaume Vassou est là pour aider les joueurs à digérer le décalage horaire et les 7 heures de vol.
5: Dans un premier temps, on va les laisser tranquillement s'installer. Après, le but, c'est de les remobiliser. Donc, on va mettre en place des séances de jeux un petit peu plus ludiques. Ils auront également balnéo pour profiter du bain froid, du jacuzzi.
2: Bien manger, bien dormir, voilà les clés pour que l'équipe de France aille le plus loin possible dans cette Coupe du Monde.
0: Merci Julien. Avant la première cérémonie d'ouverture du Mondial, demain à Mexico, le Mexique pays hôte qui jouera le premier des 104 matchs du tournoi. De leur côté, les filles en bleu se sont qualifiées pour leur Coupe du Monde en 2027. Elles se sont imposées hier face à l'Irlande. L'équipe de France féminine qui disputera ainsi son 5e Mondial consécutif.
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0: Et près de chez vous, on accompagne aussi la petite appréhension des lycéens et de leurs familles, bien sûr, à quelques heures des épreuves du bac, le bac français, demain de 8h à midi, et la dernière ligne droite pour replonger dans les œuvres au programme. Les révisions se font à la maison, au lycée, à la médiathèque ou dans des cours particuliers, comme dans la Manche où Lucie Thuyet est allée observer le professeur Troc qui fait du soutien dans un camping-car aménagé en salle de cours. Reportage pour ICI Cotentin.
7: Bonjour.
8: Et c'est dans son camping-car que professeur Troc, de son vrai nom Pierre Partiot, nous reçoit. D'un côté, les sièges et la table d'origine. De l'autre, un écran interactif et des rangements avec des manuels et du matériel.
9: Donc une salle de classe qui vient à votre domicile. Et puis l'avantage, c'est vraiment le changement d'atmosphère. C'est-à-dire qu'on n'est plus dans une salle de classe ni dans la chambre de l'élève. Là, on est vraiment dans un endroit où l'élève peut casser tous ses blocages et faire du meilleur travail. Oula, mon élève qui arrive.
8: À l'origine prof de mathématiques, Pierre a monté son activité de soutien scolaire il y a 5 ans pour toutes les disciplines du CP à la terminale. Une salle de classe mobile où il reçoit entre 25 et 30 élèves par semaine, dont François.
10: Par exemple, un texte que j'ai pas compris, j'ai une sale note, il me réexplique et parfois je comprends mieux.
8: François qui est en terminale et qui aujourd'hui se prépare pour le grand oral du bac.
10: Il donne des retours sur ce que je peux améliorer, comme la prononciation, comment j'aurais pu mieux dire.
11: T'as fait 8,52. T'as un petit peu de marge, donc à mon avis, tu peux garder quand même tous les éléments magiques.
9: La confiance, c'est aussi un des gros travaux que je fais sur l'année, c'est leur montrer ce dont ils sont réellement capables.
8: Car le mental, dans un examen, dit-il, c'est l'un des éléments les plus importants.
0: Et bon courage à vous tous avant l'épreuve de français. Et la première épreuve du bac, la philo, ce sera lundi 15 juin pour les terminales. Dans ma France, on relaie aussi les initiatives de vos communes pour lutter notamment contre les dépôts sauvages, les encombrants, les déchets en tout genre, laissés sur le bord des routes par les particuliers ou par les professionnels. Et nous voici à Salon de Provence qui sort les gros moyens pour endiguer ce fléau et en appelle à l'intelligence artificielle. 90 000 euros pour des caméras nomades qui détectent les situations litigieuses et peuvent prévenir la police. C'est un reportage de Fabien Ledu.
12: Oui, ces caméras sont posées au-dessus de sites régulièrement pollués, comme ici près de Georges, dans une impasse qui sert de dépotoir.
13: Je vois qu'il y a

0: des échantillons de peinture, il y a du plastique, il y a de l'alu. Enfin, ça, c'est une vie de maison, quasiment.
1: À plusieurs mètres de haut, Pierre, le technicien, installe 4 caméras pour cerner tous les accès.
2: On veut vraiment avoir les deux côtés des immatriculations.
1: Des outils intelligents capables de zoomer et de faire la différence entre un habitant qui dépose un déchet dans un bac et un dépôt sauvage.
2: Une analyse d'image qui est faite, donc c'est très important, c'est là où la différence elle est faite.
1: En cas d'infraction, la police municipale, dirigée par Hervé Mira, reçoit une alerte avec 4 clichés irréfutables.
3: On va envoyer une patrouille ici, ils vont constater le volume parce que ça se constate, ils vont voir la nature des déchets, on va faire identifier le véhicule, rentrer en contact avec lui sur une procédure contradictoire.
1: La police n'a plus à visionner 24 heures de bande, un gain de temps qui a un coût, 90 000 euros. Mais le maire de Salon, Nicolas Isnard, a fait ses comptes.
4: Chaque semaine, nous ramassons 13 tonnes de déchets sur la voie publique abandonnée. Une tonne amenée à la déchetterie, c'est 120 euros. Le contribuable paye, la ville paye. Eh bien, désormais, c'est celui qui ne respectera pas les règles qui payera.
1: Avec des amendes qui peuvent aller de 150 à 2000 euros, la mairie espère mettre fin à ces dépôts qui envahissent la ville. Claude Cunin est adjoint à la police de l'environnement.
5: Il y en a énormément et on trouve un peu de tout. On va trouver des pneus, on va trouver des débris matériaux, on va trouver des débris végétaux. En tapant au portefeuille, on arrivera beaucoup plus à convaincre et surtout à donner à réfléchir.
1: Des caméras nomades qui peuvent se déplacer. 75 sites potentiels ont été répertoriés.
6: Et puis on termine ce tour des régions au Mans où la course mythique des 24 heures se joue les 13 et 14 juin. D'ici là, le circuit entre dans sa 94e édition avec des essais libres, des qualifications aujourd'hui et un concours populaire et rituel depuis 5 ans entre les mécaniciens de chaque équipe engagée qui s'affrontent pour remporter le meilleur temps du changement de pneus. Opération de précision spectaculaire, très appréciée du public. Marie Mutrici pour Issimen.
7: Une chose est sûre,
8: c'est bruyant.
7: Et les spectateurs apprécient ce moment si particulier.
8: C'est impressionnant, ils vont hyper vite. Et ils sont que 4 mécanos sur la voiture. En moins de 10 secondes, c'est efficace.
9: Je suis loin de faire ça avec ma propre voiture.
10: Enfin, c'est leur métier, c'est spectaculaire, c'est beau à voir.
11: L'efficacité de tout le monde, toutes les petites mains derrière, enfin, c'est passionnant et c'est tout ce qui fait partie du monde.
7: Un concours également populaire chez les mécaniciens comme Jérémy, qui monte les pneus de la Ferrari AF Corse 83, vainqueur l'an dernier au Mans.
12: On le prend vraiment sérieusement. C'est pour nous, en fait, une récompense sur le travail qu'on fait, les entraînements et tout le reste. Et c'est le moment de montrer qu'on est les meilleurs dans la pit lane, au moins sur un.
7: Parce que ça n'a rien à voir avec la course, explique-t-il.
12: Pendant la course, le but, ça va être vraiment d'être le plus régulier possible. Là, quand on fait le pit-stop challenge comme ça, on n'a que le casque, on est en short, on est en t-shirt, on est à l'aise en course, on a la combinaison, on a tous les équipements de protection, donc du coup, c'est plus difficile. Et puis, c'est chaud, la voiture, les pneus collent au sol, c'est pas les mêmes conditions pour pouvoir travailler. Donc du coup, les temps sont plus lents.
7: Mais chaque seconde compte.
12: Et ça fait une différence. Alors, ce qu'on dit avec les pit-stops, c'est qu'on va pas gagner Le Mans dans les pits, mais par contre, on peut le perdre dans les pits.
6: Et ce sont les mécaniciens de la Ferrari 83 jaune, vainqueur l'an dernier au Mans, qui se sont imposés hier.
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6: Nous sommes en direct, évidemment, comme chaque jour, et dans Ma France, je suis ravie de vous offrir un peu de rêve cosmique, un peu de science, beaucoup de voyages vers l'événement de l'été, beaucoup de hauteur aussi à l'heure du déjeuner pour quitter cette actualité qui nous dévaste souvent avec le formidable Alain Sirot, directeur de la rédaction du magazine Ciel et Espace. Bonjour cher Alain.
14: Bonjour Wendy, bonjour à tous.
6: Un grand bonheur de vous retrouver, vous qui savez rendre accessible cette galaxie, les envolées spatiales et surtout ce qui va se profiler pour nous cet été, car un sacré événement nous réunira le 12 août prochain. Au cœur de l'été, que va-t-il se passer, Alain Sirot?
14: Ah, c'est une rencontre lunisolaire, comme on dit. Ça n'est pas arrivé depuis 11 août 1999. Alors, pour ceux qui s'en souviennent, ça a été un événement absolument incroyable. C'est une éclipse totale de soleil sur l'Europe, avec une très très forte partialité, c'est-à-dire dans une occultation assez importante dans toute la France. Oui. Et c'est un événement d'autant plus important que le 12 août, vous le savez, tout le monde sera en vacances. Et ça se passe au moment du coucher du soleil, peu de temps avant. L'événement démarrera vers 19h30. Mmh. Et puis, vous savez, les éclipses, c'est très long, hein, très lent. Donc, la Lune va petit à petit commencer à grignoter le disque solaire qui sera assez bas sur l'horizon. Mmh. Et puis, ça va manger petit à petit, jusqu'à 20h30. Et là, 20h30, ben, en fonction de l'endroit où vous serez, vous verrez le soleil éclipsé à plus de 92% à Paris, plus de 96% sur la Bretagne. Les côtes ouest seront particulièrement favorisés. Si vous êtes à Biarritz, vous serez à 99,9%. Vous voyez, un peu partout et 100% sur l'Espagne. Ah oui. Et là, vous verrez que il y aura deux couchers de soleil. Il y aura le premier coucher de soleil éclipsé, donc on aura vraiment la lumière qui baissera, les températures qui changeront, ça sera un spectacle assez extraordinaire, et puis la lune partira, oui. Et on aura un deuxième coucher de soleil qui est le moment où le soleil disparaîtra sous l'horizon. Donc c'est quelque chose d'assez extraordinaire, et puis évidemment comme c'est le soleil et la lune, c'est populaire, c'est gratuit, et ça aura lieu à coup sûr.
6: C'est magnifique, alors vous dites baiser l'unisolaire, parce que c'est vrai que c'est la lune qui éclipse, alors la lune qui est pourtant toute petite par rapport au soleil. Mais là, on a une trajectoire parfaite qui permet finalement un effet d'optique aussi.
14: On a beaucoup de chance. On appelle ça un jeu à trois corps, oui. Trois astres. Vous avez le soleil. Alors le soleil, c'est notre étoile. Hein. C'est vraiment qui est là depuis plus de 4 milliards d'années, autour duquel tournent toutes les planètes, dont la Terre. Et puis vous avez la Lune, 400 fois plus petit,
6: oui.
14: Mais 400 fois plus près. Ce qui fait que le diamètre lunaire ressemble à cette distance-là au diamètre solaire. Donc on a cette chance incroyable que c'est un vrai masque. Et quand la Lune passe devant le Soleil, parfois, il l'éteint complètement. Et c'est une éclipse totale de Soleil. C'est finalement assez rare dans un seul endroit, mais ça arrive quand même assez régulièrement dans le monde.
6: Oui, vous évoquiez la dernière éclipse aussi impressionnante en 1999.
14: Oui.
6: Nous étions des millions de Français à l'observer. Les conditions étaient aussi favorables que celles. Si.
14: C'était pas mal, ça se passait différemment, parce que c'était plutôt aux alentours de midi 13h, et là le soleil était haut dans le ciel. Là, vous allez devoir choisir votre point d'observation.
6: Alors c'est ça, c'est le plus important.
14: Ah oui, c'est le plus important. D'abord parce que ce sera sympa si vous êtes par exemple, si vous êtes par exemple au Mont-Saint-Michel ou dans la baie, ce qui sera très drôle, c'est d'avoir le Mont-Saint-Michel et l'éclipse dessus par exemple. Mm-hmm. Donc la veille, je vous encourage, ou l'avant-veille, à choisir votre point d'observation et essayer d'être au même moment pour voir à quel endroit se couche le soleil. Et puis, si vous êtes en montagne, il faut faire attention à ce que le dessin soit parfait. Donc vous allez devoir jouer avec ça. C'est assez drôle, mais vous savez à coup sûr, à la seconde près, ce qui va se passer.
6: Ça, c'est magnifique. Vous serez en Espagne, vous, Alain Sirou. Les puristes.
14: Je ne sais pas.
6: Non, probablement là-bas, parce que le meilleur point d'observation, c'est l'Espagne, vous disiez. Donc,
14: alors,
6: vers les Pyrénées, vers la Côte Basque, etc., ça serait magnifique. En Espagne, on aura le plus beau des spectacles, a priori.
14: Espagne, Islande, Groenland. J'aimerais bien aller avec un ours polaire. Mais bon, ça n'existe pas. En fait.
6: Ça crée de l'amitié, en tout cas, ces beaux moments.
14: En fait, dont on se rend compte, c'est que les gens restent là où ils sont. Ouais. Et les souvenirs qu'on a, c'est les souvenirs de vacances. Ensemble. Et donc, on va faire un grand compte à rebours de l'éclipse. Quelques jours à l'avance, en démarrant avec les nuits des étoiles, qui vont passer des nuits de l'étoile à la nuit, des nuits des étoiles à la nuit de l'étoile, en quelque sorte. Il y a du suspense. Le suspense, c'est la météo, par exemple. C'est à quoi ressemble le soleil lui-même. Est-ce qu'il y a des éruptions dessus? Qu'est-ce qu'on va voir? Et puis, peut-être qu'on verra des taches avec les lunettes, etc. Donc, c'est un moment qu'on attend avec beaucoup d'impatience.
6: Alors, vous évoquez un mot-clé, les lunettes, parce que il y a le point d'observation très important à identifier. Et puis, il faut observer ce phénomène en toute sécurité, d'où des lunettes de protection qui doivent être homologuées. On ne fait pas n'importe quoi.
14: Absolument.
6: Et alors, je citais votre formidable magazine Ciel et Espace. Il y a deux numéros en kiosque actuellement, dont ce hors-série sur cet événement de l'été, l'éclipse solaire totale, avec, dans la pochette que j'ouvrirai à la maison, ces lunettes qui sont offertes. Et ça nous amène à parler de ce partenariat magnifique que vous nouez avec notre radio de proximité ici. Distribution de près de 5000 lunettes par local qui seront à gagner, chers auditeurs, et ça, c'est une satisfaction pour vous, parce que on est entre la santé publique et la science bien préservée.
14: On peut pas, comment dire, inviter tout le monde à regarder le soleil sans dire attention, vous ne pouvez pas le regarder sans protection. Et c'est vrai qu'en 1999, nous avions diffusé près de 30 millions de paires de lunettes qui avaient été utiles. Il n'y a pas eu vraiment d'accident oculaire, parce que vous savez, c'est dangereux. Regarder le soleil sans protection, c'est vous abîmer de façon irrémédiable la vue, parce que il n'y a pas de nerfs dans l'œil, donc vous avez pas mal, vous n'êtes pas brûlé, vous ne sentez pas la brûlure. Pourtant, ça risque d'arriver. Donc, on sait faire, on sait protéger. Il y a des lunettes qui sont homologuées, etc. Et donc l'idée avec ici, parce que c'est partout, ça va se passer partout, c'est finalement de raconter cette éclipse et de dire, regardez là, mais protégez-vous, et protégez-vous avec des moyens qui risquent de manquer parce que il en faut beaucoup.
6: Parce qu'on n'a pas pris la mesure du phénomène pour vous, Alain, cette année.
14: On n'a pas pris la mesure du phénomène, et puis surtout, il y a une espèce de situation qui est que tout, aujourd'hui, se passe pour le lendemain. Et là, on est obligé d'anticiper.
6: Évidemment.
14: Clairement. Vous savez, les gens seront en vacances, ils ne sont pas chez eux. La plupart des magasins seront fermés, donc il faut s'y préparer. Et moi, j'invite tous les maires des communes, les communautés de communes, les gens dans les régions, finalement, les offices du tourisme, comme on le fait avec ici, en fait, à le préparer et à se dire, voilà, il y aura des gens, il y aura des touristes, il y aura nos habitants, assurons un minimum de protection aujourd'hui.
6: 30 millions de lunettes distribuées en 99, on est très très loin du compte pour l'éclipse de 2026.
14: Sans doute 10 fois moins aujourd'hui, et je pense que ça va s'accélérer, mais il faut faire très attention, il y aura sans doute une pénurie au dernier moment. Donc il faut s'y préparer, en sachant que c'est vraiment le béaba de la protection, et partout dans le monde, absolument partout où on voit des éclipses, les gens anticipent
6: la protection. Merci de montrer le bon exemple aussi. Pourra-t-on prendre des photos ? Il vaut mieux vraiment bien sanctuariser ce moment dans son propre esprit et avec ceux qui nous entourent sans nécessité de photographier.
14: Je vais vous dire, Wendy, quand vous êtes devant le spectacle d'un très beau coucher de soleil, le premier réflexe, c'est de faire une photo.
6: Bah oui.
14: Puis quand vous regardez la photo, vous dites bah,
6: ça donne rien.
14: Non. Donc,
6: c'est dans la tête.
14: Franchement, l'éclipse, ça se regarde avec tous les sens. C'est-à-dire que vous allez voir, petit à petit, la lumière diminuer. C'est comme si une main invisible tournait un bouton et que, vous voyez, le soleil s'éteindre. Les couleurs vont changer.
6: Oui.
14: Le froid va commencer à arriver. C'est-à-dire la température va baisser. Regardez la nature. Les oiseaux vont aller se coucher. C'est un signal pour les bêtes qui vont aller se coucher
6: ne pas trop comprendre le moment, finalement.
14: Ben oui, parce que le mot éclipse, ça veut dire désordre en grec. C'est un dérangement.
6: Oui.
14: Et les anciens pensaient que c'était des dragons, que c'était des forces obscures qui allaient manger le soleil, et tout le monde sortait en faisant du bruit, en tirant des flèches enflammées pour essayer de faire fuir le dragon. Ça marchait, parce qu'à la fin, le dragon s'enfuyait. Quoi,
6: oui, clairement. Parce que ça dure quoi, une éclipse ? Quelques minutes.
14: Ça dure. Alors, la totalité, ça peut durer quelques minutes, 8 minutes maximum, mais l'ensemble de l'événement, c'est quand même à peu près 2h30.
6: Oui.
14: Donc, vous avez le temps. Et c'est tout un phénomène qui fait que l'ensemble de la nature semble changer. C'est imperceptible, mais en même temps, ça vous touche. Et moi, quand j'en parle, j'ai toujours la chair de poule, parce que dès qu'on a vu ça, on a envie d'aller voir la suivante.
6: C'est magnifique. Et puis vous dites que aussi il y a des résonances ancestrales. En effet, une éclipse qui survenait en pleine journée à l'époque de nos ancêtres, c'était dérangeant, confondant, inquiétant.
14: Il y a eu des histoires extraordinaires. Les aborigènes pensaient, par exemple, que la lune et le soleil étaient amants. Mais il fallait pas que ça se sache. Et quand ils se rencontraient, ils éteignaient la lumière, par exemple. On a en 1912, à Paris, totalement occulté, si je puis dire, la disparition du Titanic. Et on a appelé ça plus tard l'éclipse du Titanic, parce que l'éclipse était tellement présente dans l'actualité qu'on en a oublié ce bateau qui avait coulé, etc. Enfin, il y a mille histoires autour des éclipses, parce que ça a marqué, comme les comètes, les hommes qui ont regardé le ciel en se disant « Mais qu'est-ce qui se passe ? Quelle est cette horlogerie incroyable qui fait que nous savons que ça va se produire, mais où ?»
6: Vous savez donner envie, hein, comme vous l'avez fait en 1994, à tel point que 200 000 personnes se sont massées rien que sur les Champs-Élysées. Ça, vous étiez aussi bien responsable. Hein,
14: oui, en arrivant à la radio en disant « Dites donc, si vous êtes aux Champs-Élysées, vous allez voir ça, ça va être magnifique. » Et on a vu tout d'un coup les champs. Des milliers de personnes qui arrivaient, le préfet de police a été appelé en disant « fermez immédiatement ».
6: C'est de la faute d'Alain Sirot.
14: je vous assure, Wendy, que le 12 août, à 19h30, ça aura lieu, quoi qu'il arrive.
6: Ça, c'est magique. Alors, observez, trouvez pour la plus belle observation en toute sécurité votre point d'ancrage, si j'ose dire, en fonction de votre lieu de vacances. Il y a une carte déjà dans le magazine Ciel et Espace hors série qui vous indique tout cela. Avec certitude, ça va évoluer, mais sur ici.fr, il y a une carte interactive qu'on vous a mise en ligne aujourd'hui aussi. Et vous n'oubliez pas que nous sommes partenaires avec ici de cette formidable initiative de distribution grâce à Ciel et Espace de ces lunettes qui seront aux couleurs d'ici, évidemment. Bleu, alors je ne vais pas dire bleu nuit, mais en tout cas aux couleurs de cette rencontre lunisolaire.
14: Ouais, comme disait le philosophe grec Sénèque, c'est quand le soleil s'éclipse qu'on en voit la grandeur.
6: Ouais, c'est magnifique. Bah, merci de nous parler de manière toujours passionnée, cher Alain, de ce moment. Bah, on compte sur vous pour nous faire vivre aussi autour du 12 août. Vous serez là avec nous.
14: Salut.
6: Cette éclipse totale. Rendez-vous en kiosque pour leur série Ciel et Espace. Et puis jouez avec vos locales, les amis, pour les gagner, ces lunettes. Vous protéger et observer en toute sécurité. Merci, cher Alain Sirot.
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6: Et on se quitte avec votre rendez-vous anti-arnaque. C'est pas vrai, Audrazo, nous sommes à la veille du coup d'envoi du mondial de foot, je vous le disais. Et aux États-Unis, le FBI, le FBI lance une alerte aux faux billets.
7: Oui, je vous alertais déjà la semaine dernière sur les fausses boutiques internet qui essayent de nous piéger avec des maillots de foot et des mascottes du mondial à prix cassé. Là, le FBI, cette fois, a repéré tout un tas de sites internet qui tentent de surfer sur la passion des supporters pour leur siphonner leur nom, prénom, adresse, téléphone, numéro de carte bleue, bien sûr, avec des faux billets. Alors, je suis allée voir, parce que oui, certains de ces sites sont toujours actifs. Je fais le test. Déjà, j'ai vraiment l'impression d'être sur une billetterie de la FIFA, la Fédération Internationale de Foot. Allez, je clique sur France-Sénégal le 16 juin. On me propose un billet, effectivement, $900. Un autre site me vend lui un billet à $4,800. Et dans les deux cas, tenez-vous bien, le stade n'est même pas le bon. On me dit que je dois aller à Mexico, à San Francisco, alors que le premier match des Bleus est du côté de New York. Sur d'autres sites, je vois l'inverse, avec des billets bradés à 60€ et un compte à rebours bien stressant pour me pousser à acheter très très vite sans réfléchir.
6: Alors on se méfie aussi des pubs sur Facebook et sur Instagram.
7: Oui, et pareil d'ailleurs sur les messageries WhatsApp ou Telegram. Des experts en cybersécurité ont repéré des dizaines de campagnes de pubs frauduleuses. Meta, l'entreprise qui détient Facebook et Instagram, annonce aussi avoir démantelé tout un réseau lié à des faux sites de la FIFA et qui faisait la promotion de faux jeux d'argent. Ne vous fiez pas aux sites qui affichent le logo de la FIFA, ça ne veut pas dire que c'est la FIFA. Le vrai site, c'est FIFA.com.
6: Merci Aude Razo pour vos conseils de prévention à retrouver sur ici. Je vous laisse avec la bonne humeur, l'info locale, la proximité. Ma France revient demain à partir de 13h.
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18: Avis aux gourmands et aux amoureux du terroir. Dès demain jeudi et jusqu'à dimanche, l'événement L'Ardèche s'invite au menu, s'installe sur le territoire de la communauté de communes Ardèche des Sources et Volcans. En partenariat avec l'association Ardèche Le Goût, les restaurateurs et producteurs s'unissent pour valoriser les circuits courts. Cette édition de printemps met un coup de projecteur sur l'élevage caprin et ovin, de la restauration collective aux tables locales, comme à Jaujac ou Meyras. Pensez à réserver pour déguster ces plats inédit. Et puis, tout au long de ce mois de juin, profitez du retour des randonnées archéo-gourmandes du côté de la Veine d'Orniac. Chaque dimanche, le Grand Site de France vous propose une balade guidée pour découvrir l'histoire, la faune et la géologie des alentours. L'effort se terminera en douceur autour d'un grand pique-nique convivial composé de produits de saison et de produits locaux. 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

0: Un rendez-vous à Haute-Rive le soir du 28 juin, c'est Coldplay, un tribute à ce fameux groupe anglais Coldplay qui sera rendu ce soir-là. Et Pierre Delcombe nous rejoint pour nous en parler. Bonjour Pierre.
1: Bonjour, bonjour à tous.
0: Qu'est-ce qui vous rapproche de Chris Martin, Pierre Delcombe?
1: Le grain de voix, on fait tout ce qu'on peut pour se rapprocher le plus possible du grain de voix. Donc c'est un hommage et évidemment on s'accapare un petit peu tout ça. Et on se rapproche le plus possible.
0: Alors Coldplay, dont on connaît le succès à travers le monde, est-ce que vous ressentez peut-être même la pression de l'attente du public qui vient vous voir?
1: Je ne sais pas si c'est de la pression. En tout cas, on veut évidemment à chaque fois bien faire. Mais le public est toujours à chaque fois vraiment conquis. On est là pour leur faire passer un bon moment au son de Coldplay.
0: Alors, comment faire une setlist avec énormément de tubes du groupe Coldplay? Est-ce que on s'évertue à diffuser, à distiller des titres un petit peu moins connus, peut-être?
1: En fait, on colle tout simplement à leur tournée actuelle, tout simplement. Donc en fait, quand vous allez voir les Coldplay, on va dire au Stade de France, donc c'est même difficile en fait, parce qu'il y a tellement de tubes, on va même réintégrer une chanson qui va coller parfaitement à l'univers en fait de ce lieu qui est vraiment, c'est un écrin magnifique, il n'y a pas d'autre mot. Hein. Là, on va remanier un peu la setlist un peu différemment par rapport au beau décor, puisqu'on sera quand même dans un décor un peu particulier. Il y a de la pyro, il y a les bracelets lumineux qu'on a aussi, il y aura les ballons. Et voilà, donc on essaye au maximum de se rapprocher. Donc on met évidemment notre identité propre aussi, mais on se rapproche le plus possible.
0: Vous avez décelé le titre qui fait vraiment l'unanimité auprès du public?
1: Oui, l'éternel Viva la Vida.
0: Bien sûr.
1: Évidemment, que tout le monde chante à tue-tête. Donc, celui-là, c'est un morceau qu'on, évidemment, on pourra jamais enlever, comme eux ne pourront jamais enlever ce titre, évidemment.
0: Votre meilleur souvenir de concert, c'est quoi? C'est un public, une ambiance, un lieu, ça regroupe tout ça?
1: Ouais, c'est généralement le public en fait. C'est à chaque fois nous, c'est le notre priorité. D'ailleurs, on voit même pas ça comme un concert. On voit plutôt ça comme un spectacle en fait et une interaction avec le public. C'est vraiment notre but premier. C'est un spectacle coloré, festif et rempli d'ondes positives. Et en fait, le public ressent ces ondes positives parce qu'on est vraiment là pour ça. Et à chaque fois, c'est, voilà, on ressort à chaque fois de ça. On va mieux après. Voilà. Mais on a vraiment que des retours vraiment positifs. Je dirais que le plus beau à chaque fois, c'est de croire qu'ils étaient vraiment au concert de Coldplay. Voilà. Alors, ça pourrait paraître prétentieux, mais on a ce genre de retour.
0: Merci infiniment, Pierre Delcombe.
1: Et merci à vous.
0: Le rendez-vous est pris pour le 28 juin. Merci encore.
1: Merci à vous. À bientôt.
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0: l'affaire Liana, Emmanuel Macron estime qu'il y a eu des dysfonctionnements lors de l'enquête et que la question de la confiance en nos institutions est posée. Le chef de l'État qui promet de, je cite, ne pas mettre la poussière sous le tapis. Si des sanctions sont nécessaires, elles seront prononcées. Après 2 jours en garde à vue, Patrick Bruel doit être présenté à un juge en vue de sa mise en examen. Le parquet de Nanterre demande son placement en détention provisoire. Le chanteur de 67 ans est accusé de viol et d'agression sexuelle par plusieurs femmes. Il continue de nier tout en bloc. Compliqué de prendre le train aujourd'hui. Il y a une grève d'ampleur à l'appel de 4 syndicats. Un TGV sur 3 annulé en moyenne. 50% des intercités. CGT Cheminot, UNSA Ferroviaire, Sudrail et CFDT Cheminot demandent entre autres des hausses de salaire pour faire face à l'inflation. L'Agence européenne des produits chimiques recommande de classer le TFA comme toxique pour la reproduction. C'est un polluant éternel, hein, omniprésent dans l'eau. On le trouve dans 92% des prélèvements analysés par l'Agence de sécurité sanitaire. 4 départements du Sud sont en vigilance orange pour un risque élevé de feux de forêt aujourd'hui. Cela concerne l'Aude, l'Hérault, les Bouches-du-Rhône et le Var. Les Bleus vont atterrir aujourd'hui à Boston où se trouve leur camp de base. Le temps de la Coupe du Monde de foot, footballeur de l'équipe de France qui entre en compétition mardi prochain contre le Sénégal. Mais le mondial, ça débute dès demain. Match d'ouverture entre le Mexique et l'Afrique du Sud.
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2: C'est du beau temps aujourd'hui sur la Drôme et l'Ardèche. Alors c'est vrai que cet après-midi, on a quelques nuages supplémentaires, quelques cumulus et cirrus dans notre ciel. Le Mistral reste présent autour de 50 km/h et s'il faisait un petit peu frais ce matin, il fait relativement bon dans l'après-midi. 22 à 25 en pleine pour les maximales, 15 vers 1000 mètres. Un petit coup d'œil sur la nuit prochaine, bah là, le ciel sera dégagé, aucun souci à l'horizon.
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1: Événement musical exceptionnel en vue avec l'ensemble instrumental Tournantin qui s'apprête à dévoiler une création mondiale intitulée Un point bleu pâle, une œuvre symphonique originale écrite spécialement par le jeune compositeur ardéchois Noé Delhomme. Trois rendez-vous sont programmés pour découvrir ce voyage musical. D'abord dimanche 14 juin à la salle Le Temple de Champy à 17h, puis vendredi 26 juin à la Fabrique à Larnage à 19h30 et enfin samedi 27 juin à la Tête à côté de Talarmitage dès 16h. Dans la Drôme, notez également le retour du Festicorn les 12 et 13 juin, vendredi et samedi. Deux soirées de musiques actuelles en pleine nature au cœur du parc des Mille et Une Cornes à Charmes-sur-Herbasse. Au programme, une ambiance électro et festive le vendredi soir, suivie d'une grande soirée reggae et dub le samedi avec l'artiste Vanupier en tête d'affiche. L'ouverture des portes est prévue à 19h30.
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0: Patrick Bruel va-t-il dormir en prison ce soir? Le parquet demande sa mise en détention provisoire. Après 48 heures de garde à vue, le chanteur de 67 ans doit être présenté à un juge en vue de sa mise en examen pour des faits de viol concernant 9 victimes. Nous ne mettrons pas la poussière sous le tapis. C'est la promesse du gouvernement concernant l'affaire Liana. Emmanuel Macron estime que les dysfonctionnements lors de l'enquête posent la question de, je cite, la confiance en nos institutions. Il l'a dit ce matin au Conseil des ministres en mettant en garde contre toute précipitation à légiférer et contre toute démagogie. Côté enquête, on apprend aujourd'hui que le père du principal suspect dans le meurtre de la petite Liana a lui aussi été visé en 2013 par une plainte pour viol sur une mineure. Il s'agissait de la petite fille de son épouse. Près de la moitié des cheminots participent à la grève aujourd'hui. Chiffre donné par la CGT. Côté perturbation, un TGV sur 3 est annulé, tout comme la moitié des intercités. Les syndicats demandent une hausse des salaires et protestent contre l'ouverture à la concurrence. L'Aude, l'Hérault, les Bouches-du-Rhône et le Var en vigilance orange. Feu de forêt aujourd'hui. Autant de départements en niveau élevé si tôt dans l'année. C'est inédit selon Météo France. Les Bleus de l'équipe de France de foot ont décollé du Bourget direction Boston aux États-Unis. Leur Coupe du Monde débute mardi prochain contre le Sénégal. Le Mondial, lui, débute dès demain. Match d'ouverture entre le Mexique et l'Afrique du Sud.
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2: C'est du beau temps aujourd'hui sur la Drôme et l'Ardèche. Alors c'est vrai que cet après-midi, on a quelques nuages supplémentaires, quelques cumulus et cirrus dans notre ciel. Le Mistral reste présent autour de 50 km/h et s'il faisait un petit peu frais ce matin, il fait relativement bon dans l'après-midi. 22 à 25 en pleine pour les maximales, 15 vers 1000 mètres. Un petit coup d'œil sur la nuit prochaine, bah là, le ciel sera dégagé, aucun souci à l'horizon.
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1: Avis aux gourmands et aux amoureux du terroir. Dès demain jeudi et jusqu'à dimanche, l'événement L'Ardèche s'invite au menu, s'installe sur le territoire de la communauté de communes Ardèche des Sources et Volcans. En partenariat avec l'association Ardèche Le Goût, les restaurateurs et producteurs s'unissent pour valoriser les circuits courts. Cette édition de printemps met un coup de projecteur sur l'élevage caprin et ovin, de la restauration collective aux tables locales, comme à Jaujac ou Meyras. Pensez à réserver pour déguster ces plats inédits. Et puis, tout au long de ce mois de juin, profitez du retour des randonnées archéo-gourmandes du côté de la Veine d'Orniac. Chaque dimanche, le Grand Site de France vous propose une balade guidée pour découvrir l'histoire, la faune et la géologie des alentours. L'effort se terminera en douceur autour d'un grand pique-nique convivial composé de produits de saison et de produits locaux. Les places sont limitées, alors ne tardez pas à vous inscrire.
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0: La mort d'un soldat français au Liban, touché aujourd'hui par un tir accidentel pendant un entraînement, selon le communiqué du ministère des Armées. L'affaire Liana avec ses nouvelles révélations concernant la famille de Jérôme Barella, le principal suspect. On apprend aujourd'hui que son père a été visé en 2013 par une plainte pour viol sur une mineure, la petite fille de son épouse. Concernant les conséquences politiques de cette affaire, Emmanuel Macron estime qu'il y a eu des dysfonctionnements lors de l'enquête et que la question de la confiance en nos institutions est posée. Fin de citation. Le chef de l'État qui promet également de ne pas mettre la poussière sous le tapis. Si des sanctions sont nécessaires, elles seront prononcées. Après 2 jours en garde à vue, Patrick Bruel doit être présenté à un juge cet après-midi en vue de sa mise en examen. Le parquet de Nanterre demande son placement en détention provisoire. Le chanteur de 67 ans est accusé de viol et d'agression sexuelle par plusieurs femmes. Il continue de nier ces accusations. Compliqué de prendre le train aujourd'hui. Il y a une grève d'ampleur à l'appel de 4 syndicats. Un TGV sur 3 annulé en moyenne. 50% des intercités. CGT Cheminots, UNSA Ferroviaire, Sudrail et CFDT Cheminots demandent entre autres des hausses de salaire pour faire face à l'inflation. Les Bleus vont atterrir aujourd'hui à Boston aux États-Unis où se trouve leur camp de base. Le temps de la Coupe du Monde, les footballeurs de l'équipe de France entrent en compétition mardi prochain contre le Sénégal. Mais le mondial, lui, débute dès demain. Match d'ouverture entre le Mexique et l'Afrique du Sud.
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2: Quelques mots de météo pour la nuit prochaine et la journée de demain. Déjà la nuit, le ciel sera dégagé, beaucoup d'étoiles. Demain jeudi, le Mistral se renforce pour atteindre 70 km/h sur le sud de la vallée du Rhône. Soleil avec toujours quelques voiles nuageux et puis des températures stables en journée. On est à peu près dans la même gamme qu'aujourd'hui, 22 à 25, 26 degrés en pleine. En revanche, on le sait maintenant, retour des fortes chaleurs à partir de ce week-end. On passera en dessus de la barre des 30 degrés en pleine à partir de dimanche.
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0: Daphné Michelin, Philippe Costa.
1: Bonjour Daphné Michelin.
2: Bonjour.
1: Tout commence par un bonjour et ensuite ça se poursuit par des questions. C'est ça le principe avec Daphné Michelin, notre historienne du patrimoine. Pourquoi parle-t-on du CLAPS dans la vallée de la Drôme? Ce nom, moi, m'a toujours personnellement intrigué. Je pense que je ne suis pas le seul.
2: Eh oui, j'avoue que le site est absolument majestueux. Mais derrière ce paysage spectaculaire se cache une véritable catastrophe naturelle.
1: Déjà, ce mot CLAPS, ça veut dire quoi exactement?
2: Alors en fait, c'est un mot occitan, hein, le terme, et qui date d'ailleurs du 15e siècle, vous allez comprendre pourquoi. Ouais. Le terme CLAP ou CLAPA, CLAPA, signifie tout simplement amas de pierre ou gros.

0: kilomètres, engloutissant des terres cultivées, des vignes, des maisons et même le village médiéval de Roche-Briane. Et les textes anciens parlent d'une véritable catastrophe.
1: Ben, j'entends bien, mais comment une montagne entière peut-elle tomber comme ça ?
0: Alors, c'est encore un sujet qui fait débat, on va dire. Certains évoquent l'érosion naturelle, mais des historiens et des archéologues pensent qu'un séisme a probablement déclenché l'effondrement. Quand on voit aujourd'hui la taille gigantesque des blocs rocheux, on imagine difficilement autre chose, d'autant que les archives évoquent la catastrophe du séisme également dans les textes anciens.
1: Oui, à la même période.
0: Et ouais, exactement. Alors, avec le temps, les habitants vont pourtant réapprendre à vivre avec ce chaos. Les moines chartreux participent à la modification des paysages en vidant progressivement les lacs. Des routes sont ouvertes, une ligne de chemin de fer traverse même le site. D'ailleurs, si vous connaissez, c'est le viaduc du Claps. Il y a même des Ardéchois qui ont travaillé sur la construction de ce viaduc. Et aujourd'hui, le Claps est devenu un lieu spectaculaire pour les promeneurs, les grimpeurs et les amoureux de paysages grandioses.
1: C'est ça, Daphné. Finalement, ce chaos est devenu un trésor naturel.
0: C'est ça, voilà, un trésor né dans un immense bouleversement. Et dans la vallée de la Drôme, le mot Claps rappelle encore qu'ici, un jour, la montagne a complètement changé le destin des hommes et celui de la rivière Drôme.
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1: Événement musical exceptionnel en vue avec l'ensemble instrumental Tournantin qui s'apprête à dévoiler une création mondiale intitulée Un point bleu pâle, une œuvre symphonique originale écrite spécialement par le jeune compositeur ardéchois Noé Delhomme. Trois rendez-vous sont programmés pour découvrir ce voyage musical. D'abord dimanche 14 juin à la salle Le Temple de Champy à 17h, puis vendredi 26 juin à la Fabrique à Larnage à 19h30 et enfin samedi 27 juin à la TEP à côté de Talarmitage dès 16h. Dans la Drôme, notez également le retour du Festicorn les 12 et 13 juin, vendredi et samedi. Deux soirées de musiques actuelles en pleine nature au cœur du parc des Mille et Une Cornes à Charmes-sur-Herbasse. Au programme, une ambiance électro et festive le vendredi soir, suivie d'une grande soirée reggae et dub le samedi avec l'artiste Vanupier en tête d'affiche. L'ouverture des portes est prévue à 19h30.
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0: Alors pourquoi les femmes ne sont plus aussi frétillantes à l'idée de devenir mère? Fred Ballard a essayé de décrypter ce phénomène de société en consultant de jeunes parents au bout du rouleau, dans l'humour en tube.
1: Tu vas voir Nadia, c'est fabuleux, ça va être le rôle de ta vie. Ferme-la! Mais je veux dire, admettons, si être maman c'est le rôle d'une vie, dans ce cas-là, l'accouchement c'est quoi? La cérémonie de remise de prix?
2: Alors c'est vrai, Nadia Rose l'a testé pour nous, il y a une petite similitude entre la remise d'un César et la remise d'un bébé dans les bras de sa mère, en salle d'accouchement, à ceci près qu'on ne coupe pas le cordon ombilical dans César. Mais sinon c'est tout pareil.
1: Et ce magnifique bébé de 3,380 kg est attribué à Nadia. Oh, bébé, je m'y attendais pas du tout. Oh, il est magnifique. Oui, dans l'autre sens, c'est mieux. Oh, j'ai eu peur, je me suis dit, il a une tête de cul.
2: Oui, bon, il faut l'avouer, à la naissance, le petit humain est aussi fripé qu'un César, mais une fois rentré à la maison, c'est que du bonheur. Et des nuits blanches, et des changements de couche.
3: T'enlèves la couche, tu nettoies cucu, tu mets une nouvelle couche, là, tu remets un autre body, c'est là que le taré intervient. 15e pression, bébé te regarde. 16e pression, il sourit. A-t-il des dents? Même pas. 17e pression, il lève un sourcil. A-t-il des sourcils? Non plus. 18e, il lève les deux. 19e, il les fronce. 20e, il donne tout ce qu'il a.
2: Ah oui, c'est ça aussi la différence entre un César et un nourrisson. Hein. On change son César de place une fois éventuellement quand on l'a mis sur la cheminée. En revanche, on change son nourrisson 10 fois par jour. Et quand le bébé en tient une couche, Jérémy Crédville en remet une couche hein, pour le meilleur et pour le rire.
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1: Belle fin de journée, ici Drôme Ardèche, la première radio sur l'actualité locale. Il est 17h, Florence Gautreau.
2: Plus de 600 jeunes cyclistes se sont élancés ce matin de Saint-Félicien pour la 20e édition de l'Ardéchoise des jeunes, voire des très jeunes. Ils ont de 7 à 17 ans. Ils ont parcouru 30 ou 50 kilomètres selon les parcours. L'idée, c'est de faire découvrir le cyclisme et plus généralement le sport dès le plus jeune âge, explique Sylvain Renaud, coordinateur général de l'Ardéchoise.
3: Un rôle à jouer en termes de santé publique et je pense que le fait de mettre au sport les plus jeunes est un élément important. Et puis aussi parce que ceux qui viennent petits peut-être reviendront plus tard à faire l'Ardéchoise des grands. Le fait de les inciter à une pratique sportive, alors nous on est organisateurs d'épreuves cyclistes donc c'est le vélo, mais je pense que c'est plus large que ça, c'est qu'il faut donner le goût du sport aux plus jeunes et puis après ils feront leur choix, le vélo ou autre chose, mais je pense que si déjà ils font pas de sport au plus jeune âge, ce sera même pas une question de sorte de sport, c'est qu'ils n'en feront pas du tout. Ils prennent le goût de l'effort et puis après ils feront leur choix. Peut-être que ceux qui sont là aujourd'hui feront du vélo, peut-être qu'ils feront du rugby ou du hand ou du foot, mais l'essentiel, voilà, c'est qu'ils prennent le goût de l'effort.
2: Demain, suite de l'Ardéchoise des jeunes avec deux parcours au départ de Saint-Thomé dans le sud du département. Prudence sur l'A7. Un incendie s'est déclaré en bordure d'autoroute vers 15h30 à L'Oriole en direction du sud. Le feu a été causé par l'éclatement du pneu d'un poids lourd. Il a détruit 500 mètres carrés d'herbe sèche et devait être rapidement maîtrisé. Mais l'intervention des pompiers et les fumées perturbent la circulation sur l'A7 qui ne se fait que sur deux voies. Une quinzaine de sapeurs-pompiers et trois véhicules sont mobilisés. Un enfant de 2 ans et demi a failli se noyer dans la piscine familiale hier soir à Mours-Saint-Eusèbe, près de Romans. Vers 18h30, le petit garçon est tombé dans le bassin. Les pompiers ont tenté de le réanimer sur place. Il a été héliporté, inconscient, mais avec une activité cardiaque, vers un hôpital de Lyon. Un soldat français est mort au Liban aujourd'hui. Il a été touché par un tir accidentel pendant un entraînement. Ce soldat de première classe, âgé de 21 ans, servait au sein du 8e régiment de parachutistes d'infanterie de marine de Castres. Patrick Bruel dormira-t-il en prison ce soir? C'est ce que réclame le parquet qui demande aussi sa mise en examen pour viol, tentative de viol, agression sexuelle et harcèlement sexuel. Le chanteur est présenté cet après-midi à 3 juges d'instruction au sujet de faits concernant 9 victimes entre 2010 et 2019. Le frère de Jérôme Barella, le principal suspect dans le meurtre de la petite Liana, est mis en examen pour viol sur 2 ex-compagnes et placé sous contrôle judiciaire, une décision dont a fait appel le parquet. On apprend en parallèle que leur père, à tous les deux, a lui été visé par une plainte pour viol d'une de ses petites filles en 2013, une plainte qui a fait l'objet d'un non-lieu en 2021. Après une journée particulièrement chaotique sur les rails en raison d'une grève nationale à la SNCF, le mouvement pourrait se prolonger, prévient Sudrail. Les cheminots réclament des hausses de salaire et dénoncent l'ouverture du rail à la concurrence. Nos revendications ne vont pas s'évaporer, prévient le secrétaire fédéral du syndicat qui n'exclut pas des actions pendant la période des examens ces prochains jours. Et puis le prix repère du gaz va augmenter au 1er juillet, plus 7,4%. Ce qui correspond à une hausse moyenne de 2,70 euros sur la facture de juillet. La météo avec toujours du vent, Christophe.
1: Exactement, on conserve le Mistral pour ce soir. C'est du soleil, évidemment, avec ce vent du nord. Demain, jeudi, soleil bien présent tout au long de la journée. Quelques nuages quand même qui vont traverser le ciel de la Drôme Ardèche. Rien de grave. C'est qu'en fin de journée qu'un voile nuageux devrait s'installer. Le Mistral sera toujours de la partie. Donc demain, des rafales jusqu'à 55 km/h. Et on aura des températures maxi en pleine entre 21 et 24 degrés. Ça va monter un petit peu plus à l'approche du week-end. On attend jusqu'à 28 degrés pour vendredi et on dépassera les 30 degrés pour samedi et dimanche.
2: La route, on l'a dit, donc c'est compliqué au niveau de L'Oriole sur l'autoroute A7 en raison de cet incendie en milieu d'après-midi en bordure des voies.
1: C'est pas encore réglé.
2: C'est pas encore résorbé. Voilà, Faites attention.
1: Ça bouchonne, ça ralentit.
2: Dans le sens nord-sud.
1: Exactement, sens nord-sud en direction du sud. Pour le reste, sur l'A7, ça roule bien. Oui, sur la 49 également. On a quand même du monde sur la zone de travaux à partir du plateau des Couleurs en direction de Romans et en direction de Saint-Marcel-les-Valences. Et puis également Un petit peu de ralentissement avant la barrière de Chatuzange-le-Goubet, avant donc d'arriver sur la 49. Sur le reste du réseau, dans les agglos, ça commence à se densifier un petit peu, mais pas d'autres incidents ou accidents à vous signaler. Vous pouvez appeler Laetitia si vous voulez nous faire part d'une inforoute, 04 75 40 10 10.
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1: Vraie blonde ou fausse blonde, je ne sais pas. En tout cas, les Four Non Blondes, what's up pour débuter cette nouvelle heure sur votre radio locale ici, Drôme Ardèche. Belle fin d'après-midi.

0: What's up les Four Non-Blondes?
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0: Bienvenue, belle fin d'après-midi avec nous dans un instant. Jean-Bernard Catella sera là, Jean-Bernard qui nous fait connaître les gens d'ici tous les matins, 6h20, 8h20 dans Ici Matin, et on fait de très belles rencontres. On va regarder un petit peu ce qui s'est passé cette semaine. Évidemment, ce sont des portraits que vous retrouvez sur ici.fr. 17h35, autre invité, Franck Mercier, qui est le guitariste du groupe Les Guirlandes, bien connu dans le secteur de Romans-Bourg-de-Péage, les Guirlandes qui font leur concert de 15 ans d'adieu, oui, concert d'adieu, eh oui, ce vendredi, le 12 juin, au Parc Maussan, qui est un

0: La dernière chanson du monde, Florent Pagny. Bah, c'est pas la dernière chanson qu'on a pour vous. Non, on a Alain Souchon et Teddy Swims qui arrivent. Et puis le monsieur qui rigole, c'est Jean-Bernard Cattelan.
1: J'attendais le Teddy Swims.
0: Non, bah, Teddy Swims, il va arriver. Il est spécialement pour vous. Jean-Bernard Cattelan, évidemment, ce sont les gens d'ici tous les jours au micro de Jean-Bernard. C'est à 6h20 et 8h20 dans Ici Matin. On peut découvrir, par exemple, Fanny, qui est archiviste dans la Drôme, Manu, du côté de la guinguette de la plage de Saint-Sauveur de Montagu, ou encore demain, un passionné du bois.
1: Oui, il s'appelle Eric. Il est chef de projet dans une entreprise internationale prestigieuse, spécialisée dans l'art décoratif de luxe à la française. Très vieille entreprise, en 1931. Un ensemble décorateur de luxe, on va dire, qui restaure aussi des objets absolument fabuleux.
0: De très belles pièces.
1: Ouais, comme l'Orient Express, par exemple. Quelques wagons en ce moment de l'Orient
0: Express. L'intérieur des wagons.
1: Ouais, l'intérieur des wagons de l'Orient Express, c'est assez exceptionnel. Et Eric est un passionné de bois depuis toujours. Ses parents l'ont laissé jouer avec des scies circulaires, alors que vous jouiez avec des billes. Lui jouait avec une scie circulaire, et puis il a fabriqué des maisons. Il a commencé par fabriquer alors des petits objets et c'est remarquable parce qu'il faisait des plans, etc. Mais des plans bien faits, vraiment très très bien faits, à 12-13 ans, et il a commencé à fabriquer des maisons en bois pour les poupées de sa sœur.
0: D'accord.
1: Incroyable.
0: Sympa.
1: Donc, il nous racontera...
0: Et des tours Eiffel en allumettes, non.
1: Non. Il nous racontera son parcours. C'est un beau parcours, nourri par la passion, qui lui permet aujourd'hui de travailler comme chef de projet, donc dans une entreprise internationale. Ah bah oui. Je vous donne rendez-vous pour le découvrir demain à 6h20, 8h20.
0: Bon, et puis vendredi, on prend de la hauteur.
1: Oui, on a pris, depuis le mois de juin, on a pris un rendez-vous toutes les semaines avec le Gamstat, pour, à l'occasion de l'aéro-torchot qui aura lieu à la fin du mois, et l'occasion de vous présenter des personnes qui travaillent dans ce groupement de

0: de l'armée.
1: Mmh. D'aviation légère.
0: D'aviation légère, bien sûr. Et je vous présente... Je vous présente justement demain Alexandre. Il est chef d'atelier dans les hélicoptères, mécanicien si vous voulez.
1: D'accord.
0: Il répare les hélicoptères.
1: Lourde responsabilité.
0: Responsabilité. On entrera.
1: Pas oublier un boulon là.
0: Non, il vaut mieux pas. On entrera dans un hélicoptère donc Cougar. Vous verrez qu'au fond, il faut pas oublier un boulon, mais il me dit que il va nous dire que l'entretien c'est d'un hélicoptère, c'est un peu comme la réparation d'une voiture. Quoi. Ouais, c'est un entretien régulier.
1: Si quelque chose, mettez un chewing-gum, ça le fait.
0: Voilà, ça le fait. Donc c'est un plaisir de tous les jours travailler sur des machines hors normes. Et lui aussi nous racontera cette passion. Au début, il voulait être commando, lui, hein. Quand il est rentré dans l'armée, il voulait être commando. Et puis son bac technique l'a orienté vers ce métier de mécanicien.
1: Des métiers passionnants que l'on découvre. Donc Alexandre, ce sera notre invité vendredi. Les gens d'ici, c'est tous les jours.
0: Oui, aussi sur internet quand vous le voulez. Gens d'ici en Drôme Ardèche.
1: Allez, Jean-Bernard, merci beaucoup. À demain, 6h20, 8h20, c'est en direct dans Ici Matin. J'aimerais bien maintenant que vous nous fassiez, car vous savez très bien faire, le son de la cornemuse, car
0: la
1: voici
0: cornemuse.
1: Le baguette de l'Anne Bioué qui arrive avec Alain Souchon. Vous savez faire la cornemuse?
0: Mais écoutez.
1: Non, il n'y a pas de cornemuse.
0: Non, il n'y a pas de cornemuse.
1: Ah, c'est vous qui devez faire la cornemuse. D'accord, merci Jean-Bernard, merci d'être passé.

0: Et voilà les cornemuses, le baguette de l'Anne Biouet, Alain Souchon à 17h20. On fait la route avec vos infos. Merci à Valérie qui vient de nous appeler pour nous signaler donc cet accident sur la Nationale 532 entre Valence et Romans. Effectivement, ça ralentit fort. C'est avant l'échangeur numéro 6 donc à Bourg-de-Péage, au niveau de la sortie direction Pisançon. Donc avant, évidemment, la barrière de péage de la 49. Cet accident donc dans la dernière sortie gratuite avant l'autoroute. Alors il y a les secours sur place, mais ça ralentit fortement, c'est normal. Donc ça bouchonne ou ça roule en accordéon depuis Alixan jusqu'à hauteur de Bourg-de-Péage. Prudence dans ce secteur, vous nous tenez au courant de l'évolution, évidemment 04 75 40 10 10.
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0: Lose Control, Teddy Swims, et à suivre Alain Chamfort.
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0: Le temps qui court. Alain Chamfort, belle fin d'après-midi, 17h30.
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0: On est à vos côtés, bien sûr, en fin de journée. Dans la voiture également, si vous rencontrez des difficultés, un incendie en cours sur le bord de l'autoroute A7 à hauteur de l'Oriole, échangeur numéro 16, dans le sens nord-sud. Ça crée toujours un ralentissement dans ce secteur à hauteur donc de l'Oriole. Sur le reste de l'A7, ça roule sans trop de soucis. On a aussi un accident à la sortie Pisançon, juste avant la barrière de péage de Chatuzange-le-Goubet sur l'A49. Avec cet accident qui entraîne un ralentissement, donc sortie Pisançon, et ça bouchonne jusqu'à partir d'Alixan, donc sur la nationale 532, si vous êtes en direction de Romans, bourg de péage, un secteur là également à éviter à l'heure qu'il est. Sur le reste du réseau routier en Drôme Ardèche, ça commence à être un petit peu dense sur la traversée de Livron, sur la nationale 7, hein, l'Ermitage, Tournon également, du côté de Saint-Péray-du-Monde, sur la départementale 86. Pas d'autres incidents ou accidents, faites-nous signe si vous rencontrez vous une difficulté. 04 75 40 10 10.
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0: Le petit pêcheur, vous avez entendu cette chanson la première fois sur votre radio ici, c'est un carton sur les réseaux sociaux, cette chanson de Manon Lisa, le clip comptabilise plus d'un million de vues sur YouTube. Manon Lisa est notre invitée ce soir à 20h.

0: le petit pêcheur Manon Lisa, qui sera l'invité de Décibel ce soir à 20h sur votre radio locale.
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0: Le concert d'adieu du groupe Les Guirlandes à Bourg-de-Péage ce vendredi soir à 21h. Eh oui, ça va être une sacrée fête. Franck Mercier, le guitariste des Guirlandes, est avec nous. Salut Franck.
2: Salut, comment vas-tu?
0: Très très bien. Alors on se prépare pour ce concert des 15 ans. Ouais, ça fait déjà 15 ans que Les Guirlandes existent.
2: Ouais, ça fait 15 ans qu'on a commencé. Ouais, ça fait déjà 15 ans, on voit pas le temps passer.
0: Alors la particularité pour ceux qui, en 15 ans, n'auraient jamais vu Les Guirlandes, c'est que le groupe a toujours joué dans sa caravane, si j'ose dire.
2: Ouais, c'est ça, c'est exactement ça. Ouais. En fait, on a aménagé une caravane qui est devenue maintenant une remorque un peu plus conséquente. Ouais. Et donc, en fait, on est en autonomie complète, son, lumière et puis scène. Et puis, on fait une espèce, je dirais, on appelle ça le caravaning ball, du coup, parce qu'on est dans une caravane. Ouais. Et c'est un bal déjanté avec un fil conducteur sur le spectacle. Et puis, on joue, en gros, toutes les bons morceaux rock et de variété française ou anglaise des années 80, en gros, voilà, quoi, ouais. pour faire court. Ouais.
0: Voilà, des reprises et des tubes, ouais. Hein, on peut le dire, voilà, comme ça on se trompe
2: oui,
0: pas.
2: Oui.
0: Il y en a pour tout le monde, pour tous les âges, costumés aussi.
2: Oui,
0: ah bah
2: aussi,
0: oui.
2: Ouais.
0: C'est une particularité quand même, des Guirlandes.
2: Ça va aussi avec le côté déjanté, ouais.
0: Vous êtes combien là dans la caravane?
2: On est on est 5. Mmh. On est 5, mais on a en fait il y a un sixième qui est un peu un troublion qui intervient pendant le concert et le spectacle. Et puis on a deux techniciens avec nous, un ingé lumière et un ingé son. Donc en tout, on est 8, mais on est 5 sur 7. Ouais.
0: 15 ans de vie commune en quelque sorte, 15 ans d'existence pour Les Guirlandes, c'est vraiment le concert d'adieu?
2: Alors, en fait, c'est le concert d'adieu au Parc Maussan. C'est-à-dire qu'on fait notre dernier Parc Maussan, parce que c'est un événement que nous organisons en co-réalisation avec la mairie de Bourg-de-Péage. Et du coup, c'est la dernière fois qu'on organise ça, parce qu'en fait, voilà, on est tous très pris aussi dans d'autres projets parallèles. Et on s'est rendu compte ça nous demandait énormément de travail, donc c'était compliqué, ça devenait de plus en plus compliqué, parce que tout le monde est de plus en plus pris. Et donc, on a décidé de faire un dernier gros concert, une dernière grosse soirée au Parc Maussan, qu'on faisait depuis déjà un certain nombre d'années.
0: Ah oui.
2: Et du coup, on a appelé Bourg-de-Péage, la mairie de Bourg-de-Péage, Nathalie Niaison et toute l'équipe. Elle nous a dit, ouais, ben, bien sûr, il n'y a pas de souci, vous êtes les bienvenus. Donc, on a refait, du coup, j'en profite pour les remercier, parce que c'est aussi grâce à eux qu'on peut réaliser ces belles soirées. Et donc voilà, du coup on organise notre dernier Parc Maussan, mais voilà, on a eu des propositions de dates déjà dans l'été, mais qui sont sur des soirées privées. Voilà, on a une soirée privée à la rentrée, et donc voilà, on va continuer sur demande, mais on fera plus de grosses soirées nous en tant qu'organisateurs sur le Parc Maussan notamment, quoi.
0: Bon, il n'est pas exclu de voir tourner encore la caravane, donc d'avoir la chance de voir les Guirlandes.
2: On a du mal à s'en défaire.
0: Le Parc Maussan, bon, il faut bien dire que pour vous c'est un peu le stade de France quand même, hein. C'est ça.
2: Ouais, c'est notre stade de France à nous.
0: Ouais, c'est ça. Exactement. On va remplir. Ça va être plein à craquer vendredi soir. Alors, il faut venir un peu tôt parce qu'il y a des premières parties.
2: Il y a une première partie, effectivement. Il y a un groupe de Montpellier qui fait de la reprise pop rock qui s'appelle Dead After Dinner. Ça joue très bien, ça chante très bien. Ils jouent vraiment c'est un super concert. En fait, on les a découverts lors d'une soirée. Du coup, on les avait déjà invités et on a fait déjà plusieurs co-plateaux avec eux. Et vraiment, c'est un super groupe qui joue depuis pareil un certain nombre d'années. Et en fait, c'est quand même des bons vivants, parce que pour donner l'explication du nom Dead After Dinner, ça veut dire la mort après le dîner. C'est parce qu'en fait, ils se font des répètes, des grosses répètes, et après ils se font des grosses bouffes. Et donc ils sont toujours à deux doigts de décéder d'indigestion après les répétitions. C'est pour ça qu'ils s'appellent Dead After Dinner.
0: Voilà, ils prennent la vie du bon côté. Donc Dead After Dinner, le concert est à 19h pour eux pour la première partie.
2: Oui.
0: Les portes ouvrent à 18h et puis les Guirlandes, ce sera vers 21h.
2: Oui, aux alentours de 21h. Et on va, après ça dépend si ça se décale un petit peu en fonction du monde. Peut-être que dès on se laisse toujours une petite marge pour commencer les concerts. Et puis, du coup, sur place, il y aura, on va dire, nos, nos co-réalisateurs, parce que ça fait des années qu'on travaille avec eux, avec donc du coup c'est l'équipe de Sturm qui fait le qui est de la bière bio en fait, bon, à consommer avec modération, je le dis tout de suite, oui. qui s'occupe de la buvette, et puis la ferme des Pères qui s'occupera de qui est à Marche, qui s'occupera des repas, donc il y a à manger et à boire sur place, ouais.
0: Et du voilà. du bon du local, ouais. Effectivement
2: du bon et du local, exactement, c'est une entreprise locale, ouais.
0: Allez, venez vous faire en guirlandais, c'est le slogan, hein, voilà, et venez déguisé pour le concert d'adieu des guirlandes, donc au Parc Maussan, ce vendredi en soirée. Ce sera l'occasion de passer une belle soirée. Il va faire beau en plus. Ça va être très très sympa. Merci Franck Mercier.
2: Eh ben, merci beaucoup à toi. Merci de m'avoir appelé, de m'avoir permis de parler de ce dernier grand concert des guirlandes à Bourg-Péage.
0: Eh ben, prenez du bon temps. Rendez-vous vendredi soir. Merci. Merci Franck Mercier, le guitariste des guirlandes. À très bientôt, donc à vendredi. Allez, on joue à présent. Hein. Eh oui, 17h40, c'est l'heure de jouer au Drôm ou Ardèche. Une question, 5 secondes pour répondre. La réponse est forcément Drôm ou Ardèche. On vous offre vos invitations pour le festival Jazz à Vienne. Une belle soirée, lundi 29 juin, Théâtre Antique de Vienne. J'ai pour vous deux invitations. Il y aura Jeff Mills, DJ pionnier de la musique techno, qui va proposer une véritable performance ce soir-là. Jeff Mills, en première partie de soirée, le trio Verbe, et puis les membres du Sun Ra Orchestra, juste avant Jeff Mills. Une très belle soirée donc, tout un programme, 29 juin, vous y serez peut-être, c'est à vous de jouer, 04 75 40 10 10. 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

0: Alors, Ritano, Kenji, Girac, bien sûr sur votre radio locale. On joue ensemble, Drôme ou Ardèche. Le principe du jeu est tout simple, 50% de chance de l'emporter, de toute façon, même au hasard. Vous emportez aujourd'hui deux invitations pour le festival Jazz à Vienne. C'est pour la soirée du lundi 29 juin au Théâtre Antique de Vienne, avec toujours une programmation de qualité. Jeff Mills, le trio Jazz Verbe et le Sonra Orchestra. Ça va déménager ce soir-là. Fabienne y sera peut-être. Bonsoir Fabienne.
1: Bonsoir.
0: Bienvenue. Bonsoir, Fabienne.
1: Bonsoir. Merci bien. Merci à vous de m'accueillir.
0: Vous êtes à la maison ?
1: Et non, je suis sur le retour du boulot.
0: Ok. Donc, dans la voiture, mais arrêtée,
1: exactement,
0: prudente, tout va bien. Ok.
1: Oui, tout va bien, oui.
0: Vous rentrez vers où ?
1: Je rentre sur Livron.
0: Ok. Ça bouchonne un peu à Livron sur la National 7 en général.
1: Oui, toujours.
0: Ouais, tous les jours.
1: Toujours un peu.
0: Oui,
1: mais j'y suis pas encore. Pour l'instant, je suis entre Villeneuve-de-Berre et Alba-la-Romaine.
0: Ok. Bon, et là, ça roule bien. Impeccable. Fabienne, il va falloir se concentrer. Une question, vous avez 5 secondes pour me répondre. Drôme ou Ardèche ?
1: Oui, d'accord.
0: On est prête ?
1: Oui.
0: Allez, on y va. Écoutez bien, où se trouve le Rocher des Ors ? A-U-R-E-S, où se trouve le Rocher des Ors ? En Drôme ou en Ardèche ?
1: Je dirais en Drôme.
0: Au hasard ?
1: Il me semble que je pense que c'est en Drôme.
0: Ah oui, c'est peut-être ça, effectivement. Oui, c'est en Drôme.
1: Super.
0: Ah oui, l'intuition était bonne. C'est à la Roche Saint-Secré-Bacon, le Rocher des Ors. Voilà,
1: ouais.
0: Bien vu. Eh ben voilà, Fabienne, je suis ravi. Du premier coup, vous emportez ces deux invitations pour aller au festival Jazz à Vienne le 29 juin.
1: Eh ben, je suis ravi également et je vous remercie mille fois.
0: Festival que vous connaissez déjà ?
1: Oui. Ouais. J'y vais assez régulièrement.
0: On est toujours bien installé dans le Théâtre Antique. Oui. C'est un lieu un peu magique pour de très belles soirées à cette époque-là. Profitez-en,
1: absolument.
0: Fabienne, et bon retour à la maison, donc.
1: Merci.
0: À
1: bonne
0: très bientôt.
1: Soirée à tous. Merci.
0: Bonne soirée. Au revoir dans 6 minutes, tout juste. Toute l'info locale, ce sera après France Gall qui arrive, tout pour la musique.
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0: Tout pour la musique France Gall.
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0: Bonne fin de journée, ici Drôme Ardèche, la première radio sur l'actualité locale en Drôme Ardèche. Il est 18h, Florence Gaucho.
2: La grève à la SNCF avec à Valence 77% de grévistes chez les contrôleurs, 73% chez les conducteurs d'après les syndicats. Mouvement très suivi chez nous. Les cheminots sont inquiets de voir disparaître des jours de repos. Le patron de la SNCF, Jean Castex, souhaite en supprimer 5. C'est ce qui a poussé Ivan, 10 ans à la SNCF, contrôleur puis conducteur de train, à se mettre en grève aujourd'hui.
3: En fait, l'entreprise essaie de gratter sur beaucoup de petits trucs pour faire des économies de bout de chandelle, mais qui impactent énormément les salariés en fait, pour la vie de tous les jours. C'est là on parle de repos, moins de repos, moins de temps à la maison, moins de temps en famille, moins de dimanches à la maison, déjà qu'on n'en a pas beaucoup. C'est tous ces petits trucs les uns après les autres qui font que ça commence à être compliqué, ça commence à être dur. Et on va essayer de se battre parce que j'aime mon métier, j'aime ce que je fais, j'ai l'impression d'être utile et ça c'est super important. Et j'ai pas envie d'aller au travail avec la boule au ventre.
2: Les cheminots réclament aussi des hausses de salaire et un moratoire sur l'ouverture du rail à la concurrence. Incendie éteint à L'Oriol au bord de l'autoroute A7. Les difficultés de circulation s'estompent à peine. Vers 15h30, ce feu s'est déclaré dans le sens nord-sud après l'éclatement du pneu d'un camion. Les flammes ont détruit 500 mètres carrés d'herbe sèche et créé beaucoup de fumée. Les véhicules ne circulaient plus que sur deux voies le temps de l'intervention des pompiers. Les obsèques de Liana se dérouleront vendredi dans la plus stricte intimité, annonce l'avocat des parents de l'enfant de 11 ans. La collégienne a été retrouvée morte dans le Gers jeudi dernier. L'enterrement aura lieu à 14h30 au cimetière de Florence où l'enfant était scolarisé. Le frère du principal suspect de l'enlèvement de Liana a lui été mis en examen pour viol dans deux affaires. Ça fait suite au dépôt de plainte de deux ex-compagnes. Il a été placé sous contrôle judiciaire, mais le parquet qui réclamait son placement en détention provisoire a fait appel de cette décision. Patrick Bruel sera-t-il placé en détention provisoire ce soir? Il le sera tard dans la soirée. Il doit d'abord être présenté à trois juges d'instruction. Le parquet réclame sa mise en examen pour viol, tentative de viol, agression sexuelle et harcèlement sexuel sur 9 femmes entre 2010 et 2019. Le procureur réclame son incarcération. Gérald Darmanin annonce retirer le plaider coupable de son projet de loi de réforme de la justice. Un texte rejeté ce matin par les députés en commission. Ce plaidé coupable très contesté permettait à des auteurs de crimes de reconnaître leurs actes et d'éviter de passer devant un jury populaire. Un soldat français a été tué aujourd'hui à l'entraînement, aujourd'hui donc au Liban. Il a été touché par un tir accidentel. Ce militaire de 21 ans faisait partie du 8e régiment de parachutistes d'infanterie de marine de Castres. 4 départements sont toujours en vigilance orange jusqu'à demain, selon la météo des forêts de Météo France. L'Aude, l'Hérault, les Bouches-du-Rhône et le Var en risque élevé en raison des conditions météorologiques qui aggravent le risque de départ et de propagation de feux de forêt et de végétation, le vent et la sécheresse notamment. Du vent, il y en a ici aussi.
0: Effectivement, et on va le conserver pour cette nuit et même pour la journée de demain jeudi qui s'annonce sous le soleil. Quelques nuages ici ou là, rien de grave. Plutôt en fin de journée, un voile nuageux qui devrait s'installer. Le Mistral donc présent avec des rafales à 55 km/h pour demain. Les températures maxi attendues en pleine 21 à 24 degrés. Vendredi, du soleil encore et les températures qui vont monter malgré le vent toujours présent jusqu'à 28 degrés. On attend des températures jusqu'à 30 ou 31 degrés pour les journées de samedi et dimanche.
2: Et sur la route, ça se passe comment? Donc mieux sur l'autoroute A7 en direction du sud.
0: Voilà, ça commence à s'est résorbé en ce qui concerne la circulation à hauteur de L'Oriol. En revanche, on a un accident qui nous était signalé il y a une heure maintenant sur la sortie du côté de Pisançon. Lorsque vous roulez depuis Valence en direction de Romans, avant donc la barrière de péage de Chatuzange-le-Goubet, donc la dernière sortie gratuite avant l'autoroute, eh bien ça bouchonne encore, fort ralentissement toujours, à partir de l'échangeur d'Alixan sur la Nationale 532 jusqu'à cette sortie en direction du barrage de Pisançon. Si vous êtes dans le secteur, vous pouvez nous tenir au courant, bien sûr, grâce au 04 75 40 10 10. Pour le reste, pas d'autres incidents ou accidents à vous signaler.
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0: Et jusqu'à 19h, on vous propose de démarrer une autre histoire. Voici Gérard Blanc.

0: Gérard Blanc, une autre histoire.
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0: Et c'est à suivre, 100% sport, bien sûr, comme tous les jours. Attention, aujourd'hui, sport cérébral. On va parler du bridge, car il y a le premier festival de bridge qui se déroule cette fin de semaine, vendredi, samedi et dimanche, à Saint-Marcel-les-Valences, près de Valence donc. Guy Maignan, l'un des organisateurs de ce festival de bridge, organisé par 5 clubs de la région, sera notre invité dans quelques minutes. On parle donc de bridge tout à l'heure, 18h45. Il sera cette fois-ci question du forum autour du transport et de la logistique qui a lieu lundi à Donzère. On sera avec Jérôme Vanier, le directeur d'agence France Travail à Montélimar. Voilà, vous avez le programme. Côté musique, c'est Oria, soirée mondaine. Et à suivre, Chris Rea qui nous attend on the beach.

0: On the Beach, Chris Rea, et à suivre sur votre radio locale, Eric Clapton avec Leila qui arrive dans quelques minutes.
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0: 100% sport dédié au bridge aujourd'hui. Oui, on va faire un peu de sport mental, sport intellectuel, ça peut pas faire de mal, avec Guy Maignan qui est l'un des organisateurs du festival du bridge du Grand Valence qui aura lieu cette fin de semaine. Bonsoir Guy.
2: Bonsoir.
0: Merci d'être là, chargé de la communication aussi de cet événement. Le bridge, en quelques mots, Guy Maignan, c'est quoi ?
2: On peut simplement déjà dire que le bridge a beaucoup de bienfaits, car il développe des qualités intellectuelles, la mémoire, le calcul, la réflexion, la concentration,
0: bah oui,
2: et des qualités aussi sociales, puisque se joue en groupe avec un partenaire. Le bridge, bon, tout le monde sait que c'est un jeu de cartes. Bon, c'est un peu le top des jeux de cartes parce que c'est un jeu qui est très motivant. Ça se joue entre deux camps, deux partenaires contre deux adversaires. Il ressemble à la belote et à la coinche et se pratique avec 52 cartes. L'objectif est assez simple, c'est que chaque camp doit réaliser le plus grand nombre de levées possible. Un coup se déroule en deux étapes. Il y a une série d'enchères et il y a aussi une série de faire le contrat. Pour les personnes qui font de la compétition, des fois ça se passe sur le week-end.
0: Mais oui.
2: Et c'est quelque
0: chose. Et c'est long. Et il faut tenir l'endurance.
2: Tout à fait.
0: Donc là, justement, ce festival que vous nous proposez, Festival du Bridge, ce week-end, un vendredi, samedi, dimanche à Saint-Marcel-les-Valences, on va voir de la compétition là.
2: Oui, une compétition, on essaie de jouer le mieux possible. Il y aura 120 joueurs.
0: Voilà, alors pour ceux qui ont du mal à comprendre, évidemment, comme ça, les règles, bah justement, vous proposez de l'initiation samedi.
2: Oui, c'est ce qui me semble intéressant. On essaie de toucher aussi effectivement des gens qui soient vraiment intéressés par les cartes. L'initiation, ça sera assez simple. C'est qu'on explique en quelques mots, si vous voulez, les règles. Et après, on les met en situation pour leur montrer comment ça se passe. Donc, il y a effectivement, il y a un contrat à faire, il y a une entame à jouer. Et puis, il y a un nombre de plis à réaliser.
0: On va pouvoir découvrir entre 10h et midi samedi.
2: C'est ça, 10h et midi samedi. Et en même temps, on va demander aux joueurs qui sont en école de bridge de venir éventuellement pour faire un petit tournoi. Ça sera en même temps et ça peut être effectivement intéresser les gens, voir comment ça se présente.
0: Le bridge s'ouvre à vous avec cette initiation samedi à Saint-Marcel-les-Valences dans le cadre de ce festival du bridge. Cette compétition a lieu essentiellement en après-midi.
2: À l'après-midi, oui, trois après-midi.
0: Voilà, vendredi, samedi et dimanche.
2: Tout à fait.
0: Merci beaucoup, Guy Maignan.
2: Merci à vous.
0: Bon courage à toutes et tous, évidemment, pour l'organisation de ce festival. Merci à vous.
2: Merci beaucoup.

0: Leila en version acoustique avec Eric Clapton. Mylène Farmer nous emmène jusqu'à 18h30 et puis dans quelques minutes c'est Patrice Gascoin qui nous attend dans les coulisses de la télé, les coulisses de Top Chef ce soir 21h10 sur M6. On sera avec Stéphane Rothenberg.
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0: C'est à qui le tour, Mylène Farmer? Bah, dans un instant, ce sera le tour de Coq Robin et Zaz.
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0: À vos côtés sur la route, 18h30 quasiment, sur votre radio locale, en Drôme Ardèche. Tout va mieux sur le réseau autoroutier. Hein. Tout à l'heure, un incendie à hauteur de L'Oriole sur l'A7, sur le bas-côté. Mais là, ça roule désormais sans souci sur l'A7 en direction du sud. C'est résorbé également avec un accident sur la sortie de Pisançon avant le péage de l'A49. Là également, tout rentre dans l'ordre. Et c'est tant mieux sur les agglos de la région. Plus trop de difficultés à signaler. Pas d'autres incidents ou accidents. On vous souhaite donc bonne route.
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0: On parle de Top Chef dans un instant avec Patrice Gascoigne dans les coulisses de la télé. Just around the corner. Voici Coq Robin.

0: Bon sourire, Zaz, et on retrouve à présent Patrice Gascoin sur ICI Drôme Ardèche. C'est notre rendez-vous au quotidien dans les coulisses de la télé. Patrice, vous nous parlez de Top Chef, car c'est ce soir que l'émission culinaire de M6 rend son verdict.
1: Pour vous mettre dans l'ambiance de la finale de cette 17e saison de Top Chef, j'ai confié le micro à Philippe Etchebest.
2: Allez, on défonce tout !
3: Ce que je peux apporter à des jeunes comme ça, c'est ma plus belle récompense.
1: Philippe Etchebest, qui est passé par toutes les émotions dans cette édition 2026 qui s'achève ce soir sur M6, et notamment l'émotion de ne pas avoir de poulain, lui, en finale. Eh ouais, les deux finalistes se nomment Viviana, coachée par Hélène Darroze, et Alexis, dans l'équipe de Glenn Vielle. Pour cette grande finale, tout le monde se retrouve dans le cadre prestigieux du Palace parisien, le Four Seasons Hotel George V à Paris. Je dis tout le monde parce que la dernière épreuve des deux finalistes est un vrai défi. Concevoir et réaliser un menu gastronomique d'exception, composé d'une entrée, d'un plat, d'un dessert, un menu capable de conquérir les papilles de 100 bénévoles de la Croix-Rouge, ainsi que celle des 5 chefs du jury. D'ailleurs, Stéphane Rottenberg, vous qui présentez Top Chef, est-ce que vous goûtez les plats des candidats? Et sinon, est-ce que ça vous démange parfois de sortir une petite fourchette pour déguster un plat? Stéphane Rottenberg.
4: Ah non, je suis pas frustré ça parce que je goûte à tout, quasiment tout. Je suis le premier arrivé en cuisine, j'arrête les candidats. Donc je ne touche pas aux assiettes de concours, bien sûr, elles sont pour les chefs, mais les candidats lancent bien sûr plusieurs pièces en cuisson. Il y a les jus, les sauces, les accompagnements dans les casseroles. Donc je goûte quasiment à tout. Alors il y a des, parfois, quand il y a beaucoup de candidats sur une épreuve, j'ai parfois pas le temps de tout goûter avant qu'ils nettoient et ils rangent tout pour l'épreuve suivante. Non, mais je goûte à tout. Et je fais même mon petit pronostic. Je chuchote à la régie avec les micros qui sont sur ma veste. Je chuchote pour mon petit classement et on voit après le résultat. Alors, j'ai pas toujours raison, mais parfois j'ai raison. Et donc voilà. Et puis, alors, du coup, je mange énormément hein, pendant les 45 jours du tournage puisque je suis de toutes les épreuves, contrairement au chef. Donc, je mange quasiment à tout. Je me régale et c'est effectivement passionnant à vivre et dans les coulisses. Mais non, ça se voit pas à l'image, mais je mange.
1: Et bien voilà, vous saurez regardant Top Chef que son présent. Eh bien, il se régale, il goûte à presque tout. Ce soir, c'est la grande finale de Top Chef en présence d'Adriana Carambeu, ambassadrice de la Croix-Rouge. On passe à table dès 21h10 sur M6. Et moi, je remets le couvert demain pour de nouvelles coulisses télé.
0: Merci Patrice Gascoin, à demain donc. Dans un instant, ici ça marche, c'est notre rendez-vous au quotidien également, avec les belles initiatives en Drôme et en Ardèche. On verra que le transport, la logistique sont des secteurs qui recrutent. On en parle juste après Joe Cocker.

0: Inégalé, Joe Cocker, Unchain My Heart. Dans un instant, on écoutera Pascal Obispo ou encore Taylor Swift, 18h45.
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0: Ici, ça marche, le secteur du transport et de la logistique. Il y a un forum organisé lundi prochain, le 15 juin, au Parc de la Chocolaterie à Donzère. Pour nous en parler, Jérôme Vanier, le directeur d'agence France Travail de Montélimar. Bonsoir Jérôme.
2: Bonsoir Christophe.
0: Ce forum s'inscrit dans le cadre de la Semaine Nationale des Métiers du Transport et de la Logistique, car c'est un secteur, ce sont des secteurs, hein, le transport, la logistique, qui ont des besoins actuellement.
2: Dans le secteur de la Drôme et plus largement France entière, hein, on sait que le secteur du transport et de la logistique, ça représente un enjeu majeur économique pour un territoire. Hein. Pour vous donner quelques exemples, on a plus de 500 entreprises installées sur le territoire, hein, qui sont réparties dans le transport routier de marchandises, de voyageurs, également en logistique, auxquels s'ajoutent quelques entreprises du transport sanitaire. Au total, c'est pas moins de 12 000 salariés qui travaillent dans ce secteur, dans le seul département de la Drôme, avec environ 4 000 recrutements par an. Donc c'est vrai qu'on a d'énormes besoins. Hein. On a actuellement sur le site francetravail.fr environ 300 offres, 300 besoins exprimés par nos entreprises.
0: Alors ce forum va réunir pour la première fois dans la région les acteurs de l'emploi, de la formation, les entreprises aussi de trois régions, Auvergne-Rhône-Alpes, Provence-Alpes-Côte d'Azur, Occitanie, il va y avoir du monde. Pour tous ceux qui sont intéressés par ce secteur, qu'est-ce qu'on leur propose ?
2: Alors en fait, déjà l'objet de ce forum, hein, c'est de montrer que le secteur du transport logistique est un secteur innovant, moderne et porteur d'avenir et qui n'a pas toujours bénéficié d'une image positive. C'est d'attirer aussi des nouveaux talents, puisqu'aujourd'hui, on constate qu'au niveau de la pyramide des âges, il y a très peu de jeunes dans ce secteur et qu'il y a beaucoup de départs en retraite à venir, avec 40% environ de salariés qui ont plus de 50 ans. Donc, on souhaite favoriser la rencontre entre les chercheurs d'emploi, les personnes en reconversion, les personnes également qui sont en poste mais qui souhaitent changer d'entreprise, leur faire rencontrer directement des professionnels du transport, de la logistique, mais aussi des professionnels de la branche du transport, des organismes de formation, et montrer au grand public que pour certains métiers, c'est un métier passion. Quand vous discutez avec des chauffeurs, vous verrez que on est sur des personnes qui sont attachées à leur camion, à leur environnement de vie au quotidien. Et donc sur le comment, on a plusieurs façons de démontrer tout ça à nos publics. Alors déjà, quelque chose d'innovant, c'est ce qu'on appelle la détection de potentiel digitalisé. Donc un petit exercice sur tablette où les personnes pourront, sur un temps assez court, venir se tester, voilà, pour voir les appétences que vous pouvez avoir sur ce type de métier.
0: D'accord.
2: Également des simulateurs de conduite de véhicules et d'engins de chantier. Également des choses un peu nouvelles, c'est le handi truck qui sera présent. C'est un camion aussi aménagé aussi pour les personnes en situation de handicap, puisque le secteur recrute des personnes en situation de handicap. Le camion Road Campus, également un camion 100% électrique. Et puis 30 entreprises, voilà, qui seront présentes et qui recruteront alors, sur différents métiers, hein, préparateur de commandes, conducteur poids lourd, super lourd, chauffeur livreur, conducteur d'autocar, agent de tri. Je ne vais pas en citer plus, mais il y en a quand même un certain nombre. Et puis surtout, l'avantage de ce forum, c'est de faciliter le contact du chercheur d'emploi avec l'entreprise qui est présente, puisque les entreprises ne s'arrêtent pas toutes au CV et s'attachent aussi énormément au savoir-être. Donc c'est une belle occasion pour le chercheur d'emploi de créer le contact. 30% des personnes qui ont eu un contact le jour du forum sont recontactées dans les jours qui viennent.
0: Voilà, ce forum, le transport et la logistique n'ont pas de frontières. Lundi 15 juin, à partir de 9h jusqu'à 13h, Parc de la Chocolaterie à Donzère. Il est important de s'inscrire pour participer ou bien on peut venir directement ?
2: Alors, vous pouvez venir directement, c'est ouvert à tout public, chercheurs d'emploi, personnes en reconversion. Et pour celles qui souhaitent avoir plus d'explications en détail, de se rapprocher de son conseiller France Travail, qui va l'inscrire donc sur le site mesévénementsemploi.fr. Et j'en profite d'ailleurs pour rappeler que toutes les actions mises en place par France Travail et ses partenaires du réseau Pôle emploi sont accessibles sur ce site, que ce soit de recrutement ou des découvertes métiers. mesévénements.fr.
0: Merci beaucoup, Jérôme Vanier. Je rappelle que vous êtes le directeur d'agence France Travail de Montélimar. Merci, rendez-vous lundi à Donzère.
2: Merci Christophe, bonne soirée.

0: Taylor Swift sur ici, Dromardèche dans 3 minutes, les infos. À partir de 20h, Manon Lisa sera l'invitée d'Émilie Mazoyer avec son titre Petit Pêcheur. Vous l'avez découvert sur notre antenne.
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0: petit détour tout en douceur par Baïa avec la voix de Véronique Sanson. Il me reste à vous souhaiter un très bon début de soirée après les infos de 19h. C'est bien sûr le 100% années 80 avec Laurent Petit-Guillaume.
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0: C'est ICI Drôme Ardèche, la première radio sur l'actualité locale. 19h, Marine Legénie.
2: Et toujours cette question à la une ce soir. Patrick Bruel va-t-il dormir en prison? Le chanteur de 67 ans doit être mis en examen pour viol et agression sexuelle. Et la question se pose car le parquet demande sa mise en détention provisoire après 48 heures de garde à vue. Bonsoir Coralie Moreau.
3: Bonsoir.
2: Alors après une très longue journée pour le chanteur, ça y est, l'interrogatoire a commencé il y a moins d'une heure, Coralie.
3: Oui, une première étape donc pour décider de la mise en examen ou non du chanteur pour viol, tentative de viol, agression sexuelle et harcèlement sexuel à l'encontre de 9 femmes. Si les poursuites sont validées, alors va se poser la question, vous le disiez, du statut de l'artiste dans l'attente d'un procès. Le parquet a requis le placement en détention provisoire. Patrick Bruel serait alors immédiatement conduit en prison. Fait rare, à titre de comparaison, ni Gérard Depardieu ni Patrick Poivre d'Arvor n'ont fait l'objet d'un tel traitement. Pour justifier de cette décision, il faut un risque réel, la fuite, la réitération des faits, ou encore le trouble à l'ordre public en matière criminelle. C'est le cas, ici, il y a suspicion de viol, et les dernières représentations publiques de l'artiste sur scène ou au théâtre ont donné lieu à de nombreuses manifestations. La décision, elle revient au juge des libertés et de la détention, et à lui seul, à l'issue d'un débat contradictoire avec les avocats de la défense, qui plaideront eux pour un contrôle judiciaire avec l'obligation pour Patrick Bruel de répondre aux convocations de la justice.
2: Merci Coralie Moreau, journaliste police-justice pour ICI. La justice, justement, a-t-elle suffisamment de moyens pour agir? Emmanuel Macron dénonce des dysfonctionnements dans l'affaire Liana, qui continue de secouer la classe politique. Le chef de l'État, alors du Conseil des ministres ce matin, estimait que la précipitation ou la démagogie ne sont pas des réponses à la hauteur. Sébastien Lecornu, le Premier ministre, affirme lui que les moyens de la justice doivent continuer d'augmenter. Paul Barcelone.
4: L'enquête administrative ne rendra ses conclusions que le 19 juin pour établir des responsabilités, faire la lumière sur les dysfonctionnements. Mais déjà, Sébastien Lecornu l'affirme.
5: Les premières remontées, non pas de la mission d'enquête, mais de la hiérarchie, laissent à démontrer des dysfonctionnements qui n'ont rien à voir avec un problème de moyens, ce qui ne veut pas dire qu'il n'y a pas un sujet de moyens pour l'institution judiciaire.
4: Les parents de Liana considèrent pourtant qu'il s'agit là du cœur du problème, mais beaucoup a été fait depuis l'arrivée au pouvoir d'Emmanuel Macron, insiste le Premier ministre.
5: Depuis 2017, 4 milliards d'euros, quelque chose comme 12 milliards d'euros aujourd'hui. Est-ce qu'il faut continuer à le faire? J'en suis persuadé. Malheureusement, les ministères régaliens, vous le savez, pendant 20 ou 30 ans, ont largement été mis à contribution et que les efforts budgétaires importants que nous accomplissons ne sont qu'un rattrapage.
4: Problème, Sébastien Lecornu a déjà annoncé le gel de 414 millions d'euros de crédit dans le budget de la justice. Il a cet après-midi promis un décret pour que les classements sans suite pour crimes sexuels sur mineurs soient motivés. Hier, le Premier ministre avait envisagé un alourdissement des peines pour les violeurs en série sur mineurs. Manière de montrer que l'exécutif tente de répondre à la crise, non seulement par des moyens, mais aussi par des actes.
2: Et côté enquête, on apprend que le frère du principal suspect dans le meurtre de Liana est mis en examen pour viol sur 2 ex-compagnes. Et puis, autre révélation concernant le père du suspect, cette fois, lui aussi a été visé en 2013 par une plainte pour viol sur une mineure, l'une de ses petites filles. En raison notamment de la guerre au Moyen-Orient, le prix repère du gaz va augmenter au 1er juillet de 7,4%, soit 2,70 euros TTC sur la facture pour une majorité d'abonnés français, environ 60%. Ça y est, les Bleus doivent atterrir à Boston, aux États-Unis, dans un peu plus de 2 heures maintenant pour la Coupe du Monde de foot qui démarre demain. Le premier match des Bleus, ce sera mardi prochain contre le Sénégal. Et on rejoint tout de suite à Boston notre journaliste pour ICI. Bonsoir Julien Froment.
6: Bonsoir.
2: Alors Julien, vous êtes au camp de base des Bleus, où j'imagine on attend les joueurs de pied ferme.
6: Effectivement, il y a déjà quelques maillots de l'équipe de France qui apparaissent le long des barrières qui ont été installées il y a de cela quelques minutes devant donc cet hôtel, le Four Seasons de Boston, qui fait face au Boston Common. C'est le jardin public le plus vieux de la ville et même le plus vieux des États-Unis. C'est dans ce cadre que l'équipe de France va passer son séjour durant ce mondial. Ils sont attendus aux alentours, en effet, de 21h, 21h15 heure française, 15h, 15h15 heure américaine. Et puis après, bien évidemment, une fois qu'ils auront pris leur quartier, l'objectif, hein, ça sera de bien récupérer les 6 heures de décalage horaire et puis bien évidemment aussi les 7 heures de vol, hein, que les Bleus auront eu depuis leur départ depuis Paris. En tout cas, on commence à sentir une petite effervescence puisque, comme je vous l'ai dit, il y a déjà quelques maillots de l'équipe de France et des maillots pour la plupart bien floqués avec un nom, celui de Kylian Mbappé.
2: Merci beaucoup Julien Froment. Avec les moyens techniques de Virginie Lorda, rendez-vous demain donc pour la cérémonie d'ouverture qui commencera à 19h20, heure française, suivie du match d'ouverture Mexique-Afrique du Sud à 20h50.
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8: Quelques mots de météo pour la nuit prochaine et la journée demain. Déjà la nuit, le ciel sera dégagé, beaucoup d'étoiles. Demain jeudi, le Mistral se renforce pour atteindre 70 km/h sur le sud de la vallée du Rhône. Soleil avec toujours quelques voiles nuageux et puis des températures stables en journée. On est à peu près dans la même gamme qu'aujourd'hui, 22 à 25, 26 degrés en pleine. En revanche, on le sait maintenant, retour des fortes chaleurs à partir de ce week-end. On passera en dessus de la barre des 30 degrés en pleine à partir de dimanche.
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9: Bonsoir à tous. En général dans la vie, tout va trop vite. Alors de temps en temps, il faut faire une petite pause. Ici, c'est en musique jusqu'à 20h. On met de côté 2026 et on repart dans les années 80. Et ça commence comme ça.

0: Rouge avec Call Me. 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
0: Et ça veut dire appelle-moi en français, bien sûr. Et quand on revoit le clip, on aimerait bien avoir le 06 de Debbie Harry, la chanteuse de Blondie. Au départ, c'était un groupe de punk rock new-yorkais. Mais en ce début des années 80, quand le compositeur Giorgio Moroder, pionnier du disco, leur propose d'écrire le texte d'un titre destiné à la BO du film American Gigolo, bah ils acceptent. Et ce Call Me, plutôt dance rock, devient un tube. Voilà, c'est tout simple. Comme une chanson de Francis Cabrel. Tout de suite, La fille qui m'accompagne.
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0: Y'a qu'à danser, c'était Raft. Le duo strasbourgeois Christian et Pierre, numéro 2 du top 50 durant l'année 87. Raft, ça veut dire radeau, insubmersible. Malgré tout, le duo a pris l'eau. Mais aujourd'hui, Christian continue à chanter sous le nom de Raft, notamment dans la troupe du spectacle Années 80, la tournée. Prochaine date, vendredi prochain à Dijon, au Zénith. Dans un instant, Michael Jackson, The Way You Make Me Feel.
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0: Ici Drôme Ardèche, c'est 100% années 80 jusqu'à 20h. Et tout de suite, quelques infos près de chez vous.
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2: Avis aux gourmands et aux amoureux du terroir. Dès demain jeudi et jusqu'à dimanche, l'événement L'Ardèche s'invite au menu s'installe sur le territoire de la communauté de communes Ardèche des Sources et Volcans. En partenariat avec l'association Ardèche Le Goût, les restaurateurs et producteurs s'unissent pour valoriser les circuits courts. Cette édition de printemps met un coup de projecteur sur l'élevage caprin et ovin, de la restauration collective aux tables locales, comme à Jaujac ou Mairas. Pensez à réserver pour déguster ces plats inédit. Et puis, tout au long de ce mois de juin, profitez du retour des randonnées archéo-gourmandes du côté de la Veine d'Orniac. Chaque dimanche, le Grand Site de France vous propose une balade guidée pour découvrir l'histoire, la faune et la géologie des alentours. L'effort se terminera en douceur autour d'un grand pique-nique convivial composé de produits de saison et de produits locaux. Les places sont limitées, alors ne tardez pas à vous inscrire.
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0: Flash, c'était Hard on My Heart.
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0: C'était un groupe américain qui décroche un des plus gros tubes de l'année en 81, mais ce sera le seul. Le groupe se séparera peu de temps après. 1981. Une année marquée en France par l'arrivée du TGV. Le premier, il est tout orange et relie Paris à Lyon en 2h40 contre 4h auparavant. 1981, l'informatique aussi prend de la vitesse. Le Minitel entre dans sa phase d'expérimentation active à Vélizy. Allez, on laisse 81 de côté. Revenons à 87, succès pour Philippe Russo avec Magie Noire.
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0: Carnes avec Betty Davis Eyes. Tube mondial de l'été 1981 et pour l'anecdote, une chanson que même Sylvie Vartan a chantée en concert lors de son passage à Las Vegas, a retrouvé sur son Live in Las Vegas. La suite de votre soirée, c'est encore et toujours de la musique, des chansons, des si belles, des 20h, avec Émilie Mazoyer qui reçoit ce soir la chanteuse Manon Lisa. Mais avant cela, les Négresses Vertes nous confirment que voilà l'été.
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2: Dans votre radio ici à 20h, qu'est-ce qui se passe? Ben, décibels, évidemment, toute l'actualité musicale avec ce soir un phénomène, oui, on peut le dire évidemment, quand les vues se comptent en millions, voire en milliards d'ailleurs, quand TikTok et Instagram deviennent complètement dingues d'une autrice qui en plus sait chanter. Oui, oui, c'est un phénomène, mais pas que, c'est un talent à découvrir. Elle s'appelle Manon Lisa.

0: Et là, vous dites, ah, mais oui, Manon Lisa, évidemment. Eh bien, elle est ce soir dans Décibel. On va parler, évidemment, de son compte Instagram et de ses réécritures de chansons que vous connaissez bien et que les artistes adorent eux-mêmes. J'en veux pour preuve Youssoupha ou encore Grand Corps Malade, qui était ravi d'être réinterprété par Manon Lisa. Mais là, elle est en train de préparer ses chansons à elle. Le Petit Pêcheur, c'est le début d'une belle aventure qu'on va découvrir ce soir dans Décibel.
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0: Et dans ce Décibel du 10 juin, nous allons rendre hommage au moment de la chanson anniversaire au grand Ray Charles qui nous avait quitté un 10 juin en 2004. Au rayon coup de cœur et découverte du jour, Jean Felsine, chanteur et guitariste du groupe Mustang, désormais dissous. Il est en solo et il prépare un album qui sortira à la rentrée. On en a déjà un extrait, on va vous le faire découvrir tout à l'heure. Je pense que vous allez aimer. Le blind test de ce soir a pour thème la chance. Alors, si ça vous inspire, la chance en chanson, ben, il faut nous appeler dès maintenant pour jouer avec nous tout à l'heure. C'est Alexandra qui vous attend au standard et le numéro, c'est le 0810 055 056. 0810 055 056. Et puis la bonne nouvelle aussi du jour qu'on partagera tout à l'heure, c'est Lio en tournée. Ça faisait longtemps que c'était pas arrivé. Lisa, bonsoir.
3: Bonsoir.
0: Je dis votre nom avec sourire et gourmandise parce que moi, ça fait bien longtemps que je suis abonnée à votre compte Instagram.
3: Merci, ça me fait super plaisir.
0: Et que je vous suis et que j'admire votre plume et votre voix. Je ne sais pas ce que je préfère.
3: C'est trop gentil.
0: Qu'est-ce que vous préférez, vous, chez vous ? Votre plume, votre capacité à être aussi percutante en peu de mots, hein, puisqu'évidemment, on est sur des formats chansons, voire même petit bout de chanson, ou alors votre voix qui est quand même super belle et posée.
3: Je sais pas, c'est un peu difficile de se faire un retour super positif à soi-même.
0: Je vous fais pas un cadeau en vous posant la question.
3: Je peux vous parler juste de ma démarche, j'essaie qu'elle soit sincère et authentique et après les gens prennent et reçoivent ce qu'ils et elles veulent.
0: C'est vrai. Ceci dit, les réseaux, et notamment à notre époque, c'est pas comme quand les réseaux démarraient. Là voilà, en 2026, les gens ont du flair, du pif, et reconnaissent évidemment l'authenticité, et je pense que c'est pour ça que vous nous avez embarqué tout de suite. Alors au départ, pour moi et pour ceux qui étaient comme ça sur Instagram, Manon Lisa, c'était cette fille qui, face caméra, utilisait les instrumentaux de chansons qu'on connaissait, qu'on adorait, mais en y ajoutant ses paroles à elle. Exemple avec « Le temps est bon », version Manon Lisa.
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1: Manon Lisa, oh là là. Voilà, ça donne un bon exemple, je pense, de votre travail. C'est un compte Instagram et TikTok également. 1 milliard de vues à travers le monde pour donc ces réécritures, on dit ça ?
2: Je dis réécriture, oui. Ouais,
1: réécriture
2: oui,
1: de chansons. Ouais. Est-ce que vous vous souvenez comment cette idée, à la fois géniale et culottée, vous est venue ?
2: Ça m'est venu parce qu'en fait, je suis devenue maman en 2023.
1: Félicitations.
2: Merci beaucoup. Et je me suis un petit peu pris la claque de la maternité. En tout cas, c'est comme ça que je l'appelle. Ça a rebattu les cartes pour moi. Je voyais plus l'écriture de la même manière. Et surtout, quand je me suis figuré que mon fils allait grandir dans le monde tel qu'il est et tel qu'il pourrait basculer, je me suis dit que c'était chouette si je pouvais essayer de porter des messages à mon humble niveau et essayer de faire bouger les lignes, en fait. Et ouais, ça a été ça, ma source de motivation.
1: D'accord. Donc, ça explique le ton, on va dire, pas forcément toujours militant, mais en tout cas contestataire. Manon Lisa, c'est souvent quand vous n'êtes pas d'accord avec un truc que l'inspiration vient, on peut le dire comme
2: ma
1: ça.
2: Ma psy me dit que je suis en attitude réactionnelle.
1: On embrasse votre psy, parce que visiblement, vous allez bien, parce que je vois, vous souriez, vous êtes épanouie. Et en même temps, il y a encore suffisamment de colère en vous pour aller au charbon. Et
2: oui,
1: ça, c'est
2: à l'engagement, oui, ça c'est
1: ouais,
2: sûr.
1: Ouais, ah ouais, ouais, ça c'est top. Mais alors avant, ça veut dire avant de devenir maman, vous écriviez, mais peut-être de manière moins engagée. Vous chantiez déjà avant aussi ?
2: Oui. Alors moi, j'ai commencé la musique par la scène. J'ai eu un groupe de rock quand j'étais adolescente. Donc j'ai connu les voyages en van pour aller faire 20 minutes de première partie.
1: Ah là là.
2: Donc voilà, c'était trop bien cette période. Et puis de fil en aiguille, la vie a fait que j'ai été amenée à écrire pour d'autres artistes. Et j'ai fait ça pendant une période. J'ai adoré ce moment-là de ma vie, de me fondre dans l'univers et me mettre au service du répertoire d'autres artistes.
1: Il y en a qui vous ont particulièrement marqué ou
2: Je pense à... J'avais entendu dire que Céline Dion, donc il y a quelques années, cherchait des chansons pour son prochain album. Et j'ai envoyé une chanson un peu comme une bouteille à la mer. Et quelques jours plus tard, je reçois un coup de fil de sa manageuse française qui me dit Céline a écouté et elle aime bien, elle aimerait bien poser la chanson. Incroyable. Donc ça, c'était complètement fou, je ne m'y attendais pas. Et ça m'a donné l'occasion, par la suite, sur ce même album, de mettre en musique deux textes de Grand Corps Malade. Ouais. Donc ça a fini avec trois chansons sur l'album de Céline. Donc ça, ouais, c'était un grand moment pour moi, parce que je suis tellement fan depuis toujours.
1: Ah voilà, et Manon Lisa est sans doute une des rares personnes en France à savoir qu'elle aura des places pour aller voir Céline Dion en concert à la Défense Arena, du coup. Alors, normalement, elle va vous inviter.
2: Alors, j'ai eu la chance d'être invitée, vous savez, à sa soirée au Trocadéro,
1: oui, ouais,
2: où elle a annoncé ses dates et tout. Donc, on m'a remis une petite enveloppe noire que j'ai ouverte et on m'a dit « Nous avons le plaisir de vous inviter à une des dates de Céline Dion ». Et on vous recontactera pour savoir quelle date. Et petit message à la prod, appelez-moi quand vous voulez pour savoir quelle date, parce que je ne sais toujours pas. Et voilà, trop hâte de savoir pour être sûre que c'est gravé dans le marbre. Et je sais que, enfin, pour énormément de personnes, la majeure partie des, enfin, c'est difficile d'avoir des places. Donc je pense à ces personnes qui ont galéré galèrent encore pour avoir des places. Et c'est très dur. Je sais que ça génère beaucoup de frustration. Donc voilà, je me sens vraiment chanceuse, quoi, et je mesure cette chance-là.
1: Ah ouais, mais voilà, c'est ça, avoir du talent. Il y a aussi des à côté fort sympathiques dont ces
2: attendez,
1: places
2: ils m'ont
1: de concert.
2: Pas encore appelé.
1: Oui, oui, non, mais si. On va en parler. On va dire, elle est où Manon Lisa? Manon, donc, d'abord votre groupe de rock, ensuite autrice de chansons, ou compositrice d'ailleurs, à quel moment, donc, vous dites, je vais quand même faire des choses solo, est-ce que ça correspond au moment où vous êtes devenue maman, ce partage sur Instagram, etc., de vos chansons, ou est-ce que ça avait même commencé un petit peu avant?
2: Ça avait commencé un petit peu avant, pendant que j'écrivais encore pour d'autres artistes. Je pense que j'étais un petit peu arrivée à la fin de cette période-là. Ça m'animait peut-être un petit peu moins d'écrire pour d'autres. Et puis j'avais envie peut-être aussi de prendre la parole. Donc j'avais ouvert mon compte Instagram, mais c'était un petit peu anecdotique. Ouais. C'était à côté. Puis j'avais pas trop le temps en plus de faire faire des vidéos pour mon compte Insta, c'était vraiment pas la prio. Et puis, comme je vous le disais tout à l'heure, en devenant maman, il se trouve que j'ai traversé une dépression du postpartum, qui m'a fait perdre vraiment mes repères. Je savais plus qui j'étais, où j'allais, et surtout est né en moi ce besoin, cette envie d'essayer d'être utile. Donc, et j'avais pas l'impression de l'être à travers mes textes et à travers mes chansons. Donc, je me suis dit, je vais faire autre chose, je vais arrêter la musique. Donc, en janvier 2025, j'ai dit à mes plus proches amis, que je voulais arrêter la musique. Et c'est ce que j'ai fait pendant quelques semaines, je pensais à ce que j'allais pouvoir faire d'utile en fait à l'autre. Je voulais être dans la matière, je voulais être utile. Je peux pas mieux dire que ça. Et puis quelques semaines se sont écoulées et je suis retombée sur une chanson de Youssoupha qui s'appelle Dieu est grande.
1: Une sublime chanson pour sa fille.
3: Imani.
2: Oui, Imani. Donc il s'adresse à sa fille. Et je me suis dit, tiens, est-ce qu'il n'y aurait pas une possibilité pour moi de m'adresser à mon fils et de lui dire comment, selon moi, il pourrait être un vrai allié pour les femmes, pour la cause féministe, et comment, je me suis posé la question, comment je peux l'aider à devenir un homme épanoui dans son masculin, avec tout ce que ça comporte et toute la rondeur aussi que ça peut avoir et l'authenticité que ça peut avoir sans être enfermé dans quelque chose de viriliste, etc. Comment j'allais l'éduquer. Et voilà, c'est ce qui a donné lieu à ma première réécriture que j'ai postée en mars 2025.
1: Un an plus tard, et des poussières, mais bon, soyons dingos et arrondissons. Un an plus tard, il y a 1 milliard de vues à travers le monde pour votre travail. Manon, vous êtes incontournable et vous préparez votre premier album à vous, solo, avec vos chansons. La première, c'est Le Petit Pêcheur. On va l'écouter si ça vous va.
2: Avec plaisir.
1: Exactement, Le Petit Pêcheur. Alors là encore, on a compris, Manon Lisa ne se met pas devant un micro pour ne rien dire. On est donc sur une ambiance conte, fable, philosophique. On peut
2: dire
1: ça comme ça.
2: Oui, c'est vrai, c'est inspiré d'une fable, oui, ouais. Absolument.
1: Et normalement, ça devrait vous plaire.
2: Sauf si vous êtes très très capitaliste.
1: Bisous.

0: était pas mal hein, sur cette plage au bord du port avec le petit pêcheur. Manon Lisa, ce petit pêcheur, donc, qui est le premier extrait de votre projet à vous, perso. Ça y est, vous sautez le pas. Comment a-t-il été accueilli par votre public? Vous avez une grande communauté, hein, près d'un million de personnes qui vous suivent, qui aiment vos réécritures. Comment ont-ils accueilli votre premier titre original?
1: Déjà, je voudrais vous remercier, Émilie, parce que vous avez été la première à passer le titre à la radio dans cette émission, me semble-t-il.
0: Et le jour où il est sorti, c'était en février.
1: Oui, c'est ça.
0: Ah oui, oui, mais j'ai
1: donc,
0: trouvé ça
1: génial. Je voulais vous remercier déjà, merci. Donc merci de tout mon cœur. Et je suis super touchée d'être ici avec vous ce soir, aussi pour cette raison-là. Oh, donc merci beaucoup, ça compte beaucoup pour moi. En fait, suite à ma première réécriture dont je parlais tout à l'heure, je me suis reconnectée à cette joie d'écrire et ça m'a donné envie d'écrire plein d'autres, de faire d'autres réécritures sur plein de thèmes engagés, féministes, qui me tenaient à cœur et qui me permettaient de porter des messages importants pour moi. Et parmi toutes ces réécritures, il y a eu ce petit pêcheur qui est arrivé, qui est inspiré d'une fable que mon père me racontait quand j'étais enfant. Mon père, c'était un humaniste, c'était un instituteur qui enseignait sa vision du monde à ses élèves et qui m'a transmis aussi cette vision-là, qui est celle d'essayer parfois de faire un pas de côté par rapport à la société productiviste qu'on voudrait nous imposer à chaque instant et de pas forcément être... Il m'a enseigné de pas toujours être dans le faire et d'essayer de contacter l'être qui on est vraiment et parfois ça suffit de juste être soi et de pas être dans quelque chose qu'on fait forcément, voilà.
0: Ouais.
1: Et donc c'est de ça que parle cette chanson là et cette chanson elle a trouvé un écho assez rapidement sur les réseaux et un tel écho, elle a même voyagé dans le monde et
0: oui,
1: tout
0: hein.
1: Voilà, je sais que les personnes voilà qui sont pas forcément francophones prennent plaisir à écouter cette chanson là parce que je sais pas les sonorités françaises leur plaisent quoi sur cette chanson. Et voilà, et donc je me suis dit, il faut absolument que je sorte cette chanson sur les plateformes de streaming, et c'est ce que j'ai fait en février.
0: Voilà, il y en a une autre qui est sortie, qui s'appelle Seul Ensemble, on l'écoutera tout à l'heure. Mais là, donc, pour celles et ceux qui avaient raté les réécritures les plus emblématique de Manon Lisa, celle qui vous allez faire une manif dans votre cuisine. Je vous annonce, là, vous nous écoutez, vous êtes en train de dîner tranquillement. Ça part en manif.
2: Ok. Simple.

0: Lisa, est-ce que vous pensez que les mots sont des armes ?
1: Le mot arme, c'est vrai qu'il est, dur. Des armes.
0: Est-ce que les mots sont les armes des non-violents, alors ?
1: D'accord, oui. Oui, ça me va. Ouais. Je pense que les mots peuvent servir à faire passer des messages. Ouais. Oui, en ça, oui, peut-être que c'est une forme... ça aide au combat, c'est clair.
0: Parce que c'est vrai que depuis tous ces chanteurs et ces chanteuses antimilitaristes qu'on adore des années 60, anti-guerre du Vietnam aux États-Unis, des Bob Dylan, des John Baez qui se battaient aussi contre la ségrégation, etc. La musique, elle a essayé de changer les choses. Je sais pas si elle a réussi à changer les choses, mais si les mots sont des armes ou les armes des non-violents, peut-être en tout cas ça fait évoluer les mentalités. J'imagine que c'est ce que vous espérez quand vous écrivez ce genre de texte.
1: Oui, clairement. Essayer de faire bouger les lignes à mon humble échelle. Je pense que l'art, d'une manière générale, c'est forcément un pas de côté. C'est ce que je disais tout à l'heure par rapport à la société productiviste. Donc, même si les choix des mots ne sont pas forcément engagés, ce qui n'est pas mon cas, moi, c'est vrai que mes thèmes sont engagés. Mais rien que le fait de faire de l'art, peu importe la forme exacte, ou d'en écouter, ou d'aller à un spectacle, c'est déjà en fait convoquer en soi une rébellion finalement.
0: Manon Lisa réécrit le bilan, ça va vous faire plaisir. Il y a quelques jours, on était avec les Nègres Marrons.

0: Manon Lisa, cette réécriture du bilan, je l'ai déjà dit tout à l'heure, mais quelle plume, bon sang, c'est percutant, à chaque fois ça tape juste, vous n'êtes pas donneuse de leçons, c'est ça qui est cette ligne toute fine sur laquelle vous marchez, mais avec brio, c'est-à-dire que vous faites passer des messages, mais on se dit pas, ah ça y est, on va encore se faire engueuler par Manon Lisa. Enfin,
1: non, j'essaie de pas faire ça du tout.
0: C'est fort. Expliquez-moi comment vous les fabriquez, ces réécritures-là.
1: Bah en fait, je pense que je repense à ce que vous me disiez tout à l'heure. Est-ce que les mots sont des armes ? Je pense qu'en fait, les mots, c'est des ponts. Ça sert à aller chercher l'autre, finalement. Ça sert à créer du lien. Parfois, les réécritures que je fais peuvent générer... je sais pas moi, du mécontentement en face, ou en tout cas une réaction. Parfois ça émeut, parfois oui, ça fait réagir. Et je pense que c'est ça que je cherche, parce que ça peut créer une discussion, ouvrir le dialogue, c'est ça qui est important.
0: Mais c'est super intéressant ce que vous êtes en train de me dire. Ça veut dire qu'en fait, c'est pas pour moi que vous écrivez. Parce que moi, je suis d'accord avec vous. Donc évidemment, je suis du tout cuit. En fait, vous n'avez pas peur que des oreilles pas habituées à ce genre de discours tombent sur vos chansons. En fait, ça vous ferait même plaisir.
1: Bien sûr, je pense que c'est important d'aller chercher des oreilles qui sont pas d'accord avec
0: Quel
1: soi.
0: Quel courage ! Oui, oui, bah bravo. Moi, je supporte pas, mais je vous admire pour ça.
1: Après, je suis pas mécontente non plus de me sentir soutenue par des oreilles qui sont d'accord avec moi. Et j'ai l'impression aussi de porter la voix de dans la chanson qu'on vient d'entendre, la réécriture qu'on vient d'entendre
0: des militantes,
1: beaucoup de militantes. Voilà, ça me parle aussi. Je suis très contente en fait de faire partie de la lutte.
0: C'est beau. Manon Lisa est l'invitée de Décibel. On va faire une micro pause. Enfin, nous, on part en manif, mais on revient. À tout de suite.
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0: Un hommage à Ray Charles pour l'anniversaire de sa mort. Jean Felsin, que vous aviez peut-être découvert dans le groupe Mustang et qui prépare un nouvel album solo. Ça sera la découverte du soir. Également, un blind test autour des chansons qui parlent de chance. Blind test pour lequel vous pouvez déjà vous inscrire. Le numéro du standard 0810 055 056. 0810 055 056. Alexandra vous attend au standard. Ce n'est pas l'album de mon invité Manon Lisa qui est à gagner ce soir, puisque cet album n'existe pas encore. Mais comptez sur moi, les cadeaux seront jolis. Des jolis bouquins sur le rock, un sur Radiohead et un sur Jim Morrison, le chanteur des Doors, et son itinéraire pas très calme quand il habitait à Paris à la fin de sa vie. Allez, inscrivez-vous pour le blind test 0810 055 056. En réécoutant vos réécritures, Manon Lisa, vous qui cartonnez sur les réseaux avec ces chansons qui font une petite minute, on va dire, et sur des instrumentaux qu'on connaît, des instrumentaux extrêmement tubesques, on se dit qu'en fait, tous ces textes, ils pourraient être dans votre album. Peut-être il faudrait composer des musiques originales pour vous, mais ça aussi, vous savez faire. Est-ce que ça va être le cas ? Est-ce que sur votre premier album, qui est en préparation en ce moment, on va retrouver certains de vos textes, ces fameuses réécritures qui vous ont rendu célèbre sur les réseaux?
1: Je compte sortir un EP de ces réécritures-là, de certaines de ces réécritures. Ça va sortir en septembre.
0: Okay.
1: Et après, première moitié de l'année 2027, merci. et ben là, ce sera un album de chansons originales.
0: Et là, on retrouvera Le Petit Pêcheur, par exemple.
1: Oui,
0: ah, voilà.
1: Absolument.
0: Ah oui, non, parce qu'on adore Le Petit Pêcheur. Alors, si je peux lever le doigt et dire, s'il vous plaît, madame, sur l'EP, c'est possible de mettre bye-bye?

0: et pas le tien. Et ce sera déjà bien.
1: Bye bye. Alors, être aussi efficace et faire passer les messages en une minute, on se dit du coup, pour vous, le format 3 minutes, le format chanson, c'est l'autoroute, ou est-ce que c'est des exercices différents?
2: Je pense que ça... Non, j'ai l'habitude aussi d'écrire des chansons au format 3 ouais. minutes. Je pense que j'ai trouvé que le plus difficile, c'était de dire plein de choses en une minute.
1: Ouais.
2: Après, faire des... Ça va bien se passer, c'est ça que je veux dire. Je vais réussir à faire des chansons.
1: C'est en train de se passer ?
2: Je suis en studio, ouais. Je suis tout le temps en studio, de toute manière. Donc ouais, je suis en train okay. de faire cet album-là.
1: Et est-ce que vous faites cavalière seule ? Ou est-ce que vous avez une équipe avec vous ? Est-ce que vous avez eu envie de travailler avec des compositeurs, des compositrices, producteurs, productrices ? Et ça ressemble à quoi l'équipe de Manon Lisa, premier album pour 2027 ?
2: On est deux. Avec mon binôme de cœur de toujours qui s'appelle Silvio Lisbonne. Et on est en train de composer ensemble l'album. Donc je pars de textes et puis ensemble on les ajuste et puis on fait tous les arrangements ensemble aussi.
1: Ouais. Et est-ce que vous avez envie d'être très très proche de l'actualité, de vos combats, de votre féminisme, de votre militantisme, ou est-ce que vous vous autorisez aussi à parler d'autres choses?
2: Alors l'actualité telle qu'elle est, telle qu'elle va être les prochains mois, je ne doute pas qu'elle va me donner des choses à dire. Je vais pas manquer de sujets et aussi je vais continuer de décrire sur des thèmes un peu plus intimes, intimistes, parce que j'aime ces chansons-là aussi. J'ai l'impression que plus on touche à l'intime, plus ça vient toucher l'universel. Je sais pas, je pense à ma chanson Violette qui parle de PMA, de ce combat-là, de ces personnes qui sont en attente d'être enceintes. Voilà, pour être passée par ce combat-là, par ce parcours, je trouve que j'en ai fait une chanson et, ouais. et je parle de quelque chose de très intime et j'ai senti que lorsque je l'ai sorti, ça a touché les gens. Donc non, je vais continuer à faire ce type de chanson. Ouais.
1: Ouais. Et puis il y a le fameux Petit Pêcheur, évidemment, qui est aussi une preuve que, sans parler d'actu brûlante, cette fable qui est sans doute millénaire, hein, je sais pas de quand
2: l'Antiquité,
1: elle date,
2: il me semble.
1: Ouais, voilà. Elle peut s'appliquer à toutes et à tous et tout le temps.
0: C'est

0: un petit côté philo en fait aussi. Vous aimiez la philo au lycée?
1: J'aimais la philo, mais j'aimais pas ma prof.
0: Pas de bol.
1: Qui ne m'aimait pas non plus. Donc ça s'est pas aussi bien passé que ça aurait pu se passer. J'aimais bien sur le papier, mais elle, j'aimais pas trop. Mais c'est pas grave, ça arrive. Non, on peut pas aimer tout le monde.
0: C'est vrai. C'est vrai. Et qu'est-ce qui vous nourrit alors? Parce qu'on a bien compris que ce qui vous inspirait, voilà, c'était des choses vraiment qui vous tenaient à cœur. Mais qu'est-ce qui vous nourrit, surtout que vous avez l'air d'être une éponge à ce qui se passe autour de nous et que ce qui se passe n'est pas extrêmement réjouissant. J'en veux pour preuve encore cette semaine et toutes ces militantes féministes qui ont voulu aller manifester sous les fenêtres du ministre de la Justice qui les a envoyées de l'autre côté de la Seine. Parce que c'était,
1: ouais, je sais, ouais,
0: voilà, c'était embêtant, toutes ces femmes qui crient comme ça sous ces fenêtres pour demander justice. Donc, l'actualité, elle est dure. Est-ce que vous avez des endroits pour vous nourrir? Vous parliez de votre amour de l'art tout à l'heure. Est-ce que c'est les bouquins? Est-ce que c'est les chansons d'autres artistes? Les films? Qu'est-ce qui vous nourrit?
1: Tout me nourrit. Ouais. La vie de tous les jours, être avec mon fils, ça me ressource énormément. Ouais. J'aime la peinture. Ça me nourrit. Ça nourrit vraiment mon âme. Ça me ressource beaucoup. La nature aussi. J'aime marcher en montagne. J'aime la mer. Voilà.
0: Donc, il y aura un peu, peut-être, tout ça aussi dans l'album.
1: Peut-être que ça va induire le côté poétique de l'album, mais ouais. Les mots et la forme et les textes seront engagés. Ça dira quelque chose de précis à chaque fois. Voilà.
0: Dans le refrain du Petit Pêcheur aussi, on vous entend chanter, alors que jusqu'à présent, on vous a beaucoup entendu, je sais pas comment définir, slammer, rapper, parce que vous avez quand même un flow de rappeuse.
1: C'est gentil.
0: Et là encore, j'essaye de gratter des infos, hein, sur 2027, mais vous pouvez m'envoyer balader, mais là, vous allez chanter à plein poumon ou vous allez garder ce format-là qui vous va hyper bien, évidemment.
1: Ça va rester du slam avec, ouais, avec des refrains chantés, mais chanter à plein poumon, ce n'est pas dans mon ADN vocal. Disons, ça restera doux dans la forme et je l'espère impactant dans le fond.
0: Elle s'appelle Manon Lisa. Une première date de concert a été annoncée. Vous serez Manon le 10 novembre à Paris, aux Étoiles.
1: Oui, on a annoncé ça il y a une semaine et ouais, c'est déjà quasiment complet. J'ai été hyper surprise et heureuse. Oh. Donc c'est trop bien. Je suis très heureuse.
0: C'est comme pour Céline, il faut rajouter des dates, Manon.
1: On va voir ça, ce serait trop bien.
0: Allez, 10 novembre aux Étoiles, Manon Lisa. Je parlais tout à l'heure de la chanson Seul Ensemble, qui est la plus récente en fait, hein, la dernière sortie. Hein. Oui, c'est oui. Ça, c'est la petite sœur du Petit Pêcheur. Alors, on se dit au revoir en l'écoutant et en vous souhaitant une belle et longue route.
1: Merci beaucoup, Émilie. Merci de m'avoir reçue.
0: Merci, à bientôt. À Manon bientôt. Lisa était dans Décibels.
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1: Elle s'appelle Manon Lisa. Je vous recommande évidemment de vous abonner à son compte Instagram parce que vous avez un paquet de petites chansons comme ça d'une minute à rattraper si vous ne la connaissiez pas encore. Et puis donc la bonne nouvelle, c'est un EP, un mini-album à la rentrée et un album, un vrai, en 2027.
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1: Et tiens, voilà aussi une chanteuse engagée. On l'a vu cette semaine au premier rang de la manif parisienne qui demandait à la justice d'arrêter de classer sans suite les plaintes pour viol des femmes et des enfants. L'IO a aussi annoncé, ça c'était il y a quelques semaines, mais voilà, je vous en parle ce soir, j'aurais pu en parler il y a quelques semaines, elle a annoncé une tournée, sa première depuis longtemps d'ailleurs. Bah oui, l'IO, elle a fait beaucoup de galas, elle a aussi participé à quelques plateaux de festivals, vous savez, un petit peu nostalgique, années 80, etc. Là, c'est sa tournée à elle, c'est une drôle de bonne nouvelle. Ça va commencer le 14 décembre à Lille, au théâtre Sébastopol. L'IO qui sera aussi le 17 décembre à Paris, à l'Olympia. Et puis, en 2027, elle jouera à Montpellier, Aix-en-Provence, au Palais des Congrès du Futuroscope, Poitiers, rendez-vous aussi à Nantes, rendez-vous à Saint-Grégoire, pas très loin de Rennes, et puis Bordeaux, et puis Toulouse, et puis Biarritz, et Lyon, et Bourges, et Metz, et Dole. Dites donc, ça n'arrête plus. Il y aura aussi Strasbourg, il y aura aussi Guy Pavard en Bretagne, Arras, Amiens et Reims. Une belle tournée partout en France pour l'IO en 2026-2027. Les billetteries sont ouvertes. Tardez pas si vous voulez pas la rater, parce que je crois qu'il y a plein de gens qui ont très envie de la voir sur scène. Et tiens, moi j'avais envie de réécouter une chanson de l'IO qui est incroyable et dont le clip est un véritable petit film. Si vous ne l'aviez pas vu dans les années 80, il va falloir me rattraper ça. Ça s'appelle « Fallait pas commencer ». Et même les paroles, hein, c'est un vrai film. Il se passe des trucs, il y a des rebondissements. Et je crois pas que ça finisse très très bien pour le gars à la fin.

0: Modèle, le quatrième album de Lio à 40 ans. Ah oui, il est sorti en 1986. Et dessus, il y a cette chanson incroyable. Fallait pas commencer. Aussi, les brunes comptent pas pour des prunes. Ou encore, je casse tout ce que je touche. C'est un grand album de Lio. Et je suis sûre qu'il y en aura de larges extraits sur sa tournée qui commence donc cet automne.
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0: Mais dites donc, il est 9h moins 20, il est grand temps de jouer au blind test. Je vous présente nos candidates du soir pour jouer avec nous. Il y a... Oh ! Tiens ! Elisabeth, ça faisait longtemps !
2: Coucou, Émilie chérie, Émilie Jolie de 1977.
0: Ah oui, c'est vrai, Émilie Jolie, c'était en 1977, mais non.
2: Oui, c'est la date de ma fille Magali.
0: Ah, ça faisait longtemps qu'on n'avait pas parlé de ta fille, Elisabeth, j'aime bien. Elisabeth, je l'adore. Non, Émilie Jolie, c'est pas en 77.
2: Oui, c'est l'année de ma naissance.
0: C'est vrai.
2: Si, c'est vrai, je t'assure.
0: C'est pas 79. Bon.
2: On parlera deux ans près, alors.
0: Oui, voilà. Et Muriel est là, coucou Muriel.
3: Coucou.
0: Comment ça va?
3: Ça va.
0: Bon, je suis ravie de jouer avec vous, mesdames.
3: C'est très bavarde, alors. Bon, je vais essayer.
2: Oui.
0: Elisabeth, c'est notre habituée du blind test, c'est notre rayon de soleil.
3: Oui.
0: Mais en fait, il y a des fois, on se dit, elle appelle pas pour jouer, elle appelle pour discuter comme à l'arrêt de bus. Tu vois, on est là, on est assise, le bus arrive dans 10 minutes. Eh ben, on papote. Eh ben, voilà. Alors, du coup, Elisabeth, franchement, depuis les débuts de Décibel, on sait toute sa vie. On connaît sa fille Magali, évidemment.
3: Oui,
0: Elisabeth. Et ton mari aussi.
2: Alors, le mari est décédé il y a 4 ans.
0: Oh, pardon, Elisabeth. Alors, non. Mais attends, mais c'est qui le monsieur dont tu me parles? T'as un amoureux, alors?
2: Eh bien, si j'en avais un, il m'a laissé tomber comme une grosse donc il y a 2 ans, 1 an et demi.
0: Oh.
2: Donc, non.
0: Ah, mais lui, on le déteste. On va lui envoyer la chanson de Lio.
2: Et en plus, tu sais pas que c'est son anniversaire demain?
0: À ton mari qui est plus là ou à ton amoureux qui t'a largué?
2: Non, à la personne, Maxime. Ah. Qui m'a laissé tomber sans me donner d'explication.
0: Attends, voilà, c'est un truc de fou. Elisabeth, je te raconte un truc. Mon amoureux du CE1, il s'appelait Maxime, il était extrêmement cruel. Est-ce qu'il n'y a pas un problème avec ce prénom?
2: Alors, exactement, il n'est pas du tout facile.
0: Ah, voilà.
2: Il a un caractère difficile. Et pourtant, on s'entendait bien sur tous les points de vue, et je veux te dire très dense, puisque j'aime la danse, tu le sais.
0: Ah.
2: Et on s'entendait très très très bien tous les deux, et puis sur tous les sujets.
0: Mais alors, attends, je vérifie avec Muriel si elle a croisé un Maxime sur son parcours. Muriel, qu'est-ce qu'on pense des Maximes?
3: Alors moi, j'en ai pas connu du tout.
0: Non. Moi, il était beau. Alors bon, j'étais en CE1, vous me direz. Mais c'était le fils du coiffeur. Et alors, il avait des beaux cheveux bruns, bouclés.
3: Il avait forcément une belle
0: chevelure. Il était incroyable. Et il était magnifique.
3: Allez, on va jouer.
0: Oui, t'as raison. On va jouer. Bon, Elisabeth, on va te trouver un amoureux. Oui. T'es toujours dans le coin de Saint-Étienne.
2: Ah ben non, Elisabeth, je suis dans le Doubs à Mandeur.
0: Ah, pardon.
2: Montbéliard.
0: Ah mais oui, Montbéliard, excuse-moi, je me suis trompée. Bon, alors... On cherche un gars sympa autour de Montbéliard qui ne s'appelle pas Maxime. Oui. On est désolé, mais chat échaudé craint l'eau froide. Éventuellement, si vous vous appelez Maxence, ça passera.
2: Oui.
0: Mais les Maximes, vraiment, abstenez-vous. Et vous appelez donc Alexandra au standard qui fera un casting pour Elisabeth. Je pense qu'il faut qu'on fasse une présélection. Non, il faut qu'on fasse une présélection, Elisabeth. Tu ne sais pas les choisir, les bons hommes. Ah, Muriel aussi. Ah, tu cherches dans quelle région, Muriel?
3: Moi, je suis en Touraine.
0: En Touraine. Bon, voilà. Et on a un critère, on a un petit
3: alors,
0: truc.
3: Alors, moi, qu'il ait de l'humour et puis que surtout qu'il soit gentil et bienveillant.
0: Alors, ça va le faire aussi. Donc, messieurs, vous vous reconnaissez? Ou mesdames, vous reconnaissez votre frère, votre voisin, votre collègue sympathique? Appelez le standard 0810 055 056 parce que on cherche des gars sympas pour Muriel et Elisabeth quand même, pour pas passer les vacances en célibataire. Voilà.
2: Oh, c'est sympa comme tout. Alors écoute, là, si vraiment on a des appels, moi, je te fais un cadeau.
0: Mais bien sûr, vous allez avoir des appels. Qu'est-ce que vous croyez? Vous êtes des meufs en or. Après, il va falloir choisir.
2: Merci.
0: Donc c'est pour ça, Alexandra va faire une petite présélection, parce que je vous fais pas confiance là sur le choix des hommes, Muriel et Elisabeth. Donc, on va faire une petite présélection, un écrémage, comme on dit dans les magasins de lait. Et... Et ensuite, on vous enverra des profils. Voilà. Ceci dit, effectivement, il faut qu'on joue au blind test. Ça tombe très bien en plus, puisque le thème du blind test ce soir, c'est la chance. Alors, est-ce que vous allez avoir de la chance, mes petites dames? De toute façon, vous avez gagné, vous l'avez compris. Quand on participe au blind test, on gagne automatiquement un bouquin sur Jim Morrison, le chanteur des Doors, et c'est quelques mois qu'il a passé à Paris, et un autre sur Radiohead et le chanteur Tom York.
3: Voilà. Ah, j'adore ce groupe, c'est génial.
0: Voilà, donc ça c'est les cadeaux de ce soir. Muriel, elle est très Radiohead, et Elisabeth, elle est plus The Doors, donc c'est parfait.
2: Oui. Tout à fait, oui, c'est très bien. Bien choisi, bon choix. Alors, allons-y.
0: Première chanson qui parle de chance. Dites-moi, les filles, qui chante ça? Et n'oubliez pas de me donner votre prénom avant de donner la réponse. Sinon, c'est de la triche. Et après, je m'emmène les pinceaux.
3: Muriel.
0: Muriel.
3: Goldman.
0: Oui.

0: France, Jean-Jacques Goldman. Premier point pour Muriel. On continue. Bon, ça, c'est pas sa chanson la plus connue, mais quand vous allez entendre sa voix à ce chanteur...
1: Alors, je dirais, c'est pas Elisabeth, c'est
0: Elisabeth.
1: Pas Elvis Presley,
0: non ? Non, c'est un Français.
1: Oui, non.
0: Enfin,
1: oui.
0: Muriel ?
1: Oui.
0: Comment, Muriel ?
1: Johnny ?
0: Oui, c'est Johnny !

0: danse de Johnny Hallyday.
1: Je ne la connais pas.
0: Oh bah oui. Mais c'est normal, Elisabeth, c'est vraiment pas une de ses plus connues. C'était, tu sais, au début des années 60,
1: je pense. Vraiment, hein. Non, pas du tout.
0: Ouais, non, c'est 62 ou 63. Et en fait, c'est quand Johnny chantait principalement des adaptations de tubes américains ou anglais. Voilà, exactement.
1: Ouais, c'est ça.
0: Exactement.
1: Comme beaucoup d'autres chanteurs aussi. Hein.
0: C'est vrai, tu as raison. Oui. Après, ils se sont mis à faire leur propre chanson.
1: Oui, Claude François, Franck Alamand, oui. Oui, et d'autres, et bien d'autres.
0: Et plein d'autres. Bah, tiens, je te mets un point pour Clo-Clo, un point pour Franck Alamand. Piche, ma biche.
1: Tu sais que je l'ai vu à Valentinier, hein, Franck Alamand.
0: Ah.
1: J'ai trois dédicaces de lui.
0: Trois ?
1: À la foire de Valentinier.
0: Mais quelle gourmande ! Ah, oui. Pourquoi t'en as demandé trois ?
1: Eh ben écoute, parce que le premier, je l'ai vu en 1963 à la foire de Valentinier, et mon papa, qui était comme moi très fan des chanteurs et des autographes, nous sommes allés dans ses loges, dans sa loge.
0: Madame.
1: Il a bu du whisky avec mon papa.
0: Oh.
1: Et on a eu, en 1963, donc j'avais 10 ans exactement, et on a eu des autographes signés pour ma sœur Maryse qui est décédée maintenant, et pour moi en couleur, habillée en jaune et rouge, si je me souviens bien.
0: Trop
1: et
0: beau.
1: Il a donné une baguette de son batteur à mon papa.
0: Ah, très beau souvenir, Franck Alamand. Ben voilà, donc je te mets un point pour Franck Alamand. Et comme ça, on est à égalité de partout, Elisabeth et Muriel. Et comme le suspense est à son comble, je vous propose de passer la dernière chanson du Blind Test. Après Jean-Jacques Goldman et Johnny Hallyday, qui chante la chance? Vous allez me le dire, mesdames.
2: Muriel.
0: Gainsbourg. Ouais.
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0: Chanson triste et nécessaire de Serge Gainsbourg, Les enfants de la chance. Et Muriel qui était une machine ce soir.
1: Alors je félicite Muriel. Hein.
0: Ah bah oui, ce soir.
1: Bien, très bien joué Muriel.
0: C'est vrai, je suis d'accord.
2: J'écoute de la musique tout le temps, j'adore ça. Alors bon.
0: Oh, bah là vraiment Muriel était imbattable, inarrêtable.
1: Ouais, alors moi j'écoute aussi, mais là tu vois, ça m'est pas revenu. Puis comme tu m'as dit, Émilie, tu n'as peut-être pas le troisième trimestre, la fin du trimestre.
0: On se relâche au troisième trimestre. Attention,
1: exactement.
0: Le conseil de classe est la semaine prochaine, Elisabeth. Attention.
1: Oh, tu mettras un 10 sur 10 ou un 20 sur 20 quand même.
0: Évidemment, compte sur moi. 10 sur 10, 20 sur 20, et on passe tous en classe supérieure. Muriel et Elisabeth, diplômées de Décibel. Et pour la chance, il y a quand même la chanson de Daft Punk, Get Lucky. Daft Punk qui savent s'entourer, puisque c'est Pharrell Williams qui chante, et Nile Rodgers de Chic qui joue de la guitare. Et de la chance, donc on en a Get Lucky sur ici.

0: Et je vous vois chez vous, danser comme des petits fous. Joli déhanché, mesdames, messieurs. Et merci d'avoir choisi ici pour passer votre mercredi soir. Daft Punk était dans vos oreilles.
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0: Il est l'un des meilleurs auteurs français, c'est aussi un super guitariste et un chanteur à la voix de velours. Jean Felzine, officier jusqu'à présent dans le groupe Mustang, parfois, avec son ex Joe Wedin, ils avaient un duo, Joe Wedin et Jean Felzine, et puis il sortait aussi des trucs en solo. Bon là, il a annoncé la vraie fin du groupe Mustang, c'est donc en solo qu'il nous revient, Jean Felzine. Son album Cinéma Permanent sortira le 18 septembre prochain. On a un premier extrait qui s'appelle Je sais, mais qui je pense va vous plaire parce qu'il fait un genre de bilan de ses premières années d'artiste, tous les endroits où il est passé, ce qu'il a semé et récolté, ou pas, Jean Felzine.

0: s'appelle Jean Felzin avec un Z et il sera en concert après-demain à Paris au Pop-Up. Rendez-vous le 20 juin à Marseille et à Toulon. Ouais, deux concerts le même jour. Et puis à Angers au Shabada le 3 octobre. Le nouvel album solo de Jean Felzin, Cinéma Permanent, sortira le 18 septembre.
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0: C'est l'anniversaire de la mort de Ray Charles qui nous a quittés il y a 22 ans, le 10 juin 2004. Ray Charles, son surnom, c'était Genius, le génie. Et tout est dans le surnom et dans cette chanson, Hit the Road.

0: merveille, ce genius Ray Charles était dans Décibel. Merci les amis de nous avoir écoutés, c'était bien.
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0: Aux manettes de Décibel ce soir, il y avait Iris Guitoni, Océane Diaz, Elodie Bianca Maria, Alexandra Sackberg et Franck Moilier. Il est 21h et la musique continue sur votre radio, ICI.
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0: Saviez-vous que c'est au fond du métro parisien que Serge Gainsbourg a définitivement troqué ses pinceaux pour un micro?
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0: En 1958, Lucien Gainsbourg est un peintre timide qui joue du piano dans les cabarets pour payer son loyer. Un jour, dans le métro, il ose l'impensable. Il aborde un poinçonneur et lui demande quels sont ses espoirs. L'homme lui répond tout simplement « voir le ciel ». Il imagine alors ce ciel de faïence et ce travail répétitif.
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0: Ironie du sort, alors que Gainsbourg cherche encore sa place, ce sont les frères Jacques qui enregistrent le titre les premiers. Mais poussé par la chanteuse Michèle Arnaud, il finit par chanter son texte lui-même.
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3: Vous écoutez Camille Perrer avec T'as eu vent de nous deux.

0: chanson parle de la passion pour l'écriture, la musique, le partage. Et la jeune artiste de Romans-sur-Isère s'est inspirée du roman d'Alain Damasio, La Horde du Contrevent. Camille Perrer, t'as eu vent de nous deux. Un coup de cœur ici de Romardèche.
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0: saviez-vous que c'est la période de Noël et ses vitrines bondées qui ont inspiré Alain Souchon le titre Full Sentimental ?
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2: Johan Guérin.
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0: Écœuré par la frénésie des emballages jetés et cette surconsommation, il signe une critique sociale, mais sans jamais lever le ton. Le secret du tube, un contraste génial. Souchon plaque son texte mélancolique sur une mélodie inspirée du jeu de guitare de Keith Richards, des Rolling Stones.

0: Résultat, une balade entraînante qui nous fait danser tout en nous rappelant qu'on nous infantilise.
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3: J'ai eu l'honneur de pouvoir y participer. Et puis voilà, vous êtes toujours aussi nombreux à nous suivre, à suivre les Restos du Cœur. Sachez qu'on a toujours autant besoin de vous, de votre bon cœur pour pouvoir tout simplement offrir des repas à ces milliers de personnes qui en ont bien besoin.

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0: Akada et Baiser Doré, un coup de cœur, ici de Romardèche.
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2: J'avoue, j'ai un faible pour les Vosges discrètes. Ce ne sont pas forcément les Vosges célèbres, hein, du côté de Gérardmer, de la Bresse. Ce ne sont pas les Vosges tranquilles, comme j'aime les appeler, du côté de Rambervillers. Ce ne sont pas les Vosges historiques, du côté de Senones ou de Moyen-Moutier, ni même la plaine des Vosges, à Vittel, Neufchâteau, Contrex et Ville. Non, les Vosges discrètes, ce sont les Vosges, allez, on va dire, entre Remiremont et Plombières, entre le Val d'Ajol et le Saint-Mont. Ici, il y a Éloy, Vecoux, Saint-Amé, Girmont-Val d'Ajol, et c'est d'une grande beauté. Entre forêts fournies, où le sapin commence à abdiquer sa royauté vosgienne au profit des feuillus, on trouve des chênes, des hêtres qui font aussi leur place et leurs longues branches font jouer la lumière sur la route, du côté de la feuillée Dorothée par exemple, avant de découvrir plus loin une carte postale, le Val d'Ajol et son église. Il y a ici le Saint-Mont, lieu mythique dont on dit que les Gaulois avaient fait une forteresse face aux Romains avant que Saint-Romaric n'en fasse une forteresse de la foi. On sent au Saint-Mont, comme à Sion d'ailleurs, de ces forces qui viennent du plus profond de la terre et de l'histoire, qui font vibrer l'âme avant de partir je ne sais où dans les nuées du ciel. Ici, dans les Vosges secrètes, il y a l'élégance toute aristocratique de Remiremont, la ville des femmes, des chanoinesses, ces dames abbesses qui ont tellement imprimé leur marque, notamment l'envie de beauté qu'on retrouve non seulement autour de l'église Saint-Pierre, dans le quartier des chanoinesses, mais aussi partout dans la ville. Ben oui, à Remiremont, les monuments ne sont pas juste utiles, on sent qu'ils ont été faits pour être beaux. Ici, c'est l'antique beauté de Plombières. Plombières, autour de son clocher pointu, dans sa vallée d'histoire, qui se souvient avoir vu passer Voltaire, Beaumarchais, Rabelais, et qui se sent prête à soigner ou même apaiser Juste, qui voudra s'offrir une bulle où on est ici tout à soi. Juste ça, être à soi, c'est si rare. Les Vosges discrètes, c'est un joli chemin découvert au-dessus de Vecoux ou dans la forêt près de Saint-Amé. C'est un rayon de soleil au-dessus de Éloy ou une bonne table au Val d'Ajol. Un moment vosgien et tellement fin bien que je vous souhaite de le découvrir ou d'y revenir.
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3: Victor Hugo est venu à Reims à plusieurs reprises, et notamment lors du sacre de Charles X, le 29 mai 1825. Charles X qui a succédé à son frère, Louis XVIII, quelques mois plus tôt, en octobre 1824. Depuis 10 ans, en fait, les Bourbons retrouvaient le trône après la chute de Napoléon et l'entrée dans la période dite de la Restauration. Louis XVIII n'avait pas souhaité renouer avec la tradition du sacre. La Révolution restait présente dans les esprits, puis sa santé fragile rendait une longue cérémonie difficile pour lui. Charles X, lui, choisit l'option inverse. Le souverain entend affirmer la légitimité monarchique par un retour aux rites ancestraux. La cathédrale Notre-Dame de Reims accueille la cérémonie et c'est une véritable parade en ville. Un cortège royal avec bannières, soldats, les dignitaires du royaume et les membres de la famille royale qui composent donc cette procession spectaculaire. Parmi les invités figure un jeune écrivain de 23 ans, Victor Hugo. Et il est invité officiellement à cet événement car il ne cache pas son penchant royaliste. Mais je n'ai pas dupe, hein. S'il est convié au sacre royal, c'est pour en écrire tout le bien qu'il en pense. Le roi a demandé si j'étais ici. Je suis effrayé de ce qu'ils attendent de moi, précise-t-il à sa femme Adèle dans une lettre. Il en profite tout de même pour faire un peu de tourisme. Et comme tout écrivain qui se respecte, il observe et prend des notes. Il passe notamment rue de Venise et tombe sur une jeune femme dans une cour de la rue Folpen. C'est une gitane qui danse. Il poursuit sa balade dans le quartier Saint-Remy et s'arrête devant la basilique pour en faire la découverte. Il croise un petit homme d'une trentaine d'années. Il est bossu. C'est en fait le sonneur de cloche de la basilique. Tout cela inspire Victor Hugo pour l'écriture des personnages principaux de son roman Notre-Dame de Paris, publié en 1831. Le bossu sera Quasimodo et la gitane devient bohémienne sous le nom d'Esmeralda. Les héros de Notre-Dame de Paris, imaginés à Reims, c'est l'un des trésors de Champagne-Ardenne.
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4: Un mot usuel occitan que vous connaissez, Nechay Chegur, j'en suis sûr. C'est le mot bigot. Laurent, tu peux aller me chercher le bigot, je te prie. J'avais pas un tekei, ton téléphone. Non, pas mon téléphone, mon bigot. Dit Montalier, dans mon atelier, en entrant à gauche. Effectivement, ce n'était pas le bigophone, l'argot du téléphone. Bigot étant le nom de l'inventeur d'un instrument de musique en carton qui porte son nom avant de désigner familièrement l'appareil téléphonique. Non, le bigot dans la campagne de chez nous, c'est la bêche. Vai cercar lo bigot, va me chercher la bêche, la binette ou la houe. En technique, le bigot est cette fourche retournée qui sert à tirer le fumier ou à briser les mottes après le bêchage. Bon nombre de révoltes paysannes se faisaient avec le bigot, l'arme qu'on attrape facilement, appuyée contre un mur. Si prenez lo bigot, va veire. Si je prends le bigot, tu vas voir. Ane adio.
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1: Je marche à côté d'une jeune femme qui est habillée vraiment très rétro.
2: Bonjour.
1: Bonjour. C'est très joli votre tenue.
2: Merci beaucoup.
1: Vous me parlez un peu de votre inspiration ?
2: Oui, en fait, je m'inspire énormément donc, de la mode des années 20, 30 aux années 60. Et j'aime porter donc, des pièces d'époque et des pièces aussi de belle qualité avec de la bonne matière. Donc on en parle justement à l'instant.
3: On parlait de l'importance des belles matières et me parlait de son manteau qui est en laine et cachemire et qu'elle avait trouvé pour quelques euros au fripe.
1: Et puis, si je peux me permettre, il y a aussi un côté par conséquent très féminin.
2: Oui, aussi. Ouais. Bah, j'aime énormément tout ce qui touche à la féminité. Je trouve que c'est quelque chose de très beau, de ne pas en avoir honte en fait. Je pense qu'il y a une espèce de honte de la féminité qui s'est développée. Je l'ai remarqué très tôt, même quand j'étais au collège, et simplement les choses féminines étaient vues comme moins bien, comme moins intéressantes, moins intelligentes. Et on va dire que le vêtement n'est pas une personnalité à proprement parler, mais le vêtement sert à sublimer. Et la féminité, je trouve qu'elle sublime tout le monde, même parfois les hommes aussi.
1: Et vous ?
3: Moi, je pense que la féminité, moi, avant, j'ai jamais porté de pantalon avant mes 20 ans. Donc, au collège, j'étais souvent assez moquée. Bon, je pense qu'on a eu un peu le même parcours, mais j'étais souvent assez moquée parce qu'on me disait que soit j'essayais de faire trop fille, soit j'essayais de faire un peu nunuche, etc. Il y avait un peu cette haine de tout ce qui touchait aux filles. C'était souvent un peu décrié. On disait, ah, mais ça, c'est un truc de fille. Et du coup, il y avait cette tendance à vouloir être pas comme les autres filles et à vouloir se démarquer. Et du coup, maintenant, c'est bien quand on est adulte de pouvoir l'assumer et puis de trouver des copines aussi où on peut l'assumer.
1: Oui, oui, aussi.
3: Ça aide beaucoup.
1: Est-ce que pour terminer, on pourrait tenter une petite description ?
2: Bien sûr. Alors, je porte un très long manteau marron avec un béret assorti, une robe longue à carreaux marron également, avec une ceinture en cuir toujours marron, une chemise ancienne à col, alors je ne sais pas si on la voit bien, mais blanche, des gants...
1: Dentelle.
2: Oui,
1: dentelle. Des gants magnifiques.
2: Des gants, je crois, qui datent des années 70, marron et beige. Chaussures aussi des années 70, marron. Un maquillage, donc, un rouge à lèvres couleur brique. Et les yeux assortis dans des tons marrons également.
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5: Qu'aimeriez-vous planter dans votre jardin ?
6: Dans mon jardin, j'aimerais bien faire un potager avec par exemple des tomates, de la salade, des melons, etc. pour pouvoir après les récolter et faire des petites salades. Et pour l'été, ce serait bien.
7: Moi, c'est pour les planter à manger illimité.
8: Et moi, je veux planter des fraises, des fleurs par exemple, et aussi des carottes et plein d'autres choses et des salades aussi. Plein.
9: Des framboises, des myrtilles. Parce que moi, j'aime les fraises, framboises, myrtilles parce que c'est incroyable.
10: Bah, moi, ce que je voudrais planter, c'est de la pastèque. Tout ce qu'il y a de nécessaire pour vivre, pour manger.
5: Et tu manges des fruits et des légumes ?
10: C'est presque mes aliments préférés. J'adore les légumes, les tomates, concombres, courgettes, carottes.
11: Oui, beaucoup de légumes et aussi des arbres comme des plantes, des tulipes, des roses, etc. Mais oui, les légumes, c'est trop bon aussi, les fruits.
5: C'est vrai, tu manges des légumes ?
11: Ah oui, j'en mange beaucoup. Je me fais plein de salades. Maman, elle m'a appris à tout faire. Je mets dans un petit bol, je mets de la salade avec de la vinaigrette, des tomates, je coupe des avocats. Quelquefois, je mets des fruits aussi pour donner un petit peu de sucré.
10: Moi, j'aime pas trop la salade et les avocats. C'est les seuls fruits et légumes que j'aime pas trop.
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1: Parce que si le week-end, comme moi, vous entendez votre épouse vous dire « Tu sais quoi, j'ai réfléchi à… » Ou alors « Ah, tu sais ce qu'on pourrait faire ce week-end » ben vous savez que vous allez passer le week-end entier dans des magasins de bricolage, seul, et à vous battre avec la perceuse et l'outillage, seul. Bon, là, il fallait que je rajoute une étagère dans une cloison. Mais bon, j'étais mal réveillé dimanche matin, j'ai percé un peu trop loin. Et maintenant, la cheville est trop enfoncée, ça lotle, ça bouge, c'est une galère, quoi. Alors ma maman, elle m'a regardé galérer, là, pour ressortir la cheville du mur, et elle m'a demandé « Mais pourquoi tu n'utilises pas du scotch ?» Je lui dis, mais le scotch, c'est pas assez solide pour retirer la tivle du mur. Et là, elle me répond, tu toddles, aïe, c'est pour mettre le tivle, la cheville, pas pour l'enlever. Bah oui, parce qu'elle m'a montré que pour ne pas percer plus loin qu'il ne faut, vous mesurez la longueur voulue, ou vous prenez la longueur de votre cheville et vous la mettez jusqu'au bout du forêt. Puis vous y mettez un scotch qui remonte bien un petit peu.
2: Ah oui,
1: et quand vous percez, en fait, vous voyez exactement là où il faut que vous vous arrêtiez pour que la cheville n'aille pas trop loin dans la cloison. Et comme ça tient bien. Merci ma maman, mais j'aurais aimé avoir l'info avant de percer.
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3: Allez, suivez-moi, je vous emmène dans une entreprise à Ernée, c'est l'ère du relookage, entreprise qui donne une seconde vie à nos meubles anciens. David Ozafel, le directeur des lieux, m'accueille dans les ateliers qui se trouvent dans les anciens locaux d'une célèbre entreprise ernéenne.
4: C'est les anciens locaux Panard, pour les gens qui connaissent en Mayenne.
3: Vous êtes une petite dizaine dans des locaux qui sont immenses, j'ai l'impression qu'on peut jouer à cache-cache ici, on s'amuserait comme des fous.
4: Ah, c'est sûr, complètement, l'avantage, il y a où se tourner.
3: Bon, il n'est pas caché, on le voit bien, il y a l'un de vos salarié qui est là.
4: Alexandre.
3: Alexandre. Bonjour Alexandre.
5: Bonjour.
3: Bon, qu'est-ce que vous êtes en train de faire là ?
5: Là je suis en train de reponcer un caisson de rangement. Donc il y a tout ce qui est bouchage du cintho, je suis en train de le reponcer, de relisser.
3: Qu'est-ce qui vous plaît vous Alexandre dans le travail du bois ?
5: C'est la restauration, l'odeur du bois, c'est plutôt satisfaisant de pouvoir restaurer un vieux meuble qui date de très très longtemps par exemple et puis de le redonner vie quoi.
3: Parce que ça fait longtemps que vous faites ça ?
5: C'est depuis que j'ai l'âge de 16 ans, j'ai 40 ans.
3: Chaque meuble est donc nettoyé, parfois réparé, puis poncé, on l'a entendu. Ensuite, pour qu'il soit mis au goût du jour, il change de couleur. Avec David, nous allons dans une autre partie de l'atelier.
4: Voilà, on change de pièce. Donc là, vous êtes sur la partie cabine de peinture où il y a notre peintre Thomas.
3: On change d'odeur un peu parce que c'est vrai qu'on avait la bonne odeur du bois. Là, je vais pas dire que j'aime pas, mais c'est moins agréable au nez.
4: C'est moins agréable, mais c'est ce qui fait la beauté du travail. Et là, on est sur toute la finition de que ce soit meuble. Là, Thomas est en train de finir une chaise.
3: C'est quand même assez incroyable de regarder la métamorphose de certains meubles, parce qu'il y a des meubles, ils arrivent ici, c'est un petit peu le meuble de la grand-mère ou du papy.
4: Bien sûr.
3: Et vous en faites quelque chose très déco, très actuel.
4: Alors on en refait déjà quelque chose de très déco, et c'est surtout qu'on garde très important aussi la qualité de base, parce qu'en règle générale on travaille sur des meubles en chêne, en merisier ou autre essence de bois, donc il y a quand même une certaine qualité au point de départ.
3: On va se rapprocher de votre salarié qui est en train de peindre. Il a une cabine, il fait ça avec un pistolet, c'est plus facile qu'au pinceau.
4: Oui, et puis c'est Thomas, c'est notre Picasso, voilà, c'est la finition, c'est vraiment son dada, entre guillemets.
3: Non, il y a un Picasso mayennais, ça existe.
4: Ça peut exister complètement, c'est quelqu'un qui bosse très très bien.
3: Et là, ce sont des chaises qui sont en train d'être peintes.
4: Voilà.
3: Donc là, tout ça se fait sur l'ossature en bois. Et après, vous remettez l'assise.
4: Alors, on remet l'assise. On a un des salariés aussi qui fait que ça en termes de tapisserie. C'était une chaise paillée. Donc, on supprime le paillage. Et par la suite, il va y avoir une nouvelle garniture de chaises. Voilà.
3: Ah, donc ce sera du tissu alors plutôt ?
4: Alors, du tissu, là, ça va être un sky. Mais on peut accorder plein de choses, que ce soit du tissu, du sky, de l'alcantara, d'une chaise ancienne.

0: devient moderne et à la fois neuve également.
1: Et avec ces chaises, il y a évidemment une grande table qui a été peinte également par votre Picasso, puisque c'est son surnom. Et j'observe ça avec beaucoup d'attention. Ah ben, j'ai mis mon doigt, je crois que c'était pas sec en fait.
0: Oui, ça vient d'être terminé tout juste, donc faut faire attention aux doigts.
1: Ben, vous dites c'est pas grave, on voit quand même la marque de mon doigt.
0: Oui, non, c'est pas grave, on va le refaire après, vous souciez pas.
1: Et je vous rappelle que ce week-end, c'est un événement ici Mayenne, il y a le salon Maison et Déco à Espace Mayenne à Laval.
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3: Bonjour et bienvenue à Prades, Virginie.
4: Merci Vincent. Vous êtes guide accompagnateur.
3: Surtout sur la destination Conflans-Canigou, donc avec la chance d'habiter à côté du massif du Canigou et de pouvoir emmener les groupes et les gens à la découverte du Canigou et surtout faire l'ascension du Pic du Canigou.
4: Et pas que, parce qu'il y a aussi des randonnées, des excursions que vous proposez.
3: Tout à fait, il y a un vaste choix de randonnées dans le Conflans. Et puis aujourd'hui, je vous propose de faire une petite excursion et puis d'aller sur les balcons nord du Canigou pour prendre un petit peu de la hauteur et avoir une belle vue sur le massif du Canigou.
4: Eh bien, on embarque. Allez, c'est parti. Et là, nous allons prendre quelle direction, Vincent ?
3: On va aller en direction de Kaya.
4: Vincent, vous venez de vous arrêter. Qu'est-ce qu'il y a dans le ciel ?
3: Eh bien, il y a un circaète là qui vient de passer, qui est assez bas parce qu'il est en train de chasser. Donc, le circaète Jean Leblanc. C'est un oiseau qui est reconnaissable parce qu'il est très clair dessous, tout blanc. Son régime alimentaire est spécialisé sur les reptiles.
4: Donc, alors là, il vole au-dessus de nous.
3: Elle est passée tout proche. Donc là, on s'est arrêté au bord de la route pour l'apercevoir parce que c'est pas aussi fréquent de le voir d'aussi près.
4: Donc là, on est sur la route de Sournia.
3: La route pour aller dans les Fenouillèdes. Puis on va donc aller jusqu'à la chapelle de Saint-Jacques de Calaron.
4: Déjà là, Vincent, c'est Prades là que nous voyons.
3: Oui, alors on a pris un peu de hauteur. Donc on va faire un petit bout de cette route qui va nous procurer un belvédère remarquable sur tout le massif du Canigou et le pic du Canigou.
4: Voilà, on est sorti du 4x4 et ça y est, on prend le départ de la petite marche.
3: Oui, on récupère la piste et puis donc on va faire la petite marche pour se rendre jusqu'à la chapelle.
4: Là, on a un panorama incroyable déjà. Hein.
3: Très beau panorama sur une bonne partie du Conflans. Et puis on est dans une végétation qui est là pour le coup. On a pris un petit peu d'altitude. On est toujours dans une végétation qui est marquée par le climat méditerranéen. Alors là, on a plein de genévriers. Vous voyez tous ces arbustes, il y en a certains qui montent un petit peu plus. Le genévrier qui fait la baie de Genièvre. On fait notamment, on s'en sert dans la cuisine et ça participe aussi à la confection, peut-être vous connaissez cet alcool du gin.
4: Et Vincent, nous sommes arrivés au pied de la chapelle.
3: De la chapelle Saint-Jacques, et donc on peut voir en étant là devant le panneau qui explique un petit peu l'histoire et les dates importantes de la chapelle, de la vie de la chapelle, les fameuses coquilles pour matérialiser Saint-Jacques. Et donc on va faire un petit tour.
4: Vincent, on est ici sur ce qu'on appelle les balcons du Canigou.
3: Oui, sur la partie qu'on dénomme ainsi, les balcons nord du Canigou.
4: Au pied de la chapelle qui surplombe ce très très beau panorama avec plein de petits chemins autour.
3: Dans la forêt, là, on a une petite forêt de chênes, et puis c'est très joli parce que c'est varié, c'est bien entretenu. Il y a de la lavande, du romarin. Voilà, comme on avait une petite paire d'heures devant nous et qu'on était sur l'heure du repas, j'ai pensé que c'était un lieu sympathique à vous faire découvrir. On sort le panier repas donc, qui a été préparé par le Rasteil, avec donc des produits locaux. On a le jus de pomme d'Adama, le pain de Jérémy.
4: Ça, c'est le fromage d'Escouloubre.
3: Un petit peu de jambon, le jambon d'Alex, du camp de Mathilde. On a le saucisson à l'ail. On va se régaler.
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1: Bonjour à toutes et tous, bienvenue dans Affaires classées, le podcast. On vous parle beaucoup de Notre-Dame de Bétharram actuellement. Figurez-vous qu'en 1840, il y a de cela bientôt deux siècles, un enseignant de l'établissement qui se destinait à une vie au service de Dieu va soudain passer à la rubrique des faits divers. Vincent Elisabide, officiellement enseignant dans le vénérable collège, va assassiner une jeune mère de famille et ses deux enfants. Comment ce trentenaire émérite a-t-il soudain vendu son âme au diable? Réponse dans un instant.
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1: Vincent Elisabide vient au monde le 15 juin 1810 à Mauléon, capitale de la Soule. Son père, bien que modeste, est si fier de ce fils aîné qu'il ne recule devant aucun sacrifice pour lui offrir la meilleure éducation. Premier de sa classe, le garçon fait l'admiration des enseignants qui le décrivent précoce et fort intelligent. Vincent affiche très tôt une vocation pour le sacerdoce. Le dimanche, il sert la messe et ne rate jamais une occasion d'échanger avec le curé du village de Gotin. Elisabide a 14 ans lorsqu'un matin, son père le conduit au séminaire d'Oloron-Sainte-Marie. Il réussit l'examen d'entrée si brillamment que l'évêque de Bayonne, Monseigneur d'Astros, se déplace pour le féliciter. Le fils prodige décide qu'il consacrera sa vie au service de Dieu. Dans les campagnes pauvres de ce Béarn et de ce Pays basque si fervent, l'Église offre ainsi le moyen à un élève méritant, qu'il soit riche ou pauvre, de parfaire son éducation et devenir un personnage respecté. Vincent souffle sa 18e bougie. Il entre au séminaire de Notre-Dame de Bétharram où il apprend la philosophie. Il rejoindra ensuite celui de Bayonne où il suivra l'enseignement de théologie. Lorsqu'il revient parmi les siens, le jeune homme est accueilli avec les honneurs, lui qui croise fréquemment le prélat du diocèse. Vincent se destine à devenir prêtre. Un beau jour, il prend tout le monde de court en annonçant qu'il ne se sent plus aucune vocation pour le sacerdoce. Tiens donc. Son supérieur se console en se disant que la brebis égarée finira bien par rentrer au bercail. En attendant, Elisabide dispense des cours particuliers au sein de riches familles installées à Bordeaux. Pris de remords, l'ex-séminariste revient à Bétharram. C'est là qu'il fait la connaissance de Marie, une jeune maman domiciliée à Pau. Joseph, son fils aîné, est un élève d'Elisabide. Peu à peu, l'enseignant tombe discrètement amoureux de la jeune veuve.
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1: Comme lui, Marie est née en Soule, dans le village de Montcaillol. Elle avait 20 ans à peine lorsqu'elle a pris pour époux Pierre Anisa, un représentant de commerce avec lequel la jeune femme s'installe au soleil d'Oran, en Algérie. Le couple ouvre une hôtellerie sur place. Deux enfants illumineront cette union. Joseph, qui naît en 1829, et Mathilde, sa cadette, qui naît deux ans plus tard. En 1833, un drame frappe la petite famille d'origine basque. Le papa est tué à Mostaganem alors qu'il a été mobilisé pour combattre l'ennemi. Isolée, la jeune veuve rentre au pays, à Pau. Elle travaille sans compter pour offrir la meilleure éducation possible à ses deux orphelins. On lui suggère pour cela d'inscrire Joseph, son fils aîné, à Notre-Dame de Bétharram. Voilà comment, en 1840, Marie Anisa rencontre Vincent Elisabide, cet enseignant dont on murmure qu'il est excellent, mais très sévère. Le charme de la jeune veuve plonge l'ex-séminariste dans le trouble. L'instituteur se prend à visiter régulièrement la jeune maman à son domicile palois. Ses attraits féminins l'attirent davantage que les progrès en français du jeune Joseph. Elisabide confie au passage que le métier d'instituteur l'ennuie. Il rêve de s'installer à Paris. Là-bas, croit-il, il fera fortune. Octobre 1839, le jeune enseignant boucle ses valises et part tenter l'aventure. Logé dans un modeste hôtel, Elis Amid réalise qu'à Paris, personne ne l'attend. C'est la désillusion. Vincent ne rate pourtant jamais une occasion de prendre sa plume afin d'écrire à l'élu de son cœur. Il l'encourage à le rejoindre avec ses deux enfants. Ici, à Paris, ils pourront étudier dans les meilleures écoles. Ici, écrit-il, l'argent coule à flot. Vincent affirme même qu'un établissement envisage de le recruter. Pur mensonge. Séduite, Marie tombe dans le piège. En attendant que le couple soit réuni, pourquoi ne pas lui envoyer son fils ? Le 11 mars 1840, le jeune Joseph quitte Pau pour Paris.
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1: Il y a foule dans la grande cour de cette gare parisienne. Le jeune Joseph Anisa débarque, valise à la main, dans l'après-midi du 14 mars 1840. Comme prévu, Vincent Elisabide est là. Il se jette sur le gamin qu'il prend dans ses bras et comble d'embrassades. Épuisé par ce long voyage en diligence depuis Pau, Joseph serre, confiant, la main de cet homme qu'il entraîne à pied à la découverte de plusieurs quartiers de la capitale parisienne. Le bambin est émerveillé. L'heure du dîner arrive. Avant de regagner ce qu'Elis Amid dit être son domicile, le trentenaire pousse la porte d'un restaurant. L'adulte et l'enfant font bombance. Rien n'est de trop. À la fin du repas, Elis Amid se met à écrire une lettre sur un coin de table. Il y raconte que Joseph est bien arrivé, qu'il est émerveillé et qu'il serait ravi que la jeune femme et sa fille cadette viennent les rejoindre ici, à Paris. Elis Amid tend même le stylo au garçonnet afin qu'il écrive un petit mot à sa maman. Ma chère maman, je suis bien arrivé, Paris est bien beau. Je crois que je m'y plairai beaucoup. Adieu. Je t'embrasse tendrement ainsi que ma sœur Mathilde, signé ton fils Joseph. La jeune maman reçoit la lettre quelques jours plus tard. En lisant ce mot si tendre à Pau, Marie n'imagine pas un instant que son fils n'est déjà plus de ce monde. En sortant du restaurant, Elis Amid la conduit dans un endroit sombre, près des abattoirs du quartier de la Villette. Dans un recoin, il s'est emparé d'un marteau qu'il dissimulait sous sa veste. Il a frappé l'enfant à plusieurs reprises avant de l'égorger. Des passants ont découvert son corps le lendemain. Le gamin n'ayant aucun document d'identité sur lui, il n'a pu être identifié. Elis Amid fait comme si de rien n'était. Il envoie de nouvelles lettres d'amour à Marie qu'il presse de les rejoindre à Paris. « Joseph se porte à merveille », écrit-il. Le 6 mai 1840, Marie Anisa se décide enfin. Elle part rejoindre son amant.
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1: La jeune mère et sa fillette franchissent le porche de la gare de Pau. Elles montent à bord d'une diligence qui les conduit à Bordeaux. C'est là que Vincent Elis Amid leur a donné rendez-vous, histoire qu'ils fassent ensemble ce long trajet jusqu'à Paris où Joseph, le fiston, est, paraît-il, impatient de les retrouver. La jeune maman ne nourrit aucun regret à l'idée de quitter le Béarn. Son nouvel amant affirme lui avoir débusqué un emploi de femme de maison dans les faubourgs huppés de Saint-Germain-des-Prés. Mais avant, Elis Amid suggère à Marie et Mathilde de faire étape durant une nuit en Gironde. Il veut en profiter pour les présenter à sa sœur, employée de maison chez de riches propriétaires à Artigues, près Bordeaux. En ce matin de mai, le soleil est de la partie. Pourquoi ne pas profiter de ce temps printanier pour s'y rendre à pied ? Le trio part donc à travers champs. Soudain, le ciel se gâte. De gros nuages apparaissent à l'horizon. Sur la commune d'Ivrac, le trio arpente un chemin tortueux. La jeune femme et sa fillette sont épuisées par cette marche interminable. Elles n'ont même pas remarqué qu'Elis Amid marche légèrement en retrait, tenant un marteau dans sa main droite. Le jeune homme se met soudain à les frapper l'une et l'autre au point de les assommer. Il les étend ensuite à ses pieds avant de leur sectionner la gorge à l'aide d'un couteau. À deux mois d'intervalle, usant d'un mode opératoire strictement identique, l'ex-séminariste de Bétharram a assassiné le fils, la mère et la jeune sœur. Elissa Bide dissimule les deux corps avant de s'enfuir. Plus tard, des passants feront la macabre découverte. L'annonce du double crime se répand le soir même à Bordeaux. Un aubergiste signale à la police qu'un étrange client porte des vêtements tachés de sang. Elissa Bide est démasquée et aussitôt interpellée. Il doit maintenant livrer les clés de l'énigme.
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1: Comment un séminariste respecté est-il devenu un triple assassin ? Plusieurs témoins brossent le portrait d'un Elissa Bide au tempérament brillant. Son caractère était sombre, peu communicatif. Mais était-il violent ? Plusieurs le décrivent parfois sévère avec ses élèves, n'hésitant pas d'ailleurs à les châtier physiquement. En chœur, plusieurs témoins pointent un orgueil démesuré qui l'a déterminé à abandonner Bétaram pour le rêve d'une brillante carrière à Paris. De vilains mensonges jaillissent lorsque Vincent dissimule à l'élu de son cœur qu'il vit dans une profonde misère, lui qui affirme mener grand train. Pourquoi alors faire venir le garçonnet à ses côtés alors qu'il n'a même pas de quoi se nourrir ? Pour lui dérober les quelques 100 francs que Joseph avait dans sa poche, selon certains. Mais pourquoi alors ensuite assassiner la mère et la fillette ? Pour éviter que Marie ne lève le voile de ses mensonges, lui, l'enseignant brillant, qu'elle plaçait sur un piédestal. En septembre 1840, une impressionnante foule se presse au palais de justice de Bordeaux. Le triple assassin sous le teint s'affiche tantôt sarcastique, tantôt angoissé. « Je ne demande aucune grâce, ma mort sera bien méritée. » L'accusé confirme qu'il n'est pas fou, mais un autre homme en proie à des idées sombres. À la barre, le banc et l'arrière-banc de l'évêché de Bayonne et de Notre-Dame de Bétaram défilent. Chacun souligne la piété, la bonté de l'accusé qui a pourtant tué une mère et ses deux enfants. Selon ses proches, une puissance maléfique s'est emparée de son âme. Le diable, voilà une explication qui n'enchante guère l'avocat général. L'accusateur public réclame la tête de l'assassin. Sans surprise, la cour prononce la peine capitale. Le président lui lance un commentaire. « Elissa Bide, vos crimes étaient trop grands pour que vous échappiez à la justice des hommes. Le jeune sultan finira en enfer après un crochet par la guillotine. »
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1: Vendu au diable, c'était ce nouvel épisode des Affaires classées. Je vous retrouve dans un prochain numéro à la découverte d'un fait divers qui fit couler beaucoup d'encre il y a deux siècles, en 1827. C'était entre Oloron et Barcus. Le 1er mai était longtemps ce que l'on appelle un jour de foire dans la capitale du Haut-Béarn. Que s'est-il passé en l'an 1827 ? Réponse dans un prochain numéro. À bientôt.
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3: La cabine minute sur ici Picardie, votre chronique de la joie et de la bonne humeur. Comment ça va les amis ? Est-ce que parmi vous, il y en a qui regardent des séries télé ? Moi j'adore les séries. Aujourd'hui, je vais vous parler d'un fléau moderne. Un truc qui nous bouffe la vie, qui nous use la patience, qui nous fait vieillir plus vite que le temps qui passe. Les séries qui prennent trois plombes à sortir la saison suivante. Non mais sérieux, on vit à une époque où on peut envoyer une fusée sur Mars avec un drone qui filme en 4K. Et il filme en 4K la fusée sur Mars. On a des voitures qui conduisent toutes seules, des robots qui font le ménage. Mais on n'est toujours pas foutu de sortir la saison 2 d'une série avant que ton neveu passe le bac. À la fin de la saison 1, il avait 12 ans, le frérot. Les séries télé, comment vous faites ? Vous disparaissez comme ça sans prévenir ? Ils te mettent la tête dans une saison, dans une série, t'es à fond. Tu attends la saison 2 pendant 4 ans. Et toi, comme un con, tu les attends vraiment pendant 4 ans. Il y a des gens qui meurent durant les 4 ans. Ils ne voient même pas la fin de la série, c'est dégueulasse. Et nous, la génération années 80-90, on a assez attendu. Par exemple, avec Beverly Hills, c'était un peu notre HPI à nous. Tout le monde regardait Beverly Hills. Et quand une saison se terminait, pendant 2 ans, TF1, ils te rediffusaient les vieux épisodes. Et ils mentaient sans honte dans les publicités. Hein. Ils te disaient, la semaine prochaine, des nouveaux épisodes inédits de Beverly Hills. Toi, t'es à fond, là. Le samedi, tu t'assois avec tes frites, ton hamburger fait maison pour mater Beverly Hills, l'épisode commence, tu te dis, mais j'ai déjà vu ça. Ah oui, bien sûr. Après, il va embrasser Kelly. Des escrocs! Et de nos jours, ça recommence. Sur des séries sur Netflix, Amazon Prime, t'es là, t'es à fond, tu mates la saison 1, tu mates la saison 2, t'as pas dormi depuis 3 jours, t'as des cernes de panda en dépression, et là, boum, dernier épisode, gros cliffhanger, t'as le cœur qui bat à 200, et là, paf, l'épisode est fini. Mais il est mort ou pas le mec? Non mais à la fin de l'épisode, là, il est mort ou pas? Et là, Netflix te répond, rendez-vous en 2029 pour la suite. Il y en a marre, c'est beaucoup trop long. Moi, je vous dis la vérité. Aujourd'hui, on a 1000 plateformes, 1000 séries, mais on a toujours le même problème de lenteur. Les gars, on parle en ce moment d'intelligence artificielle, de deep learning, de robots qui écrivent des scénarios en 2 secondes. Moi, je vous le dis, si un jour, les séries faites par l'IA, elles sortent plus vite que les autres, je vous lâche.
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4: Ce sont les chemins qui étaient empruntés par les pèlerins, qu'on appelle les Miquelots, qui sillonnaient toute l'Europe pour aller au Mont-Saint-Michel. Et les chemins de Saint-Michel, il y en a un qui passe notamment à Mortain.
5: En fait, il y a des chemins de Saint-Michel un peu partout en France?
4: Oui, un peu partout. Si vous voulez, c'est l'équivalent des chemins de Saint-Jacques, de Compostelle. C'est juste que les chemins de Saint-Michel sont plus anciens théoriquement que les chemins de Saint-Jacques. C'est que les chemins de Saint-Jacques, ils ont été popularisés, beaucoup plus.
5: Ah, mais là, c'est plus dégagé, j'ai l'impression.
4: Alors là, c'est le bas de la Grande Cascade. Vous voyez la passerelle un petit peu plus bas?
5: Ouais.
4: Et c'est de là qu'on a le meilleur point de vue.
5: D'accord,
4: allons-y. Juste derrière.
5: Donc là, on descend. On a une belle vue sur... Là, c'est la Canse.
4: C'est la Canse, oui.
5: Qui est plus large que le Canson.
4: Exactement. Alors, la Canse, on l'appelle aussi la rivière dorée. Elle emmène avec elle des sédiments argileux qui donnent une couleur dorée.
5: Ah oui, c'est pour ça que là, ça fait un peu doré,
4: oui,
5: justement,
4: c'est
5: là-bas.
4: Ça.
5: On est au pied d'un gros rocher. On a la marque du GR blanc et rouge. Et c'est indiqué GR 22. Donc là, on emprunte une passerelle qui passe au-dessus de la Canse, qui est beaucoup plus grande que toutes les passerelles qu'on a empruntées jusque-là, forcément, puisque, on le disait, la Canse est plus large. On a la cascade en face de nous.
4: Donc voilà, avec une puissance relativement incroyable, hein, on s'en rend bien compte ici avec les dernières précipitations, c'est... Il y a du débit.
5: Elle est plus resserrée aussi.
4: Oui, elle est plus resserrée, alors elle repart de plus haut, elle est en virage.
5: Donc forcément, l'eau prend de la vitesse, là.
4: Oui.
5: Et donc là, on voit les rochers un peu typiques aussi du massif armoricain.
4: Un peu rouge-marron, aussi très ciselé.
5: Ah, c'est un vrai toboggan. Il n'y a personne qui l'a pris en toboggan?
4: Non, c'est fortement déconseillé.
5: Et là, il y a de beaux reflets du soleil encore sur la Canse qui poursuit sa route après. Dans une espèce de cheminement boisé, puisqu'il y a des bois tout autour. Là, on reprend des escaliers qui nous permettent de quitter le lieu de cette grande cascade, de la voir aussi avec un autre point de vue. Vous les avez découverts il y a longtemps, vous, ces cascades-là?
4: Je les connais depuis que je suis enfant, en fait. Ma famille est originaire, en fait, du Mortainais en partie. Et on venait ici les dimanches après-midi en famille. Je pense que tous les Mortainais sont fiers de leur cascade et de leur patrimoine. C'est quand même un patrimoine naturel exceptionnel. On est connu et les gens viennent aussi pour ces cascades.

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0: et d'une bibliothécaire des lycées Jeannot-Écurie de Sens. Chaque année, de novembre à avril, des centaines de jeunes découvrent des mangas sélectionnés avec soin. L'an dernier, 160 établissements y ont participé, et pas seulement dans Lyon. Sayonara organise aussi de multiples rendez-vous tout au long de l'année autour de la culture et des arts japonais. Cette fascination des jeunes pour la culture du pays du soleil levant ne date pas d'hier. Commencé dans les années 80 à la télé avec Récréa 2 et le Club Dorothée, le Capitaine Flamme et Albator ou Goldorak ont marqué toute une génération.
1: Père, Actarus, ils attaquent en force avec un antérac. Il faut que tu ailles aider Alcor.
2: Bon, je vais y aller.
0: Et puis, les consoles Super Nintendo et Sega ont débarqué. Des consoles avec des personnages cultes comme Sonic et Mario. Dans les années 90 et 2000, Pokémon, Dragon Ball Z et Naruto ont pris le relais, renforçant l'attrait des enfants et des ados pour le Japon. Aujourd'hui, l'influence japonaise s'étend au cinéma, à la BD et même à la musique. Oshii en est l'exemple parfait.

0: littéraire. Les jeunes découvrent des mangas plus originaux ou exigeants que ceux qu'ils lisent d'habitude. Ça stimule leur curiosité, aiguise leur sens critique et leur apprend à varier les plaisirs tout en alimentant leur rêve de Japon.
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2: Aujourd'hui, j'ai testé pour vous le cirque de Navacelle. Je vous emmène avec moi dans un endroit qui donne le vertige, mais dans le bon sens du terme. Et pour vivre cette aventure, Christina et Lola sont avec moi. Autant vous dire que l'expérience se vit encore mieux à plusieurs. Direction le cirque de Navacelle. La route serpent tourne, monte, et par la fenêtre, le paysage change peu à peu. Et puis, on arrive dans les hauteurs, on coupe le moteur, silence total. Devant nous, un immense amphithéâtre creusé par le temps. Des falaises vertigineuses, la rivière tout en bas, toute minuscule. On reste là, sans parler, juste on regarde. On entame la descente à pied. Le sentier s'enfonce doucement et dans le cirque, à chaque pas, le décor change. À gauche, des falaises impressionnantes. À droite, de la verdure, des odeurs de nature, le bruit discret de l'eau en contrebas. Une me souffle, qu'est-ce qu'on se sent bien ici. Et l'autre qui nous dit, en sortant son téléphone bien évidemment, c'est tellement beau pour capturer tous ces moments. On marche, on discute, on rigole, on s'arrête souvent, pas parce que c'est fatigant, mais chaque virage offre un nouveau point de vue. On arrive en bas, on découvre le village de Navacelle. Quelques maisons en pierre, la rivière qui passe tranquillement, le temps qui semble s'être arrêté. On parle moins fort, on respire profondément. C'est une expérience à la fois physique, parce qu'elle se mérite, et contemplative, parce qu'on prend le temps de vraiment vivre l'instant. Ce que j'ai ressenti ici, un mélange étrange de vertige et de sérénité, la nature immense, presque écrasante, et en même temps, incroyablement apaisante. Partager ce moment avec Lola et Christina rend l'expérience encore plus forte. On s'encourage dans les montées, on rit, on s'émerveille ensemble. Le cirque de Navacelle est un lieu à voir au moins une fois dans sa vie. Accessible toute l'année, il propose de nombreux sentiers de randonnée, bien balisés pour tous les niveaux. Prévoyez une bonne paire de chaussures quand même, de l'eau et surtout le temps pour vraiment profiter. Petit conseil pratique, laissez votre voiture au belvédère de Blandas, 4 euros, et prenez la navette gratuite pour descendre dans le cirque. Elles sont mises en place pendant la saison estivale.
3: Que la montagne est belle.
2: J'ai testé, j'ai adoré le cirque de Navacelle, un endroit puissant, naturel, inoubliable. C'était Béatrice et on se dit à très vite pour une nouvelle chronique pleine de découvertes.

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1: Vous écoutez Quand je creuse par le groupe Volcaillou.
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1: Volcaillou, un duo formé par Simon et Timothée. Originaire du Sud Ardèche, ils se rencontrent à l'âge de 12 ans au conservatoire et commencent à écrire et composer pendant leurs années lycée.
2: C'est comme ça, acceptons.
1: Aujourd'hui, le duo est un ovni, un alliage entre musique électronique et chanson française.
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0: Caillou avec, quand je creuse, un coup de cœur ici de Romardèche.
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2: Philippe Richard.
3: Ici matin.
4: Le temps de vous lire en marseillais. Bonjour Médéric.
3: Bonjour Philippe.
4: C'est notre linguiste marseillais. Donc on va jouer ce matin un peu comme des enfants.
3: Oui, tout à fait. Alors vous savez à quoi jouent les enfants en ce moment? Enfin ces jours-ci, ces temps-ci.
4: Ces temps-ci, bah, avec le smartphone, ouais, un jeu, voilà quoi.
3: Les tablettes, les jeux vidéo, etc. Ouais. On est d'accord. Bon, les tout petits jouent encore avec des voitures, des robots, des trucs Pokémon, etc. Voilà. Alors autrefois, alors non, je vais pas faire celui qui grommelle à mon réguignard.
5: C'était mieux avant.
3: C'était mieux avant, c'est ça. Non, mais je vais vous parler quand même des réguignards. Les Réguignards de Luberon, c'est une association provençale qui, comme son nom l'indique, regroupe des amoureux de la culture et de la langue provençale, des gens du Luberon, qui s'appellent avec autodérision donc les Réguignards, en gros les râleurs, hein.